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1: La nature.
2: Aux gens qui habitent à côté.
3: Bah moi, je sais pas, mais il y a monsieur le maire. Dans son prénom, il y a le maire. Bah, il y a la mère. Du coup, bah moi, du coup, je pense que c'est Ali.
4: Ah, tu penses que monsieur le maire est le propriétaire de la mer?
3: Oui.
4: Et comment on appelle les habitants de la mer?
3: C'est ceux qui habitent dans les îles.
4: Et est-ce que vous savez combien elle mesure, la mer? Est-ce que vous savez jusqu'où ça peut descendre?
3: 60 mètres.
5: 3 kilomètres.
2: 100 mètres. 200 plus, plus, plus,
4: plus, plus, plus, plus. Quels sont les animaux qui vivent tout dans le fond, tout dans le fond, tout dans le fond de la mer?
5: Une raie.
3: Une pieuvre.
2: Une tortue.
3: Les étoiles de mer.
5: Les corails.
3: Les requins.
2: Les poissons.
6: Et avec ceci,
7: oui.
6: Ce sera doux.
7: Non.
6: Ce sera doux.
7: Non.
6: Ce sera doux.
7: Non.
6: Ce sera doux.
7: Non.
4: Comment ils font pour voir?
5: Ils ont une vision plus adaptée dans l'eau.
2: Ils ont des gros yeux.
4: Mais des fois, il fait vraiment très nuit. Hein, vous avez vu des images, des fois?
5: Parce qu'en fait, il y a des poissons qu'ils ont une antenne où il y a une petite boule qui fait de la lumière.
4: Mais ils n'en ont pas tous. Alors comment ils font les autres, ceux qui n'ont pas de lampe?
5: Ils s'approchent d'eux et du coup, ils voient.
4: Tu penses qu'en fait, il y en a qui ont des lampes et ceux qui veulent voir, bah, ils suivent ceux qui ont des lampes?
5: Ouais.
4: Et quel est le plus gros des animaux, selon vous, qui vit sous l'eau, tout dans le fond de l'eau?
5: Une pieuvre.
3: Les grosses pieuvres.
5: Des baleines.
2: Une grosse baleine.
3: Et un requin.
5: La barrière des corails.
7: Barrière de corail!
4: C'est quoi la barrière de corail?
5: Bah, ça permet pour pas que les requins aillent manger ceux qui sont après la barrière.
4: C'est comme une clôture, en fait?
5: Un peu.
2: C'est comme un filet dans l'eau. Et c'est pour que les gens ils se baignent dedans et pour pas que les requins ils mangent les gens qui se baignent.
4: Parce que les requins, ça mange les gens?
3: Les requins, c'est méchant, donc bah moi, je pense que oui.
2: Des fois, je regarde des vidéos de requins et du coup, et ben, je vois où des fois, ils en mangent les gens. Et je pense que c'est très, très, très méchant.
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8: En 2012, cela fait 2 ans que Georges, on va l'appeler Georges aujourd'hui, a ouvert un gîte à Néfiès, à côté de Pézenas. Il est anglais et ce jour-là, il attend qu'un de ses hôtes revienne quoi, au gîte. C'est un concitoyen, un anglais aussi, comme lui. Il s'appelle Marc-Anthony McGovern, il a la cinquantaine sympathiquement rougeaude et il a payé son séjour en cash quelques semaines avant, à la fin du mois de février. Sauf que Marc ne revient pas. C'est les gendarmes qui arrivent. Marc-Anthony McGovern a été arrêté juste avant avenue de la gare. C'est un fugitif et ça fait 6 ans que Interpol le cherche. Avant d'atterrir dans le gîte de Néfiès, il a vécu en Espagne, il a séjourné à Marseillan. Il a été condamné en 2008 par un juge de Canterbury pour avoir mené une escroquerie à la TVA pour un montant total de 7 millions de livres, c'est-à-dire à l'époque 8,5 millions d'euros. Marc-Anthony McGovern a alors envoyé une lettre au juge en lui disant que la perspective de la prison était bouleversante et le terrifiait, et il s'est tiré. D'autant plus qu'il savait de quoi il parlait, puisqu'en fait, une dizaine d'années auparavant, il avait déjà mené une affaire de fraude, il avait déjà été découvert, et il avait déjà pris la tangente, en Belgique cette fois-là. Il avait été arrêté en 2001, extradé en Angleterre et condamné en 2002. En 2012, donc, Marc-Anthony McGovern est arrêté le 28 mars à Néfiès, écroué à Villeneuve-les-Maglones, et le 16 avril, la police britannique vient le chercher à l'aéroport de Toulouse. Il est incarcéré ensuite à Gatwick. Et puis bon, plus de nouvelles pendant quelques années. Tout est tranquille, voilà, on n'a plus de nouvelles de Marc-Anthony McGovern. Jusqu'en 2020. Une entreprise, la Westway Holdings Limited, domiciliée en Estonie, a reçu 26 millions de livres de la part d'investisseurs pour les placer dans l'immobilier. Cette entreprise est placée en liquidation en 2021. Et le propriétaire de ce fonds d'investissement, c'est un dénommé Anthony Marx. Hein, vous noterez que c'est quand même assez proche de Marc-Anthony. Anthony Marx donc a caché le fait qu'il avait déjà été condamné pour escroquerie, ce qui est un problème bien sûr pour gérer un fonds d'investissement. Au-delà du fait qu'il ait menti sur son pédigré, il a aussi tapé dans la caisse allègrement. On estime qu'il a dépensé au moins 1,2 million de livres pour des dépenses personnelles. Alors, florilège, je vous fais la petite liste. Il a bien sûr acheté et loué des biens immobiliers au Royaume-Uni et en Espagne. Il a aussi dépensé 53 000 livres pour des Rolex. Il a utilisé 121 000 livres pour aller à Dubaï et en Estonie en jet privé. Il a acheté des parts dans l'entreprise d'un de ses proches pour la modique somme de 30 000 livres. 22 000 livres pour faire installer une salle de cinéma dans un logement privé. 215 000 livres pour acheter des places de foot. On est sur un gros fan de foot. 20 000 livres de shopping dans des boutiques de luxe. Et puis 450 000 livres pour spéculer à la bourse. Je ne sais pas si notre ami Georges, qui a un gîte à Nefiès, écoute ici Héro, mais si par hasard il n'avait pas eu de nouvelles de son hôte sympa mais recherché par Interpol, c'est maintenant chose faite.
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1: Voici Pauline Guillouche, hépato-gastro-entérologue à Nantes. C'est un médecin très suivi sur les réseaux sociaux. Elle y partage sa passion pour la médecine avec l'envie de la rendre simple, claire et accessible à tous. Mais comment devient-on hépato-gastro-entérologue ?
2: Dès la quatrième année de médecine, quand on passe en stage en fait pendant nos études, moi j'ai été happée par le service de gastro-entérologie du CHU de Nantes, où j'ai fait toutes mes études et mon internat et mon clinica et quelques années de praticien hospitalier. Et une rencontre avec les médecins, avec les seniors, avec nos mentors en fait. Et là, je me suis dit, ok, c'est vraiment cette spécialité que je veux faire.
1: Qu'est-ce que vous aimez le plus dans votre métier aujourd'hui, Pauline ?
2: Les rencontres avec les gens, le fait de les suivre. Comme je suis installée en libéral, je peux voir les patients des années et des années après. Donc en fait, je suis leur évolution. Je suis leur vieillissement aussi. Je suis leur petit parcours de vie, leurs accidents de vie parfois. Et ça, c'est en dehors, évidemment, de la consultation et de ce qui les amène. Mais c'est ça qui rend la relation hyper intéressante entre le patient et le praticien. Moi, je ne serais pas la même sans toutes les rencontres que j'ai faites depuis le début de ma carrière. J'ai toujours des histoires qui m'ont marquée, qui m'ont inspirée. Et bien sûr que c'est ces rencontres qui, aujourd'hui, font que j'ai envie de continuer ce métier.
1: Vous êtes présente sur les réseaux sociaux, Pauline, pour vulgariser un peu la médecine. Vous avez plus de 200 000 followers, donc 200 000 personnes qui vous suivent sur les réseaux sociaux. Ça veut dire que même les médecins doivent s'y mettre ?
2: Tous les médecins doivent s'y mettre pour contrer les fausses informations en santé, ça c'est clair et net. Donc oui, j'encourage chaque confrère et chaque consoeur à s'y mettre. C'est passionnant, c'est un autre terrain de jeu, on va dire, un autre terrain d'exploration que sont les réseaux sociaux.
1: Vous êtes surprise justement de l'intérêt qu'on porte à toutes les vidéos que vous pouvez publier, à tout ce que vous pouvez dire sur les réseaux sociaux ?
2: En ce qui concerne ma spécialité, je vois que le ventre effectivement intéresse les gens, probablement les angoisses. Donc ils sont allés chercher l'information ailleurs que sur mes vidéos. Et puis ils ont plein d'idées qui sont fausses. Et l'idée, c'est de se dire, revenez vers peut-être la parole du professionnel de santé. Donc j'essaye de les rattraper et peut-être de contrer effectivement ce qu'ils ont vu. Parce que ce qu'on sait, c'est que l'information fausse, elle diffuse de façon virale par rapport à une information vraie qui a beaucoup plus de mal à circuler. Donc c'est pour ça qu'il faut qu'on soit nombreux à apporter cette parole.
1: Qu'est-ce qui vous rend le plus fière aujourd'hui, Pauline ?
2: Waouh, c'est mes enfants, en fait. Et si on en revient sur le métier, c'est de pouvoir accompagner les gens dans la durée. Ça, c'est vraiment une grande fierté.
1: Avec Pauline Guillouche, la médecine sort des cabinets pour aller à la rencontre du public. Une approche pédagogique et humaine qui permet à chacun de mieux comprendre et de se réapproprier sa santé.
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3: Jolie bouteille, sacrée bouteille, veux-tu me laisser tranquille ?
4: Une petite révolution est en train de se jouer et elle ne pèse pas bien lourd. Juste 55 grammes. 55 grammes en moins par bouteille, autant dire même pas le poids du cassis que l'on met dans un kir royal.
5: Tu bois des kirs, toi ?
4: Bah oui, je bois des kirs avec modération, bien sûr. Mais revenons à notre bouteille. 55 grammes en moins, je disais.
6: Elle est légère, légère !
4: Ce régime minceur pourrait bien alléger sérieusement le bilan carbone de toute la filière, racontent nos confrères de Lyon Républicaine. Testé par les caves de Bailly-la-Pierre à Saint-Brie et conçu par Veralia, le géant européen du verre, cette nouvelle bouteille passe de 775 à 720 grammes. Visuellement, rien ne change. À l'œil nu ou en main, on n'y voit que du feu. Mais derrière cet allègement invisible se cache un vrai coup de pouce pour la planète.
7: Eh bien, c'est une merveilleuse invention,
4: Car aujourd'hui, le gros problème environnemental du vin, c'est la bouteille. Produire du verre, ça chauffe fort, des fours à 1800 degrés et beaucoup d'énergie. Alors forcément, chaque gramme économisé, c'est du CO2 en moins dans l'air. À grande échelle, le calcul est vite fait. 1 million de bouteilles allégées, c'est 18 tonnes de CO2 économisées.
8: Tu sens l'impact là ?
9: Ah oui, je sens l'impact.
4: Un gros impact, mais il a fallu 2 ans de tests, de modélisation et d'essais en conditions réelles. Eh oui, encore raté. La bouteille devait tenir le choc, supporter la pression, le transport, le vieillissement en cave. et les gens qui font de la musique avec. Maintenant, la transition va se faire en douceur. Chez Bailly-Lapierre, cette démarche s'inscrit naturellement dans une philosophie déjà bien ancrée, stocker, produire et avancer pas à pas vers un crément plus éco-responsable.
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5: Aujourd'hui, direction les Grands Murcins à Arcon. C'est un site qu'on connaît un petit peu pour ses arbres majestueux et ses panoramas, mais un petit peu moins pour son emblème animal. Avec nous, Marion Gilardon de l'Office du Tourisme de Roanne. Est-ce que vous pouvez nous en dire un petit peu plus ?
8: Effectivement, l'emblème de cet espace naturel sensible est l'écureuil. C'est un clin d'œil historique. Le domaine a appartenu pendant près de 80 ans à la Caisse d'épargne, de 1934 à 2011. Et comme vous le savez, leur emblème, c'était l'écureuil. Quand Roannais Agglomération a repris la gestion du site, ils ont conservé l'écureuil comme symbole du lieu pour deux raisons, à la fois par fidélité et parce qu'il y a de vrais écureuils qui y vivent, bien sûr.
5: Et puis l'écureuil, on le retrouve un peu partout, sur les panneaux et même sur un sentier de randonnée.
8: Oui, tout à fait. Le petit sentier balisé, une boucle très accessible, s'appelle la boucle de l'écureuil. Ce sentier est idéal pour les familles avec enfants. Il est en quelque sorte l'entrée en matière idéale pour découvrir la diversité des milieux qu'offre le domaine des Grands Murcins.
5: Revenons un petit peu en arrière. Racontez-nous l'histoire de ces lieux.
8: L'histoire commence en 1932 quand la Caisse d'épargne souhaite créer un centre de vacances au grand air pour les enfants et son personnel. Deux ans plus tard, les premières plantations forestières démarrent et en 1936, on aménage un arboretum pour étudier les essences forestières adaptées au reboisement local.
5: Il y a une essence prédominante dans cet arboretum ?
8: Globalement, au Grand Murcin, on retrouve une dominance impressionnante de résineux, mais le plus répandu est le douglas, qui couvre à lui seul la moitié du domaine. Ce sont des grands arbres élancés aux aiguilles persistantes. Et à leur côté, on retrouve les sapins pectinés, qu'on appelle ici les sapins noirs, qui donnent leur nom au bois noir.
5: Et ce lieu, géré par Roannais Agglomération, vit, bouge et accueille.
8: Cet espace naturel accueille des activités de pleine nature, notamment la course d'orientation et le VTT avec des sentiers balisés. Et un programme d'animation est également proposé chaque année et renouvelé d'avril à octobre, proposant ateliers, balades, cinéma en plein air, toujours dans un respect de l'environnement.
5: Voilà, ainsi tout l'on peut respirer, apprendre, se balader et même croiser quelques écureuils malicieux. À très bientôt, Marion Gilardon.
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1: J'écrivais déjà quand j'étais punie au lycée, que j'avais quand même une scolarité un peu chaotique. Quand j'étais punie au lycée, on me demandait de faire des rédactions. Pour moi, c'est une bonne nouvelle.
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3: C'est une signature que l'on reconnaît au premier coup d'œil. Illustratrice, autrice de BD, la Vésulienne Sophie Lambda s'est imposée en quelques années dans nos librairies. Sophie, à la Haute-Saône, cette terre, qu'est-ce qu'elle représente pour vous ?
1: Oui, moi je viens de Haute-Saône. En plus, c'est une partie de la Franche-Comté. C'est pas forcément la partie de la Franche-Comté de laquelle on parle le plus. On parle beaucoup du Doubs, on parle beaucoup du Jura, du marché de Noël de Montbéliard. Mais la Haute-Saône, on est un peu les oubliés. Et moi, c'est une région qui m'est chère, c'est là que j'ai grandi, c'est là que j'aime revenir régulièrement. Et voilà, c'est chez moi.
3: Et malgré cet attachement, le déclic de la création n'est pas arrivé tout de suite. Il a fallu attendre, je crois, la trentaine pour que l'écriture s'impose un peu comme une évidence, Sophie.
1: J'écrivais déjà quand j'étais punie au lycée, que j'avais quand même une scolarité un peu chaotique. Quand j'étais punie au lycée, on me demandait de faire des rédactions. Pour moi, c'est une bonne nouvelle. Donc, je pense que j'aimais déjà écrire, mais je m'étais pas rendu compte que je pouvais le faire pour le plaisir, que je pouvais potentiellement en faire un récit. Donc, c'est arrivé tard quand j'ai vraiment ressenti le besoin de raconter une histoire. Celle que j'ai racontée dans ma première BD, qui était une espèce d'urgence à écrire. Mais voilà, c'est arrivé tard et je pense qu'on m'a pas assez peut-être à l'école, encouragé à le faire.
3: Aujourd'hui, vous, Sophie Lambda, vous ne rentrez plus dans les cases, vous les dessinez, vous explorez de nouveaux formats comme des carnets de voyage pour exprimer notamment une soif d'indépendance qui définit son quotidien, c'est ça un peu, non ?
1: Je fais ce format qui me ressemble, j'adore le carnet de voyage, mais celui que je fais, il a un petit peu différent, parce qu'il y a de la BD dedans, et c'est directement inspiré par des voyages que je fais qui sont toujours très différents. Des fois, je pars avec des groupes, des fois, je pars toute seule, des fois, je vais rejoindre des amis, des fois, je pars complètement à l'arrache, des fois, je suis très organisée. C'est toujours très différent et moi c'est des aventures que j'adore raconter. Donc là j'ai le deuxième que j'ai envoyé à l'imprimeur qui va arriver d'ici 2 mois, que j'ai vendu sur ma boutique en pré-vente, sophielambda.com. Et puis voilà, là j'espère en 2026 refaire de la bande dessinée, de la vraie bande dessinée, un peu comme la première que j'ai sortie, Tant pis pour l'amour. Ma priorité c'est de garder mon d'être indépendante, d'être autonome, de compter principalement, c'est pas pour ça que je ne sais pas demander d'aide, mais je compte principalement sur moi. J'ai toujours voulu cette indépendance et ne pas compter sur quelqu'un d'autre pour vivre. Aujourd'hui, ma priorité, c'est vrai que c'est de continuer à voyager, de continuer à pouvoir bouger tant qu'on le peut, que ce soit au niveau de la santé et financièrement. C'est un luxe et c'est une chance de pouvoir faire ça.
3: Une femme libre au parcours inspirant à retrouver d'ici 2 mois, d'ailleurs, avec son nouveau carnet de voyage, et en 2026 pour sa prochaine bande dessinée aussi. C'est l'objectif. Merci Sophie Lambda d'être intervenue au micro ici Belfort Montbéliard.
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4: Wikizef, petit guide à l'usage des étrangers du sud du péage d'Arras en vacances dans notre belle région.
5: Dimanche matin, levé avant le soleil, vers 9h, vous descendez prendre un café que vous pensez amplement mérité. 8 heures de sommeil, franchement, on mérite une pause café. Et devant la cafetière, votre cousin regarde attentivement le café couler. Ça s'appelle une sentinelle de cafetière. Et là, il se retourne et dit « Bon, t'es déjà debout ? Il fait corps noir, t'as qu'est ta lit ou quoi ?» Ne paniquez pas, Wikizef est là pour vous aider. Taquet un lit. C'est une réflexion semi-désagréable, parce qu'il y a plusieurs niveaux de réflexion désagréable. Ça dépend de l'heure qu'il est, du temps qu'il fait. Admettons, il fait 27 degrés à l'ombre, et ben c'est l'heure de « fais pas chier ». Ou alors, il y a 3 grammes à quart. Et ben c'est pas la peine de se demander pourquoi il est désagréable d'un seul coup, c'est parce qu'il n'y a plus de canette.
4: Exemple.
5: Vous avez la réflexion désagréable qui serait « t'es déjà debout ? Ah, retourne te coucher, c'est pas le jour à me faire quiller du côté de la cafetière, hein ». La réflexion pas désagréable, t'es déjà debout. Oh bah alors, j'ai fait du café pour un régiment de soldats, t'inquiète, assis-toi, je te ramène un jet. Réflexion semi-désagréable, bah t'inquiète, t'as lit ou quoi ? Petite phrase qui présuppose que pour que vous parvinciez à vous lever tôt, il faille forcément que vous fûtes tombé du lit. Vu que vous n'êtes pas totalement du nord et que forcément tout ce qui est au sud du péage d'Arras possède un degré de fainéantise qui augmente au fur et à mesure qu'on s'approche de la Côte d'Azur. Ou là-bas, pour se lever tôt, bah faut pas qu'ils quittent leur lit, hein, mais qu'ils descendent en rappel. Allez, au revoir, hein, et un baisse à main.

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0: C'est quoi votre passion, Eric ?
1: Alors moi, c'est le chant lyrique italien.
0: Vous avez toujours fait ça ?
1: Non, pas du tout. J'ai commencé à chanter depuis à peu près 2 ans.
0: Vous faisiez quoi avant alors ?
1: Alors avant, moi, j'étais plutôt dans le côté sportif. J'étais joueur de foot national. J'ai eu la chance d'être professionnel pendant un petit peu de temps. Et ensuite, j'ai été entraîneur de football.
0: Et alors, comment votre vie a basculé ?
1: Alors, tout simplement, ça a été un concours de circonstances. J'étais dans un camping. Anne-Laure Cibon, qui a fait la finale à la Star Academy, m'a entendu ma voix et m'a proposé de faire sa première partie.
0: C'est un conte de fées.
1: Complètement, surtout que j'avais jamais fait de scène de ma vie.
0: Il y avait des chanteurs quand même dans votre famille ou pas du tout ?
1: Oui, j'avais ma maman qui était chanteuse, qui devait rentrer au conservatoire de Paris. À l'époque, c'était Jean Nouin et Régine. Et ben, je me sens un peu coupable parce que elle venait d'accoucher et donc elle n'a pas pu continuer son rêve.
0: Le chant italien, c'est important, ça m'est rendu compte.
1: Absolument. J'ai mes ancêtres qui habitaient Palerme et j'ai quand même baigné un petit peu dans le chant italien avec ma grand-mère qui adorait les chants italiens.
0: Les fauteuils se sont retournés. Dites-nous pourquoi je dis ça.
1: Oui, j'ai eu l'occasion, comme ça, c'est un concours de circonstances. J'étais sur un bateau en croisière et j'ai une amie qui était avec moi qui me dit « Rick, il y a The Voice sur le bateau ». Donc je ne le croyais pas. Et donc j'ai fait les auditions, on était 47, il n'en gardait plus que 7. Et j'ai eu la chance de pouvoir chanter, d'aller en finale. Et donc c'était l'Italie contre la France. Mais j'ai perdu contre une sacrée chanteuse, une fille qui était superbe.
0: Vous chantez où alors aujourd'hui ?
1: Actuellement, je fais des petites scènes, mais alors quand je dis les scènes, c'est des salles des fêtes et dans les petits villages. Et j'ai eu l'occasion de faire l'année dernière le tremplin musical à Muret, où il y avait des artistes, auteurs, compositeurs, et j'ai eu la chance de gagner le prix du jury, le coup de cœur du jury, et ils m'ont offert la première partie des Vendredis de l'été qui se font chaque année sur Muret.
0: Vous y pensez régulièrement à votre maman, du coup ?
1: Absolument, oui. En fait, j'ai une coach qui s'appelle Aurore Massat, qui est ma coach et qui chante avec moi, qui me fait penser beaucoup à ma maman parce qu'elle a à peu près la même voix. Et c'est vrai que ma maman, quand je chante, j'ai l'impression qu'elle est à côté de moi, quoi. Et jamais j'aurais cru qu'un jour j'arriverais à chanter, et je sens qu'elle est avec moi.
0: Vous envoyez en tout cas, on finit par Caruso ?
1: Allez, si vous voulez.

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1: Frédéric Roch a créé à Saint-Pavas un lieu divin et qui expose bien plus de 10 vins produits à consommer, évidemment, avec modération. Sa passion, les vins, les vieux millésimes. Frédéric Roch, légende d'ici.
2: Bonjour, je m'appelle Frédéric Roch, j'ai 51 ans. Je suis né à Alençon, dans l'Orne, mais je me considère manceau de cœur. Et ma particularité, c'est donc d'être un amateur de vieux millésimes de vin. Alors, quel a été mon parcours? Je suis scientifique de formation, j'ai été statisticien dans des laboratoires pharmaceutiques. Ensuite, je suis devenu conseiller en gestion de patrimoine, où j'ai travaillé en banque, en assurance et à mon compte. Et depuis 2022, j'ai créé Boire du Bon, une cave bar à vin. Et cette cave bar à vin, elle est à Saint-Pavas. Alors cette passion pour les vieux millésimes, ça a commencé quand je me suis intéressé au vin, dès l'âge de 18 ans. Je me suis intéressé petit à petit aux vieux millésimes lors d'achats de vin en vente aux enchères. Un jour, je suis tombé sur une bouteille de ce type-là qui était vraiment exceptionnel et donc là a commencé mes achats de vieux millésimes et c'est devenu vraiment une passion et la majorité de mes bouteilles en cave sont des vieux millésimes maintenant. Est-ce que je suis alcoolique si je bois des vieux millésimes? Non, au contraire, c'est vraiment dans des moments exceptionnels où je sors ce type de bouteille. Alors, quel est le plus vieux millésime que j'ai pu goûter? Alors, j'ai bu un Sauternes de 1937, qui est une très grande année de Sauternes. Et récemment, pour mes 50 ans, je me suis ouvert une bouteille de ma cave personnelle, un quart de chaume 1933, du château de l'Écharderie. Et donc, c'était exceptionnel aussi. C'est le seul vin de la Loire qui a l'appellation Grand Cru. Ah, le meilleur vin du monde, ça c'est une question très difficile, parce qu'aujourd'hui, on fait du bon vin partout dans le monde. Mais c'est vrai que la France fait des vins exceptionnels. Et donc, voilà, il y a les amateurs de Bordeaux, les amateurs de Bourgogne. Donc, je veux pas rentrer dans ce match. Moi, je suis un amoureux des vins de la Loire. Voilà, c'est notre région. Hein, on est en Sarthe. On touche du doigt l'appellation de la Loire avec les Janières sur le sud Sarthe. La Loire, c'est immense. Hein, ça va de Muscadet jusqu'à Saint-Étienne avec les côtes du Forez. Et donc, entre ces deux appellations, il y a énormément, énormément de choses. Est-ce qu'en Sarthe, on fait des bons vins? Oui, on fait des très bons vins. Le Janières est une appellation qui est de plus en plus réputée. Kurnonski, qui était surnommé le prince des gastronomes, disait que deux ou trois fois par siècle, le Janières peut être le meilleur vin du monde. Voilà, c'était Frédéric Roch. J'étais très heureux de vous parler de ma passion et donc profiter de la vie parce que chaque année est un bon millésime.
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3: Itinéraire bis. Catherine Marchesin.
4: Itinéraire bis à Mailly-le-Château cette semaine et aujourd'hui, je me suis arrêtée chez Olana, chez Amélie Moreau, ici à Mailly-le-Château. Amélie, bonjour.
5: Bonjour.
4: Olana, c'est quoi, Amélie?
5: Olana, c'est une prolongation de moi. C'est mon entreprise, en fait, que j'ai créée en 2020. Et donc, c'est Olana, laine et savoir-faire. Et donc, en deux mots, tout est dit. Laine et les savoir-faire pour la transformer.
4: Cette laine, elle vient d'où?
5: Elle vient du troupeau.

0: d'Adrien Sala, qui est aussi à Mailly-le-Château et qui est éleveur agro-pastoral, c'est-à-dire qu'il est éleveur itinérant. Et son troupeau est très intéressant pour la laine, puisque la race des brebis est Estalène Mérinos. Et pour moi, c'est la Rolls des toisons.
1: Pratiquement, votre métier, il consiste en quoi? Vous n'élevez pas les brebis pour la laine, mais vous arrivez à quel moment?
0: Moi, le début, la tonte annuelle. La source, c'est le tri de la laine. La compétence numéro un pour faire quelque chose avec cette matière, c'est de savoir trier les toisons.
1: Et ensuite, après le tri, on fait quoi?
0: Alors, après le tri, on compacte toute cette laine récoltée dans des sacs qu'on appelle des curons. Et on l'envoie dans un lavage spécialisé pour laver la laine. Et ensuite, on va décider, donc là, pour le cas, c'est du fil à tricoter, qui sera envoyé dans une filature française, toujours dans une recherche de faire un produit de qualité, voire haute qualité, et sur notre territoire.
1: Alors là, on a des pelotes de laine devant nous, parce qu'on est chez vous et que chez vous, c'est également la boutique. On peut venir vous voir sur rendez-vous. Cette laine, quelles sont ses qualités ?
0: Alors, ce que vous avez sous les yeux, Catherine, c'est pas des pelotes, c'est des écheveaux. C'est le langage, c'est le vocabulaire lainier, écheveaux, et c'est la forme qu'on doit utiliser pour teindre. Et donc, les qualités du fil, c'est que la laine, c'est thermorégulateur, c'est respirant, c'est antibactérien. Ça nécessite peu de lavage, puisque s'il y a des odeurs, il suffit d'aérer son pull quelques heures à l'air libre. En fait, la matière reste vivante. Comme sur l'animal, en fait.
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1: Itinéraire bis à Mailly-le-Château cette semaine. Et aujourd'hui, eh bien, nous allons parler de pâturage itinérant. Adrien Sala, bonjour.
3: Bonjour.
1: Le pâturage itinérant, Adrien, est-ce que vous pouvez m'expliquer ce que c'est?
3: C'est marrant parce que pâturage itinérant et itinéraire bis, finalement, ça rapproche un peu parce que on prend souvent les chemins de traverse, en tout cas des endroits moins fréquentés pour déplacer les brebis. Parce qu'en fait, donc c'est un troupeau qui est arrivé en 2021 et qui depuis se déplace uniquement à pied sur des trajets jusqu'à 5-6 kilomètres pour aller chercher des pâturages chez des céréaliers, aller dans leurs parcelles, après accord verbal effectivement, pour faire pâturer et puis dans une démarche de restauration de la fertilité des sols.
1: Restauration de la fertilité des sols, c'est-à-dire?
3: Aujourd'hui, on se rend compte que les engrais de synthèse sont aussi limités et que il faut trouver autre chose. Et les agriculteurs, après avoir essayé toute une série de solutions, en arrivent à se dire que remettre des bêtes sur des parcelles qui souvent n'ont pas vu d'animaux d'élevage, en tout cas depuis au moins une génération, mais des dizaines d'années, c'est potentiellement bénéfique.
1: Et j'aimerais bien que vous me parliez de vos brebis. Ce sont des brebis particulières, il y en a combien?
3: Il y a une centaine de mères. Ce sont des brebis de race Estalène Mérinos. La race Mérinos, on la connaît pour la laine parce qu'elle est très fine, donc elle permet de faire du textile avec. Et on est sur une race spécifique puisqu'elle s'est développée sur plutôt l'est de la France, Alsace-Lorraine, croisée avec une race Württemberg d'Allemagne du Sud, qui donne une brebis de belle taille, avec une toison conséquente et une capacité à endurer les aléas climatiques extrêmes. Voilà, une race très plaisante à élever, même si c'est plus que de l'élevage. C'est vraiment on partage, on passe du temps ensemble finalement.
1: Est-ce qu'on peut vivre de ce métier, Adrien?
3: Oui, je vis de cette activité. Alors, on a parlé de la laine, mais j'ai aussi une activité de vente de viande. Donc, on nourrit aussi un territoire, donc on répond à un besoin. Et en ça, oui, ça me fait vivre. Ça donne raison, ça donne sens à ma vie. Je pense que la question était aussi financière. C'est vraiment un combat. J'ai envie de dire que plus le temps passe, plus on pourra en vivre. C'est l'origine quasiment de la civilisation, du fait qu'on est passé de nomade à sédentaire. Donc tant qu'on sera sédentaire, c'est un métier qui aura du sens et qui répondra.
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1: Itinéraire bis à Mailly-le-Château, aujourd'hui encore. Et aujourd'hui, je me trouve au planétarium de Mailly-le-Château. Patrice Berger, bonjour.
4: Bonjour.
1: Un planétarium, c'est ma première question. Patrice, elle est toute simple. Qu'est-ce que c'est?
4: Alors, un planétarium, c'est un lieu où on va pouvoir observer le ciel, comme si on était en pleine nuit, au froid. Sauf que là, on est bien au chaud et on a le ciel au-dessus de nous, mais il est en numérique, tout simplement.
1: Ce planétarium de Maïl Château, il est né de quelle façon ?
4: Alors, il est né parce que on a une section dans l'association Astronomie et nos contrées font que les samedis soirs, pour observer avec un beau ciel, ils sont très rares dans une année. Et comme on aime transmettre notre passion, on a dû trouver un autre moyen de la transmettre. Et l'autre moyen, c'est le planétarium.
1: Quand on construit un planétarium, on obéit à des règles quand même.
4: Oui, bien sûr, on est obligé, déjà parce qu'on a un ERP, on reçoit du public. Et puis, la particularité du planétarium, puisque, comme vous le constatez, c'est un dôme que l'on a au-dessus de nous, qui est notre écran.
1: On peut mettre combien de personnes, combien de spectateurs ici ?
4: 30 personnes.
1: Alors, qu'est-ce qu'on peut voir ? Là, en ce moment, moi j'ai la grande chance d'être au milieu du planétarium. J'ai un ciel, c'est le matin ou c'est le soir ?
4: Alors là, non, c'est le ciel actuel. On est en journée, là, pour l'instant, avec le soleil à l'endroit où il serait, bien sûr, si on n'avait pas les nuages au-dessus de nous.
1: Quels sont les types d'animations que vous proposez dans ce planétarium ?
4: Alors, on peut déjà observer le ciel du soir, comme on l'observerait en sortant à l'extérieur. On peut même observer le ciel comme il était il y a 2000 ans, ou comme il sera dans 2000 ans, parce qu'il sera différent, bien sûr. Alors ça, c'est la partie, je dirais, purement observation, comme on peut le faire à l'extérieur. Et on a aussi la projection de films qui sont spécifiques pour les planétariums, qui sont à 360 degrés.
1: Des films qui sont à la portée de quel public ?
4: Alors, tout public, on a des films d'animation pour les enfants, ça commence à partir de 5 ans. Et puis après, on monte crescendo, hein, et bien sûr, on a aussi des films pour adultes. Pour adultes et enfants. On a des spécifiques pour les enfants, mais sinon on a des films tout public.
1: C'est un endroit assez magique, je dois le dire, avec une réverbération du son qui est incroyable.
4: Oui, c'est très particulier parce qu'en réalité le son reflète partout dans le dôme et parfois on est à l'autre bout du planétarium et on a l'impression que la personne est juste à côté de nous. Oui, c'est complètement magique, hein, pour les personnes s'ils ne sont jamais venues. À chaque fois, c'est vraiment un émerveillement. Et quand on y revient, puisqu'on peut revenir pour voir d'autres choses aussi, hein, bien sûr.
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1: Itinéraire BIS à Maïl Château, aujourd'hui encore, pour vous faire découvrir aujourd'hui un merveilleux métier. Gaëtane Millet, bonjour.
5: Bonjour.
1: Vous êtes vitrailliste, maître verrier. Est-ce que vous pouvez nous expliquer en quoi consiste votre métier ?
5: Mon métier consiste à la création et à la restauration de vitraux, que ce soit pour du particulier ou des vitraux de patrimoine, comme les églises.
1: Ce métier, vous l'avez approché de quelle façon ?
5: J'ai eu la chance de rencontrer Bernard Dubourg, un souffleur de verre, qui m'a transmis sa passion pour le verre au départ.
1: Votre amour du verre, Gaëtane, il est né de quelle façon ?
5: C'est la fascination par rapport à la matière, aux couleurs, aux reliefs, tout ce qu'on peut transmettre aussi à travers une création, c'est le partage.
1: Alors, ce vitrail, c'est totalement magique, on est dans votre atelier à Maïl Château, parce que la boutique, elle est à Vézelay. Hein.
5: Tout à fait, la boutique est au 10 rue Saint-Étienne à Vézelay.
1: Et expliquez-moi, qu'est-ce qu'on a devant nous, là ?
5: Alors, pour l'instant, devant vous, vous avez donc des petits vitraux pour la décoration et montrer un petit peu tous les effets du verre qui sont destinés à la boutique.
1: Ce métier de vitrailliste, maître verrier, quelle qualité il demande, Gaëtane ?
5: Il demande beaucoup de précision, un grand travail de dessin, une connaissance sur ses verres. Le choix des verres est très important par rapport au rendu que l'on veut donner et une passion débordante.
1: Quand on parle de vitrail, on pense souvent au vitrail qui prend la place d'une fenêtre, mais le vitrail, il se conçoit également à l'intérieur des maisons.
5: Tout à fait, le vitrail peut servir en miroir, il peut être aussi en séparation de portes, il peut être sur une cloison, il peut être une petite lampe décorative. On a beaucoup d'idées d'endroits différents pour mettre les vitraux.
1: Et puis, vous restaurez des vitraux. Et là, à côté de moi, il y a un vitrail d'église. Il arrive d'où, celui-ci ?
5: Celui-ci, c'est un vitrail qui arrive de Précy-le-Sec.
1: Est-ce que c'est exactement le même travail quand on crée un vitrail ou quand on le restaure ?
5: Alors non, quand on fait une création, on démarre à partir d'un dessin. On fait le dessin en taille réelle, qui va nous servir en fait de trame pour découper le verre. Pour une restauration d'église, on va conserver au maximum toutes les pièces qui sont en bon état, pas cassées, et on va remplacer uniquement celles qui sont inexistantes. Ce sont deux mondes très différents. Quand on fait de la création, on sait qu'on va laisser sa petite trace sur un verre qui va durer plus d'un siècle.
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1: Itinéraire bis, toujours à Maille-le-Château. Cette semaine et aujourd'hui, je vous emmène dans un endroit magnifique, un endroit étonnant. Je suis allée au musée des outils d'autrefois. Jean-Louis Lajambe, bonjour.
6: Bonjour.
1: Dites-moi, ce musée ici à Maille-le-Château, il existe depuis combien de temps, Jean-Louis ?
6: Ah, je réfléchis. Ah, plus de 5 ans, hein. Plus de 5 ans, oui, pas plus, je crois pas.
1: Qu'est-ce qui vous a donné envie de créer un tel lieu ?
6: Mon grand-père était ferblantier, j'ai donc récupéré tout son atelier, et c'est de là qu'il m'est venu l'idée de faire des métiers anciens.
1: Vous avez débuté avec combien d'outils ?
6: J'ai commencé avec une cinquantaine d'outils.
1: Et aujourd'hui, là, autour de nous, sur 3 étages, il y a combien d'outils ?
6: Je pense environ entre 4 et 5 000 outils, de différents métiers, évidemment.
1: Tous ces objets, vous les achetez ou on vous les donne ?
6: On m'en donne beaucoup. J'en achète très peu, en définitive.
1: Au fur et à mesure que ces outils sont arrivés dans votre musée, j'imagine qu'il a fallu que vous vous documentiez.
6: Oui, je me suis beaucoup documenté. Soit que j'allais voir des gens qui ont fait ces métiers-là, ou soit que je cherchais, mais dans les livres, hein. Pas sur Internet.
1: Parce que lorsque les gens viennent visiter ce musée, ils vous posent énormément de questions.
6: Énormément de questions, oui, oui, ben c'est normal et je peux répondre, voilà.
1: Ce musée extraordinaire, parce qu'il est vraiment extraordinaire, Jean-Louis, il est ouvert tous les jours ?
6: Oui, c'est ouvert tous les jours, à n'importe quelle heure, il suffit de me donner un coup de téléphone, voilà, un coup de fil.
1: C'est un vrai travail de mémoire que vous avez fait.
6: Oui. C'est vrai, j'aime ça, donc voilà, j'ai réussi à faire ça sans problème, quoi.
1: Vous êtes fier de ce travail, quand même, j'imagine.
6: Oui, oui, oui, il y a quoi d'être fier. Ce que j'aurais jamais pensé avant, faire ça, voilà. Et puis, bon, il y a des métiers que j'avais en tête, donc comme le métier d'imprimeur, voilà, parce que j'ai fait un peu d'imprimerie dans le temps, j'ai travaillé pour un imprimeur, etc. Donc, j'ai commencé par ça.
1: Que vous disent les gens lorsqu'ils poussent la porte, comme moi, de cet écomusée des métiers d'autrefois ?
6: Ils disent, oh, c'est pas possible, ils disent, voilà. Bien souvent, ces réflexions-là, c'est formidable, c'est bien présenté, ben oui, parce que j'ai ça dans... C'est moi, quoi, voilà.
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1: Deux fois nommé aux victoires de la musique, le groupe Archimède, emmené par les frères Nicolas et Frédéric Boinard. Archimède nous livre un son pop-rock aux sonorités britanniques avec des textes en français et des refrains entraînants.

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3: C'est Décibel, toute l'actualité musicale avec ce soir un amoureux de musique qui planque depuis 5 décennies ses états d'âme derrière des lunettes noires pour ne voir que les flammes infernales du rock'n'roll. Philman pour les intimes et les fans avait sorti en 2018 ses mémoires intitulées Rock. La suite, qui s'appelle tout naturellement Enroll, vient de sortir. Mélange de souvenirs, de chroniques, d'interviews, de rencontres. 30 textes sélectionnés sur 50 années de carrière. Réjouissant comme un deuxième rappel au concert des Stones, Philippe Manœuvre est dans Décibel. Et oh, let's go!
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3: Salut à toutes, salut à tous et bienvenue sur votre radio. Ici, c'est Décibel et c'est jusqu'à 21h. Dans l'actu musicale du jour, il y a aussi les 82 ans d'un grand réalisateur américain qui nous a offert de bien belles musiques grâce à ses films. C'est George Lucas. Rendez-vous en fin d'émission si vous voulez partir un petit coup dans les étoiles. La découverte du jour s'appelle Ronnie, un vrai coup de cœur qui, je pense, devrait vous plaire. Et puis, on retrouvera Laurent Petit-Guillaume en direct de Vienne pour la finale de l'Eurovision qui approche, hein, J-2. Il vous révélera tout ce qui se passe en coulisses et croyez-moi, il s'en passe de belles. Un petit Johnny Hallyday au cinéma aussi, ça fait partie de l'actu musicale. Vous allez pouvoir acheter vos tickets dès maintenant. Et là, je file retrouver Philippe Manœuvre parce qu'entre son bouquin et son spectacle, l'attraper en studio, c'est pas facile et c'est pas tous les jours. Bonsoir Monsieur Philman.
4: Bonsoir Émilie.
3: Comment ça va?
4: Ça va bien quand je suis avec Émilie à Paris. Tout va bien.
3: C'est vrai. Alors, grosse actualité, je le disais, Philippe, on s'est vu il n'y a pas très longtemps pour parler de ton spectacle. Un enfant du rock raconte. T'es sur scène, tu racontes tes anecdotes, tes souvenirs, les artistes. T'es pas tout seul, t'as un musicien avec toi.
4: Oui, il y a Rol Poupeau, le guitariste de FFF et de Johnny Hallyday, et qui me donne, moi, qui me donne l'assurance, quoi. Je me sens épaulé.
3: Alors on s'était parlé, c'était au tout début de la tournée, t'avais fait quelques dates parisiennes et je crois une ou deux en France. Là ça y est, t'en as fait pas mal, il y en a de nouvelles qui viennent de tomber les amis. En 2027, Philippe Manœuvre, il va passer près de chez vous, à Troyes, Saint-Julien, en Genevois, en Belgique aussi, il y a plein de nouvelles dates qui tombent.
4: Mais oui.
3: Comment ça se passe? Est-ce que ça te plaît alors d'aller rencontrer les fans de rock partout en France?
4: Mais c'est fantastique.
3: C'est vrai.
4: C'est fantastique, je les fais crier, j'en fais des trucs qu'on n'a jamais fait dans aucun théâtre en France, je pense. Et c'est fou parce qu'on joue dans des salles entre 700 et 1000 places. Et moi, je fais réagir la salle. C'est ça qui est incroyable.
3: Oui, tu
4: ne
3: donnes
4: moi.
3: Pas une conférence.
4: Non.
3: Toi, tu veux vraiment
4: qu'il y ait un aller-retour. C'est un aller-retour. Hein. On a joué en Suisse, c'était bourré de monde. Les gens étaient extatiques. Là, on était à Pinmar, en Bretagne. Mais les Bretons, mais je les embrasse sur les deux oreilles parce que c'est... Ils ont été, mais d'une chaleur...
3: Déchaînés,
4: ouais.
3: Et puis, c'est beau de se dire que voilà, après la télé, la presse écrite, la radio, il y a aussi des premières fois pour Philippe Manœuvre. Et voilà, et pour la première fois, tu montes sur scène. Et en plus, tu te régales. Donc, ne ratez pas, les amis, ce show. Philippe Manœuvre en tournée.
4: Un enfant c'est du rock raconte.
3: Un enfant du rock raconte. Alors, je parlais de ce bouquin qui vient de sortir aux éditions Hugo. Le premier, c'était Rock. Donc là, c'est End Roll.
4: Voilà.
3: Et la quatrième de couverture nous cite quelqu'un que tu aimes beaucoup. Monsieur Keith Richards, responsable de ce solo incroyable de Sympathy for the Devil. Tout le monde parle du rock ces jours-ci. Le problème, c'est qu'ils oublient tous le rôle. Alors, Philippe, c'est quoi le rôle?
4: Moi-même, franchement, j'avais sorti Rock grâce à tous les gens qu'on a fait beaucoup autour. Rock, ça s'est vendu à 100 000 exemplaires.
3: Ah ouais, c'est un carton.
4: Oui, c'était un vrai carton. Et je sors un autre bouquin juste après. Et la première dédicace que je fais, il y a un gamin. Il me dit, vous avez pas osé. Je dis, oser quoi? Il me dit, après Rock, fallait faire End Roll. je me suis dit, mais je suis trop bête, moi. Mais heureusement, j'ai des lecteurs hyper intelligents. Et donc, j'ai gardé ça dans un petit coin de ma tête. Et quand tout le monde me dit, mais vous faites une pièce de théâtre, il faut sortir quelque chose, un livre. Parce que c'est vrai, après, on aime bien se retrouver avec les gens qui sont venus au théâtre. Ils veulent acheter un livre, oui. Qu'on leur fasse une dédicace, un selfie, des choses. C'est très adorable, très sympa. Et j'avais, sauf que j'avais pas de livre. Yarol, il a ses disques. Moi, j'avais pas de livre. Alors, on en a fait un.
3: Ouais. C'est hyper réjouissant de lire Philippe Manœuvre pour la génération bébé rocker qui lisait rock and folk, pour la génération d'avant, pour ceux qui vous ont lu, c'est vrai, dans plein d'hebdo, etc. Enfin, il y a toute une histoire vraiment de la musique. Ça a été, j'imagine, hyper difficile de choisir ces 30 textes.
4: Oui, franchement.
3: Franchement, heureusement le corpus, il fait combien ? T'as compté ou pas, Philippe ?
4: Il y a plusieurs millions de signes.
3: Non, ouais, c'est ça.
4: Il faudrait sortir trois gros bouquins de 1000 pages. Pour
3: entre les
4: tout.
3: Chroniques de disques, les rencontres, les interviews, les reportages et tout.
4: Alors souvent, il y a des gens qui me parlent de vieux textes, comme j'ai fait un immense texte sur le heavy metal. J'étais le premier en 1975, il faut savoir. AC/DC répète, ils n'ont jamais joué encore. Les groupes de Iron Maiden n'est pas formé. Et moi, je suis là à dire, il y a un nouveau truc, c'est le heavy metal, vous allez voir ce que vous allez voir. Enfin bon... Je me base sur Led Zeppelin, Black Sabbath, donc c'est pas une erreur.
3: Oui.
4: Et après, j'ai dit quelles pourraient être les pistes. Bon, la plupart des groupes ont disparu, mais enfin, il y a des gamins qui m'ont dit sur Instagram, mais vous vous rendez pas compte, vous avez été le premier en France à écrire un article sur le heavy metal. Alors c'est amusant de dire regardons ce qu'on a fait quand c'était que de la musique, que de l'aventure. Et puis il y a des textes auxquels je tiens, textes sur le Bataclan que j'avais écrit.
3: Ah oui, on en parlera tout à l'heure.
4: Voilà, il y a des choses que j'aime bien. Et puis, surtout, alors, il y a un chroniqueur dans le Figaro, M. Nicolas Nguemout, qui a dit, quand on lit un texte de Philippe Manœuvre, en fait, c'est un solo de guitare avec des mots.
3: Et il est bon, Nguemout, il a raison.
4: Ça me fait plaisir, sa définition de mon livre. Je me dis, c'est que des solos de guitare avec des mots.
3: Alors, il y a des solos drôlement barrés, un peu psychédéliques, dirons-nous, Monsieur Manœuvre.
4: Ben oui, mais c'est normal.
3: Je pense notamment page 123. Alors, c'est tiré du Rock'n'Folk numéro 134, mars 1978. Vous nous emmenez dans une espèce de voyage très étrange avec John Lennon. Mmh. Et en fait...
4: J'ai la prémonition va être assassiné.
3: De son assassinat.
4: Ouais.
3: Ça, c'est fou. On écoute quelques notes, tiens.
4: Et quand Lennon a été assassiné, beaucoup de lecteurs de rock et folk m'ont écrit personnellement en disant mais qu'est-ce que vous aviez appris, comment vous le saviez, qu'est-ce qui... Et là j'ai eu peur. C'est un coup incroyable. Ouais. Mais c'est des prémonitions, je ne sais pas pourquoi.
3: Tu ne te l'expliques pas, toujours pas.
4: Voilà, il y en a eu une autre, un jour, je dirige le journal Rock et Folk et je dis en plein mois d'août, on va faire une couve Pink Floyd. Je ne sais pas pourquoi, ce qui m'a pris, il n'y avait aucune raison, aucune réédition, rien, mais je commande un grand article, le journal sort, le lendemain, Syd Barrett meurt.
3: Ah, wow.
4: Le fondateur de Pink Floyd. Alors, voilà, ça, c'est inexplicable. Hein, c'est sur 40 ans de carrière. Il y a eu 2-3 fois comme ça, vraiment incroyable.
3: C'est cosmique, quand même.
4: C'est des prémonitions. Voilà. Ouais.
3: Il y a un grand moment. Ça, je pense que tout le monde va t'en parler. Celles et ceux qui l'avaient lu à l'époque s'en rappellent sans doute. Moi, je n'avais pas lu à l'époque et j'ai découvert dans ton livre le portrait de Gainsbourg dans Playboy en janvier 1980. Alors, avant qu'on écoute Gainsbourg pour se souvenir de ce mec incroyable, qu'est-ce que toi t'en gardes déjà en le relisant? Ça a dû te faire remonter des émotions.
4: Oui, parce que alors j'interviewe Serge, Aux Armes, etc. n'est pas sorti. Ça sort 8 jours après. Et moi, j'ai eu le test pressing, je l'ai écouté à Metal Hurlant tout l'été, et tous les dessinateurs de Metal Hurlant disaient, mais c'est génial, Gainsbourg fait du reggae, mais c'est fou, c'est bien. Et puis le résultat était vraiment... Donc je dis à Gainsbourg, cet album, ça va être le carton total. Et Gainsbourg, il rigole, il me dit « Dieu t'entende !» Parce que lui, il n'a jamais vendu aucun album.
3: Oui.
4: Melody Nelson, 30 000. Je t'aime moi non plus, l'album, 50 000. Enfin, alors ouais. que Johnny, Michel Sardou, Julien Clerc, tout le monde
3: millions,
4: vend des camionnés ouais. d'albums. Gainsbourg, il ne fait que des 45 tours. Il a cette image, il fait des 45 tours, mais il ne peut pas faire un album. Et je lui dis « Aux armes, etc. », c'est l'album. Et cet album va se vendre à 100 000, puis 300 000, puis dépasser 1 million d'exemplaires. Donc ça devient un des 10 albums qui ont dépassé le million en France. Il doit y avoir un Johnny, un Julien Clerc, un Sardou, ouais. un Gainsbourg. Enfin, c'est faire 1,5 million avec un disque, c'est très très difficile. Hein. Donc voilà. Et du coup, pour Gainsbourg, j'étais un peu comme une mascotte. Mais donc, bon, on a fait cette interview et quand on la lit aujourd'hui, on se dit en fait, il dit au revoir à Gainsbourg
3: peu, hein.
4: et il y a déjà Gainsbourg qui pointe le bout de son nez parce que les réactions à l'album sont terribles. Notamment, il devait aller le dédicacer à Marseille où il y avait une fête des Antilles. Et des tropiques, et donc il y avait un stand de la Jamaïque, et Gainsbourg devait venir dédicacer aux armes, etc. Et les parachutistes avaient dit, eh ben nous on va venir lui dédicacer sa gueule.
3: Oh, wow.
4: Et donc Gainsbourg n'avait pas osé aller dédicacer à Marseille, je le taquine là-dessus. Et en fait, il va les rencontrer à Strasbourg pendant la tournée en janvier 80. Il fait sa tournée, il fait le Palace 9 soirs, j'y suis 2 fois. Et après, ils partent en tournée. Et quand ils arrivent à Strasbourg, les paras sont dans la salle. Et Gainsbourg, alors les Rastas ne veulent pas, on entend, y aller. Gainsbourg, il dit, on va aller jouer, on va leur montrer. Les Rastas, ils disent, oh la man, et oh, c'est, ouais. c'est l'armée, là, nous.
3: C'est dangereux, ouais.
4: On n'y va pas. Et du coup, Serge ira seul sur scène chanter la Marseillaise, le poing brandi. Et avec les paras, quand on chante la Marseillaise, obligé de se mettre au garde à vous quand
3: ils
4: même.
3: Ont pas le choix. Ouais.
4: C'est des images surréalistes hein, qu'on voyait à l'époque à la télévision.
3: C'est fou. On va la réécouter, tiens, cette Marseillaise reggae
4: oh oui.
3: de Serge Gainsbourg, aux armes, etc. Et si vous voulez lire un entretien incroyable entre Philippe Manœuvre et le grand Serge, bah rendez-vous dans N-Roll qui vient de sortir aux éditions Hugo.

0: aux armes, etc. Dans Enroll, Philippe Manœuvre continue de raconter sa vie d'enfant du rock et ses rencontres. Une sélection voilà, d'une trentaine de textes sur ses 50 ans de carrière. Il y a évidemment l'entretien avec Serge Gainsbourg. Johnny Hallyday, statue du commandeur du rock français depuis les années 60.
1: Oui.
2: Hey Joe, cours pas comme ça, dis y a pas le feu chez toi.
0: Il commence dans les années 60. Toi, à quel moment tu commences à l'interviewer, Johnny? À quel moment tu commences à le trouver intéressant, toi, en tant que rocker?
1: Ah, mais moi, en tant que gamin, il m'a fasciné.
0: Dès le début.
1: Parce que, ah ouais, quand j'ai entendu la guitare électrique, c'est ce que j'explique dans le spectacle. J'ai jamais su si c'était Johnny ou la guitare électrique, mais j'ai entendu un truc complet de rébellion contre la musique dominante en France à l'époque, qui était l'accordéon. Tous les bals populaires, c'était l'accordéon. Il y avait des émissions avec des accordéonistes non-stop.
0: C'est
1: les
0: vrai.
1: Plus gros. Les plus gros cachets de la SACEM, c'était Aimable, André Verschuren, enfin, oui. Les accordéonistes, hein, c'était un truc. Et ça, c'était en 1960, Johnny arrive, et c'est la révolution. Il y a les pour et les contre, tous les croulants, comme on les appelait. Oui. Parce que, en 1968, soudain, ils se rendent compte de quoi. Il y a la moitié de la population française à moins de 25 ans. Et l'autre moitié, beaucoup plus de 50. Donc c'était un mélange détonnant.
0: Le titre de la chronique qui est dans le livre, c'est « Johnny revient, les rocks les plus terribles ».
1: Oui, c'est la chronique. C'est son album que je préfère. C'est un album que j'ai entendu qui date de 64. Et à l'époque, ils ont envoyé Johnny faire son service militaire. Quoi. Ils ne savaient plus comment faire. Ça devenait... Le général de Gaulle était concerné. Il y a eu la fête de la Nation. 360 000 personnes gratuitement sur la place de la Nation pour voir qui Johnny Hallyday. Donc, c'était le Woodstock français. Personne n'était au courant que ça existait. La télé n'est pas venue.
0: Non.
1: 360 000 personnes, rien, aucun document. 10 photos de Jean-Marie Perrier. C'est tout. Et ça, c'était quand on l'a vécu, parce qu'après, ça a continué. Donc tout le monde, il y avait évidemment des gamins, rien n'était prévu pour un aussi grand nombre de gens.
0: Non.
1: Il y en a qui étaient montés sur des voitures pour essayer de voir Johnny, il n'y avait pas d'écran ni rien. Les voitures étaient abîmées, donc ça tonnait. Et le général de Gaulle avait dit, s'ils ont autant d'énergie, on va les envoyer construire des autoroutes, ces jeunes. Alors, imagine Johnny Hallyday, quoi ? Donc, il faisait des réponses au général dans ses concerts.
0: Énorme.
1: Il disait, nous les jeunes, nous sommes des millions. Et toute la salle hurlait, ouais. Non mais c'était, voilà. Donc ça a eu un moment, et ben donc en 64, ils se sont dit, ça y est, il peut aller faire son service militaire. Et ils l'ont envoyé 2 ans en Allemagne. Et le consensus général, Émilie, tout le monde disait, il ne reviendra jamais.
0: Oh, mais quel horreur. Ah, c'est doux ces années 60.
1: Ouais.
0: Alors Philippe, c'est vrai que quand on pense à toi, on pense oui à tes rencontres. Alors oui, avec Johnny Hallyday, avec les Stones, etc.
1: Tina Turner.
0: Tina, on en parlera tout à l'heure. Mais il y a des gens un peu moins connus, en tout cas du grand public en France, et que t'as décidé de mettre en avant dans ce nouveau livre. Et je pense notamment à Johnny Thunders and the Heartbreakers.

0: Johnny, là, beaucoup moins connu que Johnny Hallyday. Pourquoi il est dans ton livre? Pourquoi il est marquant, selon
1: toi? Parce que c'est un personnage. Il vient de New York, il était dans les New York Dolls. J'ai eu la chance de les rencontrer à Paris en 73, ces New York Dolls. Donc j'ai été totalement partant. Et ensuite, il est devenu un peu, avec son groupe, les Heartbreakers, c'était le meilleur groupe punk en circulation à l'époque du punk. Hein. Ouais. Ça battait tout le monde à plat de couture, les Clash, les Pistols. Au début, c'était les Heartbreakers. Et malheureusement, Johnny était un toxico, comme il y en a beaucoup dans le rock. Lui, c'était la poudre, l'héroïne. C'est des drogues qui abîment énormément, qui abîment et ton portefeuille, et ta vie privée, et tout, et ta carrière, tout, tout. Et mais Johnny, c'était un toxico, fier et heureux de l'être, et je trouve ça incroyable.
0: Ouais. Et il t'a marqué, en tout cas.
1: Ouais, hein. Il m'a beaucoup marqué, parce qu'il était vrai, celui-là. C'était un vrai, vrai bonhomme. Et je me souviens toujours, à la fin de l'interview, il me dit, ça sort quand, ton interview? Alors, on était en mars, je lui dis, ça sort le 15 avril. Il me dit, ah, je serais peut-être encore vivant. Et en fait, il est mort en avril, mais pas de cette année-là, quelques années plus tard. Mais waouh, quand tu relis ça aujourd'hui, tu dis voilà, lui c'était un authentique rocker. On pourrait se poser la question, Philippe, parce que il y en a qui prétendaient, il y en a qui l'étaient, il y en a qui se laissaient emporter par le truc, mais qui étaient des authentiques rockers? Mais ce Johnny Thunders, moi, quand je réécoute toujours les New York Dolls chez moi et ses albums solo et les Heartbreakers, et je me dis c'était vraiment de la grande musique, quoi.
0: C'est beau cette interview à relire qui avait été publiée dans Rock and Folk en mai 1978. Alors, il y en a un autre qui n'est pas très très bien identifié forcément par le public français, ou alors pour les mauvaises raisons, c'est-à-dire pour la télé-réalité qu'il a fait dans les années 2000.
1: Ah, c'est Ozzy.
0: Ozzy Osbourne. Alors Ozzy, il est dans ton livre, vient de nous quitter. Black Sabbath, Ozzy Osbourne, avant qu'on les écoute, Philippe, qu'est-ce que tu peux dire pour convaincre celles et ceux qui ne s'y sont pas encore intéressés d'y aller, mais tout droit?
1: Black Sabbath, c'est les fondateurs du heavy metal. Il n'y a pas à tourner autour du pot. Le premier album de Black Sabbath, aujourd'hui, le heavy metal, ça fonctionne. Il n'y a pas de problème. Ils ont leur festival, comme le Hellfest en France. Il y en a en Allemagne, en Angleterre, il y en a partout. Ils ont énormément de groupes. Et le metal, c'est énorme. Et il y a aujourd'hui des familles. Il y a le folk metal, il y a le metal symphonique, il y a le death metal, il y a le thrash metal. Enfin, vous voyez, il y en a beaucoup, beaucoup des metals. On compte 200-250 familles.
0: Ah, carrément.
1: Mais ils sont d'accord sur rien, sauf sur un truc. Ils descendent tous de ce premier album de Black Sabbath. C'est le début de leur histoire. Et moi, j'étais fanatique de Black Sabbath. J'adorais ce groupe qui était très décrié à l'époque. Et donc, chaque fois qu'il passait, je suppliais mon rédacteur en chef. Je disais, je ne peux pas aller voir Ozzy Osbourne. Voilà. Et je l'ai interviewé très souvent, Ozzy. C'est pour ça qu'il est venu aux Enfants du Rock avec Lemmy de Motorhead, où ils ont fait la fameuse séquence où Lemmy détruit la chambre. Oui. Voilà, c'est des gens que je pratiquais depuis des années. Et Ozzy, on était tellement copains que j'ai retrouvé, en faisant des recherches pour l'émission, j'ai retrouvé mon vieux carnet de l'époque où je notais les adresses des musiciens. Parce que
0: l'adresse de la maison, adresse postale.
1: On n'avait pas Internet et tout. Et Ozzy m'a écrit son adresse et m'a écrit en dessous, comme viens quand tu veux. Avec son adresse écrite. Mais alors, comme c'est Ozzy, il a pris deux pages du carnet pour écrire Kathleen. Mais
0: ça va trembler.
1: C'est tellement touchant. Oh. Dans le même carnet, j'ai les adresses de Kraftwerk, des Roxy Music. Enfin, mais c'est dingue. Wow.
0: C'est génial, le carnet, quand même.
1: Ouais.
0: Ah, c'est magnifique.
1: Mais oui, c'est une époque pré-téléphone portable. Ouais. En tant que journaliste, il fallait avoir les numéros des journaux, les numéros des attachés de presse, les numéros des artistes. Enfin, on faisait avec ce qu'on avait. Et donc, on avait tous un tout petit carnet dans la poche arrière où on notait tout, quoi, voilà.
0: J'adore. Allez, Ozzy Osbourne, on va l'écouter avec le groupe Black Sabbath. Et je pense que c'est la première fois que ça passe sur la radio ici. Ça fait plaisir, hein. C'est grâce à toi, Philippe.
1: Merci, Émilie.

0: de la première à la dernière seconde,
1: ben
0: Philippe
1: oui,
0: Manœuvre.
1: C'est Tony Iommi, le guitariste de Black Sabbath, qui est là. Avec Bill Ward à la batterie, Geezer Butler à la basse et notre ami Ozzy aux vocaux.
0: C'est une encyclopédie du rock sympathique et qui raconte bien, qui est mon invité ce soir, Philippe Manœuvre. Alors après ce petit Black Sabbath et votre envie folle de lire évidemment l'interview d'Ozzy qui est dans le nouveau bouquin de Philippe Manœuvre, je vous annonce que nous allons parler filles, car oui, Philippe Manœuvre n'a jamais eu de problème avec les filles. On a toujours eu dans ses équipes, dans les journaux dans lesquels il bossait et aussi dans les chroniques qu'il écrivait. Il y en a donc dans son nouveau bouquin. À tout de suite.
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0: Les filles journalistes rock, il n'y en a pas toujours eu, Philippe. Toi, tu les as vues arriver.
1: Ah oui. Moi, bizarrement, je suis arrivé à un tournant quand j'ai repris la direction du journal vers l'an 2000.
0: Ouais,
1: j'ai vu arriver beaucoup de filles qui disaient « on veut écrire sur le rock ». Plus des filles photographes comme Carole Épinette, Marion Ruzniewski, Gaëlle Guesquière. Enfin, j'avais vraiment une équipe.
0: Marion Ruzniewski, puisque tu en parles, un chapitre lui est consacré dans ce nouveau bouquin. N-Roll, en fait, tu reprends la préface que tu as écrite pour son livre,
1: oui.
0: « Doing it to death, 20 ans de photo ». Au Bataclan.
1: Oui.
0: Est-ce que tu peux nous expliquer brièvement Marion? Qu'est-ce qu'elle fait dans ton bouquin et qu'est-ce qu'elle a vécu, Marion?
1: Quand il y a eu la fameuse, le 13 novembre 2015, il y a eu l'affaire du Bataclan.
0: L'attentat.
1: Hein, l'attentat terrifiant. Et moi, évidemment, je suis chez moi. J'appelle immédiatement le responsable des concerts, Basile Farkas, qui se trouvait avec toute l'équipe de Rock et Folk à un concert des Inrecuptibles, qui était à la Cigale. Ils avaient fait venir un groupe anglais, tout le monde portait les plus grands espoirs. Toute mon équipe était au festival des Inrock. Et je dis à Basile, qui on a au Bataclan? Et il me dit, on a Marion Ruzniewski. Je me dis, oh non, c'est pas possible.
0: Photographe de concert.
1: Photographe de concert, une petite...
0: haute comme trois pommes.
1: Ouais, c'est ce que je dis, elle est haute comme trois
0: pommes.
1: C'est
0: vraiment Son sac photo est plus gros qu'elle.
1: Voilà. Elle a pris une balle dans le dos alors qu'elle essayait de sortir du Bataclan avec la première vague. Il y a un videur qui a ouvert une porte qui les a fait sortir. Elle a senti un choc. Il y a une balle qui a traversé son sac photo qui lui a emporté un petit bout de dos. Et dehors, dans la rue, elle s'est touchée le dos, elle a ramené sa main pleine de sang. En fait, c'était dans une telle... Elle n'a pas senti vraiment la balle arriver, quoi. Voilà. Du coup, ils l'ont emmenée à l'hôpital. Elle est partie, je crois que c'était la deuxième ou la troisième à partir dans la voiture des pompiers. Et là, son téléphone était tombé en panne. Elle n'avait plus de batterie. Et donc, elle essayait de me joindre, mais elle se souvenait du numéro d'un autre journaliste qu'elle a appelé avec le téléphone d'un pompier. Elle a dit, préviens Philippe, je pourrais pas être au concert de Motorhead demain. Tu te dis, ça c'est de la roqueuse.
0: Ça c'est de la roqueuse.
1: La meuf, elle se prend une balle d'Al-Qaïda dans le dos, et ben elle a la force de m'appeler pour me faire dire, je pourrais pas être à Motorhead demain. Mais cette fille, c'est une journaliste avec un J majuscule, quoi.
0: C'est ce que tu dis, ne cherchez pas le héros ici, c'est Marion et tous ceux qui étaient au Bataclan ce soir-là, morts ou vifs. Héros du rock'n'roll.

0: Alors, Philippe, il y a aussi une reine. C'est Tina Turner.
1: Oui.
0: Ah là là, Tina Turner.
1: Animae Bollocks.
0: Ouais.
1: Alors, elle, je l'ai rencontrée, j'ai passé 15 jours avec elle. Et une équipe cinéma dans le désert australien, à Coober Pedy, la ville des mineurs d'opale, où elle tournait Mad Max 3 avec Mel Gibson, George Miller réalisait, bien sûr, et nous, moi j'avais traduit Mad Max 2 en français, donc George Miller m'avait à la bonne, et on avait été invités avec les enfants du rock à aller sur ce tournage, voilà.
0: C'est fou. Mais alors là, pour le coup, quand tu vas la rencontrer, c'est déjà une icône.
1: Ah oui.
0: C'est déjà une méga star. Et encore là, tu n'as pas de trac.
1: C'est génial. Bon, non, ça, c'est Tina, quoi. Enfin, voilà,
0: c'est Titi.
1: On la connaît depuis tellement, depuis 1967, ouais. River Deep, Mountain High. Et donc, on sait qu'elle fait ce métier par, elle est là. Elle est tellement incroyable sur scène. Tout le monde aime Tina Turner. Et elle l'a bien senti. Elle a réussi à garder son nom de Turner.
0: Ouais.
1: Dans le divorce, elle a tout abandonné. Les voitures, les visons, la maison, tout. Elle a dit, je pars avec les enfants et le nom. Je veux garder mon nom de scène. Et donc, Ike a autorisé, vu qu'il gardait tout le reste.
0: Ouais.
1: Le juge a dit, soyons cool. Et elle a gardé ce nom de Tina Turner. Et donc, elle sait. Mais c'est une personne étrange. Elle est déjà zen. Elle est macrobio. Elle fait de la méditation. Des fois, elle dit, non, là, on peut pas se voir. Je médite. Enfin, on est tous dans un motel. Hein, on est ensemble dans le motel, quoi.
0: Et le texte, malheureusement, que tu partages, c'est sa nécro, hein, puisque
1: c'est
0: sorti dans Rolling Stone France en 2023. Ça, c'est un exercice qui doit être particulièrement douloureux pour toi, parce qu'on sent que les artistes, quand tu les rencontres, t'es vraiment avec eux. Même si c'est 10 minutes de ta vie, c'est 10 minutes où t'es complètement avec eux. Ça, c'est un exercice dur quand tu
1: rencontres. J'avais trouvé une interview de Bob Dylan à un moment où j'aurais pu devenir le critique méchant.
0: Ouais.
1: Et Dylan, il disait dans cette interview à Rolling Stone USA, il disait, est-ce que les artistes actuels ont besoin d'être piétinés? Il disait, non, j'ai pas l'impression. Moi, en tant qu'artiste, j'ai plutôt besoin d'être épaulé. Oh! Quand j'ai lu ça, je me suis dit, oui, voilà la règle de ce métier. Ces gars, ils font une musique formidable. Alors, bon, bien sûr, tous les 45 tours seront pas numéro un. Tous les albums seront pas des chefs-d'œuvre inébliables qu'on va rééditer pendant 50 ans. Mais ils essayent. Ils font le job. Ils font la musique de, et pour ça, ils ont renoncé à beaucoup de choses. Ils ont renoncé au pognon, souvent. Ils ont renoncé à leur famille. Ils ont pas eu des vies normales, mais ils nous ont donné la plus belle musique du monde. Alors, aidons-les, quoi. Oui.
0: Mais il y a beaucoup d'amour dans ce livre. C'est là où je voulais t'emmener, parce que vraiment, et que ce soit le Filmman des années 70 ou celui d'il y a 5 minutes, on sent que ça t'a pas quitté.
1: Non, c'est marrant. Voilà. L'autre jour, on parlait d'un chanteur et quelqu'un disait, s'il se retrouvait face à ce qu'il était à 18 ans, son double de 18 ans lui cracherait à la gueule de
0: ce
1: qu'il est devenu.
0: Donc c'est quelqu'un qui a mal évolué.
1: Voilà.
0: Que tu ne nommeras pas.
1: Non.
0: Voilà.
1: Moi, quand j'y repense, je pense que si le Philippe Manœuvre qui a commencé à Rock & Folk à 18 ans me rencontrait le Philippe Manœuvre de 72, de 72 ans, bientôt, c'est le mois prochain.
0: Le mois prochain.
1: Donc, et je pense pas qu'il lui cracherait à la gueule. Je sais pas, je crois qu'il y aurait une compréhension.
0: Ouais. Moi, je pense qu'il te taperait dans la main.
1: Ouais, je pense qu'il se ferait un high five en disant, t'as fait le job, toi aussi, tu continues, c'est bien, voilà.
0: Tiens, pour finir, pour se dire au revoir et merci, Philippe, c'est un des textes les plus récents que t'as écrit pour une émission de télé, La Grande Semaine, à laquelle tu participais sur M6. C'est après la mort de Françoise Hardy. C'est un très joli texte, Les 10 raisons pour lesquelles nous perdons une immense chanteuse, qui montre aussi finalement que ton spectre est hyper large et que même s'il n'y a pas de solo de guitare, Françoise, ça te touche.
1: Alors Françoise Hardy, pour moi, c'est une personnalité rock. Et elle était très contente quand je lui disais ça, parce qu'elle, elle ne se voyait pas du tout comme une chanteuse de variété pop. Moi, je pense que si on aime Nico et ce qu'elle a fait avec le Velvet, Françoise Hardy, c'est exactement pareil. C'est la même voix, c'est le même timbre et c'est la même façon de chanter doucement. C'est-à-dire, c'est ce que j'expliquais. Pourquoi les chanteuses devraient hurler, quoi, comme Edith Piaf hurlait, mais c'était magnifique, on adorait. Mais après, toutes les chanteuses voulaient hurler plus fort qu'Edith, plus Flossy. Alors il y avait Cora Vauquer, il y en avait d'autres. Ça y allait, c'était vraiment des ça hurlait. Et Françoise Hardy arrive et elle a des choses toutes simples, très belles à dire. Dit tous les garçons et les filles de mon âge, elle va pas le hurler, elle le murmure parce que c'est le murmure d'une adolescente qui se rend compte que sa vie commence bien mal, quoi. Personne l'aime, alors que c'est en fait une des plus belles filles du monde. Et c'est tellement touchant et c'est tellement vrai, c'est tellement juste. Et puis après, moi j'ai continué, mon ami La Rose. Enfin, cette femme était magnifique et j'avais un très bon rapport avec elle. Mais on s'est très peu vu, on s'est vu que 5-6 fois dans toute ma vie, mais c'est inoubliable. C'était, pour moi, c'était la grande Françoise.
0: Bah, tu lui rends un très bel hommage, tu lui as rendu à la télé, et c'est dans End Roll, ce nouveau livre, donc, Philippe, aux éditions Hugo, que vous pourrez acheter au merch, oui, en coulisses, des spectacles de Philippe Manœuvre à venir. Un enfant du rock raconte. Alors, pour toi, Philippe, pour tout le monde, et pour ton chat qui nous écoute peut-être, comment te dire adieu, Françoise?
1: Avec Françoise, merci Émilie, merci beaucoup.
0: À la prochaine, salut.
1: Allez, ciao.

0: Place à Vienne. Salut Laurent.
1: Hey, salut la France, salut Émilie, bonsoir à tous.
0: Laurent Petit-Guillaume, oui. En direct de l'Eurovision, avec évidemment un accès privilégié, on va dire, à la délégation française et à la chanteuse Monroe.
1: Absolument.

0: Comment tu as vécu ce moment? C'était ce matin.
1: Oui, absolument. Ce matin, on était convoqué à l'ambassade de France, ici à Vienne, un très beau bâtiment, magnifique. Ah. L'ambassadeur avait proposé de regrouper tous les fans français qui se sont déplacés ici à Vienne. Il y en a à peu près 200, comme chaque année. Ils sont vraiment très fidèles, de les accueillir dans les salons de l'ambassade. Et à un moment donné, Monroe est arrivé, mais oh, ils avaient préparé cette venue. Donc, ils s'étaient tous réunis, ils avaient répété la chanson. Et quand elle est arrivée, ils lui ont chanté sa chanson, qu'elle a repris ensuite avec eux plusieurs fois. C'est un très joli moment, un très joli partage, un échange. Elle était hyper émue et je dois dire que nous aussi, en tant que spectateurs, on était très émus parce que vraiment, les fans de l'Eurovision sont chaque année vraiment fans de notre représentant ou de notre représentante. Et là, c'était un très beau moment. Ensuite, elle a discuté un petit peu avec tout le monde. C'était hyper sympa. C'est une jeune fille magnifique, merveilleuse. Elle a 17 ans. Elle a un charisme incroyable. Et puis, elle chante vraiment bien en direct. Là, on a pu le juger. Et d'ailleurs, vous la verrez ce soir, puisque ce soir, on est diffusé sur France 4, la demi-finale qu'on va vivre, nous, ici en direct, également comme vous, ou sur le site de France Télévisions. Et Monroe, ne loupez pas son passage. Elle passe en sixième.
0: Ah oui, ça va, c'est pas trop tard.
1: Non, c'est pas trop tard. Non. Ça commence à 21h. Je vais courir après, justement, rejoindre la salle. Et je vous recommande également le passage extraordinaire. On l'a vu cet après-midi en répétition de l'Australienne, Delta Godrem. On en a déjà parlé.
0: Oui.
1: Ouh, sur scène, c'est très fort. Et elle monte dans les sondages. Elle passe en 11e position ce soir.
0: Et voilà, alors, voilà. Il me semble aussi que tu nous recommandes de porter attention à la candidate suisse.
1: Oui, elle s'appelle Véronica Fusaro. Alors elle est très connue du public suisse. Elle est auteure, compositrice, interprète. Elle a déjà sorti un album, donné de nombreux concerts, même participé au Montreux Jazz Festival. Donc tu vois, c'est quand même assez classe.
0: Oui.
1: C'est de la pop-soul assez surprenante, beaucoup moins avec des paillettes, des décolletés vertigineux, etc. que les autres. Et elle chante Alice. Écoutez plutôt, franchement, c'est une super belle chanson. On la verra ce soir dans les demi-finales.

0: oui, c'est super chouette, dit, mais c'est presque pas assez dit... kitsch pour faire Eurovision, non?
1: Ouais. Je me suis dit que ça allait te plaire.
0: Oui, bien hein vu Lolo.
1: Autre style, dans la sélection, il y a aussi des divas. Hein. Et Chypre, cette année, a sélectionné Antigone, une bombe blonde, façon Shakira du pauvre, mais quand même, elle a tous les attributs.
0: J'adore. Non, non.
1: Le déhanchement efficace, elle danse sur une table, son titre c'est... Jala, Jala, Jala, c'est entêtant, elle est vraiment hyper sympa en plus. Vous la verrez ce soir à la télévision de, sur France 4. Jala, Jala, Jala, c'est un tube.
0: Ah ben bah on découvre.
1: Ah oui. Il y a du déhanchement.

0: parce qu'elle danse sur une table et les paroles de la chanson c'est je danse sur une table. Je vois qu'on a encore sorti les meilleurs auteurs-compositeurs du frigo. C'est magnifique.
1: Ah, tout ce qu'il faut.
0: Oh là là, alors, les bookmakers, ouais, j'imagine, mettent pas tout, ouais, leur pion sur cette petite dame.
2: Non.
0: Oui, Antigone.
2: Non.
0: Bon,
2: non,
0: ouais,
2: non,
0: c'est comme
2: non,
0: ça.
2: Non.
1: En revanche, oui, les bookmakers, ils se trompent souvent. Ça n'a pas évolué. Les trois premiers, c'est toujours la Finlande, la Grèce et le Danemark. Ensuite vient la France, ensuite vient Israël, ensuite vient l'Australie. Mais il faut se méfier du représentant danois. Il, ouais, s'appelle Søren Torpegaard Lund. Lui aussi, il a, alors lui, c'est un très grand chanteur. Ouais, je parle pas bien ces langues-là.
0: Oui, oui, oui, c'est normal.
1: Ouais, ouais, on est d'accord. Mais alors lui, il est très connu aussi dans son pays parce que c'est un grand chanteur de comédie musicale. Il a joué dans West Side Story, Kinky Boots, Roméo et Juliette, ah ouais, au Danemark. Et pour l'anecdote, l'organisation de l'Eurovision avait juste demandé qu'il modifie sa tenue, jugée trop provocante. Bon, ah, ils sont un peu coincés du...
0: Oui.
1: Parce que franchement, vous verrez, il n'y a rien de grave. Et la chanson s'intitule « For Vigard Jem ».
0: Oh là là, quel accent!

0: Merci Laurent, un des favoris. En tout cas, il nous fait une remontada au niveau des bookmakers. Il s'appelle Soren Torpegaard Lund. On le découvre grâce à toi. Bonne demi-finale, Lolo. Et à demain soir, en direct.
1: À demain.
0: Oui, oh là là, pour la veille de la finale. Bisous. Oui.

0: Soren Torpegaard Lund. Voilà, c'est pas si difficile de... Non, si, quand même, c'est difficile, j'avoue. Voilà, un des favoris de ce concours Eurovision. Demain, on sera avec Laurent Petit-Guillaume, à nouveau, hein, en direct de Vienne. Et il nous racontera les derniers potins, j'espère les bonnes nouvelles de la délégation française. On envoie évidemment nos meilleures pensées à Monoro. Et puis voilà, samedi soir, vous vivrez la finale en direct à la télé sur France 2, avec votre radio ici.
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0: Depuis la mort de Johnny, tous les ans, le 15 juin, qui est le jour anniversaire de la naissance de Johnny Hallyday, eh bien, ses héritiers, celles et ceux qui sont là pour faire vivre sa musique et sa mémoire, préparent toujours un événement pour les fans qui auraient envie de se retrouver ce jour-là. Et là, depuis quelque temps, ça se passe au cinéma. Donc là, si vous êtes fan de Johnny Hallyday, sachez que vous avez rendez-vous au ciné le 15 juin pour découvrir sur grand écran un de ses concerts cultes. C'est le Bercy 1995 qu'on appelait le Laurada Tour. Laurada, c'était le nom de sa maison pour Laura et David. Le Laurada Tour, donc de 95. Une projection unique dans toute la France. Le 15 juin, donc, les billetteries sont déjà ouvertes et ce sera évidemment l'occasion de se retrouver entre fans et de chanter très fort. Hein, parce que oui, c'est un concert, mais c'est aussi pas mal un karaoké, il faut bien le dire. Écoutez comment ça sonnait Johnny en 95 à Bercy sur le Laurada Tour. Voici Gabriel.

0: belle idée, Laura Datour, dans une sélection de cinéma partout en France. Ça sera le 15 juin.
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0: Ah, mon coup de cœur du jour, c'est une jeune artiste dont je vous avais parlé l'année dernière, au moment de la sortie de son premier EP qui s'appelait La Romance. Elle, c'est Rony. Elle est née à la fin des années 90 à Grenoble et elle sort de la musique depuis 2023 sur le label français Enterprise. Elle a sorti le 30 avril une nouvelle chanson que j'adore qui s'appelle Encore un peu. Et je me suis dit que ce serait une bonne idée qu'on découvre ce titre ensemble ce soir. C'est le coup de cœur de Décibel, Encore un peu, signé Rony.

0: 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Elle s'appelle Ronnie et la chanson Encore un peu vient de sortir.
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0: Ah, c'est l'heure de la chanson anniversaire. Et ce soir, nous célébrons l'anniversaire de l'Américain George Lucas, grand réalisateur hollywoodien, 82 ans aujourd'hui. Un saint homme, si vous me demandez mon avis, vu qu'il a déjà réalisé des films incroyables. Évidemment, La Guerre des Étoiles, American Graffiti. Et puis, en tant que producteur et réalisateur, il a donné beaucoup de bonheur et beaucoup de plaisir à beaucoup de gens de plein de générations différentes. Hein, derrière Indiana Jones, Willow, et même le petit dinosaure et la vallée des merveilles. Il y a George Lucas, et oui, alors joyeux anniversaire à cet homme qui nous a fait passer des heures et des heures de bonheur cinématographique et qui nous a tous mis à la musique classique et symphonique. C'était quand même pas gagné, mais c'est bien grâce à George Lucas que nous écoutons ce soir dans Décibels sur votre radio ici, l'Orchestre Symphonique de Londres jouant en 1977 une composition de John Williams. C'est le thème principal de Star Wars et normalement, vous allez adorer ça.

0: Et joyeux anniversaire à Georges Lucas, 82 ans aujourd'hui. Décibel, pour ce soir, c'est fini. Et demain, tiens, on restera dans l'ambiance musique de film, puisque notre invité, ça sera un des Français les plus reconnus dans le monde en ce qui concerne les musiques de film depuis les années 80. C'est Eric Serra. C'est à lui qu'on doit notamment la musique du Grand Bleu et aussi de Nikita, Subway ou encore le Cinquième Élément. Eric Serra qui célèbre ses 40 ans de carrière en faisant une grande tournée. Alors, ce sera après les grandes vacances, mais là, comme on s'est dit qu'on était en plein Festival de Cannes et que vous alliez peut-être avoir un petit peu envie de goûter au cinéma, et bien, c'est ce qu'on va faire demain soir dans Décibel. Il me reste, et c'est très important, un petit peu de temps pour remercier l'équipe de l'émission. Il y avait ce soir Iris Guitoni, Basile Combes, Elorie Roussillon et Franck Moilier. Et puis vous, évidemment, hein, parce que si vous n'êtes pas là, tout ça ne rime à rien. Je sais que le blind test vous manque un petit peu cette semaine, mais voilà, à cause de l'Eurovision, on fait pas de blind test. Promis, dès la semaine prochaine, on s'y remet. Promis juré.
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4: Bonjour à toutes et à tous, ravi d'être avec vous cette semaine. Pendant que Valérie Damido et Eric Bastien sont en congé, c'est l'occasion de découvrir ou redécouvrir des moments sympas et drôles avec nos candidats. D'ailleurs, si vous voulez participer à l'émission, appelez votre radio locale pour vous inscrire et ne vous mettez pas la pression pour les anecdotes. Tout le monde a des choses sympas à raconter. On vous aidera à les retrouver. Alors aujourd'hui, nous serons par exemple avec Jean-Yves qui a découvert que faire la chenille lors d'un mariage, ça pouvait être dangereux. Et Aymeric qui fait cuire son gratin dauphinois dans le four tout en jouant sur votre radio ici.
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4: Et avant de retrouver Eric Bastien, Valérie Damido et les meilleurs moments de l'émission, nous profitons de la musique avec Daniel Balavoine. C'est le chanteur sur votre radio ici.

0: Vous écoutez ici le chanteur Daniel Balavoine. Alors en octobre dernier, Valérie Damido et Eric Bastien jouaient avec Thierry d'ici Provence et Soraya d'ici Picardie. Le premier est un homme très occupé à cause de sa femme, ou plutôt grâce à sa femme, car vous allez voir, cela lui fait plaisir. Quant à la seconde, elle aime bien le sport, mais à la télévision, comme beaucoup d'entre nous d'ailleurs.
1: Alors, Thierry, pas de point, Soraya, pas de point, Thierry qui vit à Marseille. Oh là là là, on adore Marseille. Alors, il paraît que tous les jeudis, tu fais beaucoup de sport avec ta chérie. Tu fais de l'aquatraining.
2: Exact.
1: Qu'est-ce que c'est l'aquatraining ?
2: Ben, disons qu'on va se jeter dans une piscine, on fait un peu de sport, un peu de vélo, un peu de musculation, beaucoup de gestes. Parce que ma femme a dit que j'ai pas assez d'abdos, alors on va à l'aquatraining. Elle m'a dit, mes abdos ils ont dégonflé, donc je vais les regonfler à la piscine.
1: Bah oui, t'es comme moi, t'as des tablettes de chocolat, mais à l'intérieur, voilà, c'est tout.
2: C'est ça.
1: Ouais, bah oui.
2: Beaux abdos, mais à l'intérieur.
1: Eh oui, évidemment.
3: Quand je mets une bouée à la piscine, on me confond avec moi-même, hein. On sait plus qui est qui, hein. Entre la bouée et moi.
2: Ah bon, carrément. Ah,
3: vous savez, vous la voyez pas, elle a le petit sourire comme ça.
1: Non, non, vous me voyez très bien et vous pourrez avoir la preuve sur les vidéos.
3: Vous êtes en gênance.
1: Ah ouais, je suis. T'as payé Bertrand pour pas qu'il mette la musique de la vanne pourrie ou comment ça se passe?
3: Ça va bien, ça va bien.
1: Alors, il paraît que tu bricoles beaucoup à la maison.
2: Oui, quand même. Ben, j'ai pas le choix. Hein. Ma femme, à chaque fois, me dit tiens, Thierry, tu peux mettre ce tableau. Tu peux accoucher le.
3: La femme.
2: À chaque fois. Ma femme, elle me trouve toujours quelque chose. Dès que je m'ennuie, dès que je suis pas à mon atelier, elle trouve quelque chose. C'est fou, hein.
1: C'est dingue.
2: Tout le temps, tout le temps.
1: Oh là là là.
3: C'est les femmes, ça. Le reproche.
2: Je refasse les décès suspendus. Sinon, pas de suite.
1: Oh là là là là, bah oui. Bah, elle veut pas que tu t'ennuies. Voilà.
2: C'est ça. Elle est trop gentille, elle passe à moi.
1: Bah, évidemment.
2: Elle veut pas que je m'endorme.
1: Évidemment. Alors, quand tu bricoles pas, t'es quand même très occupé parce que tu jardines. Hein, eh ben
2: c'est
1: oui.
2: Ça aussi.
1: Eh ben, oui.
2: Le jardin, c'est tous les week-ends. Le jardin, c'est tous les week-ends.
3: Oui, mais ta femme trouve quelque chose à redire sur le jardin, j'imagine
1: non,
3: aussi.
1: Non, pas du tout.
2: Non, ça va. Ça,
3: ah,
2: va,
3: ça va.
2: Elle est assez indulgente avec moi. Elle est trop gentille.
1: Voilà. Parce qu'attention, il plante les épinards, les choux, là. Enfin, dans pas longtemps parce que c'est les légumes de l'automne.
2: C'est ça.
1: Et attention. Et en plus de tout ça, il cuisine une fois par semaine.
2: Mmh. Ben. Pareil, j'ai pas le choix. Non, en fait, là, c'est vraiment pour faire plaisir à ma chérie.
1: Ah.
2: Elle adore quand j'ai prépare des petits plats. Elle est trop contente. Donc, moi, ce qui lui fait plaisir, me fait plaisir. On y va.
1: Mais qu'il est mignon, celui-ci. Alors, Thierry, tu vas marquer ton premier point immédiatement.
2: Oui.
1: Alors, je te pose une petite question. Tu as 5 secondes pour me dire vrai ou faux. C'est vraiment 5 secondes, hein, faut répondre.
2: Allez, ça marche.
1: Attention. Un berger corse a déposé le brevet du fromage anti-moustique. Alors, un berger corse a déposé le brevet du fromage anti-moustique. Est-ce que c'est vrai, est-ce que c'est faux? Top chrono.
2: C'est faux.
1: C'est bien évidemment faux.
3: Bravo.
2: Wow.
1: Voilà. C'est totalement faux, c'est une blague de nos auteurs qu'on salue, Luigi et Raph.
3: J'ai appris que les moustiques avaient 47 dents, c'est une vraie info, j'ai lu ça hier, et c'est fou, imaginez ce petit truc avec 47 dents. Voilà, il n'y avait pas de vanne, hein. C'était même quand je donne une info, bon voilà, ok. Soraya, elle cherche un emploi, là on va être sérieux, là tu cherches un emploi en ce moment, dans quel secteur, si on peut te donner un coup de main, on le fera avec plaisir, hein, Soraya.
4: Alors dans le domaine de l'insertion professionnelle.
3: Ok. En fait, t'es conseillère en insertion professionnelle et tu voudrais retourner dans ce secteur. Tu veux continuer là-dedans?
4: Oui, okay. Absolument,
3: ouais. Bah, écoute, si quelqu'un dans ta région Picardie, dans l'Aisne, entend voilà ton profil ou te découvre ou a envie de te découvrir, 0810 055 056, on donnera ton numéro de téléphone. Il paraît que tu adores le sport, mais à la télé.
5: Je suis allé les voir passer.
3: Le sport à la télé, elle n'est pas du tout sportive, Soraya.
1: Hein bah, comme toi et moi, quoi.
3: C'est ça. Soraya, tu aimes bien regarder le Tour de France, notamment les mollets, les cyclistes.
4: Ouais, j'adore. J'adore le cyclisme dans sa globalité. Et oui, plus précisément, le Tour de France, effectivement. Ouais, j'en rate pas un. Tous les ans, c'est le rendez-vous, ouais.
3: Soraya, voici un hymne national. C'est l'hymne du Canada. Écoute bien. Et pluribus unum. De plusieurs, un. C'est ce que ça signifie. Et moi, j'affirme que c'est la devise du Canada. Est-ce que c'est vrai ou faux? 5 secondes top chrono.
4: Je dirais oui.
3: Et pluribus unum? Eh bien non, figure-toi que de plusieurs, +1, c'est la devise des États-Unis qui a été adoptée en 1782, devise du Canada. C'est la Marius ad mare, j'espère que je le prononce bien, qui autrement dit veut dire d'un océan à l'autre. Bon bah je suis désolé, Soraya, pas de points.

0: The Way You Make Me Feel, Michael Jackson sur votre radio ici. Allez, place à Julie d'ici Champagne-Ardenne et François d'ici Nord maintenant. François qui va nous faire une petite imitation de voix de bande dessinée pour le plus grand plaisir de Valérie D'Amédo et Eric Bastien. François, vous avez du talent, j'adore.
1: Allez, donc nous sommes avec François et Julie qui ont un point chacun. François qui habite à Choc dans le Nord-Pas-de-Calais. François qui nous a mis en copie son Instagram. Dis donc, quel beau dessin! Qu'est-ce que tu dessines bien?
2: Ben merci beaucoup. Alors, ouais, je suis allé à l'école pour apprendre, et tout petit et jusqu'à jeune adulte en fait.
1: Mais tu as fait quand même des études d'art, t'as pas...
2: Alors je suis rentré aux Beaux-Arts à l'âge de 6 ans. Sur Dunkerque, parce que je suis originaire de Dunkerque,
1: ouais.
2: Et ensuite je suis allé en école d'art appliqué, ce qu'on appelle à l'époque la section F12, donc ouais. Les sections F, bien sûr ça n'existe plus maintenant quand on est vieux, et après le bac je suis allé à la fac d'art plastique de Lille.
1: Ah, voilà. Ok, d'accord.
2: Enchaîné.
1: Ouais. D'accord. Ok, enfin, tu adores le dessin, mais tu as fait plein de métiers. Hein. Tu as été animateur pour enfants, vendeur, responsable de magasin, téléconseiller à la FDJ, tu as été serveur. Voilà. Tu voulais aussi être doubleur de dessin animé.
2: Ah. Ah ça, j'aurais adoré. Franchement, ça aurait été un grand rêve, vraiment, de faire des voix pour des personnages, même pour des séries ou des choses comme ça, j'aurais adoré. Vraiment.
3: C'est pas facile.
1: Moi aussi, j'aurais adoré. Mmh. Mais c'est une...
4: C'est pas facile, mais on peut avoir des voix très différentes, c'est très sympathique.
3: Ah oui, voilà. Non,
1: mais
3: il est bon.
1: Mais hein. C'est bien, super. Alors...
2: Exactement, Valérie.
1: Oh mon Dieu. Oh my God.
3: Il essaye de vous séduire pour les points, ça. Je le sens venir, celui-là.
1: Ouais, je le sens venir aussi. Alors, on va voir si tu vas marquer un deuxième point, mon chat. Je vais te mettre une petite chanson d'Annie Cordy.
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1: Alors, arrêtez-moi.
3: Les stagiaires ne connaissent pas.
1: Ah hein. Bah, bien sûr, hein, c'est de la musique d'EHPAD. Alors, pourquoi cette chanson d'Annie Cordy? Parce qu'elle parle de cucurbitacé. Et moi, je t'affirme que le mot cucurbitacé vient du grec et qu'il signifie fruit qui se cache sous terre. Est-ce que c'est vrai? Est-ce que c'est faux? Top chrono, 5 secondes.
2: C'est faux, parce que la cucurbitacée, elle est au-dessus de la terre.
1: Mais oui! Cucurbitacée, ça veut dire cucurbita. Ça veut dire courge, ça, voilà. Donc c'est, ça vient, citrouille, potiron, courgette, blablabla. Et ces fruits ne se cachent pas sous terre, ils sont à la surface. Voilà, bravo, un point de plus, deux points.
3: Vous verriez Inès et Hélène qui boivent vos paroles, qui apprennent plein de choses. C'est vrai, hein, Inès et Hélène.
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1: Ouais, bah voilà, c'est le but du jeu, exactement. Mes petites chéries.
3: Julie est avec nous, elle a 22 ans, elle habite à Reims. Elle est en couple avec Lucas, elle a dit, elle fait des études de droit. Tu lui as dit, Gabin, c'est en Master 2. Il faut que tu trouves un stage d'ailleurs, bientôt. Parce que nous, on est stagiaires. Bah, viens chez nous.
7: Oui, exactement, il faut que je trouve un stage. Je suis en pleine recherche en ce moment.
3: Ah oui, bien, mais nous, par rapport au droit, oui, bah non, nous, tu peux pas venir à la radio, ça n'a aucun lien, du coup.
7: Oui, ça... c'est sûr que c'est pas trop lié.
3: Le service juridique de Radio France.
1: Tout bah est, oui, ah, tout tu est possible. Peux faire un non, stage.
7: Voilà, c'est ça.
3: Exactement. Petite, tu voulais être... Vous voulez être policière? C'est vrai?
7: Oui.
3: Eh ben, pourquoi
7: oui, c'est vrai, oui.
3: Eh ben... Bon, t'es dans le droit, tu me diras, mais t'as pas été jusqu'au bout du truc?
7: Non, j'avoue que j'ai un peu changé d'avis, mais oui, quand j'étais petite, je voulais beaucoup faire policière, et c'est aussi un peu pour ça que j'ai fait des études de droit, parce que j'aimais bien. Mais finalement, je sais plus trop ce que je veux faire en ce moment, donc bon. On verra bien.
3: Bon, ça, t'inquiète pas, les idées vont venir. Tu faisais de l'équitation quand t'étais petite, parce que t'adores les chevaux, et nous aussi. Et puis, tu fais un peu de sport, tu fais quoi comme sport?
7: Je fais de la natation.
3: Ok. Brasse coulée, dos, crawl.
7: Brasse coulée et puis du dos crawl. Le crawl, j'ai un peu du mal au crawl normal.
3: Ouais. Faut qu'on aille à la piscine, Valérie, je vous rappelle. Hein.
1: Ouais, 200 kilos de bonne humeur,
3: exactement,
1: pose ta question.
3: Exactement, on a dit qu'on irait à la piscine. Allez, on parlera de pâtisserie dans un instant, Julie, parce qu'elle adore la pâtisserie. Mais voici une nouvelle question pour un point. Extrait.
7: Oui.
1: Ça, c'est Eric Bastien qui s'est cogné le petit doigt de pied dans la table.
3: Ce n'est que le début, que quand je commence à voir, mais après, c'est de pire en pire. Bon, c'est Tarzan, à la base. Tarzan, tout le monde voit qui est Tarzan, quand même.
1: Oui. Ouais. Non, mais tu les prends pour des demeurés, quand même. Bon, allez.
3: À la base, Tarzan n'avait pas de slip. Est-ce que c'est vrai? Est-ce que c'est faux? Top chrono.
7: Vrai.
3: Eh bien, c'est vrai, oui, d'après les romans originaux d'Edgar Rice Burroughs. Tarzan vivait quasiment nu dans la jungle. Le célèbre donc ensuite a mis une espèce de bagne en peau de bête qui est une invention du cinéma pour être plus pudique parce que Hollywood voilà, ne supportait pas que, enfin voilà, un acteur nu ou quoi que ce soit.
1: En même temps, on n'était pas dupes. Hein. Comment tu te fabriques un petit slip avec les ficelles et les élastiques dans la jungle, faut pas exagérer.
3: Mais c'est fou, quoi. Il avait pas de slip.
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2: Cette semaine, Éric Bastien et Valérie Damido sont en vacances. L'occasion de découvrir ou redécouvrir des moments sympas et drôles de l'émission. De quoi vous changer les idées à l'heure du déjeuner, que vous soyez à la maison ou au travail. Mais d'abord, musique avec Michel Jonas. Les vacances au bord de la mer sur votre radio ici.
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0: Vous écoutez ici les vacances au bord de la mer, Michel Jonas. À présent, je vous propose de vous évader non pas au bord de la mer, mais avec Jean-Yves d'ici Pays de Savoie, un très grand voyageur, et Mélanie d'ici Armorique, qui a tendance à passer l'aspirateur plusieurs fois par jour. Oui, mais elle a une bonne raison, comme elle l'explique à Valérie Damido et Eric Bastien sur votre radio ici.
1: Alors Jean-Yves qui joue avec ici Pays de Savoie, qui habite à Vimines, qui est un Viminou, qui collectionne les verres à bière, qui cuisine, qui bricole, il a participé déjà à un jeu télé, celui-ci. À quoi t'as participé?
2: La cible.
1: Bon, dis donc, qu'est-ce que t'as gagné?
2: Une parure, montre, bracelet.
1: Oh,
2: dis donc. Pour femme.
1: Bah, tu l'as offert à ta, bah, du coup, tu l'as offert à ta chérie.
2: Bah, bien sûr.
1: Évidemment. Alors, tu adores voyager. Hein. Toi, tu as déjà voyagé partout. Hein. Au Sénégal, à l'île Maurice, en Grèce, en Espagne, en Italie. Mais surtout au Togo et au Bénin.
2: Oui, tout est originaire, mon épouse.
1: Voilà. Et alors, elle t'a fait découvrir son pays. Vous avez visité.
2: Oui, tout à fait.
1: Oh là là là là là là. Dis donc, alors qu'est-ce que...
2: C'est super beau.
1: Bah oui, c'est beau, bien sûr que c'est beau.
2: Oui.
1: Tu as aimé, tu voudrais y retourner?
2: Ah oui.
1: Mais t'aimerais bien aussi, j'ai vu, aller visiter les pays nordiques pour voir des aurores boréales.
3: Alors, c'est pas la vraie chose.
2: C'est un rêve, ça.
1: Ah bah oui, c'est un rêve. Bah ça s'organise, hein.
2: Bah bien sûr.
3: Ouais. À 3 heures de Paris, l'Islande.
1: C'est pas très
2: oui,
1: long.
2: Bah, c'est ça.
1: Eh oui, un petit camping-car et hop. Alors, là tu as 2 points. Tu es à égalité avec Mélanie. Je te propose d'en marquer 3 de plus. Attention, c'est la question à choix multiples. Je te pose la question, je te propose des réponses. Et à mon top chrono, tu as 10 secondes pour me donner ta réponse. Ok?
2: Ok.
1: Alors, Jean-Yves, de quel pays vient la fête d'Halloween à l'origine? Ça vient d'où la fête d'Halloween à l'origine? L'Irlande, les États-Unis, le Mexique ou le rayon déguisement de chez Jiffy? Top chrono, 10 secondes.
3: Salut Jiffy.
2: Ça vient d'Irlande.
3: Les idées de génie.
1: Les idées de génie.
2: Oui.
1: Et oui, bien sûr que ça vient d'Irlande. Ça vient de la fête celtique Samhain, qui marquait la fin des récoltes, le début de l'hiver. Et les Irlandais ont ensuite exporté cette tradition aux États-Unis avec à qui les citrouilles et les bons becs. Bravo, tu as 3 points de plus, tu es à 5.
3: Mélanie, elle déteste les activités à sensation. Elle n'est pas rassurée. Et quand elle monte dans un petit manège... Qu'est-ce que tu fais? Il paraît que tu cries tout le temps. Ça ressemble à quoi, un cri de Mélanie sur un manège?
4: Oula, faut peut-être mieux pas le faire à la radio.
3: Si, vas-y, on a éloigné nos casques.
1: Vas-y, j'ai retiré mon casque.
3: Non, mais ça fait quoi, genre, ou plus que ça?
4: C'est pire que ça. Je crie, je ferme les yeux, je suis pas bien.
3: Ouais, t'es pas bien. Alors, pour te détendre une fois que t'es pas bien, t'as un rituel et t'adores ça. Bienvenue dans le domaine de l'étrange. Ah. Elle passe l'aspirateur plusieurs fois par jour.
1: Ah d'accord, ok.
3: Alors écoutez... Mélanie, on est aspirologue comme ça, experte?
4: Bah non, mais avec tous les animaux, il faut bien.
3: Ah oui, c'est vrai qu'on rappelle, il y a 3 chats, il y a 2 chiens, oui, donc il y a des poils partout. Donc c'est plus pour eux. Donc pas très étrange. Tiens, juste un petit mot avant de jouer, parce que Jean-Yves, on a voyagé avec lui, on parlait de l'Afrique, et toi, t'as fait un voyage humanitaire en Afrique, notamment au Sénégal pendant un mois.
4: Oui, c'est ça.
3: Et alors, quel souvenir tu en gardes?
4: De très très bons souvenirs, c'était il y a très longtemps maintenant, mais des souvenirs qui sont gravés.
3: Tu as été auprès d'enfants dans un village très isolé, puis dans une maternité. Je rappelle que tu es infirmière, donc voilà, ça t'a permis aussi peut-être de faire des choses intéressantes. Et il y a quelque chose de poignant, on va finir là-dessus. Tu as une maman qui a choisi ton prénom, je crois, pour son enfant.
4: Oui, pour l'une de ses filles, oui. Ouais.
3: C'est génial.
4: Ouais, ouais.
3: Pourquoi elle a choisi ton prénom? T'avais sympathisé
4: parce
3: avec
4: que
3: elle
4: c'était... J'avais sympathisé avec elle et en fait, c'était le jour de mon anniversaire aussi.
3: D'accord. Bon, bah, il y a une petite Mélanie qui est au Sénégal et qui porte ton prénom. Ça fait plaisir de le savoir.
4: C'est oui. Ah bah oui, c'est agréable. Oui.
3: Allez, nous allons jouer avec ta question qui vaut, rappelons-le, 3 points à choix multiples. Quelle actrice française, on va parler de cinéma, j'espère que tu es un peu branché cinéma. Quelle actrice française née en 1898 est décédée en 1992, repose sous l'épitaphe « Enfin seule ». Est-ce que c'est Jeanne Moreau, Simone Signoret, Arletty ou Hélène, qui a enfin réussi à se débarrasser des garçons dans Hélène et les garçons? La pauvre, elle n'est pas morte, ton chrono.
4: La troisième, je dirais.
3: Arletty?
4: Ouais.
3: L'épitaphe, enfin seul, donc c'est ce qui est écrit sur sa tombe. Oui, c'est Arletty, l'inoubliable partenaire de Jean Gabin dans Hôtel du Nord avec cette réplique mythique.
5: Bon Dieu, tu sais.
3: Elle est enterrée à Courbevoie et on peut lire Enfin seul, qui est un dernier clin d'œil mordant à l'image de cette icône du cinéma français.
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0: La Lune, un des derniers titres de Christophe Maé qui est actuellement en concert. Il sera à Paris fin mai, à Talence, Vienne ou encore Montauban en juin. Et puis ailleurs, puisqu'il a des dates jusqu'en mars l'année prochaine. Nous retrouvons Valérie Damido, Éric Bastien, mais aussi Mélanie d'ici Armorique et Jean-Yves d'ici Pays de Savoie. J'adore Jean-Yves. Il va nous expliquer pourquoi il a passé un mariage en caleçon. Petit indice, faire la chenille, ça peut être dangereux.
1: Alors Jean-Yves, il y a une petite anecdote que tu nous as racontée qui m'a bien amusée. Oui, parce que Jean-Yves, il a passé le mariage de sa cousine Véro.
2: Véro, ouais.
1: Eh oui,

0: On y voyait l'os, enfin c'était pas mal. Ouais. Donc direction hôpital, on m'a recousu et après retour au mariage mais en caleçon.
1: T'as pas vu le pire au canard, il a marché comme un canard.
2: Il a marché avec une attelle quand même. Hein,
0: c'est ça.
2: Mais ouais. T'avais un beau caleçon, rassure-moi, t'avais un beau caleçon.
0: Ah ben à l'époque oui, c'était du turquoise fleuri. Ah ouais, ben, puis en plus il allait bien avec ma chemise qui était bleu turquoise aussi.
2: Ah bah voilà quand
1: les
2: même.
1: Les maris ont dû apprécier.
2: Bah oui, en même temps. Ouais. Bah oui.
0: Sûrement enfin. Que j'avais prévu le coup pour sortir le caleçon à la chemise.
2: Oui, tu te disais qu'à un moment donné tu te serais mis un peu en caleçon.
1: Je pense qu'il faut toujours prévoir la couleur de son caleçon à un prochain mariage maintenant. J'y réfléchirai.
2: Bah, réfléchissez bien. Alors, nous allons tout de suite essayer de gagner 5 points de plus avec la question cash et tout de suite, Dalida. C'est...

0: On sent qu'il chante, Jean-Yves.
1: Oui, oui.
2: Alors attention, Jean-Yves. Non. C'est pas une question difficile pour toi. Ah. Eh oui. En France, quelle fleur est associée au deuil? Top chrono, 10 secondes.
3: Les chrysanthèmes.
2: Eh oui, les chrysanthèmes, on va pas. Il n'y a pas de suspense. Si les jardiniers, il est en plein dedans, il en a plein son truc.
0: C'est d'actualité.
2: Bah oui, c'est d'actualité. Bien sûr que c'est les chrysanthèmes. Alors, il faut savoir qu'après la Première Guerre mondiale, Raymond Poincaré a demandé que chaque tombe soit fleurie le 11 novembre. Et le chrysanthème, bah, c'est un peu la fleur de l'automne. Bah, du coup, c'est devenu la fleur du deuil. Donc voilà, 5 points de plus. Jean-Yves, 10 points.
0: Parfait. Ou Ludon, Mélanie, il s'envole là. Hein. Oui. Ah oui, oui, oui. Mélanie, tu es capable de faire concurrence à Vital Fraise? Tes parents s'appellent Mante et Allo? Non, du tout.
4: Non, c'est pas ça, mais je vais faire concurrence quand même.
0: Bon. Alors, on va se dire un petit mot sur la Bretagne. On a parlé de tes voyages, mais t'es évidemment fan du Finistère, notamment. Toi, tu vis dans le 22, c'est les Côtes d'Armor, hein, j'ai dit, hein,
4: oui,
0: le 22.
4: C'est ça.
0: Pourquoi? Qu'est-ce qui te marque dans le Finistère? Qu'est-ce qu'il y a de particulier dans ce département?
4: Que je trouve que c'est la coutume bretonne qui est bien plus présente, et puis c'est typique, c'est voilà, c'est l'accent en breton qui j'aime bien.
0: T'as quelques villes comme ça dans le Finistère que tu aimes bien?
4: J'aime bien Crozon, c'est très joli.
0: Ouais.
4: Quimper aussi.
0: Quimper, c'est vrai que c'est bon.
2: Le Cronan, les amis, c'est beau.
4: Le Cronan, oui, le Cronan.
0: Le Croisic, ouais, c'est dans le Finistère, le Croisic? Non, c'est, pourtant c'est pas très loin. Ah non, le Croisic, non, c'est pas du tout dans ce coin-là.
4: Non, c'est bon.
0: T'as un camping-car?
4: Oui, c'est ça.
0: Et t'as un beau camping-car, hein?
4: Oui, un vieux camping-car, c'est mon âge.
0: Ben oui, on a vu les photos, tu les as envoyées à Professeur Brown. Et alors, il y a des tags, et je crois que c'est un artiste de chez toi qui a tagué ton camping-car.
4: Oui, il vient de Saint-Brieuc, entre autres, et puis il vient de Quévert aussi.
0: Et Saint-Brieuc, c'est la Bretagne. C'est un artiste breton, vas-y, cite-le, hein, profites-en.
4: Il s'appelle Mars, et le deuxième artiste, c'est Stratosphère.
0: D'accord. Et avec ce camping-car, tu sillonnes la France entière et tu te balades, que ce soit en Bretagne ou ailleurs. Et des fois, tu termines avec deux mecs sur le toit parce qu'à Perros-Guirec, t'es tombé en panne. On va pas raconter l'histoire, mais t'as roulé avec deux gars sur le toit du camping-car quand même.
4: Sur le capot, oui.
0: Ouais, sur le capot, ouais. Allez, nous allons jouer pour cette avant-dernière question. Elle vaut 5 points. C'est une question cash.
2: C'est la dernière question. Après, il y a le bingo
0: après.
2: Mais c'est pas une question.
0: Ah, vous considérez que c'est pas une question, le bingo?
2: Non, pour moi, c'est le tout pour le tout.
0: Chaque jour, vous me surprenez. Et chaque jour, j'apprends des choses avec vous.
2: Allez. Dites pas de bêtises.
0: Je vais vous faire plaisir. La bande originale que vous adorez.
2: Ah là là là là.
0: Ben oui, 48 heures d'Halloween. Un petit sorcier qui va bien. Question. Quel comédien incarne Harry Potter au cinéma? Question simple.
4: Daniel Radcliffe.
0: Moi j'en vois, j'ai quand même envie de prendre.
2: Attends, ta candidate, elle a l'âge de Harry Potter.
0: 36 ans. Alors ça nous fait 10 points, oui, parce que c'est la bonne réponse. Daniel Radcliffe, cet acteur britannique qui est mondialement connu depuis, il avait 10 ans hein, quand il a commencé. Bravo, J.K. Rowling et Harry Potter.
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0: You Can't Hurry Love, Phil Collins sur votre radio ici.
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2: Alors, nous sommes avec Aymeric, donc je rappelle qu'il y a deux points. Et Aymeric qui habite à La Roche-sur-Yon, et Aymeric qui suit toutes les émissions de télé-réalité, qui adore cuisiner, qui adore jardiner, mais qui alors, par-dessus tout, il paraît que tu adores le fromage.
3: Ah oui.
2: Ah oui. Ah oui, monsieur, oui, oui. Alors, qu'est-ce que
3: là,
2: vous...
3: Ça donne envie, parce que là, je vois du fromage gratiné, là. Oh, oui, oui, oui.
2: Comment ça, tu vois du fromage gratiné, mon Dieu? Qu'est-ce que tu aimes?
3: Là, dans mon four, il y a un petit gratin qui m'attend, là, depuis tout à l'heure.
2: Un gratin de quoi, s'il te plaît?
3: De pommes de terre, et puis, bien sûr, du fromage dessus, c'est du fromage de raclette.
2: Qu'est-ce que c'est, ton fromage préféré?
3: J'aime vraiment, franchement, tous les fromages. J'aime beaucoup le Morbier notamment.
2: Ah, le Morbier, c'est pas mal. Le Morbier, c'est pas trop de ta région, mais c'est pas mal.
4: Saint-Nectaire en force.
2: Saint-Nectaire, oui. Bon,
3: ah, Saint-Nectaire,
2: bon. Oui, moi, oui, c'est pas mal. Enfin, c'est vrai que le Morbier, c'est pas mal. Alors, est-ce que tu vas marquer 3 points de plus? Je te propose la question à choix multiple. Je pose la question, je te propose des réponses. Et à mon top chrono, tu auras 10 secondes pour me donner ta réponse. Alors, écoute bien. Quelle chanson arrive en tête du top 5 des morceaux les plus joués lors des enterrements en France? Une question bien joyeuse.
4: C'est sympa, hein?
2: Alors, je te propose...
3: C'est sympa.
2: Le Paradis Blanc, de Michel Berger. L'Hymne à l'amour, d'Edith Piaf. Puisque tu pars, de Jean-Jacques Goldman. Ou Les Sardines, de Patrick Sébastien. Top chrono, 10 secondes.
3: Puisque tu pars.
2: Oui, c'est cette chanson de Jean-Jacques Goldman.
4: Oh, c'est bien.
2: C'est d'une gaieté aujourd'hui, c'est magnifique.
4: Elle nous a quittés.
2: Elle nous a quittés puisque tu pars. Mais grâce à ça, tu marques 3 points de plus, tu as 5, Aymeric.
4: Alors que c'est tellement plus simple.

0: dis donc, ça va.
1: Non. Eh bien, c'est bien. Moi, mon candidat a marqué 3 points. Il a 5.
2: Ah oui, donc c'est à moi.
1: C'est à toi, avec ta candidate qui s'appelle Florence.
2: Oui, Florence.
1: Qui habite en Bretagne et qui a 1 point.
2: Ouais, et qui est une trouillarde.
1: Bah, enfin, qui n'est pas trouillard? J'aimerais bien voir ta tête dans un château hanté, toi, tiens.
2: Demain, c'est Allo, Owen.
1: Et... Non, non, mais il m'a fait le geste Allo, quoi. Ça va, Nabila? Ça se passe bien, Nabilo? Allez.
2: Et vive le shampoing. Il paraît que tu vérifies, on va se remettre dans l'ambiance qui fait peur, hein, moi ça me va. Elle vérifie toujours les portes. T'es une trouillarde, il paraît.
3: Oui, alors, je peux pas tout le temps les portes fermées sur moi.
2: Ah ouais?
1: C'est-à-dire
3: tout le temps.
1: Tu les fermes à clé, c'est ça que tu veux dire?
3: Ah, elles sont fermées à clé. Hein. Ouais. Personne, si j'ai quelqu'un qui arrive chez moi, je ferme la porte directement à clé derrière.
2: C'est une peur ou c'est, il y a quelque chose ou...
3: C'est une peur, oui, ouais. C'est une peur.
2: Je ne s'explique pas les peurs. Hein. Bon,
3: ah
2: allez, oublions la peur et partons en Thaïlande. Voilà, quelque chose qui est plus réjouissant. Voilà, c'est un de tes rêves ou tu as déjà été en Thaïlande?
3: Ah non, ça serait un rêve.
2: Ah.
3: Mais on va partir là-bas pendant notre retraite.
2: Avec Hervé, ça fait partie de vos projets, voilà, la Thaïlande. Ouais.
3: Ça fait partie de nos projets.
2: Bah écoute, je te le souhaite, à voyager déjà au Maroc, en Tunisie, en Espagne, en Italie, tu adores hein, le Maroc. Bon, bah la Thaïlande, c'est pour très bientôt. Florence,
3: ça sera pour très bientôt.
2: Nous allons jouer tout de suite et cette question qui arrive avec un QCM. Et ça vaut 3 points. Demain, nous sommes le 31 octobre.
1: Oh mon Dieu.
2: Et demain, c'est la journée mondiale de quoi? De l'épargne, s'il est bon, on sort pas. Des vampires, la journée mondiale des villes ou la journée mondiale de la citrouille pour rendre hommage à tous les légumes qui se sont vidés sans broncher. Top chrono, 10 secondes. Journée mondiale de quoi demain? Vampire, ville, citrouille, épargne, vite.
3: Les vampires.
2: Les vampires. Alors demain c'est Halloween, mais c'est aussi la journée mondiale des villes. Créé par l'ONU, qui met en avant le développement urbain durable. Bon, c'est vrai qu'on pense plutôt aux citrouilles, aux vampires, je te l'accorde, par rapport à Halloween, mais c'est officiellement la journée mondiale des villes, Florence.
1: Ça me tue, j'ai appris ça ce matin. Je ne comprends pas. Moi, je trouvais que c'était classe, la journée mondiale de la citrouille, mais bon.

0: Et c'est avec Gabriel de Johnny Hallyday que nous terminons les meilleurs moments d'Otakei aujourd'hui. Rendez-vous demain pour une autre sélection. On parlera parc d'attractions, hockey, voyage entre autres, avec Valérie Damido et Eric Bastien sur votre radio ici.
1: Il est 5h, Paris s'éveille et Yoann Guérin arrive.
2: Il est très en forme, Yoann Guérin, il vous accompagne jusqu'à 6h du matin, donc c'est dans les prochaines minutes. On vient quand nous, Valérie?
1: Oh bah nous, on revient à midi, mon chat.
2: Ah bah on va se faire une petite chaise quand même avant, hein.
1: Évidemment.
2: À tout à l'heure.

0: Axel Red, sensualité, parfait pour bien démarrer la journée. Soyez les bienvenus.
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0: Bonjour, très bon réveil, heureux de vous savoir avec nous. C'est la grande famille ici qui se réveille ensemble avec l'équipe de Lefto. Emeline, Saveria, Mélodie, Christophe et Aude Razeau. Bonjour Aude.
3: Bonjour Johan Guérin, on sera à Fort Boyard dans le journal de 5h. Parce que oui, on est comme ça. Parce que le tournage des émissions de cet été vient de se terminer. Et on a pu demander à Cyril Ferraud, le nouvel animateur, ses premières impressions.
0: Mais c'est fou, vous avez les clés de tous les lieux emblématiques.
3: Même celle de Cyril Ferraud.
0: Oh là là, c'est magnifique. Bon, tiens, autre sujet qui va vous intéresser. Parce que Valère Correr vous livre ce matin le mode d'emploi pour éviter les arnaques aux placements financiers. Explication dans 5 minutes. 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
0: Jeudi 21 mai, excellent réveil. Merci de votre fidélité. 5h. L'actu du jour, ce sont les nouvelles annonces sur le carburant.
3: Sébastien Lecornu va détailler en fin d'après-midi les nouvelles aides pour ceux qui subissent de plein fouet la flambée des prix. Alors, qui sera concerné? En tout cas, Aurélie Herbemont, le Premier ministre, a prévenu qu'il allait falloir changer d'échelle. Ce sont ses mots.
4: Toujours aucun signe d'amélioration au Moyen-Orient, alors Sébastien Lecornu est contraint de ressortir le carnet de chèques. S'il évoque lui-même un changement d'échelle, pas question d'ouvrir en grand les vannes, car les finances publiques sont déjà dans le rouge. On reste sur des mesures ciblées, uniquement pour les secteurs d'activité et les Français qui travaillent les plus en danger, prévient Bercy. Mais les aides que détaillera Sébastien Lecornu pour le mois de juin concerneront un public plus large que jusqu'ici. Le Premier ministre compte aussi se projeter sur du moyen-long terme, explique Matignon, car cette crise est amenée à durer. La philosophie du gouvernement, c'est comment l'État aide ceux qui ont le plus besoin et comment l'État aide les entreprises à aider les gens, glisse un conseiller de l'exécutif. Manière de partager avec les employeurs le fardeau de la crise qui risque de coûter au moins 6 milliards à la France.
3: Le prix des carburants et ce coup de pression des entreprises de dépannage. Elles défilent à Paris ce matin, très touchées, elles aussi par la flambée des prix. Elles viennent de toute la France, opération escargot sur le périphérique parisien, direction Bercy et le ministère de l'économie.
0: La pression s'accentue sur Patrick Bruel.
3: La pétition qui demande l'annulation de sa tournée dépasse ce matin les 31 000 signatures et voilà maintenant les élus, les maires de plusieurs grandes villes qui appellent le chanteur à ne pas se produire sur scène, Victor Maté.
5: C'est le maire de Paris, Emmanuel Grégoire, qui a réagi le premier hier matin sur France 2.
6: Face à la multiplication des témoignages, je crois que oui, il devrait faire une parenthèse dans sa carrière, le temps que la justice soit rendue.
5: Par respect pour la parole des victimes, le maire de Marseille, Benoît Payan, demande également à Patrick Bruel de ne pas venir dans la cité phocéenne pour son concert prévu le 30 octobre. Même demande du maire de Lille, il invoque la sagesse et la responsabilité le temps que la justice passe. À Nancy, Mathieu Klein en appelle, je cite, à la clairvoyance des organisateurs pour suspendre sa tournée. Même discours du vice-président de la métropole du Grand Nancy, Hossine Chabira, sur France Info.
7: Cette présomption d'innocence ne doit pas s'exercer au détriment de la protection des femmes, et notamment de toutes ces femmes et tous ces témoignages qui affluent de jour en jour.
5: Le maire de Brest, Stéphane Roudot, lui parle de décence. En Belgique également, demande d'annulation à Forêt, commune de Bruxelles. Tous ces élus rappellent cependant qu'ils n'ont pas le pouvoir eux-mêmes d'interdire ces concerts.
3: Des parents soulagés à Paris après l'interpellation de 16 personnes d'une école maternelle du 7e arrondissement. Coup de filet dans le scandale des violences dans le périscolaire parisien. La garde à vue des 16 personnes se poursuit ce matin. Elle est prolongée. Certaines de ces personnes sont soupçonnées de viol et d'agression sexuelle. À l'école toujours, le syndicat FSUS Nuit PP dénombre plus de 3700 fermetures de classes. places en maternelle et en primaire à la rentrée 2026. C'est le département du Nord qui est le plus touché, devant le Rhône et la Seine-Saint-Denis. Seine-Saint-Denis où le syndicat appelle à la grève aujourd'hui.
0: À 5h03 sur votre radio ici, clap de fin sur le Fort Boyard.
3: Le tournage des émissions de cet été vient tout juste de se terminer et ici La Rochelle a pu passer un petit coup de fil au petit nouveau. J'ai nommé Cyril Ferraud, l'animateur qui prend la place d'Olivier Mine. Ému et enthousiaste à l'issue de ce tournage. Écoutez.
2: C'est Fort Boyard qui m'a donné envie de faire de la télé. Je l'ai dit plein de fois. C'est l'émission qui m'a fait rêver quand j'étais enfant, qui m'a donné envie de faire mon métier. Je faisais partie de la famille du Fort depuis 6 ans déjà en tant que personnage. Mais c'est une vraie responsabilité de prendre les commandes d'un navire aussi impressionnant, aussi bien rodé aussi, et beaucoup d'émotions. C'est-à-dire qu'après la première, par exemple, j'étais vraiment très ému de me dire voilà, c'est une histoire de film, de se dire, tu regardes une émission quand t'es gamin, elle te fait rêver, elle te met des étoiles dans les yeux, et des années plus tard, c'est moi qui cours avec les candidats, qui les encourage. Au-delà de ce que ça représente pour moi, c'était, à titre personnel, c'était un plaisir fou de tourner ces 9 émissions.
3: Bon, on a hâte de voir les nouveaux épisodes de Fort Boyard qui vont rythmer, Johan, nos samedi soir, j'en bafouille.
0: Je comprends l'émotion.
3: Cet été sur France 2. Adieu la grisaille, rangez les parapluies, un dôme de chaleur s'installe au-dessus de la France avec une masse d'air chaud qui nous remonte d'Afrique subtropicale. Météo France nous annonce un épisode précoce de forte chaleur avec, Johan, des températures estivales.
0: Oui, avec les maximales, par exemple, aujourd'hui, on attend entre 22 et 27 degrés sur la moitié nord, de 25 à 30 degrés au sud et localement 31, voire 33 au sud de la Garonne. Oula. Dès demain, on pourra dépasser les 35 degrés d'ailleurs dans le sud. En attendant, ce matin, les températures à Rennes, Clermont-Ferrand et Besançon, 9 degrés. À Lille, Caen, Nantes et Guéret, 10. Nous avons à Paris, Strasbourg et Tours, 11. 13 à Bordeaux, 14 à Toulouse, 16 à Bastia et 18 degrés à Marseille et Perpignan. Le soleil brille assez largement sur le pays aujourd'hui. Alors parfois, après la dissipation de brume matinale sur la moitié nord et près du massif central, un léger voile nuageux qui est toutefois aussi présent cet après-midi sur l'est et le nord du pays.
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0: 5h06, c'est une belle journée qui s'annonce avec le soleil au rendez-vous. On prend une grande respiration et on profite ce matin avec Clara Luciani. Bon début de journée.

0: Clara Luciani respire encore. 5h09, bon réveil.
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0: Alors pas du tout, vous avez bien haute, changé. Vous êtes c'est vous ou pas?
3: Je me Benjamin? Suis masculinisé, c'est oh, ça.
0: C'est ça.
3: Qu'est-ce qui se passe?
0: Qu'est-ce que c'est que cette écoutez, on a des petites blagues comme ça de bon matin. Bon, moi je vous propose une grande bouffée d'air frais parce qu'on a trouvé la capitale française du bonheur.
3: Ah bah on y va.
0: Ouais, c'est ouais. Où selon le très sérieux Happy City Index de l'Institut pour la qualité de vie, c'est Grenoble.
3: D'accord,
0: qui est officiellement
3: j'aime beaucoup Grenoble.
0: Bah ouais, la ville où l'on vit le plus heureux en France. Alors au niveau mondial, la capitale des Alpes décroche une 23e place, coiffant Paris au poteau des deux petites longueurs et Bordeaux qui est loin derrière. Pour en arriver là, il y a eu 466 chercheurs qui ont passé 251 villes au crible. Alors environnement, transport, accès à la culture et même le prix de l'immobilier, Grenoble brille même si le podium mondial reste dominé par les intouchables. Intouchables, vous avez une idée ou
3: pas? C'est dans le nord, les pays du nord.
0: Exactement, il y a Copenhague, Helsinki et plus près de nous, c'est en Suisse. C'est
3: Genève. Alors.
0: Genève, exactement, Genève. Après, où que vous soyez, de toute façon, la radio du bonheur, vous l'avez trouvée.
3: C'est nous.
0: Ben oui, exactement, c'est votre radio ici. 5h10 dans l'actualité ce jeudi, Aude.
3: C'est la semaine de la sécurité routière au travail et des entreprises en profitent pour sensibiliser leurs salariés. On ira gonfler nos pneus, Johan, dans quelques minutes.
0: Pour la musique, on se réveille avec Eddie Mitchell et Taylor Swift. C'est le son qui arrive dans 15 minutes, mais avant, par ici les économies.
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0: Bonjour Valère Coréard.
5: Bonjour Johan, bonjour Aude.
3: Bonjour.
0: Chaque jour avec vous, un bon plan pour notre pouvoir d'achat. Aujourd'hui, vous vouliez nous parler des arnaques au placement.
5: Oui, parce qu'avec les réseaux sociaux, les faux conseillers financiers et les promesses de gains rapides, les arnaques explosent. Et le problème, c'est qu'on peut tous se faire avoir. Clairement, on voit passer des pubs pour des placements garantis, du trading miracle, des faux livrets mieux rémunérés que le livret A, ou encore des investissements en crypto-actifs avec des rendements complètement irréalistes. Donc, premier conseil, méfiez-vous des promesses trop belles pour être vraies. Quand on vous dit 8, 10, 15% de rendement sans risque, là, il y a un gros signal d'alerte. Deuxième réflexe, ne vous précipitez pas. Les arnaqueurs jouent souvent sur l'urgence. Genre, offre valable aujourd'hui, dernière place disponible, il faut investir maintenant. Un vrai conseiller financier vous laisse toujours le temps de réfléchir. Et puis, il y a une vérification très simple à faire. Regardez si la société est autorisée. L'autorité des marchés financiers, l'AMF, publie des listes noires et permet de vérifier les acteurs agréés. Ça prend 2 minutes et ça peut éviter de perdre beaucoup d'argent.
3: Valère, il y a d'autres signaux qui doivent nous alerter?
5: Oui, plusieurs. Déjà, attention au démarchage sur WhatsApp, Telegram, Instagram. C'est pas comme ça que travaillent les établissements sérieux. Méfiez-vous aussi des faux témoignages, des captures d'écran de gains impressionnants. Beaucoup sont truqués. Il y a aussi l'intelligence artificielle qui est derrière. Autre point important, ne versez jamais d'argent vers un compte à l'étranger sans avoir vérifié à qui il appartient réellement. Et puis enfin, un conseil très simple. Parlez-en autour de vous avant d'investir. Quand on échange avec un proche, on voit souvent les choses plus clairement. Écoutez aussi la chronique d'Aude Razo sur les arnaques. Et puis, les escrocs comptent beaucoup sur l'isolement, la pression psychologique. Donc, ne restez pas seul. Vous avez déjà été confronté à une tentative d'arnaque financière. Vous avez des conseils pour éviter les pièges. Mon mail, c'est parici-les-économies@radiofrance.com.
0: Merci beaucoup, Valère. Demain, on vous donnera la solution pour payer le parking 2 fois moins cher en vacances. Par ici, les économies, le rendez-vous à votre service. Chaque matin, on parlait du rendez-vous, c'est pas vrai, on le retrouve tout à l'heure, 5h40, on va parler notamment des péages.
3: Oui, effectivement, les arnaques aux péages sont de retour, pile avant le week-end de la Pentecôte.
0: Forcément,
3: évidemment.
0: Et oui, soyez avec nous, ne bougez pas.
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0: Je compte sur vous, Aude, pour m'impressionner de vos talents, parce qu'on joue au garagiste ce matin.
3: Et oui, parce que c'est la semaine de la sécurité routière au travail, sujet très important, puisque 440 personnes meurent chaque année lors d'un déplacement lié à leur travail, surtout sur les trajets domicile-travail. C'est donc une semaine de sensibilisation et on a décidé de la tester. On est dans la Sarthe. Notre reporter ici, Max Martin, a emmené la voiture de la radio, tout simplement sur un stand pour vérifier les pneus, stand qui se trouve sur le parking de l'entreprise LDC à Sablé-sur-Sarthe, le géant de la volaille.
7: Bonjour. J'espère que la voiture d'Issimène va bien.
8: Faut pas s'arrêter. Tu avances, tu roules.
7: Xavier Poulain, responsable mobilité du groupe LDC, c'est lui qui fait passer chaque voiture sur un petit dodane entouré de plusieurs capteurs qui s'allument à l'approche d'un véhicule.
8: Les flashs se sont allumés. On a pris des photos des quatre pneus sur les flancs. On a mesuré la profondeur des quatre pneumatiques. En quelques secondes, on fasse l'équivalent d'un check qui d'habitude est fait par un professionnel dans un garage.
7: Une action de sensibilisation gratuite pour les salariés et ô combien importante pour Xavier Poulain.
8: Les pneumatiques, c'est la donnée essentielle du contact d'un véhicule à la route. C'est l'équivalent d'une feuille A4. C'est quatre cartes postales qui vous tiennent à la route. Donc si les pneus sont usés, vous aurez moins d'adhérence et vous risquez, en cas d'intempérie, en cas de freinage d'urgence, de perdre le contrôle de votre véhicule, d'avoir un accident plus grave.
7: En France, il y a 2 ans, plus de 500 personnes sont mortes sur la route pour des trajets liés au travail.
8: La sécurité au travail, c'est pas simplement sur le poste de travail. Nous, en tant qu'entreprise, on veut que le salarié rentre chez lui dans les mêmes états de santé et de sécurité que quand il est venu.
9: Et ça fait longtemps qu'elle n'a pas vu un gonfleur, alors
8: justement, depuis combien de temps vous n'avez pas vérifié la pression de vos pneus, madame?
9: Ça fait au moins 2-3 mois.
7: Mauvaise réponse pour Anaïs, employée chez LDC. Les professionnels recommandent de vérifier la pression des pneus tous les mois environ. Et justement, cette action mise en place par son entreprise est très rassurante pour elle.
9: Je trouve ça sécurisant puisque moi personnellement je fais une demi-heure de trajet aller pour rentrer chez moi et de savoir que on pense à moi quand je rentre du travail, ça me rassure aussi.
7: Après être passé sur ce dodane, les employés comme Anaïs reçoivent un QR code qu'ils peuvent scanner pour découvrir le dossier complet de l'état de leurs pneus, des pneus qui peuvent même se faire regonfler sur place, toujours gratuitement.
10: On est bon monsieur.
7: Donc la voiture de la radio Issimène va bien?
10: Oui, elle se porte bien, vous pouvez rouler tranquillement.
7: Merci monsieur.
10: Au revoir.
0: On est rassuré. Merci à notre reporter Max Martin pour ce test grandeur nature. 5h16. Si vous avez envie de vous détendre ce soir devant la télé, après une longue journée de travail, et bien Patrice Gascon a sélectionné un programme qui va séduire toute la famille. Les 100 vidéos qui ont fait rire le monde entier. C'est sur Gulli, c'est présenté par Issa Doumbia. L'humoriste se confie justement ce matin dans les coulisses télé. Mais avant Couleur Montalo, c'est Eddie Mitchell. Allez.

0: Couleur Mentalo, Eddy Mitchell, 5h20, l'éphéméride de ce 21 mai. On souhaite un bon anniversaire aujourd'hui à Antoine de Maximi, 67 ans. Vous savez, c'est le monsieur qui s'invite chez vous dans son programme télé. Éric Carrière, la moitié du duo, les Chevaliers du Fiel, lui a 69 ans. Tiens, 21 mai 1904, c'est la fondation de la FIFA à Paris, avec une organisation mondiale donc du football qui se met en place. Et puis, 21 mai 1981, investiture de François Mitterrand, premier président socialiste de la 5e République.
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0: On retrouve Patrice Gascon avec ses coulisses télé. Aujourd'hui, Patrice, vous nous proposez de nous détendre devant notre petit écran. Vous avez repéré un programme proposé ce soir par la chaîne Gulli.
2: Pour présenter ce soir l'émission Les 100 vidéos qui ont fait rire le monde entier, Gulli a fait appel à un humoriste. Lequel ? Celui qui nous confie dans quoi il se réfugiait quand sa carrière n'avait pas encore décollé.
3: Moi, je me réfugiais dans la bouffe et j'avais ma recette à moi. Nuggets, camembert, mayo, Nutella. Il y a des gens qui me jugent. Respectez-moi ! J'ai besoin d'amour !
2: Et de l'amour, le public en a donné à Issa Doumbia. Il n'a plus besoin de se coltiner ce sandwich au mélange improbable. Issa Doumbia est même l'un des visages du groupe M6, alternant les apparitions sur M6, W9, Sister ou ce soir sur la chaîne Gulli, l'une des petites sœurs de M6, pour présenter les 100 vidéos qui ont fait rire le monde entier. Et ce soir, attendez-vous à une spéciale, les animaux pètent les plombs, entre des chats et des chiens complètement fous, des lamas revanchards, des dromadaires complètement toqués, Gulli nous emmène sur la piste des animaux les plus drôles de la planète. Et pour nous montrer tout cela, Issa est entourée de quatre joyeux partenaires de rire. Le chef Norbert Harrer, la chanteuse Priscilla Betty, l'ancienne Miss France et désormais animatrice Camille Serre et l'humoriste Boudère.
4: Alors que les animaux sont des humains plus vrais que nature.
5: Moi aussi je le fais ça.
4: En plateau, Issa doit domestiquer un véritable zoo.
6: Faut bien dresser les animaux.
7: Je sens qu'il y a un tournant dans ma carrière, la marche de l'empereur.
4: Et quand Boudère s'y met, c'est encore plus poilant.
7: Et là tu ramènes la mouette qui mange le poisson.
2: Issa Doumbia est comme un poisson dans l'eau à la présentation des 100 vidéos qui ont fait rire le monde entier. Mais est-ce pour autant un animateur télé comme les autres ?
8: Je suis pas un animateur de télé comme les autres parce que je viens pas du tout de ce milieu de base. Je suis comédien. J'ai fait des séries, j'ai fait du cinéma, j'ai fait des téléfilms. Et en fait, l'animation, c'est venu... par hasard un peu. On m'a proposé un programme, j'ai dit oui pour rigoler. J'ai accroché et je développe de plus en plus. Et ce qui m'intéresse, c'est que je retrouve mon métier de base et ma passion de base, c'est transmettre.
2: Issa Doumbia qui va encore transmettre ce soir sur Gulli dans les 100 vidéos qui ont fait rire le monde entier. Quant à moi, je vous dis à demain pour vous transmettre de nouvelles coulisses télé.
0: Merci Patrice Gascoin, 5h23. Tiens Patrice, qui est un trailer, ça tombe bien parce que ce matin on part à la conquête du Mont Blanc. Avec vos petites baskets, Aude, on est nickel côté équipement, franchement on est au top. Stéphane Bern revient sur la première fois que des hommes ont gravi le Mont Blanc. La balade démarre dans 3 minutes, le temps de s'échauffer un petit peu avec Taylor Swift et son titre « Hopalite ».

0: Opolite, Taylor Swift à 5h27. Chaque jour avec votre radio ici, un peu d'histoire avant l'actu. Stéphane Bern ce matin, on voyage au temps où on a pris de la hauteur, 4809 mètres exactement.
1: Au XVIIIe siècle, deux hommes décident que la montagne n'est plus un décor, mais un défi. Au milieu du XVIIIe siècle, un savant genevois, Horace Bénédict de Saussure, se passionne pour les Alpes et ses montagnes qui surplombent toute la région. Au point qu'il lance un défi et promet une récompense à celui qui atteindra la cime du Mont Blanc. Le pari fait son chemin et pendant des années, quelques-uns s'y risquent. Mais attention, les échecs se succèdent. Les ascensions se transforment vite en ascenseurs émotionnels. Jusqu'au 8 août 1786, Jacques Balma, chasseur de cristaux, et Michel Paccard, médecin, partent avant le lever du soleil. Les deux hommes du pays grimpent sans cordée organisée, ni matériel moderne ou carte précise.
2: C'est pas le premier de cordée qui tire les autres sur la corde.
1: Les conditions sont rudes. Ils s'enfoncent dans la neige. L'air se raréfie à mesure qu'ils s'élèvent en altitude. Mais ils vont au culot. Ils ne manquent pas d'air. Forts de leur détermination, ils avancent. Si bien qu'à 18h23, ils en viennent à bout. Pour la première fois, des hommes ont atteint le sommet du Mont Blanc. L'année suivante, le scientifique genevois de Saussure gravit à son tour le Mont Blanc, aidé de 18 guides et sûrement équipé de bonnes chaussures de randonnée. Une performance qui fera le tour des salons et propulsera la montagne sur le devant de la scène. Le sommet devient une destination et même une aventure pour laquelle certains seront prêts à payer. Ces exploits ne sont pas que de simples ascensions. C'est la naissance de l'alpinisme. Aujourd'hui encore, le Mont Blanc est un sommet mythique pour les alpinistes. Je dirais même que le Mont Blanc, c'est la crème de la crème.
0: Merci Stéphane Bern. 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Nous sommes le jeudi 21 mai, il est 5h30. Toute l'actualité en France et dans le monde, c'est le 90 secondes avec vous, Drazo.
3: Sébastien Lecornu, le Premier ministre, annoncera en fin d'après-midi les nouvelles aides pour le carburant, en priorité toujours aux professions et aux gros rouleurs très touchés par la flambée des prix. Le gouvernement pousse aussi les entreprises à proposer des aides à leurs salariés. Les petites entreprises qui souffrent de la guerre au Moyen-Orient, niveau de trésorerie tendu voire critique dans plus d'un tiers des PME et TPE françaises, avec un impact significatif du conflit pour près de la moitié d'entre elles. C'est une étude de la CPME. Les entreprises de dépannage manifestent à Paris ce matin. Il y aura à la rentrée plus de 3700 fermetures de classes en maternelle et en primaire. C'est le décompte du syndicat FSU SNUIPP. C'est selon lui le département du Nord qui est le plus touché, devant le Rhône et la Seine-Saint-Denis. Seine-Saint-Denis où le syndicat appelle à la grève aujourd'hui. Les colorants alimentaires augmentent de 14% les risques de cancer. Les conservateurs alimentaires augmentent de 24% le risque d'hypertension. Constat de chercheurs français, ils appellent à renforcer l'information du consommateur. 3 études sont publiées aujourd'hui. Est-ce que vous avez fait votre déclaration d'impôt ? Attention, si le numéro de votre département est compris entre 1 et 19, vous avez jusqu'à ce soir 23h59 pour vous rendre sur impots.gouv.fr. Pour les autres, vous avez encore quelques jours. À suivre aujourd'hui, le tirage au sort de Roland-Garros, très attendu, c'est à 14h. Quels adversaires pour nos Françaises et nos Français ? C'est Tony Estanguet, ex-président du comité d'organisation des JO de Paris, qui se charge du tirage.
0: L'info du jour, on tend le micro aux aides à domicile.
3: En première ligne face à la flambée des prix à la pompe, pour l'instant la profession n'a rien touché. Le guichet d'aide de l'État pour les gros rouleurs ouvre la semaine prochaine. Situation tendue pour cette aide à domicile dans le Nord. Il s'appelle Théo, bien obligé de mettre la main à la poche et rogner sur son salaire pour payer ses trajets chez les patients. C'est un reportage ici de Jeanne d'Anglejean.
4: Les prix de l'essence ont tellement augmenté que certains collègues de Théo ont tout simplement rendu le tablier.
5: C'est plus avantageux pour eux d'être en arrêt maladie, en arrêt de travail, que d'aller travailler. Les patients, ils se rendent compte qu'il y a moins d'intervenants, parce que leur prix de l'essence revient plus cher.
4: D'autres privilégient la trottinette électrique ou se déplacent à pied, mais ça a des limites.
5: Et après, les temps de route, c'est pas toujours évident, donc ils sont... En fait, c'est très compliqué d'utiliser d'autres moyens que notre véhicule personnel.
4: Et même si la Dacia noire de Théo roule au GPL, moins cher que l'essence, les prix augmentent vite, surtout quand on fait le plein 3 ou 4 fois par semaine.
5: Pour le GPL, je cherche moins cher autour, parce que le GPL a augmenté aussi de 3-4 centimes. Ça paraît rien, mais ça fait 5 euros en plus sur le plein.
4: Alors le jeune homme fait tout pour faire baisser la facture.
5: Rouler en mode éco, respecter les vitesses au maximum, même si on est dans un métier malheureusement où c'est pressant.
4: Mais malheureusement, ça ne suffit pas.
5: On fait attention surtout. Je connais beaucoup de collègues qui ne vont pas profiter avec leurs enfants, c'est restreindre les budgets. Au supermarché, de toute manière, je préfère me déplacer en magasin et regarder produit par produit ce qui est le plus intéressant. Regarde au prix du kilo, au prix du litre, ce qui est le plus intéressant aussi.
4: Si les négociations avec la direction de son agence n'aboutissent pas, Théo et ses collègues n'excluent pas de faire une grève.
3: Les aides à domicile qui roulent en moyenne 1000 km par mois, on verra s'ils font partie des aides ciblées, des nouvelles aides qui seront annoncées tout à l'heure par Sébastien Lecornu.
0: Ouais, le Premier ministre qui doit prendre la parole à 17h et ce matin on pense fort à vous qui êtes aide à domicile. 5h33, la météo, c'est un avant-goût d'été. Les maximales, on attend entre 22 et 27 degrés sur la moitié nord, de 25 à 30 au sud et localement jusqu'à 33 au sud de la Garonne. En attendant ce matin, les températures à Rennes, Clermont-Ferrand et Besançon, 9 degrés à Lille, Nantes et Guéret, 10 à Paris, 11, 13 à Bordeaux, 14 à Toulouse, 18 degrés à Marseille, Perpignan. Vos messages aussi sur la page Facebook ici, dans le Calvados, à Aunay-sur-Odon, Frédéric a relevé à 5 degrés, 9 en Alsace, on salue Tania, 10 degrés à Falempin dans le nord, merci Annie, 11 à Metz, ça c'est une info de Patricia, on a 12 à Bourges en ce moment, où est Nadège, 13 en Corrèze, merci Rosita, 14 dans le Pays Basque, ça c'est Marie-Laure, et puis pour ce qui est de la météo, c'est le soleil qui brille assez largement sur le pays, alors parfois après la dissipation de brume matinale sur la moitié nord ce matin et près du massif central, et à noter aussi cet après-midi un voile nuageux qui peut être présent sur l'est du pays et le nord.
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0: 5h34, bon réveil, merci de rejoindre la grande famille ici dès 5h. On démarre la journée du bon pied avec Frédéric Goldman-Jones à nos actes manqués. Excellent jeudi.

0: Mais on est comme ça le matin, on sort les trompettes pour vous réveiller avec Frédéric's Goldman Jones. Ça nous a que manqué, 5h38, bon réveil.
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0: Info, musique, bonne humeur au menu de votre petit déjeuner. Une mise en garde ce matin dans votre rendez-vous, c'est pas vrai. Ce matin, Aude, on prend l'autoroute.
3: Oui, on fait très attention à ces mails qui arrivent là en ce moment pour nous dire qu'on n'a pas payé le péage. C'est reparti pour les arnaques au péage, je vous explique.
0: Pour la musique du réveil, c'est avec ABBA. ABBA, on l'écoute avant 6h, mais avant on accueille Joël qui est à Marguerite, c'est dans le Gard. Bonjour Joël.
4: Bonjour.
0: Ravi de vous accueillir de bon matin. Marguerite, c'est, on est dans la banlieue de Nîmes, c'est ça?
4: Oui, c'est ça, sur les à côté de Nîmes, oui.
0: Parfait,
4: c'est un petit village.
0: Ouais, petit village.
4: Sympathique.
0: Franchement, on viendra découvrir d'ailleurs avec Aude prochainement. Joël, qu'est-ce que vous faites dans la vie?
4: Là, je travaille sur les marchés. J'amène le café sur le marché directement. C'est-à-dire que j'ai une petite roulotte avec je fais du café, du chocolat, des cappuccinos, les jus d'orange, des croissants, un chocolat chaud pour matin.
0: C'est canon. C'est vous qui apportez du bonheur aux gens, Joël.
4: Exactement. Exactement. J'ai une phrase qui dit une journée commence toujours avec un bon café.
0: On est bien d'accord. Ça, c'est vrai qu'on en a bien besoin avec Aude aussi. Joël, là, vous partez donc sur le marché ce matin.
4: Oui, c'est ça. Oui.
0: Sur lequel?
4: On va sur Agnan.
0: Ok, et donc tout au long de la semaine, vous avez d'autres lieux sur lesquels on peut vous retrouver?
4: Oui,

0: travail de sélection?
1: Ben après, je travaille avec un torréfacteur qui est à l'Est, qui s'appelle La Brûlerie, donc qui est un très très bon torréfacteur. Après, on a des bonnes machines aussi, des très bonnes machines à grains, voilà, où le café est moulu à la demande, et du coup, ben voilà, vous avez du bon café avec une bonne saveur, de l'eau de source surtout, pas d'eau du robinet. Ouais. Donc voilà, c'est d'amener de la qualité sur le marché aussi.
0: Eh ben, ça donne tellement envie. Joël, merci en tout cas pour ce petit moment. On va vous commander deux expressos avec Aude.
1: Avec plaisir.
0: Et nous, ce matin, on vous offre le jeu de cartes par ici, les économies de Valère Correa, pour vous amuser avec les amis, pourquoi pas avec les collègues aussi sur le marché.
1: Ben oui, pourquoi pas. En tout cas, c'est très gentil de votre part. Merci beaucoup.
0: Ben, on vous souhaite une bonne journée, Joël, et merci de votre fidélité.
1: Merci, pareillement.
0: Et à bientôt.
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0: C'est pas vrai, le rendez-vous anti-arnaque et Aude, vous nous annoncez donc ce matin le grand retour des arnaques au péage.
5: Effectivement, plusieurs collègues m'ont transféré ce mail pas plus tard que cette semaine. Votre dernier passage au péage n'a pas été réglé, le montant de 6,80€ reste dû. Et ça, ça nous rappelle quelque chose. Mmh. L'été dernier, rappelez-vous, souvenez-vous, on en avait reçu des tonnes, oui. On en avait parlé ensemble, des mails, des textos, avec à chaque fois le logo Ulysse, le vrai service de télépéage de Vinci Autoroute. Un collègue me dit, j'ai failli cliquer tellement c'est bien fait, mais à y regarder de plus près, c'est n'importe quoi au niveau de l'adresse mail et du lien. Il a raison, c'est ça effectivement votre premier réflexe. Qui m'écrit? Là, le mot Vinci s'affiche certes en lettres capitales, mais l'adresse n'est pas du tout la bonne. Je lis noreply@vachiagency.com, ça va pas. Je vais vous mettre sur ici.fr la liste des bonnes adresses Ulysse et Vinci, gardez-la en poche pour ce grand week-end de Pentecôte et puis pour l'été aussi, ça peut servir.
0: Bien sûr, mais Aude, on garde aussi en tête que Ulysse Péage n'envoie jamais de texto qui commence par 06 ou 07.
5: Oui, vous avez raison, c'est important de le dire et de le savoir puisque l'arnaque a beaucoup tourné l'été dernier par SMS. Attention, parfois les textos sont ultra crédibles, l'escroc vous glisse dedans le modèle de votre voiture et carrément votre plaque d'immatriculation. Je vous annonce aussi, Johan, le grand retour de l'arnaque au kit d'urgence Vinci Autoroute. Le fameux, la trousse d'urgence. Merci à Solange et Michel, deux auditeurs de m'avoir alerté. Ce sont ces mails mensongers qui vous font miroiter un gilet jaune, un triangle de signalisation, des lampes torches, etc. Tout un tas d'outils fort pratiques si vous tombez en panne. L'escroc vous dit au début que c'est gratuit, mais finalement ce sera 1 euro par carte bancaire, s'il vous plaît, parce que oui, c'est votre carte bleue toujours qu'il veut connaître. Faites attention.
0: Ouais, soyez toujours vigilants et on est là pour vous rappeler les bonnes pratiques. Merci beaucoup, Aude Razo. Chronique à retrouver sur ici.fr. Faire page, c'est pas vrai. 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

0: Les voix d'Affiletta et Francis Cabrel pour vous accompagner. Tiens, ici, vous le savez, c'est la région des territoires. On s'intéresse, c'est la radio des territoires, on s'intéresse maintenant au rôle de nos régions françaises. À quel niveau agissent-elles pour votre quotidien? On en parle avec le 1 Hebdo dans moins de 2 minutes. 5h48, retrouvons l'équipe d'ici matin pour un point sur l'actualité qui va marquer votre journée. L'info près de chez vous, c'est ici. Bonjour.
1: Bonjour Johan, bonjour à tous et à tout à l'heure Johan. On vous retrouve dans une dizaine de minutes et d'ici là, préparez-vous à entendre. Bah d'ailleurs tout de suite, elle est là, Margot. Bonjour
2: Margot. Ça y est, déjà là. Bonjour Yannick,
1: comment
2: bonjour à tous.
1: Comment ça va bien ce matin?
2: Ça va et vous?
1: Très bien, il fait beau. Enfin, on va y revenir. En tout cas, il devrait enfin faire beau. On va en reparler. On en reparlera tout à l'heure. Mais d'abord, un petit mot sur l'actualité avec notamment un nouvel accident mortel en Champagne-Ardenne.
2: Oui, c'était hier soir sur la 34 dans les Ardennes. Un homme et une femme ont été tués. Un troisième homme est très grièvement blessé. Son pronostic vital est engagé. La vitesse de la voiture seule impliquée serait en cause selon la gendarmerie. Ce matin, on s'intéresse aussi à une structure qui va s'agrandir, la maison des parents au CHU de Reims. Une structure qui accueille les parents dont les enfants sont hospitalisés. Et puis la tombe d'un célèbre poète ardennais va être rénovée.
1: Bon, je vais vous en parler du soleil. Je suis parti le chercher pendant 2 jours parce que là, on n'en pouvait plus. Donc, il se pourrait bien que je l'ai trouvé. Voilà, je dis juste ça, c'est un petit teaser, on en reparlera tout à l'heure. Mais il se pourrait bien que ce soleil arrive. En tout cas, ce matin, le calme domine toute la région. On a relevé les températures cette nuit. C'était relativement doux quand même. Hein. 11 degrés à Reims, 12 à Charleville, 14 à Saulx-Champenoise dans les Ardennes. Oui, on est allé voir là-bas. Et 12 degrés du côté de Troyes. Quelques brumes et brouillards se forment localement ce matin sur le Tardenois ou le Pertois ou encore vers l'Argonne. Mais rien de bien méchant. Tout ça va se dissiper et a priori cet après-midi va faire un peu meilleur jusqu'à 22 degrés. On en reparle tout à l'heure.
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0: 5h49, la une de la presse.
4: Quelle région pour demain? C'est la question que pose en une le 1 Hebdo.
0: Ouais, et on est avec Patrice Trappier, co-rédacteur en chef du 1 Hebdo. Bonjour Patrice.
5: Bonjour.
0: Merci d'être avec nous. Le dossier du 1 montre que les Français ont bien plus confiance dans l'échelon local que national. Très concrètement, en quoi ont-ils le plus confiance aujourd'hui? Est-ce qu'ils souhaitent que l'on donne davantage de pouvoir politique et de compétences à nos régions?
5: Oui, ça c'est clair. Et puis surtout, ils ont confiance dans leur maire. 60% de cote de confiance. Quand on regarde le niveau national, 22% seulement pour la politique nationale, c'est nettement plus bas que nos voisins européens. Et après, quand on monte dans les échelons, c'est un peu moins bon que le maire, 44% pour les conseillers départementaux, 42% pour les élus de la région. Et c'est vrai que l'IFOP, l'année dernière, a produit une enquête très intéressante. 2/3 des Français estiment que les collectivités locales n'ont pas assez de pouvoir, et même 90%, c'est énorme, trouvent que l'État est déconnecté de leur vie concrète. Je crois que c'est une demande de proximité évidente.

0: possibilité de passer de la déclaration de revenus à celle des convenus.
1: Merci beaucoup, Muriel Jordan. Vous savez quoi, je vais la faire aujourd'hui. Bon, oui. Je la ferai demain. Après-demain. Bon, écoutez, en tout cas, c'est l'équipe d'ici matin qui arrive en studio.
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3: Absolument, elle est là, pas tout à l'heure, à demain Johan, enfin, bonne fin de matinée à vous, on vous retrouve demain à la même heure, et soyez à tous et toutes les bienvenus, ça y est, c'est parti, c'est ici matin.
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3: Bon réveil, bon jeudi 21 mai, il est 6h du matin. Et vous avez rendez-vous avec l'information en Champagne-Ardenne. Le premier journal du jour est avec Margot Turgy. Bonjour.
4: Bonjour Yannick, bonjour à tous.
3: Dans l'actualité, un nouveau drame de la route s'est produit hier soir dans les Ardennes.
4: Deux personnes, une femme et un homme, ont été tués dans un accident sur l'A34 survenu vers 20h30 à hauteur de Neuvisy dans le sens Reims-Charleville. Une troisième personne à bord, un homme, a été transporté à l'hôpital et ses jours sont en danger. Selon la gendarmerie, le véhicule roulait très très vite et a perdu le contrôle. Une enquête a été ouverte. Dans la Marne, 6 personnes ont été impliquées dans une collision entre deux voitures hier vers 15h30 sur une départementale à hauteur de Pierry. Une femme de 64 ans a été hospitalisée et les 5 autres personnes concernées sont légèrement blessées.
3: On en compte entre 500 et 700 000 en France.
4: Les aidants de moins de 25 ans, c'est-à-dire des jeunes, parfois des enfants, qui aident tous les jours une sœur, un père ou une grand-mère en perte d'autonomie. Alors pour les aider, a soufflé un peu, la cartonnerie de Reims a accueilli hier la 4e édition du festival Cool in the Air, un temps de repos entre jeux et DJ organisé par la plateforme Bulder. Sa coordinatrice Anne-Sophie Ocal souligne à quel point le rôle d'aidant peut peser lourd sur les épaules des plus jeunes.
5: J'ai un jeune aidant, il est aidant de sa sœur qui est épileptique et qui peut voilà, mourir à tout moment par rapport à une crise d'épilepsie. Et c'est très dur pour lui, mais il est quand même là à aider dans les tâches du quotidien, comme faire à manger, soulager aussi la maman quand elle dort et surveiller la sœur, en ayant lui-même peur que sa sœur décède quand il la garde. C'est pas normal, mais d'un autre côté, je l'endosse parce que ma famille a besoin de moi. Mais l'important, c'est que les jeunes puissent avoir un réel répit, un lieu où ils peuvent s'exprimer et où il n'y a pas de prise de tête. Et au moins, le festival est là pour ça, pour une après-midi, ou qu'après, dans le cadre des plateformes de répit ou des activités qu'on peut proposer, on inclut la jeunesse aidante et du coup, on leur donne une place légitime.
4: Et après le festival hier à la cartonnerie de Reims, la plateforme Bulder va emmener pour la première fois des aidants et des aidés en voyage quelques jours dans l'Aisne au mois d'août. Elle permet aux papas et aux mamans d'enfants hospitalisés à Reims de rester près d'eux. La maison des parents du CHU va bientôt s'agrandir. D'ici février 2027, un étage en plus de 400 mètres carrés va être construit avec à l'intérieur 11 chambres supplémentaires, nous détaille Fabrice Dara, un des vice-présidents de l'association Roseau, la structure à la tête de la maison des parents.
6: Donc là, vous avez la maison et bien sûr la grue au-dessus qui va permettre de démarrer le chantier, le second étage qui va venir s'implanter sur le bâtiment actuel. On va ouvrir 11 chambres parce qu'on garde une chambre pour notre stockage parce qu'on commence aussi un peu à l'étroit. Nous allons avoir 4 box de télétravail. C'est exprimé par les parents qu'ils auraient besoin d'un petit coin pour pouvoir télétravailler. Un espace cocooning pour les mamans. Les mamans qui sont en néonatalité ont besoin des fois de tirer leur lait. Et dans la chambre, c'est pas toujours pratique. Et puis une salle de convivialité qui est au rez-de-chaussée actuellement va être à l'étage. Et la salle de convivialité servira pour nos bénévoles. Alors d'où l'intérêt d'agrandir et de pousser les murs. Surtout qu'en plus, nous avons signé avec l'hôpital une convention d'hébergement temporaire non médicalisé. C'est-à-dire pour des enfants qui viennent juste pour un soin, plutôt que d'occuper un lit qui coûte extrêmement cher à l'assurance maladie. La convention permet d'avoir un tarif très très intéressant et de pouvoir être hébergé là et ne pas rester dans sa chambre d'hôpital.
4: Ouverte en 2021, la maison des parents de Reims aura donc deux fois plus de chambres à la fin des travaux, 23 au total contre 12 aujourd'hui.
3: Les élus locaux commencent à s'emparer de l'affaire Patrick Bruel.
4: Visé par au moins 9 plaintes pour viol et violences sexuelles, le chanteur doit démarrer sa prochaine tournée dans moins d'un mois. Hier, le maire de Reims, Arnaud Robinet, s'est dit favorable à titre personnel à un report ou une annulation des dates prévues à l'Arena en octobre prochain. Et il n'est pas le seul à tenir ce discours, Victor Maté.
7: C'est le maire de Paris, Emmanuel Grégoire, qui a réagi le premier hier matin sur France 2.
8: Face à la multiplication des témoignages, je crois que oui, il devrait faire une parenthèse dans sa carrière, le temps que la justice soit rendue.
7: Par respect pour la parole des victimes, le maire de Marseille, Benoît Payan, demande également

0: à Patrick Bruel de ne pas venir dans la cité phocéenne pour son concert prévu le 30 octobre. Même demande du maire de Lille, il invoque la sagesse et la responsabilité le temps que la justice passe. À Nancy, Mathieu Klein en appelle, je cite, à la clairvoyance des organisateurs pour suspendre sa tournée. Même discours du vice-président de la métropole du Grand Nancy, Hossine Chabira, sur France Info.
1: Cette présomption d'innocence ne doit pas s'exercer au détriment de la protection des femmes, et notamment de toutes ces femmes et tous ces témoignages qui affluent de jour en jour.
0: Le maire de Brest, Stéphane Roudot, lui parle de décence. En Belgique également, demande d'annulation à Forêt, commune de Bruxelles. Tous ces élus rappellent cependant qu'ils n'ont pas le pouvoir eux-mêmes d'interdire ces concerts.
2: La pétition qui demande l'annulation des concerts de Patrick Bruel a, elle, été signée plus de 31 000 fois, et 3 dates ont déjà été annulées au Québec sur décision de organisateur. Patrick Bruel continue, lui, de nier les faits reprochés et maintient pour l'instant sa tournée. Avis aux retardataires, le dernier jour pour déclarer ses impôts en ligne dans les Ardennes, c'est aujourd'hui. Les Marnais ont jusqu'au 28 mai.
3: À Charleville-Mézières, une célèbre tombe en mauvais état.
2: La tombe du poète natif de Charleville, Arthur Rimbaud, salie et abîmée par le temps, a bien besoin d'être rénovée. Alors après l'alerte du conseiller municipal d'opposition socialiste Damien Lerouge sur l'état de la sépulture, ça y est, la mairie annonce qu'elle va pouvoir lancer le chantier, Sophie Allemand.
4: Des mots, des cartes postales, des bijoux. Au cimetière Bouté, les admirateurs d'Arthur Rimbaud laissent des marques dans le caveau de la famille maternelle du poète, où il a été enterré il y a un siècle et demi. Mais il est vrai que la peinture noire de la grille qui l'entoure s'écaille et que la pierre tombale est noircie. Alors pour entretenir, je cite, la flamme, l'aura planétaire du poète, évoquant le t-shirt à son effigie récemment porté par la popstar Dua Lipa en concert à Londres, la ville de Charleville-Mézières a récemment retrouvé le dernier concessionnaire ayant droit de cette sépulture. Ce descendant de Rimbaud a signé un document autorisant la ville à rénover la tombe aux frais de la commune. L'entreprise Carolo Masserienne de pompes funèbres Le Souvenir doit donc démarrer la rénovation dans les semaines à venir, repeindre la grille, nettoyer la pierre ou encore redorer les lettres. La ville s'engage désormais à maintenir cette tombe dans un état optimal pour rendre honneur à, je cite, la mémoire incandescente de Rimbaud, consciente du fait qu'il constitue son meilleur ambassadeur.
2: Alors ambassadeur à ses dépens, parce que pour la petite histoire, Arthur Rimbaud n'aimait pas du tout sa ville de naissance. Je meurs, je me décompose dans la platitude, dans la mauvaiseté, dans la grisaille. C'est ce qu'il écrivait à propos de Charleville à 16 ans en 1870.
3: Ah, ces poètes malheureux. Non, mais c'est ça en fait. Hein.
2: Non, mais on aime Charleville-Mézières.
3: C'est... Ouais, son ça, copain Verlaine lui manquait. Alors quand il se voyait, il se tapait dessus. Puis quand il se voyait pas, il pleurait l'un l'autre.
2: Il se tirait un peu dessus aussi.
3: Ouais, il se tirait un peu dessus. Voilà, bon, ils sont compliqués. Bon, bref, tout ça pour vous annoncer la météo. Et attention, je suis de retour. On va pas rigoler aujourd'hui. Je suis allé le chercher et je vous l'annonce, je l'ai trouvé et je vous le ramène pour un moment. Le soleil est de retour. Ça y est, Margot, on va pouvoir venir en maillot de bain le matin, puisque
2: enfin,
3: les températures.
2: Je vous laisserai faire. Moi, je vais, je vais garder
3: Rien
2: une tenue
3: est déjà en maillot de bain, mais on peut pas le voir, notre réalisateur, puisqu'il est caché derrière ses écrans. La tendance est très positive pour aujourd'hui, déjà pour commencer. Donc, on part de 11 à 14 degrés globalement dans toute la région, la Champagne-Ardenne. Les passages nuageux de ce matin vont rapidement reculer. Merci, s'il vous plaît, faites la place. Merci, merci. Et donc, temps largement ensoleillé cet après-midi, annoncé en tout cas par Météo France. Je vais quand même prendre quelques pincettes. Les maximales remontent, 22 degrés vers Charleville, 24 à Reims, Chalon, Épernay et 3. Et toujours un petit vent discret, quasiment absent par moment. Bref, on devrait avoir une journée idéale pour bien commencer ce jeudi.
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3: Ah, vous l'attendez, hein, je peux vous dire qu'on en avait marre. Ça y est, il arrive, on est content. On commence la journée avec cette bonne nouvelle. Soyez les bienvenus. Aujourd'hui, c'est jeudi, jeudi 21 mai. Bonne fête à tous les Constantins qui nous écoutent. Et dans un instant, on attaque direct avec les pucerons. À tout de suite.

0: 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Il est 6h12 pratiquement.
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0: Aujourd'hui c'est jeudi 21 mai, soyez les bienvenus, on est ravis de vous voir. Qu'est-ce que je voulais vous dire? Bah, vu que le soleil revient, ça va tenir la journée, ça, hein, je vais en faire beaucoup, des kilos, on va tout de suite passer à l'éphéméride, allons-y. Aujourd'hui, jour des Constantins et à la Saint-Constantin, compte les cerises dans ton jardin, c'est le proverbe du jour, absolument. Le soleil se couchera à 21h33, mais on n'est pas pressé, il peut rester un peu plus longtemps s'il veut, ça ne nous dérange pas et bon anniversaire tant qu'à faire à Tommy Bugsy. Tommy, il a 54 ans, hein, c'est plus le tout jeune rappeur de cette époque-là. Maintenant, il est aux grosses têtes, pour vous donner une idée. Voilà, le garçon a 54 ans, mais c'était toujours sympa cette chanson quand même. Et puis, c'est l'anniversaire d'Antoine de Maximy. Mais si, vous savez qui c'est, il va dormir chez vous à la télé. Il a 67 ans, avec sa caméra sur l'épaule. Et lui aussi, c'est une date qu'on avait envie de vous signaler ce matin. Maurice André, alors il nous a quittés en 2012, mais c'était quand même notre plus grand trompettiste français, on va le dire comme ça. Écoutez ça, Maurice André, qui était né un 21 mai, il nous a quittés à l'âge de 78 ans. C'est un autre genre de réveil, voilà. Là, on met le lait dans le thé, on touille. En tout cas, voilà, un petit clin d'œil à Maurice André. Aujourd'hui, c'est la journée mondiale de la diversité culturelle pour le dialogue et le développement. Ça a l'air compliqué comme ça, mais c'est drôlement important. Je vous en reparlerai tout à l'heure.
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0: Bon réveil à tous, c'est l'heure d'à votre service, comme chaque jour à cette heure-ci. Alors on répond à vos questions grâce à Lilian Muller qui trouve la bonne personne pour y répondre. Et aujourd'hui, c'est la question d'Anna qui nous intéresse. Elle rencontre des difficultés pour l'entretien de son jardin. Elle est envahie de pucerons, enfin son jardin. Elle voudrait des conseils pour s'en débarrasser. Du coup, Lilian est allé voir Hubert, le jardinier, et Hubert a quelque chose à nous dire.
3: Je vais vous raconter une histoire, c'est la vraie histoire. Figurez-vous que dans une petite serre, j'avais des aubergines. L'aubergine attire souvent les pucerons, et pas seulement, ça attire aussi les doryphores. Alors Hubert, je me dis, j'ai quand même pas utilisé de l'insecticide sur mes aubergines, surtout que je suis anti-insecticide. Alors j'ai eu l'idée, je suis allé voir sur mes orties, il y avait des coccinelles. Je les ai déposées sur mes aubergines, dès le départ, mais alors ça c'était très curieux, quand elles sont arrivées sur mes aubergines, il y a déjà deux coccinelles qui ont copulé. Allez-vous savoir pourquoi?
4: C'était confortable.
3: Deux jours après, il y avait déjà des œufs. Mais pendant ce temps-là, elle a mangé, dévoré une quantité de pucerons. D'autres coccinelles sont parties. En fait, il y en a resté une, pas deux, une. Alors, ce qui est curieux, là, depuis deux jours maintenant, les larves ont éclos. Et les larves mangent à partir de maintenant, tenez-vous bien, entre 50 et 100 pucerons par jour. Pour la petite anecdote, d'ici 3-4 jours, je vais être embêté, Lilian.
4: Trop de coccinelles.
3: Eh oui, vous l'avez dit. Ouais. Trop de coccinelles. Qu'est-ce que je vais faire de ces coccinelles? Donc j'envisage déjà d'attraper ces larves et de les remettre tout à fait au point de départ, c'est-à-dire sur mes orties.
4: Une astuce quand même pour Anna. Comment elle fait pour attraper les coccinelles? Comment on fait pour attraper les coccinelles?
3: Il faut y aller dans la journée, pas en plein soleil. Donc vous avez entendu, des orties. Moi je prends une pomme d'arrosoir. Pourquoi une pomme d'arrosoir? Parce qu'il y a des petits trous d'aération. Et puis dès que je vois une coccinelle, pof, avec mon doigt délicatement, je la mets dans cette pomme. Et je remets un petit peu, je le bouche. Et donc je mets deux ou trois coccinelles. Alors si c'est à l'intérieur, ou si c'est sous une véranda, ou si c'est un endroit où elle ne voit pas de coccinelles, elle les dépose. Et si les coccinelles sont intéressées, elles vont tout de suite pondre et puis dévorer les pucerons. Et je dis bien des coccinelles à 7 points, c'est important, car si ce sont des coccinelles à 2 points, alors à 7 points, elles sont sur le sol, à jusqu'à 1,50 m, 2 mètres d'auteur, pas plus. Alors que si c'est des deux points, elles vont être dans la partie supérieure. Donc faut bien, voilà, c'est une petite règle. De toute façon, les coccinelles, elles se débrouillent bien.
0: Ok, merci Hubert le jardinier. Il se passe des trucs dans son jardin. C'est compliqué, hein, parce qu'il faut aller chercher une centaine de coccinelles, les compter, plus compter les points sur les dos de chaque coccinelle. Voilà, faites-lui confiance, ça marche. Il connaît son truc et il vous donnera les numéros du loto tout à l'heure. Pour l'instant, on va tout droit vers Bulle de Champagne.

0: Boogie Wonderland, c'était Earth, Wind & Fire. On va s'intéresser comme chaque matin à cette heure-ci à l'actualité du champagne. Ça s'appelle Bulle de Champagne. Benjamin Muller, nouveau président du groupe des jeunes vignerons champenois, est notre invité cette semaine avec cette question aujourd'hui. Comment sortir de la crise? Quelle piste pour redonner de l'élan à la Champagne? Réponse au micro de Jean-Baptiste Dutertre.
1: Je pense que l'important, c'est le collectif, ça c'est certain. On a une appellation qui est forte, il faut qu'on le reste. Il faut qu'on travaille avec le collectif, c'est-à-dire et avec les maisons de champagne, et avec les coopératives, et avec les vignerons. Il faut qu'ensemble, on sorte la tête de l'eau et qu'on mette des choses en place. Il n'y a qu'ensemble qu'on arrivera en tout cas à avancer. Et ensuite, il y a peut-être effectivement différents leviers à appuyer pour sortir de cette crise.
2: Vous voulez dire que l'organisation champenoise telle qu'elle est aujourd'hui est d'abord le levier pour sortir de cette crise ?
1: J'en suis certain. Ouais. C'est que collectivement qu'on arrivera à sortir de cette crise. On le voit sur malheureusement certaines régions viticoles qui sont moins structurées au niveau de la filière. L'impact de la crise a été beaucoup plus prononcé pour eux que ne peut l'être pour nous aujourd'hui.
2: Et quand on regarde cette crise champenoise vue des autres vignobles, on se dit ouais, il y a une crise en Champagne, mais enfin bon, ils ont encore un peu les moyens dans cette région-là.
1: Mais je pense que c'est parce qu'on se les a créés, les moyens. Il y a notamment la réserve individuelle qui a été créée par tant de crises à l'époque et qui d'ailleurs, on m'a dit que c'était le groupe des jeunes qui avait émis l'idée de cette réserve individuelle à l'époque.
2: Bravo les jeunes.
1: Donc j'espère qu'on trouvera une idée magique comme celle-ci.
2: Elle fait quand même la belle image et elle fait la force du collectif.
1: Effectivement, c'est aujourd'hui une vraie assurance. Et ça nous aide bien. Après, oui, d'un point de vue extérieur, on peut se dire que les champenois sont gâtés, mais je pense que c'est aussi parce qu'on a des instances qui sont fortes et qu'on passe aussi du temps en réunion à réfléchir et à faire en sorte que la filière soit capable de passer cette crise avec résilience.
0: Et on en reparle de tout ça dimanche à 11h, intégralité de cet entretien. Et vous, les champenois ou encore dans les Ardennes, bref, tous ceux qui sont dans la région sont gâtés car le soleil revient. On en reparle dans un instant.

0: Quelle sera la teneur de votre journée? Vous le saurez dans un instant. Ce que je peux déjà vous dire, c'est que les balances vont passer un très bon jeudi. On voit ça avec Catherine Viguier dans quelques minutes.
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0: Merci d'être avec nous en ce jeudi 21 mai. Bon réveil à tous. On est ensemble jusqu'à 9h et on va tout de suite s'intéresser à votre journée avec Catherine Viguier, son horoscope. Bonjour Catherine.
5: Bonjour Yannick.
0: Alors, quelle couleur pour notre zodiaque aujourd'hui?
5: Avec la lune au lion, c'est le feu, c'est du rouge.
6: Bélier, vous aimerez ce jeudi qui renforce en vous l'envie d'aimer et de l'être en retour.
7: Taureau, une rencontre possible, même si aujourd'hui vous endossez le rôle de chef de famille.
8: Gémeaux, autorisez-vous à ne pas suivre la même route que d'autres, quitte à surprendre.
9: Cancer, il est important de tenir compte de vos ressentis. Vous en ferez dans la réalité de très belles choses.
10: Lion, plein feu sur votre ego, sur votre côté solaire. Vous êtes ambitieux, vous êtes bien parti.
11: Vierge, c'est une priorité, vous apportez la sécurité qui vous manque.
12: Balance, vous allez adorer, on vous prend par la main et vous allez loin.
13: Scorpion, une journée marquante, demain aussi, avec un enjeu lié à votre vie d'homme, de femme, adulte.
14: Sagittaire, ce qui vous anime, c'est enrichir vos connaissances, voir d'autres paysages et d'autres têtes aussi.
15: Capricorne, en face de vous, des personnes aussi ambitieuses que vous et vous cherchez à faire la différence.
16: Verseau, c'est la période du mois au cours de laquelle vous avez un rendez-vous clé, une discussion majeure.
17: Chers poissons, deux choses, allégez votre emploi du temps et soignez votre forme en général.
18: Et pour nous tous, de l'amour à chaque coin de rue.
0: Merci Catherine Viguier. Ah, c'est bien cet horoscope tous les matins parce qu'on sait après, grosso modo, comment ça va se passer. Si vous avez envie de réagir, je vous rappelle qu'on a une page Facebook qui est à votre disposition. N'hésitez pas, vous nous dites un petit mot. Et ce matin, il y a Mélanie qui est là, qui a tout préparé. Donc vous répondez à son petit commentaire. N'hésitez pas à tout moment sur Ici Champagne Ardenne.
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0: Tous les réseaux vous disent bonjour, on est ravis de vous retrouver, on est là en images. Si vous avez envie de nous rejoindre, n'hésitez pas, vous le savez, à tout moment, vous pouvez suivre cette matinale tous les jours, à partir de 6h30 jusqu'à 9h, en images. Donc soit sur ici.fr, le site internet, je le dis pour ceux qui nous écoutent à la radio et qui ont envie de voir comment ça se passe à l'intérieur, vous y allez, vous cliquez sur le flux vidéo, sur l'appli aussi. D'ailleurs, l'appli a un petit peu évolué, c'est beaucoup plus facile à trouver. Et puis, n'hésitez pas aussi à vous rendre sur votre télé, si vous préférez, sur le canal 3 de la TNT, vous nous retrouverez là aussi. Et dans un instant, ce sera l'info d'ici avec Margot Turgis qui nous parlera de quoi, Margot?
19: On va parler des puces de Reims où on achète de moins en moins ces derniers temps.
0: Bon, bah très bien, on parle de tout ça dans un instant. Pour l'heure, ce que je vous propose de faire, c'est un petit point sur l'actualité du jour en France et dans le reste du monde. Et durant toute la matinée, elle sera là pour nous accompagner. La voici pour 90 secondes tout de suite, c'est Aude Razo.
13: Le Premier ministre Sébastien Lecornu annoncera en fin d'après-midi les nouvelles aides pour le carburant. Priorité toujours aux professions et aux gros rouleurs très touchés par la flambée des prix. Et coup de pression ce matin des entreprises de dépannage. Les remorqueuses défilent à Paris, elles viennent de toute la France. Trois ONG attaquent l'État en justice pour dénoncer, je cite, une carence fautive dans la lutte contre les PFAS. Elles soupçonnent l'État français d'avoir eu connaissance de la contamination depuis plus de 15 ans et des risques associés associé à ces polluants éternels massivement utilisés dans l'industrie chimique. À l'école, le syndicat FSUS Nuit PP dénonce plus de 3700 fermetures de classes en maternelle et en primaire à la prochaine rentrée. C'est 60% de plus que l'an dernier selon lui. Le gouvernement invoque la baisse démographique, 120 000 élèves en moins, un prétexte selon le syndicat. La garde à vue est prolongée pour les 16 personnes d'une école maternelle parisienne interpellées hier. Coup de filet dans le scandale des violences dans le périscolaire à Paris. Plusieurs familles font part de leur soulagement. Ranger les doudounes et les parapluies, un dôme de chaleur s'installe sur la France. Les 30 degrés vont être dépassés dans le sud-ouest et ils gagneront cette semaine le reste de la France. Clap de fin sur le Fort Boyard. Le tournage est terminé pour les émissions qui seront diffusées sur France 2 cet été. Et ça a été un plaisir fou pour Cyril Ferraud, le nouvel animateur du jeu. Il remplace Olivier Mine. Il réagit à notre micro ici.
0: 6h31 après les pucerons tout à l'heure d'Hubert le jardinier, voici les puces de Margot Turgis dans l'info d'ici, on va chiner les bonnes affaires.
19: Oui, parce que ça y est, la saison des brocantes a bel et bien démarré en Champagne-Ardenne, vous en avez peut-être déjà profité. Alors les brocantes, c'est toujours une bonne idée de sortie en famille et évidemment c'est le moyen de faire de bonnes affaires. Sauf que les bonnes affaires, les vendeurs professionnels semblent en faire de moins en moins, alors que 7 Français sur 10 ont acheté ou vendu de la seconde main l'année dernière, selon l'IFOP. L'ambiance n'est pas vraiment à la dépense aux puces de Reims ces derniers temps, Elsa Fournier.
20: Sur son stand, Marie France vend des vieux meubles, des malles ou encore des outils. Assise sur une chaise en bois, la vendeuse, dans le métier depuis 50 ans, observe les passants.
21: Là, c'est des promeneurs. J'appelle ça des promeneurs. Non, ils n'achètent pas. Ils veulent manger le midi. Comme ils mangent le midi, on ne peut pas s'offrir tout. Il faut savoir choisir dans la vie.
20: Installée à quelques mètres de là, Lisa constate, elle aussi, une baisse des ventes, en particulier depuis le Covid.
22: On sent que les gens manquent d'argent. C'est un peu compliqué, oui.
20: Ça se joue vraiment au niveau du porte-monnaie, selon vous ?
22: Oui, ils sont hésitants, très hésitants. Puis je discute avec des clients qui le disent que c'est dur, oui. Malheureusement. Je vais jusqu'à Lyon, je vais jusqu'au bas de la France, d'est en ouest, et c'est partout pareil. Hein.
23: Moi je trouve que c'est cher, Laura Gransart. J'ai 27 ans, parce que pour le coup, quand j'étais jeune, j'avais l'habitude de faire des puces, etc. Et les objets étaient beaucoup moins chers. Là, j'avoue que parfois, il y a certains objets, on est un petit peu cher, bon voilà, c'est tout. Mais ça dépend, je pense qu'il faut trouver la pépite aussi.
24: On sait quand même que c'est pas une brocante, quoi. Ça va être plus cher vu que c'est des professionnels, il y a des antiquaires, tout ça, on peut avoir de très beaux objets, mais forcément plus cher que sur une brocante où on pourrait avoir 50 centimes, 1 euro. Tanguy Amiard, je suis professeur en lycée. J'achète pas à chaque fois, mais s'il y a un truc qui me plaît, voilà, tout à l'heure j'ai failli acheter un livre. Ça va être vraiment sur un achat plaisir.
20: Achat plaisir de moins en moins courant selon Bruno, antiquaire depuis une quarantaine d'années. Pour lui, le problème c'est plutôt le manque d'intérêt des clients.
25: Maintenant tout le monde regarde sur internet, puis il y a beaucoup moins de collectionneurs. Je dis que les gens se lassent plutôt des choses anciennes. Ils vivent autrement. La maison, elle sert plus qu'à vivre. Qu'avant, une maison, on était fiers de montrer ce qu'on avait trouvé comme bel objet. Aujourd'hui, la maison sert plutôt à vivre.
20: Pour Odile, elle aussi vendeuse aux puces, un autre problème s'ajoute, celui de la concurrence déloyale.
26: C'est pas vraiment les vide-greniers, ça va être surtout les gens qui travaillent au noir, qui chinent et qui revendent et qui constituent quand même une concurrence très déloyale. Parce que nous, bon, on paye quand même des charges. Voilà, alors qu'eux ne payent pas de charge. Bon, après, c'est de bonne guerre aussi, étant donné la conjoncture. Tout le monde essaye de s'en sortir, voilà, plus ou moins. Mais c'est vrai que parfois, c'est un peu agaçant. On va les retrouver beaucoup sur les brocantes de rue et aussi énormément sur des sites comme eBay, Vinted, enfin, les plateformes de vente en ligne.
20: Mais ce type de concurrence n'existe pas aux puces de Reims. Pour s'y installer, il faut notamment avoir une carte professionnelle.
19: Et si vous avez envie de donner un coup de pouce aux vendeurs des puces de Reims, ils vous donnent rendez-vous la prochaine fois, le 7 juin, au Hall du Boulingrin.
0: Dans le journal de 7h, on s'intéressera à un lieu d'accueil, de réconfort et d'écoute.
19: Pour les parents dont les enfants sont hospitalisés, la maison des parents du CHU de Reims va s'agrandir.
0: Et puis, le Premier ministre doit faire de nouvelles annonces face au prix du carburant.
19: Pendant une conférence de presse à 17h cet après-midi, juste avant, on en parlera à 7h45 avec notre invité, le député des Ardennes, Pierre Cordier.
0: Et là tout de suite c'est la météo, donc là ça va être le beau rôle toute la matinée puisque je vous annonce le retour du beau temps. Très belle ambiance déjà ce matin sur la région, nuit calme cette nuit, très étoilée, et on a des températures qui partent de 11 dans la Marne, 12 à 3 Charleville et 14 dans certains secteurs des Ardennes. Et ensuite le soleil va rapidement reprendre le dessus et envahir les cartes météo que vous pouvez voir sur la version d'ici en vidéo. Donc les nuages matinaux vont se morceler, l'après-midi sera lumineux ou lumineuse, ça dépend 10% des gens sur toute la Champagne-Ardenne. Les maximales entre 21 et 22 degrés dans les Ardennes, souvent jusqu'à 24 degrés dans l'Aube. Si on regarde la carte précisément, on a même du 25 à Chalon, 26 à Épernay. C'est pas mal. Et 23 à Charleville-Mézières, 25 à Langres. Le vent restera faible toute la journée et on est parti comme ça, a priori, pour un beau moment puisque l'anticyclone, d'ailleurs on va lui trouver un petit nom, on va l'appeler l'anticyclone Margot, s'est installé. Voilà. Et donc on va en profiter pendant un bon bout de temps. Je vous l'annonce tout de suite.
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0: Et c'est reparti en musique. Dans un instant, les trésors de Champagne-Ardenne, ce sera avec notre Grégory Duchâtel National qui nous a préparé quelque chose sur la signature du traité de Troyes. J'en suis ému, ça me fait bafouiller. On va voir sous les jupes des filles, c'est pas bien, mais c'est Alain Souchon qui le fait.

0: jupe des filles. Je me demande si cette chanson pourrait encore sortir aujourd'hui. En tout cas, c'était Alain Souchon. Il est 6h et presque 40 minutes.
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0: Bon réveil à vous, bienvenue, vous êtes sur Ici Champagne-Ardenne, c'est Ici matin jusqu'à 9h, toute l'équipe est là, l'Aurélien est en pleine forme là-bas du côté de sa régie, on a aussi Anthony qui est avec nous et qui assure cette mise en image, Margot vous l'avez entendu est là et Mélanie vous attend sur Facebook si vous voulez échanger avec nous, n'hésitez pas à aller y faire un petit tour et nous dire des choses. Je vais être sérieux deux secondes, mais aujourd'hui c'est la journée mondiale de la diversité culturelle pour le dialogue et le développement. Alors pourquoi c'est important? Parce qu'il faut protéger la diversité des expressions culturelles et que tous les ans donc c'est un petit peu ça qui est mis en place par l'UNESCO. Pourquoi? Parce qu'il y a une statistique toute bête, en fait, qui dit, selon l'UNESCO, hein, que 89% de toutes les guerres, en fait, elles ont lieu là où il n'y a pas de dialogue interculturel. Pour faire simple, culture, pas guerre. Pas culture, plutôt guerre. Voilà. Est-ce que c'est clair, c'est bien résumé?
2: Oui, faites la culture, pas la guerre, en gros. On peut le dire comme
0: mais
2: ça
0: voilà,
2: aussi.
0: Voilà, elle a le sens de la punchline. Elle finira présidente de la République. D'ailleurs, elle se présente bientôt. En tout cas, notez-le, aujourd'hui, c'est cette journée. Et donc, comme dit, c'est très bien cette phrase. Je vais la reprendre. Faites la culture, pas la guerre. C'est beau, non? Allez, on enchaîne là-dessus, c'est trop fort. 6h41 avec Grégory Duchâtel qui est là et qui adore faire la culture, évidemment. Ça tombe bien. Bonjour Grégory.
3: Bonjour Yannick.
0: Aujourd'hui, nous sommes donc le 21 mai et le 21 mai 1420, c'était la signature du traité de Troyes.
3: Et dans la très riche histoire de France, c'est l'un des épisodes les plus sombres, à tel point qu'il sera nommé plus tard le traité de la honte. Pour comprendre ce moment, il faut revenir quelques années en arrière. En 1381, un jeune garçon de seulement 11 ans est sacré roi de France. Dans notre majestueuse cathédrale Notre-Dame de Reims, ce jeune roi, c'est Charles VI. Lors de son sacre, il prête les serments traditionnels, protéger l'Église, rendre la justice et assurer la paix du royaume. Mais le destin va rapidement bouleverser son règne. Le roi souffre de graves troubles mentaux. Ses crises de folie deviennent d'ailleurs de plus en plus fréquentes. Par moments, Charles VI ne reconnaît même plus ses proches, oublie qui il est et devient incapable de gouverner. Le royaume s'enfonce donc dans le chaos politique. Les grandes familles vont en profiter et se disputer le pouvoir. Et notamment les Bourguignons et les Armagnacs. Alors que, en même temps, la guerre de Cent Ans contre l'Angleterre continue de ravager le royaume de France. Et c'est dans ce contexte très fragile qu'est signé le traité de Troyes.
0: Alors Grégory, que dit ce traité ?
3: Face à notre roi affaibli, le souverain anglais Henri V obtient un accord extraordinaire. Charles VI le reconnaît officiellement comme héritier du trône de France, à la place de son propre fils. Autrement dit, à la mort du roi de France, la couronne devrait revenir au roi d'Angleterre. Une décision inimaginable pour de nombreux Français qui y voient une trahison. Le traité prévoit même le mariage d'Henri V d'Angleterre avec Catherine de Valois, la propre fille de Charles VI. Mais l'histoire réserve parfois des surprises, et heureusement d'ailleurs. En 1422, Henri V meurt brutalement quelques mois avant Charles VI. Le projet d'une France gouvernée par les Anglais ne se fera pas. Le dauphin écarté reprend la lutte et devient roi de France sous le nom de Charles VII. Ça vous dit quelque chose, hein ? Car quelques années plus tard, avec l'aide de Jeanne d'Arc, il va reconquérir progressivement le royaume et affirmer son autorité. Et se faire sacrer par la même occasion à Reims. Le traité de Troyes reste encore le symbole d'une France divisée, affaiblie de l'intérieur, au point d'avoir failli perdre sa souveraineté. Et ce moment historique, c'est l'un des trésors de Champagne-Ardenne.
0: Merci Grégory, on vous retrouve tout à l'heure. Attention, dans un instant, le docteur Fabin viendra répondre à une question essentielle. Est-ce une bonne idée d'accueillir une poule dans son salon? On en parle dans un instant, à tout de suite.
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0: Il est 6h44, c'est un peu la tendance sur les réseaux sociaux en ce moment, c'est clair. On va retrouver le docteur Fabin pour en parler. Avoir une poule d'intérieur. Alors, est-ce que c'est vraiment une bonne idée d'accueillir une poule dans son salon ?
8: Et c'est vrai que la poule est un animal fascinant, très attachant, qui interagit énormément avec l'humain. Mais la transformer en chien d'appartement, c'est ce qu'on appelle un déni de besoin d'espèce. Une poule n'a strictement rien à faire sur un canapé ou sur du parquet. C'est un oiseau qui a un besoin viscéral, dicté par son ADN, de gratter la terre, de picorer des insectes et de prendre des bains de poussière pour entretenir son plumage et se débarrasser des parasites. L'enfermer dans une maison, même avec tout l'amour du monde, c'est la priver de ses comportements naturels les plus primaires et générer chez elle un stress profond.
0: Alors le summum de cette tendance, on croit rêver, c'est de leur mettre une petite couche en tissu. Vous dites-vous qu'évidemment, c'est une très mauvaise idée.
8: Et oui, le danger médical est énorme. Une poule ne contrôle pas ses sphincters de la même manière qu'un chien ou qu'un chat pour se retenir. Son métabolisme fait qu'elle fait des besoins environ toutes les 15 à 30 minutes. Son anatomie est conçue pour que les fientes tombent directement au sol. En lui mettant une couche, vous plaquez en permanence ses fientes qui sont très acides et chargées en ammoniac contre sa peau et son cloaque. Le résultat est désastreux, elle perd les plumes et de redoutables infections bactériennes peuvent s'installer. Sans oublier que cet accessoire l'empêche physiquement de pondre un œuf correctement.
0: Alors, comment on fait si on aime quand même passionnément sa poule et qu'on a envie de la câliner au quotidien ?
8: Eh bien, la solution, c'est d'aller chez elle plutôt que de l'obliger à vivre chez vous. Le véritable amour pour un animal, c'est de respecter sa nature profonde. Offrez-lui ce qui la rendra vraiment heureuse. Un beau poulailler sécurisé dans le jardin avec un grand parcours en herbe et une copine. Car la poule est un animal très grégaire qui déprime quand elle est toute seule. Rien ne vous empêche de mettre un transat au milieu de l'enclos pour lire un livre. Vous verrez que vos poules viendront très naturellement se poser sur vos genoux ou vos épaules pour se faire caresser.
0: Merci beaucoup, docteur Fabin. Et à demain, dans un instant, on parle carrément d'autre chose. On parle vraiment du coq à l'âne, c'est le cas de le dire. On parlera notamment des moustiques tigres. Attention, ils reviennent. Ce sera dans les 3+.

Africa, c'était Toto, 6h50. Bon réveil à tous. Et on y va pour les 3+. Vous connaissez le principe. Tous les matins, on vous donne des petites infos pratiques. On va vous avertir d'abord. Vigilance renforcée dans l'Aube et la Marne. Oui, le beau temps revient, mais lui aussi, le moustique tigre. L'ARS, c'est-à-dire l'Agence Régionale de Santé Grand Est, appelle donc les habitants à renforcer leur vigilance contre cette bestiole. Avec le retour des températures douces, plusieurs signalements ont déjà été enregistrés dans l'Aube, dans certains secteurs de la Marne. Les autorités rappellent qu'il faut supprimer les eaux stagnantes dans les jardins. Vous savez, les petites soucoupes, tous ces trucs où on laisse un peu d'eau, ça les attire. Donc méfiez-vous. Info donc plutôt utile à l'approche de l'été, notamment pour les personnes âgées. Ça a l'air bête, mais elles sont plus sensibles à ce genre de piqûres. Donc quand même, on rigole pas avec ça. Faites attention. Allez sur grandest.santé.fr pour en savoir plus, avec un tiret entre grand et est. Voilà. N'hésitez pas si vous avez envie d'en savoir plus. Les habitants d'Épernay peuvent rencontrer aujourd'hui un conseiller du dispositif Ma Commune, Ma Santé à la Maison de la Solidarité, rue de Cézanne. Le principe, il est simple, on aide les habitants à trouver une mutuelle, par exemple, plus adaptée et moins chère, notamment les retraités ou les personnes aux revenus modestes. Les rendez-vous permettent aussi de vous expliquer les remboursements santé ou les aides existantes avec la hausse du coût des complémentaires. Beaucoup de seniors ont recours maintenant à ce service pour comparer. Et du coup, vous renégociez le contrat et ça peut quand même tout changer. Surtout avec la hausse du coût de l'énergie, on peut du coup mettre ça ailleurs. Les rendez-vous, c'est à Épernay, sur épernay.fr pour en savoir plus, ou au 03 26 53 37 07. Enfin, troisième info, avec les beaux jours, les travaux de jardinage, plusieurs déchetteries du Grand Reims et de Châlons Agglo vont passer en horaire élargi à partir de cette semaine. Donc ça concerne notamment les sites de Saint-Brice-Courcelles, Tinqueux ou Fagnières. Attention toutefois, certains créneaux restent réservés aux particuliers et les dépôts d'amiante ou des gros volumes nécessitent de faire une réservation. Pour en savoir plus, vous allez sur Grand Reims en un seul mot.fr ou sur chalon-aglo.fr. Voilà pour les 3+ du jour. On va droit vers les infos et entre-temps, on aura droit à l'humour en tube avec Fred Ballard. Et là, tout de suite, c'est Véro.

0: Véronique Sanson, elle n'aurait pas besoin de ça, croyez-moi, mais dans un instant, on va vous donner à vous peut-être un petit conseil. Comment répondre intelligemment quand on est agressé bêtement? C'est dans un instant dans l'humour en tube.
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0: Bonne humeur avec Fred Ballard au menu aujourd'hui, Élodie Poux et Paul Mirabel. Avec les réseaux sociaux, les violences verbales sont devenues systématiques. Alors pour désamorcer l'agressivité, Fred Ballard a trouvé des haters au top de leur forme. C'est l'humour en tube donc.
9: Je les aime tellement. Le hater misogyne, pseudo, toutes les mêmes. Phrase fétiche,
10: les préliminaires ça sert à rien.
9: Eh ben glisse sur le toboggan de la piscine quand il a pas encore été mouillé, tu m'en diras des nouvelles.
11: Voilà, comme quoi on peut s'amuser follement avec un internaute agressif. Hein, il suffit de l'emmener à la piscine. Donc suivons les bons conseils d'Élodie Poux et fendons-nous la poire avec un haineux misogyne de compète.
9: Alors lui, son occupation favorite, c'est de dire aux femmes qui portent une jupe que la jupe est trop courte. Nota bene, l'homme qui reproche aux femmes d'avoir quelque chose de trop court a bien souvent lui-même
12: le même problème.
9: Et enfin, pour finir, la hater féministe. Pseudo, patriarcat égale caca. Comme dirait une tour jumelle un 11 septembre, « Hey, c'est moi ou ça vole pas haut ?»
11: Ah bah c'est sûr que c'est pas sur les réseaux sociaux qu'on repère les futurs prix Nobel, quoique hein, un certain Donald T. s'accroche à l'idée. Quoi qu'il en soit, on le sait, c'est pas en étant agressif qu'on arrive à ses fins.
13: Une phrase qui dit « la violence ne résout rien ». Alors je pense que la phrase exacte c'est « ma violence ne résout rien ». J'ai fait me battre là d'ailleurs il y a pas longtemps et j'ai voulu faire comme dans les films. Je dis « ouais, c'est à moi que tu parles ». Il m'a dit « oui, c'est à toi que je parle ». J'ai dit « bon, bah, ok, c'est juste pour être sûr ».
11: Quelle belle leçon de Paul Mirabel qui nous rappelle que quand on a la musculature d'un yaourt 0% et l'envergure d'un cure-dent, mieux vaut faire des vannes que se prendre des mandales. Humour épais, telle est notre devise.
0: Très belle devise, merci beaucoup Fred Ballard et à demain. L'info arrive dans deux minutes, il me reste un petit peu de temps. Alors, je vais vous parler d'un livre, ce livre que je montre à l'image si vous nous regardez sur le canal 3 de la TNT par exemple. Un livre que je vais vous offrir tout à l'heure après 8h. Alors attention Aurélien, mets-moi une petite ambiance. Voilà, magazine du livre. Je vais vous raconter le livre. Prudence est animatrice télé, jeune maman. Gilles est agriculteur et il a tout perdu. Quant à Valentin, c'est un ado de 17 ans qui vit son premier amour au rythme des défis TikTok lancés par ses potes. Ça va Margot, vous êtes prise dans l'angoisse là, c'est bon ?
14: Complètement.
0: Alors, ces trois-là ne se connaissent pas mais ont formulé le même souhait au même instant. Revenir à la journée du 13 janvier 2024. La journée où tout a basculé pour eux. Hein, on est bien là. Si là, on n'a pas envie de lire ce livre, je ne sais plus quoi faire. En tout cas, il est aux éditions XO, il s'appelle Jour après jour, et je vais vous l'offrir avec, et là encore une fois je le montre à la vidéo pour ceux qui nous regardent, avec ce mug que je mets à côté au-dessus du logo de la météo, sinon vous ne le voyez pas. Voilà, ici donc le mug, ici tout nouveau qui vient de sortir, et le livre a gagné tout à l'heure, c'est Mélanie qui vous attendra au standard au 03 26 48 2000, donc mettez bien ce numéro de

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1: Bonne journée, c'est le retour du soleil, on en parlera tout à l'heure. Il est 7h. 7h, c'est l'heure du journal en Champagne-Ardenne, présenté par Margot Turgy à Reims. Un lieu accueille, écoute et réconforte les parents dans les moments douloureux.
2: Quand leur petit ou leur petite est hospitalisé en pédiatrie à l'hôpital américain, ce lieu, c'est la maison des parents du CHU et il va bientôt s'agrandir. 11 chambres vont être construites sur un nouvel étage de 400 mètres carrés d'ici février 2027 pour répondre aux besoins, héberger plus de papas et de mamans. Comme Léa, elle a 28 ans, elle vient de Troyes et ça fait 4 mois qu'elle vit à la maison des parents avec son compagnon pour être au plus près de leur petite Romy, un bébé de bientôt 1 an.
3: Romy, elle est atteinte d'un cancer cérébral très agressif. Donc là, on est sur un gros parcours de chimio. Le monde s'arrête. C'est vrai qu'au début, on nous a beaucoup proposé la maison des parents. Pour nous, c'était impensable de laisser notre fille seule. Et au final, heureusement que la maison des parents existe. C'est vraiment un moment où on peut se retrouver, souffler, rien que de prendre une douche et de pas penser au bip-bip, au bruit, à l'enfant qui pleure. Avec les familles, on se retrouve, on a les mêmes histoires. On n'a pas à reprendre la voiture pour la nuit quand on est fatigué. Donc, une fois qu'on a notre chambre, on peut rester jusqu'à temps qu'on la redonne. Par contre, c'est vrai que nous, quand on part de 3 jours, on n'est pas sûr de pouvoir la revoir après, derrière. D'où le fait, je pense, qu'ils agrandissent. Parce qu'il n'y a pas assez de chambres, je pense. Sinon, un simple coup de téléphone, après, ils commencent à nous connaître. Et puis, après, il n'y a pas de papier à chaque fois, il n'y a pas de démarche, il n'y a pas de dossier à remplir. Ça reste très simple.
2: Alors, à quoi ressemble cette maison des parents où vit Léa en ce moment avec d'autres papas et mamans d'enfants hospitalisés? On va pousser sa porte dans l'info d'ici à 7h30, alors que la grue pour le début des travaux d'agrandissement est arrivée la semaine dernière. Grâce au chantier, la structure pilotée par l'association Roseau va pouvoir proposer 2 fois plus de chambres, 23 contre 12 aujourd'hui. Une femme de 50 ans gravement blessée après avoir été percutée par un train. Ça s'est passé hier après-midi vers 14h30 à hauteur de Nouvion-sur-Meuse sur la ligne de TER Charleville-Sedan dans les Ardennes. Le conducteur, très choqué, a été pris en charge par les secours et les 25 voyageurs sont sortis indemnes de l'accident.
1: Le Premier ministre doit prendre la parole cet après-midi.
2: À 17h, pendant une conférence de presse dédiée aux conséquences de la guerre au Moyen-Orient, la flambée des prix des carburants en tête. Et pendant son discours, Sébastien Lecornu doit annoncer de nouvelles aides, Aurélien Arbemont.
4: Toujours aucun signe d'amélioration au Moyen-Orient, alors Sébastien Lecornu est contraint de ressortir le carnet de chèques. S'il évoque lui-même un changement d'échelle, pas question d'ouvrir en grand les vannes, car les finances publiques sont déjà dans le rouge. On reste sur des mesures ciblées, uniquement pour les secteurs d'activité et les Français qui travaillent les plus en danger, prévient Bercy. Mais les aides que détaillera Sébastien Lecornu pour le mois de juin concerneront un public plus large que jusqu'ici. Le Premier ministre compte aussi se projeter sur du moyen-long terme, explique Matignon, car cette crise est amenée à durer. La philosophie du gouvernement, c'est comment l'État aide ceux qui ont le plus besoin et comment l'État aide les entreprises à aider les gens, glisse un conseiller de l'exécutif. Manière de partager avec les employeurs le fardeau de la crise qui risque de coûter au moins 6 milliards à la France.
2: Cette crise des carburants, ce qu'il attend des annonces du Premier ministre, on va le demander au député apparenté LR des Ardennes, Pierre Cordier. Il est notre invité ce matin après avoir réclamé avec d'autres élus la création d'une commission d'enquête parlementaire sur la flambée des prix à la pompe. La guerre au Moyen-Orient, elle aggrave les difficultés des TPE et PME. Plus d'un chef d'entreprise sur deux, 54%, dit faire face à une baisse de trésorerie au premier semestre 2026 selon une enquête nationale de la CPME, la Confédération des petites et moyennes entreprises. Enquête réalisée auprès de plus de 2300 patrons. 3 ONG attaquent l'État en justice sur le dossier des PFAS. Génération Future, Notre Affaire à Tous et Bloom veulent faire, je cite, reconnaître la responsabilité des pouvoirs publics, qu'elles soupçonnent d'être au courant des risques associés à ces polluants éternels et d'être au courant que le territoire français est contaminé depuis plus de 15 ans. Les PFAS empêchent encore aujourd'hui certains habitants des Ardennes de boire l'eau du robinet.
1: Un circuit mythique de la Marne a repris des couleurs hier.
2: Le circuit de Gueux, 100 ans cette année, a accueilli la 3e édition de l'événement caritatif Green de Star, avec notamment un défilé de champions, Camille Lacour, Laura Flessel ou Michel Platini, dans des voitures de collection. Des voitures de collection exposées aussi toute la journée pour le plus grand bonheur des amateurs, Marine Corbel.
5: Voilà plus de 50 ans qu'il n'y a plus de course sur le circuit de Gueux, mais pendant une journée, on a pu entendre à nouveau...

0: découvrir les moteurs des voitures d'époque. Un vrai régal pour Charline, jeune rémoise passionnée d'automobile.
1: Ça nous rassemble tous et ça fait plaisir de voir notre circuit, enfin déjà qu'il reprend de l'éclat vu qu'il le rénove, mais de voir des gens qui reviennent encore.
0: On y croise même encore des stars comme Grégory Leblanc, pilote qui est monté 10 fois sur le podium des 24 heures moto au Mans et Marnais d'origine.
2: Moi, j'ai pas eu la chance de rouler sur ce circuit à l'époque. C'est un vieux circuit, mais on va dire c'est un circuit emblématique. C'est à l'époque là qu'on faisait les Grands Prix de France. Il faut imaginer que les Formule 1 roulaient là quand même. En tant que pilote moto professionnel, ça fait partie de l'histoire.
0: Avant d'être un trésor du patrimoine de Gueux, un lieu un peu figé dans le temps, ce circuit a accueilli les courses automobiles les plus prestigieuses. Gilles s'en souvient.
3: C'était ma jeunesse. Je suis venu à pied de Reims regarder les voitures tourner quand j'avais 12-15 ans. Hein. Donc, qu'il soit gardé comme il est maintenant, heureusement un peu restauré, je suis très très content. Ouais.
0: Pour les 100 ans de ce lieu qui lui est très cher, il fait un vœu que les vestiges restent debout pour de nombreuses années encore. Il pourra être exaucé. La cagnotte lancée en février pour restaurer une partie des façades a récolté plus de 70 000 euros.
4: Les 100 ans du circuit de Gueux seront officiellement célébrés les 12 et 13 septembre prochains. Quant à l'événement Green de Star, il se poursuit aujourd'hui au golf de Gueux. Ils vont admirer la Champagne depuis, ça vous fait rire, le nom de la commune, j'ai l'impression. Ouais. Bah oui, Gueux.
5: J'ai hâte de voir le golf.
4: Vous allez chercher le gentilé de Gueux, peut-être. Tiens, ça, je vous donne
5: allez,
4: cette mission.
5: De ça.
4: Avant la fin de la matinale.
5: Tout à l'heure. On poursuit.
4: On poursuit le journal avec ces résidents d'EHPAD qui vont admirer la Champagne depuis le ciel et ça pour la première fois de leur vie. 32 résidents de plusieurs établissements de la Marne et des Ardennes prennent l'avion aujourd'hui à l'aérodrome Reims-Prunet, accompagnés de 10 pilotes. Ces baptêmes de l'air sont organisés par le Rotary Reims en Champagne avec l'association des rêves et des ailes et c'est une opération inédite. Et puis l'art de l'improvisation au cœur d'une grande finale aujourd'hui à Reims, la finale régionale Grand Est du trophée d'impro culture et diversité avec sur la scène du manège à partir de 13h30, 18 collégiens dont des Marnais et des Ardennais pour montrer l'étendue de leur talent par équipe. Depuis sa création, le programme initié par Jamel Debbouze a bénéficié à 13 400 jeunes.
5: Trop bien, c'est trop bien l'impro.
4: Oh, c'est si dur l'impro.
5: Ah, l'impro, c'est tellement bien.
4: Ah bah, faut oser, hein, mais...
5: Ah bah,
4: donc merde à tous ces jeunes.
5: Des anecdotes, si vous voulez.
4: Ah bah, allez-y, si vous voulez.
5: Là, en fait, je peux pas, celle-là. Bref. Les habitants de Gueux, donc ce sont les Gueuxiens et les Gueuxiennes.
4: Eh bien, bonjour à tous les Gueuxiens et à tous les Gueuxiens.
5: Je sais pas si on dit Gueuxiens, on doit dire Gueuxiens plutôt. Enfin,
4: ah,
5: c'est avec un X.
4: Avec un X, hein. Faudrait leur demander. Si voilà. Vous habitez Gueux, appelez-nous pour nous dire...
5: Si vous avez deux minutes depuis le golf, vous nous appelez, ça nous intéresse. Au 03 26 48 2000. Il est 7h08 et il va faire beau aujourd'hui. C'est vrai que vous l'avez peut-être remarqué, ça nous a mis de particulièrement bonne humeur. Le soleil est de retour pour le reste de la journée, après dissipation de quelques brumes et brouillards matinaux, comme on dit à la radio. Pour le reste, donc, amélioration très nette. Les éclaircies vont progressivement s'élargir. Le soleil dominera largement cet après-midi dans toute la région et les températures montent et elles montent bien. Les maximales, ça nous donne en gros, même précisément, du 23 en gros hein, à Charleville et à Sedan, du 24 pour Rethel et Vouziers, Reims, Épernay monte jusqu'à 26 et Chalon 25 et tout le sud de la région de Vitry à Langres en passant par Chaumont et Troyes, ce sera 25 degrés, journée quasi estivale annoncée par Météo France aujourd'hui.
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5: Ah, je suis revenu avec des trucs dans mon sac, hein. Des gros soleils pour vous, pour que vous ayez enfin du beau temps. Profitez-en, ça va en plus durer un bon moment parce que cet anticyclone qu'on a décidé d'appeler Margot reste là, paraît-il. Donc tout va bien. Voici Maxime Le Forestier.

0: Ambalaba, c'était Maxime Le Forestier, 7h12.
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0: La deux chevaux est de retour en version électrique, on en parlera dans un instant dans mon œil. Avant cela, je voulais vous dire... Ah oui, alors, je voulais, Margot, qu'on fasse un petit point régulier, parce que je ne sais pas si vous êtes au courant de cette affaire, mais il se passe un truc... Bah, en plus, c'est près de Bordeaux, si ma mémoire est bonne. Peut-être un coin que vous connaissez. Castelginest, en Haute-Garonne. Ça vous parle, ça ? Il ne faut pas y aller en ce moment.
3: Non, non, vraiment, ça...
0: Alors, ambiance, alors, près de Bordeaux. C'est important. Il y a un cobra à lunettes.
3: Ah,
0: hautement
3: oui.
0: venimeux.
3: Il n'a toujours pas été retrouvé.
0: Il n'a toujours pas été retrouvé. Il a été aperçu et il est introuvable. Alors, ça a commencé le 12 mai, première apparition. Un habitant qui fait une photo d'un serpent dans son jardin, déjà, bon, classique, quoi. Et là, on se rend compte en regardant la photo que, mine de rien, c'est un vilain, méchant serpent. C'est-à-dire, en tout cas, très venimeux. Il ne faut pas détester les serpents, ils sont importants. Mais celui-là, il n'a rien à faire là. Clairement, il n'est pas du coin. C'est pas un Toulousain, c'est pas un Bordelais, enfin, je sais pas ce qu'il fait en Haute-Garonne. Bref, déploiement massif des secours le 13-14 mai, les pompiers, les gendarmes, tout le monde est là, on le recherche. Ils ont même mis des drones thermiques.
3: Ah oui, ils ont vraiment déployé les gros moyens.
0: Fermeture des écoles, non mais je rigole pas. Fermeture des écoles, tous les établissements accueillant des enfants ont été fermés par endroit, par précaution. Et donc, il y a des gars qui cherchent ce serpent. Alors, le 18 mai, aucun nouveau signalement. Depuis 48 heures, on a rouvert les écoles. Et on cherche toujours, et on cherche aussi d'où il vient. Tous les gens qui possèdent des serpents, parce qu'on a le droit, en plus, d'avoir ce genre de bestiole chez soi, à condition d'avoir le certificat, tout le truc. Voilà.
3: Bah, peut-être qu'il est rentré chez lui, finalement.
0: Et voilà, on se demande ce qui se trouve, il est allé juste faire une petite balade. Mmh. Voilà. Ou alors c'était un faux, enfin je sais pas, bizarre. Donc voilà, sachez-le, c'est a priori, pas un animal qui appartient à quelqu'un qui a été répertorié, c'est peut-être quelqu'un qui n'a pas voulu le dire, voilà. C'est important quand même de prendre soin. Donc je vous tiendrai au courant régulièrement de l'histoire du cobra, si jamais ça vous inquiète, tout ça. On est là pour vous en parler. Ça vous va ?
3: Ben, ça me va.
0: Vous avez peur des serpents ?
3: Oui, sur le principe, je pense qu'un serpent venimeux, bon, on ne fait pas le malin devant, mais
0: non,
3: vous l'auriez pris à main nue, vous l'auriez ramené...
0: Il peut cracher son venin à 3 mètres, celui-là. Tu l'en mets.
3: Bon, bah, alors on reste à distance, c'est mieux, je crois.
0: La deux chevaux, elle, par contre, elle est sympa et elle revient dans un instant. À tout de suite.
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0: Et c'est l'heure de mon œil tout de suite avec David Ossilou comme chaque matin. David, la deux chevaux revient. Le groupe Stellantis devrait dévoiler le projet aujourd'hui aux États-Unis et elle sera électrique.
8: Eh bien moi j'ai envie d'y croire. Il faut rappeler ce qui a fait le succès de cette voiture née il y a 78 ans. Sa simplicité, le fait qu'un mécanicien amateur pouvait démonter le moteur avec trois tournevis. Elle pesait 600 kilos et consommait presque rien. Moi, j'ai tout adoré dans la deux chevaux. Le bruit infernal de l'essuie-glace. Ah oui, le clignotant archaïque et le klaxon. Dans un sondage paru en 2023, 13 ans après l'arrêt de la production, elle était encore élue voiture préférée des Français de tous les temps. Mais attention, hein, là on nous parle d'une Dodoche avec une batterie. Et ça ne se répare pas dans un hangar de ferme. À elle seule, cette batterie devrait peser la moitié de la vieille de chevaux des années 40. Mais il y a quand même un argument. 15 000 euros. Si c'est vrai, ce serait une bonne nouvelle. Ce sera le même prix qu'en 1948 avec l'inflation. C'est très malin ça. Est-ce qu'on va succomber au retour de l'icône ? Peut-être. Pas forcément parce que c'était mieux avant, mais parce que c'est surtout le bon moment de passer à l'électrique. Le peu de voitures que les constructeurs français arrivent à vendre en ce moment se branchent sur une prise sur les 4 premiers mois de l'année, plus 48%. Un décollage provoqué, bien sûr, par la flambée des cours du pétrole. Ceux qui disaient que jamais ils n'achèteraient ce qui n'était pour eux qu'une sorte de gros téléphone portable sur roue sont en train de changer d'avis. Si c'est confirmé, la deux chevaux arrivera sur le marché sans faire de bruit. En tout cas, pas celui-là.
0: Ça parle à plein de monde, ce petit bruit. Merci beaucoup, David. On enchaîne en musique et dans un instant, ce sera l'heure de parler économie avec l'écho d'ici. Il est 7h18. Bon réveil à vous. Aujourd'hui, nous sommes le jeudi 21 mai. C'est le jour des Constantins. Pensez à leur souhaiter une bonne fête. Et c'est aussi le jour du retour du soleil. Et ça, on est très contents, franchement. Bonne semaine.

0: manger des aliments ultra transformés. Les colorants augmentent de 14% les risques de cancer. Les conservateurs augmentent de 24% le risque d'hypertension. Des chercheurs français appellent à renforcer l'information du consommateur. Ils publient 3 études aujourd'hui. À suivre cet après-midi, le tirage au sort de Roland-Garros. C'est Tony Estanguet qui va s'en charger, ex-président du comité d'organisation des JO de Paris. Le premier tour commence dimanche.
1: Et en attendant, on va écouter l'info d'ici avec Margot Turgy qui nous parle d'une structure d'accueil qui s'agrandit.
2: La maison des parents de Reims, ce lieu créé pour permettre aux papas et aux mamans de rester près de leur enfant hospitalisé, de se loger à petit prix à quelques pas de l'hôpital américain. Et pour faire face à la demande, l'association Roseau, qui pilote la maison des parents, a décidé de doubler son nombre de chambres, 23 au lieu de 12. Et avant la fin des travaux prévus en 2027, Salomé Pineda nous emmène la visite.
3: Dans cette maison lumineuse, pas de pièces aseptisées ni de bips de machines. Les murs de couleurs sont décorés de tableaux.
4: Je vous fais la visite.
3: Fabrice Dara, vice-président de l'association Roseau, nous emmène sur la terrasse à l'étage qui donne une vue sur la grande grue tout juste installée pour les travaux.
4: Elle a la grue au-dessus de nos têtes qui est ici.
5: Et qu'est-ce qui va être installé alors au-dessus de nos têtes? Il y a 11 chambres et vous dites...
4: 11 chambres, donc une salle de convivialité qui va remonter à l'étage, hein, puisque au rez-de-chaussée on va faire la salle de bénévoles. 4 box pour du télétravail. Donc les parents qui sont en télétravail, plutôt que d'être dans la chambre, seront tranquillement dans des box. Et une salle cocooning pour les mamans tirer leur lait.
3: Une nécessité de pousser les murs pour aider plus de familles à bénéficier de ce lieu très demandé.
4: L'occupation, hein, ça peut aller d'une nuit à une semaine, un mois, deux mois, trois mois, six mois. Ces derniers temps, on a une occupation qui est presque 100% toutes les semaines.
3: Les chambres ressemblent à celles d'un hôtel avec en bonus une laverie, une salle de jeu et au rez-de-chaussée, une grande pièce de vie ouverte sur la cuisine. Lucas, 32 ans, vient de finir de déjeuner là avec son petit Gabi de 2 ans et 2 mois.
6: C'est notre premier enfant qui a eu une tumeur cérébrale. On s'est fait transférer de l'hôpital de Saint-Dizier jusqu'à celui de Reims.
3: Ça fait 6 semaines qu'il loge à la maison des parents avec sa conjointe et son deuxième petit.
6: Ça nous tombe dessus et puis on n'est jamais prêt à ces événements, mais bon, dans notre malheur que du bonheur, parce que c'est vrai que les enfants et même les parents sont hyper bien accompagnés. Ça fait beaucoup de bien et puis aussi de rencontrer d'autres parents qui sont dans cette maison. C'est de ne pas se sentir seul et puis de parler de tout ça, ça fait énormément du bien et aussi de parler d'autres choses, ça permet d'évacuer un peu tout ça.
3: Et la dizaine de bénévoles qui font vivre la maison sont aussi là pour les écouter.
7: Tout à fait, on arrive ici avec le cœur ouvert, moi je dis toujours.
3: Christiane, bénévole depuis 3 ans ici, a elle aussi connu la maladie d'un enfant.
7: Quand je suis arrivée ici, j'ai senti que j'étais à ma place. On est là pour faire des tâches matérielles, mais on est avant tout là, si par exemple on est occupé et qu'on voit qu'il y a une maman ou un papa qui ont besoin de parler, d'exprimer des choses, on va tout de suite poser le fer à repasser et juste les écouter. Écouter, parce que voilà, on n'est pas là pour, on n'est pas thérapeute, on est simplement des, c'est l'humain à l'humain.
3: Concernant les prix, c'est 33 euros la nuitée pour le tarif de base qui peut, selon le revenu de la famille, être pris en charge entre 25 et 75% par l'assurance maladie ou la mutuelle sociale agricole.
2: Ouvert en 2021, le premier bâtiment de la maison des parents de Reims avait coûté 2 100 000 euros, financé notamment par l'agence régionale de santé ou encore des collectivités locales. L'agrandissement de 400 mètres carrés va lui coûter 1 800 000 euros.
1: Avec votre invité tout à l'heure, on parlera du prix de l'essence.
2: Le député apparenté LR des Ardennes, Pierre Cordier, est avec nous dans 10 minutes, quelques heures avant des annonces de nouvelles aides pour le carburant par le Premier ministre Sébastien Lecornu.
1: Et puis dans le journal de 8h, on va entendre le témoignage d'un petit garçon de 11 ans.
2: Oui, il s'appelle Warwick et il aide tous les jours sa grande sœur Raina. Elle a 17 ans, elle souffre d'épilepsie. Et on va l'entendre, Warwick, parce qu'il fait partie de ce qu'on appelle les jeunes aidants. Ils sont entre 500 000 et 700 000 en France.
1: La météo pour aujourd'hui, 7h35, du beau temps. Voilà ce que j'ai à vous annoncer aujourd'hui. Facile pour moi. Les températures vont être très agréables et il y aura du soleil partout. Météo France nous le promet, l'anticyclone s'installe et donc ce sera grosso modo du soleil, quasi pas de nuages. Température maximale comptée de 21 à 26. J'ai vu qu'on montait jusqu'à 26 degrés à Épernay. Je vais vous donner le détail et vous pouvez le voir aussi sur le canal 3 de la TNT puisque Anthony vous a préparé les cartes pour ce matin. Alors allons-y. Charleville-Mézières 23, Rethel 24, Reims 24, Épernay 26, un petit 25 à Châlons-en-Champagne et d'ailleurs 25 dans tout le sud de la région, Saint-Dizier, Chaumont, Langres 3, voilà, entre 25 et 26 pour tout le monde, on est bien, voilà, on nous annonce une journée qui devrait bien se passer et dans un instant la suite, ce sera

0: l'histoire du jour avec Monsieur Schmitt, Nicolas Schmitt, qui viendra nous parler de l'anniversaire du parc naturel régional de la montagne de Reims.
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0: Mais à 7h36, j'ai envie de vous dire, mais laissez-nous chanter, quoi. Voilà, c'est tout ce que j'ai à dire. Et d'ailleurs, c'est ce qu'on va faire avec le groupe Gold. Bon réveil, bonne fête à tous les Constantins et bon jeudi. On est presque en week-end. On n'est plus très loin.

0: Laissez-nous. Ah, bah, tu m'as surpris.
1: Ah, vous saviez pas que le micro était ouvert.
0: Ah, les pièges. Bon, je chante très bien et je fais
1: mais
0: ce que oui, je veux.
1: Mais oui, vous chantez extrêmement
0: bien. Oui, je chante extrêmement faux, mais on s'en fout. C'était donc Gold, il est 7h40.
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0: Merci. Alors qu'aujourd'hui, c'est une journée grave. Aujourd'hui, c'est la journée mondiale de la diversité culturelle pour le dialogue et le développement. Et je tiens à vous le préciser. Ça veut dire quoi? Ça veut dire que tous les ans, à cette date, on fête le fait que c'est important qu'il y ait un développement de la culture, des richesses, des cultures du monde. Bien parti avec moi. Et le rôle essentiel, donc, du dialogue interculturel pour la paix, il est là parce que l'UNESCO a pu démontrer que 89% de tous les conflits actuels ont lieu dans des pays où le dialogue interculturel est faible. Et quand je chante, en fait, c'est ça. Je fais du dialogue interculturel.
1: Mais la culture est partout. Il faut faire de la culture partout, tout le temps.
0: Voilà, donc ça c'est dit. Et vous pouvez nous redire votre slogan de ce matin très tôt qu'on a beaucoup apprécié.
1: Faites la culture, pas la guerre.
0: Oh, c'est beau, c'est beau. J'ose à peine demander l'invité du jour après ça, parce que je me dis que bon, on était sur une belle fin. Mais allez-y. Alors, quel est l'invité du jour?
1: Eh bien, c'est le député apparenté Les Républicains des Ardennes, Pierre Cordier. Il est avec nous ce matin pour parler de la crise du prix des carburants.
0: Et voilà, et je ne chanterai plus. Et on passe à la suite avec l'histoire du jour. Allons-y. Bien sûr que je rechanterai. Le parc naturel régional de la montagne de Reims fête cette année ses 50 ans. Alors Nicolas Schmitt, vous allez sans doute, j'imagine, nous raconter son histoire.
3: C'est Olaf Holm qui va la partager avec nous, cette histoire. C'est le directeur du parc, depuis 16 ans maintenant. Un directeur pour qui un parc existe pour créer du lien, faire ensemble, travailler sur son territoire et son histoire. Et ce qui l'a le plus marqué, c'est justement un projet qui coche toutes ses cases.
4: C'est la résidence de théâtre qu'on a montée avec une compagnie et qui a permis de travailler pendant 4 ans avec les bénévoles du territoire, les communes, des élus. Donc en plus, c'était sur un sujet qui me tenait à cœur, c'était aborder l'histoire et les vécus des gens pendant la Grande Guerre. Comme vous avez peut-être en tête, ils vous entendaient à travers mon accent, d'être allemand arrivé de Paris dans la Marne qui a quand même souffert de la Grande Guerre, ça m'a déjà beaucoup touché. Et donc cette idée de travailler à travers un projet artistique, à travers d'une résidence sur ce sujet-là.
3: Un projet artistique auquel Olaf Holm a tout de suite adhéré, contrairement aux habitants qui eux étaient un peu moins enthousiastes au début.
4: Je me souviens très bien, la première réunion a eu lieu en 2013 à Louvois. Et au début, il y avait 5 personnes dans la salle, et ça s'est terminé début octobre 2013 avec 150 bénévoles qui ont participé dans le village pour faire un premier spectacle participatif.
3: Le pari était donc gagné, et il y en a eu ensuite partout. Et ils ont terminé en 2018 avec le dernier gros spectacle en plein cœur des Faux de Verzy. Vous imaginez un peu le décor, et ils étaient 250 ce jour-là.
4: Et sincèrement, c'était vraiment très émouvant de voir des gens qui sont engagés sur 4 ans, et surtout, ça crée du lien. Par exemple, il y a des gens de Sermier qui ont rencontré des habitants de Germaine qui étaient déjà dans un groupe de théâtre avec un festival et qui étaient aussi sur la création d'un bar associatif. Du coup, ils sont lancés à Chamery dans la même démarche où aujourd'hui, ils ont une compagnie de théâtre amateur comme aussi à Louvois ou l'MJC qui s'est créé à Venteuil. Et ça, franchement, là, on était au cœur d'un un projet. Pourquoi on est là et pourquoi on se réveille tout le matin? Voilà, pour moi, c'est l'effet le plus marquant sur les dernières années, c'est qu'on a pu faire.
0: Voilà, magnifique. Et sachez que l'année s'annonce festive pour le parc naturel régional de la montagne de Reims, puisque plein de beaux événements sont prévus. On en parlera, entre autres, ce matin, tout à l'heure, avec Nicolas Schmitt à partir de 9h. Ce sera le dossier du jour, Nicolas, qui recevra l'équipe du parc. Dans un instant, l'invité de Margot Turgy, l'invité de la rédaction, le député apparenté Les Républicains de la 2e circonscription des Ardennes, qui sera avec nous.
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0: 7h45, comment réagir face au prix de l'essence? Toujours trop haut. Le Premier ministre Sébastien Lecornu doit annoncer aujourd'hui de nouvelles aides pour le mois de juin pendant une conférence de presse. Ce sera à 17h. On en parle tout de suite avec notre invité Margot, le député apparenté Les Républicains de la deuxième circonscription des Ardennes, qui demande avec d'autres élus la création d'une commission d'enquête parlementaire sur cette crise du prix du carburant.
1: Bonjour Pierre Cordier.
6: Bonjour.
1: Sébastien Lecornu a promis de changer d'échelle. À quelles annonces est-ce que vous vous attendez cet après-midi ?
6: Écoutez, des annonces d'une part en direction des personnes qui bossent, parce que je crois que c'est un élément important. Les gens qui travaillent, qui sont obligés dans nos zones rurales, dans nos départements ruraux, de prendre leur voiture pour aller travailler. Ce que les urbains ont parfois du mal un petit peu à comprendre, et notamment quand vous êtes à Paris, avec ou les élus des grandes villes, avec des métros, des tramways, des lignes de bus qui sont importantes. Dans des départements ruraux, les gens sont obligés de prendre leur voiture. Donc je pense qu'il faut vraiment aussi des propositions très claires à l'égard de celles et ceux qui bossent. Et puis aussi en direction, bien entendu, des entreprises qui connaissent déjà des difficultés dans un contexte économique difficile, difficultés renforcées avec cette crise des hydrocarbures. Et donc c'est pour ça que moi je suis candidat en tous les cas en cas de cette commission parlementaire qui, je le précise, n'a pas encore été validée par la conférence des présidents à l'Assemblée nationale, mais en tous les cas la demande du groupe des Républicains, de la droite républicaine, est bel et bien sur le bureau de Yaël Braun-Pivet, la présidente de l'Assemblée.
1: Alors, avant de revenir sur cette commission d'enquête parlementaire que vous réclamez avec d'autres députés, pour revenir sur les annonces à venir de Sébastien Lecornu cet après-midi, est-ce que, si on vous comprend bien, ça veut dire que vous estimez que les premières aides déjà annoncées, que ce soit pour les agriculteurs, les pêcheurs, le BTP ou encore les 3 millions de ce qu'on appelle les gros rouleurs modestes, ce n'est toujours pas suffisant?
6: Mais écoutez, on est dans un contexte économique difficile, faut quand même le dire à nos auditeurs, hein. On rase gratis, l'argent magique, tout ça, ça n'existe pas. On a 3500 milliards de dettes, dont 1000 milliards dus à Emmanuel Macron et à sa politique depuis 10 ans, faut quand même le dire. Donc la situation économique est compliquée. Les aides ciblées, elles vont dans le bon sens, effectivement. Moi, je connais des agriculteurs qui en bénéficient ou des personnes qui roulent énormément dans le cadre de leur profession, type taxi, etc.
1: Et donc, ça les a aidés? Vous avez pu en discuter avec eux?
6: Ben écoutez, j'ai eu quelques échanges, c'est jamais assez, vous savez, pour nos compatriotes. Quand vous donnez 10, il faut donner 20. Quand vous donnez 20, il faut donner 30. Bon, on est dans un contexte compliqué. Et puis, il faut surtout aussi avoir à l'esprit que, bien entendu, le prix des carburants augmente, mais automatiquement, ça ne fait pas des recettes supplémentaires dans les caisses de l'État. Pourquoi ? Parce que nos compatriotes font davantage attention à leur consommation, se déplacent moins facilement avec leur voiture, font du covoiturage. Certains, et j'en connais notamment dans la vallée de la Meuse, dans les Ardennes, n'avaient plus du tout l'habitude de prendre le TER sur la ligne Charleville-Givet, le prennent maintenant. Donc ça veut dire que les gens consomment différents et vont moins chercher de l'essence dans les stations. Donc en réalité, les recettes, puisqu'on consomme moins d'hydrocarbures, moins d'essence, les recettes n'augmentent pas forcément dans les caisses de l'État, bien que le prix augmente. Vous voyez, c'est la différence entre les taux et la base. Si les taux augmentent, ce qui est le cas ici, le prix du litre, mais que les gens vont moins à la pompe, automatiquement, les recettes vont diminuer. Donc ça, tout le monde peut le comprendre facilement, mais moi, j'avais proposé il y a une quinzaine de jours aux questions d'actualité de revaloriser les indemnités kilométriques. Les gens sont en train de déclarer leurs impôts en ce moment. C'est soit les 10% de frais réels, soit les indemnités kilométriques, et puis des employeurs aussi qui dédommagent leurs employés en prenant en compte les indemnités kilométriques. Le Premier ministre m'a répondu que la base, c'est-à-dire que ça ne concernait pas assez de Français. On va bien voir ce qu'il nous propose cet après-midi, mais je pense que cette commission d'enquête parlementaire, elle est là aussi pour qu'il y ait davantage de transparence, parce qu'on le voit, quand le baril monte, il y a tout de suite une conséquence sur le prix du litre dans les stations-service, et quand il baisse, il faut attendre 15 jours ou 3 semaines. Donc je pense que ça...
1: Elle doit servir à ça, Pierre Cordier, elle doit servir à ça, là, la commission d'enquête parlementaire que vous réclamez, à savoir qui finalement qui est responsable. Ensuite, est-ce qu'il y a des profiteurs de crise, comme on dit?
6: Mais bien sûr, que ce soit les raffineurs, les grossistes, les distributeurs, etc., il faut que nos compatriotes sachent précisément qui a gagné combien dans le cadre de cette affaire. La transparence, c'est la base. Et puis, je pense aussi qu'il faut anticiper pour préparer la prochaine crise. Parce que c'est vrai qu'à chaque fois qu'il y a, on l'avait vu avec la guerre en Ukraine, où le prix du baril a énormément augmenté, des mesures avaient été prises à l'époque par le Premier ministre Jean Castex, qui n'était pas forcément non plus à la hauteur, mais on n'anticipe jamais en France. Donc il faut qu'on soit prêt, lorsqu'il y a une crise internationale, de mettre en place un mécanisme simple qui permettrait, quand le prix du baril augmente, de voir effectivement les taxes diminuer. C'est une question aussi de logique et d'anticiper ces futures crises. Quand on est élu de la République, ça me paraît être la base d'anticiper les choses. Donc voilà, il y a des gens qui gagnent aujourd'hui beaucoup, beaucoup d'argent, alors que l'on sait que le pétrole par le détroit d'Ormuz, c'est seulement 20% des quantités de pétrole exploitées sur la planète. Donc ça veut dire qu'il y a 80% du pétrole qui sort de d'autres pays, d'autres endroits, qui ne sont pas concernés, et pourtant le prix augmente aussi pour eux. Donc il faut arrêter aussi de raconter, hein, comme si vous me passez cette expression, des carabistouilles à nos compatriotes. Il faut être honnête et puis dire ce qu'il en est, qui gagne combien et comment on peut anticiper une crise lorsqu'il y a une crise internationale qui survient. C'est l'objet aussi de cette commission.
1: On suivra la réponse, savoir si cette commission d'enquête parlementaire est bien validée. La réponse doit être donnée cette semaine. Et puis on va suivre aussi les annonces cet après-midi du Premier ministre. Merci Pierre Cordier, député apparenté LR des Ardennes. Bonne journée.
0: Merci Margot. Merci à vous deux. Dans un instant, Olivier Catiot arrive pour parler de voitures collection.

0: Cardin, il est 7h54, on va retrouver tout de suite Olivier Catio, allons-y. Et monter dans des voitures de collection pour aider les enfants en souffrance, c'est le thème de la mobilisation de votre équipe formidable. Bonjour Olivier.
1: Bonjour à tous. Eh oui, une cinquantaine de bénévoles du Rotary Reims-Clotilde sont mobilisés pour l'opération Tour d'enfance. Ça aura lieu ce week-end dans le centre-ville de Reims, sur l'esplanade Porte-Mars. Ça fait 25 ans que cette opération existe. En 25 ans, elle a permis de collecter et de reverser 270 000 euros pour l'enfance en souffrance. Lionel Dérault nous détaille le concept de cette opération caritative et de plaisir pour les amateurs de belles voitures.
2: C'est un événement qui rassemble des voitures anciennes, mais pas seulement, puisque nous avons de plus en plus de voitures récentes et assez mythiques et très prisées, des très jeunes même. Donc grâce à ces tours de voitures que font les visiteurs, on récolte de l'argent pour financer nos actions.
1: Alors c'est toujours des opérations pour l'enfance en souffrance, mais chaque année, c'est une association différente qui bénéficie de la mobilisation. Il y a eu par exemple l'achat d'un chien d'assistance aux personnes handicapées, 20 000 euros pour Léoline de Reims, mais aussi de l'aide pour l'Institut Michel Fendre ou encore l'Institut Médico-Éducatif de Villancelles.
0: Et cette année, à qui ça va profiter donc ?
1: Eh bien ce week-end, la mobilisation servira pour l'aménagement de salles spécial à l'hôpital de Reims.
2: L'aménagement de salles Snozelen au CHU de Reims, au service d'hémato-oncologie pédiatrique. Snozelen, ce sont des chambres de relaxation, de rétablissement sensoriel où il y a de la musique douce, des lumières colorées, des endroits pour s'allonger ou se relaxer.
1: Et les personnes bénéficiaires ?
2: Ce sont les enfants du service hémato-oncologie pédiatrique. Donc ce sont des enfants qui ont soit des angoisses terribles, soit besoin de s'apaiser tout simplement.
1: Et pour ce tour d'enfance 2026, il a fallu trouver plus de 70 véhicules d'exception pour ce week-end. Et c'était plutôt facile. Claude Poplimont est l'un des organisateurs.
3: On a la chance d'avoir quand même un gros partenariat avec les belles championnesses d'époque, mais pas uniquement. On rencontre les présidents d'associations de véhicules de collection. Et du coup, on a des collectionneurs R8 Gordini, ceux des Dauphines, les Tractions, et les gens qui sont des passionnés sur leur voiture à eux. Et de plus en plus, on a aussi des gens qui viennent spontanément s'inscrire en disant « Mais c'est quoi votre événement ? C'est super ce que vous faites. » Et on vient comme ça parce que moi j'ai une vieille voiture qui vient de mon grand-père et je m'inscris. Cette année, exceptionnellement, on met en place une catégorie or, je dirais, où les gens vont réserver un créneau horaire à une demi-heure, ce qui va leur permettre de réserver et d'avoir la capacité à aller faire des tours d'autres voitures pendant ce temps-là, plutôt que de faire la queue.
1: Et pour faire ces tours dans les voitures d'exception, selon le modèle, ça coûte entre 5 et 15 euros. Alors rendez-vous samedi, Porte-Mars, face au marché du Boulingrin, de 11h à 13h, avec dans un premier temps une exposition statique des véhicules, et puis les premiers baptêmes à partir de 13h. Dimanche, ça sera de 10h à 19h. Et tout le week-end, un bon plan, de 13h à 15h, il y aura une sorte d'happy hour avec un ticket acheté, un ticket offert. Et puis aussi la présence d'artistes comme Christine Séjean qui va customiser le capot d'une voiture à partir d'idées et des mots que des visiteurs auront laissés sur des post-it pendant ce week-end. Tour d'enfance et sa cinquantaine de bénévoles. C'était notre équipe formidable du jour à retrouver en photo sur ici.fr.
0: Merci Olivier. Stéphane Bern grimpe le Mont Blanc dans un instant.
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0: Et chaque jour, un peu d'histoire avant l'actu avec Stéphane Bern. Ce matin, on prend de la hauteur, 4809 mètres exactement.
6: Au XVIIIe siècle, deux hommes décident que la montagne n'est plus un décor, mais un défi. Au milieu du XVIIIe siècle, un savant genevois, Horace Bénédict de Saussure, se passionne pour les Alpes et ses montagnes qui surplombent toute la région. Au point qu'il lance un défi et promet une récompense à celui qui atteindra la cime du Mont Blanc. Le pari fait son chemin et pendant des années, quelques-uns s'y risquent, mais attention, les échecs se succèdent. les ascensions se transforment vite en ascenseurs émotionnels. Jusqu'au 8 août 1786, Jacques Balma, chasseur de cristaux, et Michel Paccard, médecin, partent avant le lever du soleil. Les deux hommes du pays grimpent sans cordée organisée, ni matériel moderne ou carte précise.
7: C'est pas le premier de cordée qui tire les autres sur la corde.
6: Les conditions sont rudes. Ils s'enfoncent dans la neige. L'air se raréfie à mesure qu'ils s'élèvent en altitude. Mais ils vont au culot. Ils ne manquent pas d'air. Forts de leur détermination, ils avancent. Si bien qu'à 18h23, ils en viennent à bout. Pour la première fois, des hommes ont atteint le sommet du Mont Blanc. L'année suivante, le scientifique genevois de Saussure gravite à son tour le Mont Blanc, aidé de 18 guides et sûrement équipé de bonnes chaussures de randonnée. Une performance qui fera le tour des salons et propulsera la montagne sur le devant de la scène. Le sommet devient une destination et même une aventure pour laquelle certains seront prêts à payer. Ces exploits ne sont pas que de simples ascensions. C'est la naissance de l'alpinisme. Aujourd'hui encore, le Mont Blanc est un sommet mythique pour les alpinistes. Je dirais même que le Mont Blanc, c'est la crème de la crème.
0: Merci Stéphane.
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0: Merci de nous écouter. Nous sommes jeudi 21 mai, il est pile 8h du matin. Voici votre journal avec Margot Turgis. Un nouveau drame de la route s'est produit hier soir dans les Ardennes.
8: Deux personnes, une femme de 40 ans et un homme de 35 ans, ont été tués dans un accident sur l'A34 survenu vers 20h30 à hauteur de Neuvisy dans le sens Reims-Charleville. Une troisième personne à bord, un homme, a été transporté à l'hôpital et ses jours sont en danger. Selon la gendarmerie, le véhicule roulait très très vite et a perdu le contrôle. Une enquête a été ouverte.
0: On en compte entre 500 et 700 000 en France.
8: Les aidants de moins de 25 ans, c'est-à-dire des jeunes, parfois des enfants, qui aident tous les jours une sœur, un père ou une grand-mère en perte d'autonomie. Alors pour les aider à souffler un peu, la cartonnerie de Reims a accueilli hier la 4e édition du festival Cool in the Air. Un temps de repos entre jeux et DJ dont a bénéficié Warwick. Il a 11 ans et il accompagne au quotidien Raina, sa grande sœur de 17 ans.
9: Elle est handicapée d'une maladie qui s'appelle l'épilepsie. Et du coup, à la maison, avec ma mère et mon autre sœur, on prend soin d'elle. Je lui ramène ses médicaments pour le matin et pour l'après-midi. Et dès qu'elle fait des crises, on est là pour la rassurer. Au début, je ne savais pas comment réagir, mais après, je me suis habituée.
10: Qu'est-ce que ça te fait d'aider autant ta grande sœur ?
9: À un moment, j'en avais marre de faire ça, mais après, j'ai compris que je devais être là pour elle et l'aider. En fait, c'est ma mère qui me l'a expliqué. Genre, la famille doit être soudée, soudée doit toujours s'aider. Mais sinon, tant que ça aide Raina, ça va.
8: Et au total, enfants et adultes confondus, on estime qu'une personne sur cinq est aidante en France. Elle permet aux papas et aux mamans d'enfants hospitalisés à Reims de rester près d'eux. La maison des parents du CHU va bientôt s'agrandir. D'ici février 2027, un étage en plus de 400 mètres carrés va être construit avec à l'intérieur 11 chambres supplémentaires. Nous détaille Fabrice Dara, un des vice-présidents de l'association Roseau, la structure à la tête de la maison des parents.
11: Donc là, vous avez la maison et bien sûr la grue au-dessus qui va permettre de démarrer le chantier, le second étage qui va venir s'implanter sur le bâtiment actuel. On va ouvrir 11 chambres parce qu'on garde une chambre pour notre stockage parce qu'on commence aussi un peu à l'étroit. Nous allons avoir 4 box de télétravail. C'est exprimé par les parents qu'ils auraient besoin d'un petit coin pour pouvoir télétravailler. Un espace cocooning pour les mamans. Les mamans qui sont en néonatalité ont besoin des fois de tirer leur lait. Et dans la chambre, c'est pas toujours pratique. Et puis une salle de convivialité qui est au rez-de-chaussée actuellement va être à l'étage. Et la salle de convivialité servira pour nos bénévoles. Alors d'où l'intérêt d'agrandir et de pousser les murs. Surtout qu'en plus, nous avons signé avec l'hôpital une convention d'hébergement temporaire non médicalisé. C'est-à-dire pour des enfants qui viennent juste pour un soin, plutôt que d'occuper un lit qui coûte extrêmement cher à l'assurance maladie, la convention permet d'avoir un tarif très très intéressant et de pouvoir être hébergé là et ne pas rester dans sa chambre d'hôpital.
8: L'agrandissement de la maison des parents, chiffré à environ 1 800 000 euros, est surtout financé grâce à un don de l'association de lutte contre le cancer Souffle d'espoir. Soutenir des associations qui accompagnent les familles et enfants atteints de cancer et de maladies graves, c'est l'objectif d'un gala de charité organisé ce soir à Besançon de 18h à 20h à la salle Galaxy. Pour l'occasion, plusieurs chefs étoilés au guide Michelin seront présents et 100% des dons collectés seront reversés aux associations Imagine for Margot et les Clowns du Cœur.
0: Dans l'actualité toujours, les élus locaux qui commencent à s'emparer de l'affaire Patrick Bruel.
8: Visé par au moins 9 plaintes pour viol et violences sexuelles, le chanteur doit démarrer sa prochaine tournée dans moins d'un mois. Hier, le maire de Reims, Arnaud Robinet, s'est dit favorable à titre personnel à un report ou une annulation des dates prévues à l'Arena en octobre prochain. Et il n'est pas le seul à tenir ce discours, Victor Maté.
12: C'est le maire de Paris, Emmanuel Grégoire, qui a réagi le premier hier matin sur France 2.
13: Face à la multiplication des témoignages, je crois que oui, il devrait faire une parenthèse dans sa carrière, le temps que la justice soit rendue.
12: Par respect pour la parole des victimes, le maire de Marseille, Benoît Payan, demande également à Patrick Bruel de ne pas venir dans la cité phocéenne pour son concert prévu le 30 octobre. Même demande du maire de Lille, il invoque la sagesse et la responsabilité le temps que la justice passe. À Nancy, Mathieu Klein en appelle, je cite, à la clairvoyance des organisateurs pour suspendre sa tournée. Même discours du vice président de la métropole du Grand Nancy, Ossine Chabira, sur France Info.
14: Cette présomption d'innocence ne doit pas s'exercer au détriment de la protection des femmes, et notamment de toutes ces femmes et tous ces témoignages qui affluent de jour en jour.
12: Le maire de Brest, Stéphane Roudot, lui parle de décence. En Belgique également, demande d'annulation à Forêt, commune de Bruxelles. Tous ces élus rappellent cependant qu'ils n'ont pas le pouvoir eux-mêmes d'interdire ces concerts.
8: La pétition qui demande l'annulation des concerts de Patrick Bruel a, elle, été signée plus de 31 000 fois. Et 3 dates ont déjà été annulées au Québec sur décision de leur organisateur. Patrick Bruel continue, lui, de nier les faits reprochés et maintient pour l'instant sa tournée. Avis aux retardataires, le dernier jour pour déclarer ses impôts en ligne dans les Ardennes, c'est aujourd'hui. Les Marnais ont jusqu'au 28 mai.
0: À Charleville-Mézières, une célèbre tombe est en bien mauvais état.
8: La tombe du poète natif de Charleville, Arthur Rimbaud, salie et abîmée par le temps, a bien besoin d'être rénovée. Et après l'alerte du conseiller municipal d'opposition socialiste Damien Lerouge sur l'état de la sépulture, ça y est, la mairie annonce qu'elle va pouvoir lancer le chantier, Sophie Allemand.
15: Des mots, des cartes postales, des bijoux. Au cimetière Boutet, les admirateurs d'Arthur Rimbaud laissent des marques dans le caveau de la famille maternelle du poète, où il a été enterré il y a un siècle et demi. Mais il est vrai que la peinture noire de la grille qui l'entoure s'écaille et que la pierre tombale est noircie. Alors pour entretenir, je cite, la flamme, l'aura planétaire du poète, évoquant le t-shirt à son effigie récemment porté par la popstar Dua Lipa en concert à Londres, la ville de Charleville-Mézières a récemment retrouvé le dernier concessionnaire ayant droit de cette sépulture, ce descendant de Rimbaud a signé un document autorisant la ville à rénover la tombe aux frais de la commune. L'entreprise carolo-massérienne de pompes funèbres Le Souvenir doit donc démarrer la rénovation dans les semaines à venir, repeindre la grille, nettoyer la pierre ou encore redorer les lettres. La ville s'engage désormais à maintenir cette tombe dans un état optimal pour rendre honneur à, je cite, la mémoire incandescente de Rimbaud, consciente du fait qu'il constitue son meilleur ambassadeur.
8: Ambassadeur à ses dépens, parce que pour la petite histoire, Arthur Rimbaud n'aimait pas du tout sa ville de naissance. Je meurs, je me décompose dans la platitude, dans la mauvaiseté, dans la grisaille. C'est ce qu'il écrivait à propos de Charleville à 16 ans en 1870.
0: Ça rimait même pas. Tu parles d'un poète.
8: Le pauvre.
0: Non, je sais pas, il aurait pu faire je meurs, je me décompose dans la platitude, dans la mauvaiseté, dans la grisaillitude.
8: Non, vous pouvez lui proposer une autre version.
0: Oui, je vais lui proposer.
8: Mais une version positive, il peut-être, de Charleville-Mézières, pour changer de la vie d'Arthur Rimbaud.
0: Ouais, on va y réfléchir. Bon, moi, je vais passer à un truc très, très positif, c'est la météo. Et là, on se plaint pas du tout, parce que aujourd'hui, il va faire très beau. Le programme est particulièrement agréable sur la Champagne-Ardenne. Après quelques petits passages de nuageux, de rien du tout, le soleil va largement dominer cet après-midi, nous dit Météo France. Et ce, sur toute la région, température très confortable pour les maximales, entre 21 et 26 pour les plus chanceux, même pas 21. emprunter entre 23 et 26, 23 à Charleville et Sedan, 24 à Reims, 25 à Chalon, 26 à Épernay et du 25 pour le sud de cette région. Et la suite, me direz-vous? Eh bien, la suite s'annonce encore plus estivale. La nuit prochaine, le ciel restera bien dégagé avec une ambiance idéale pour aller regarder les étoiles si vous en avez envie. Et demain vendredi, le soleil brillera quasiment sans partage. Les températures vont encore grimper demain. Je vous parlerai même de 28 degrés dans l'Aube et dans la Marne. On sera au-dessus des valeurs de saison. Et dans un instant, je vous offre un roman que vous allez pouvoir déguster sous le soleil. À tout de suite.
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0: Jean Schultes est avec nous, c'est Confidence pour Confidence. Ça fait du bien entendre dire que le soleil revient. La fin de semaine va être magnifique. Bon courage si vous partez au travail. Bonne journée à vous si vous êtes à la maison, en retraite, que sais-je. Vous êtes avec nous sur Ici Champagne-Ardenne et on attend les dossiers du jour à 9h avec Nicolas Schmitt dans la joie et dans la bonne humeur. Et aussi en disant bonne fête Constantin, car c'est sa fête aujourd'hui à Constantin.

0: Confidence pour confidence, c'était Monsieur Schultes, 8h12.
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0: À la Saint-Constantin, compte les cerises dans ton jardin. C'est le proverbe du jour. C'est un peu tôt, mais les fraises sont là déjà. Donc ça, c'est cool. Le soleil se couchera ce soir à 21h33. Margot, elle, est bien levée. Et elle est toujours levée, d'ailleurs.
3: Oui, enfin, il me semble, je crois. Comme vous, normalement.
0: Improvisation. Oui, je suis là. Et c'est l'anniversaire de Stommy Bugsy, figurez-vous.

0: Moi, j'ai fait découvrir des trucs. Ça, ça a été un tube énorme.
1: Et non, aussi, enfin,
0: c'était du rap, hein.
1: Siècle, non.
0: Oui, quand j'étais jeune, quoi. Stomy Bloxy a 54 ans et du coup, on lui souhaite un bon anniversaire. Bon, je vais vous donner un truc plus jeune, si vous voulez, c'est ça. Écoutez bien. Alors, lui, il est plus là, hein. Il est parti en 2012 à l'âge de 78 ans. Mais plein de gens qui nous écoutent connaissent cette trompette. C'était l'une des trompettes les plus célèbres de France. Il est né un 21 mai et il s'appelait Maurice André. Ça vous dit quelque chose?
1: Non.
0: C'est beau, non?
1: C'est très beau.
0: Ouais. Prendre le temps un petit peu d'écouter de la trompette, ça nous fait du bien. Puis ça va bien avec le soleil qui arrive. Voilà. Maurice André, c'était donc quelqu'un qui était né un 21 mai. Voilà, j'ai tout dit. On va jouer dans un instant. Et puis, bah, c'est tout. À part ça, vous voulez un petit bouquin pour le... Ouais, on va offrir ça. On y va?
1: Bah oui, il a l'air bien ce bouquin.
0: Allez, c'est parti.
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0: Est un gangster. Alors, Coralie Jeanne, jour après jour. C'est ce roman que je montre à la télé pour ceux qui nous regardent sur le canal 3 de la TNT ou via le site internet ici.fr. C'est un gros livre, regardez. Si je le mets dans l'autre sens, on voit bien. Oulala, gros livre pour vous passer l'été. Et donc, ça raconte l'histoire de trois personnes qui ont un jour en commun le 13 janvier 2024. Jour où tout a basculé pour eux. Trois vies brisées, trois bougies soufflées pour un vœu partagé. Si vous voulez en savoir plus, ce roman est édité aux éditions XO et Laurent Ruquier a dit que c'était une révélation. Voilà, rien que ça. Donc si vous voulez remporter ce livre, plus le mug ici matin que je vais mettre comme ça. Alors je fais attention parce qu'à l'écran il y a des logos avec des météos, tout ça, il faut que vous voyez. Donc je vais faire plus par là. C'est le contraire. Voilà, ici, hop, le mug, le livre, tout ça pour vous si vous répondez à un vrai ou faux. En général, on est assez gentil en ce moment, on fait des questions pas trop dures. Alors là, du coup, j'ai cherché une question qui concerne le champagne. Voilà. On y va, c'est parti, 03 26 48 2000. Vrai ou faux? En Champagne, certaines parcelles de vignes sont encore labourées avec des chevaux. Est-ce que c'est vrai ou est-ce que c'est faux? Vous nous dites votre avis, 03 26 48 2000 et vous remportez tous ces cadeaux. Mélanie vous attend. En Champagne, certaines parcelles de vignes sont encore labourées avec des chevaux. Vrai ou faux? À vous de jouer.
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0: C'est l'heure de C'est pas vrai, le rendez-vous anti-arnaque avec Aude Razo. Et Aude, ce matin, vous nous annoncez le grand retour des arnaques au péage.
7: Oui, plusieurs collègues m'ont transféré ce mail pas plus tard que cette semaine. Votre dernier passage au péage n'a pas été réglé, le montant de 6,80 € reste dû. Et ça nous rappelle quelque chose. L'été dernier, souvenez-vous, on en avait reçu des tonnes. On en avait parlé ensemble, des mails, des textos, avec à chaque fois le logo Ulysse, le vrai service de télépéage de Vinci Autoroute. Un collègue me dit, j'ai failli cliquer tellement c'est bien fait, mais à y regarder de plus près, c'est n'importe quoi. Au niveau de l'adresse mail et du lien. Il a raison, c'est ça effectivement votre premier réflexe. Qui m'écrit? Là, le mot Vinci s'affiche en lettres capitales, mais l'adresse n'est pas du tout la bonne. Je lis noreply@vachiaagency.com. Bon, ça va pas. Je vais vous mettre sur ici.fr la liste des bonnes adresses Ulysse et Vinci. Gardez-la en poche pour ce grand week-end de Pentecôte et pour l'été aussi, ça peut servir.
0: Il faut rappeler, Aude, que Ulysse Péage n'envoie jamais de texto qui commence par 06 ou 07.
7: Effectivement, vous avez raison, c'est important de le savoir puisque l'arnaque a beaucoup tourné l'été dernier par SMS. Et attention, parfois les textos sont ultra crédibles. L'escroc vous glisse dedans le modèle de votre voiture et carrément votre plaque d'immatriculation. Je vous annonce aussi le grand retour de l'arnaque au kit d'urgence Vinci Autoroute, la trousse d'urgence. Merci à Solange et Michel, deux auditeurs, de m'avoir alerté. Ce sont ces mails mensongers qui vous font miroiter un gilet jaune, un triangle de signalisation, des des lampes torches et tout un tas d'outils fort pratiques si vous tombez en panne. L'escroc vous dit au début que c'est gratuit, mais finalement, ce sera 1 euro par carte bancaire, s'il vous plaît, parce que oui, c'est votre carte bleue toujours qu'il veut connaître. Faites attention.
0: Merci beaucoup, Aude. Restez avec nous dans un instant. Olivier Catio nous donnera du blé. Voilà, je vous dis ça comme ça, c'est dans quelques minutes, surtout ne bougez pas. Voici Tracy Chapman, Talking About a Revolution.

0: Vous écoutez Ici Matin, il est 8h20 déjà. Du blé, il en est question dans Terre de Champagne-Ardenne ce matin. Du blé, on en produit beaucoup dans la région, c'est l'une des fiertés de nos agriculteurs ici, n'est-ce pas Olivier Catiou?
1: Ouais, elles ont une renommée, hein, ces grandes plaines céréalières. On y fait notamment du blé, mais pour combien de temps encore? Bonjour Serge Zaka.
2: Bonjour à tous.
1: Avec le réchauffement climatique, est-ce que le blé fait dans les plaines céréalières de Champagne a encore de beaux jours devant lui?
2: Alors oui, paradoxalement, dans certaines cultures, même dans un contexte de changement climatique, on pourrait avoir des rendements qui resteraient intéressants, voire même qui pourraient augmenter. Le blé en fait partie, alors uniquement dans le nord de la France, bien sûr, pas dans le sud. Qu'est-ce qui se passe? C'est que le blé, ce qui est intéressant, c'est qu'il réagit au CO2. C'est-à-dire que plus il y a de CO2, plus il va pousser vite, à condition bien sûr qu'il y ait de l'eau. C'est une condition nécessaire pour faire fonctionner la photosynthèse du blé, pour utiliser le CO2. Et autre point, ce qui est intéressant avec le blé, c'est qu'il va pousser sur la période hivernale, la période froide, qui est bien sûr concernée par le changement climatique, mais dont on n'atteindra pas forcément les seuils de brûlure, par exemple, sauf à la fin du cycle. Donc pour le blé, on aura des rendements qui pourraient être stables du côté de la Champagne, voire augmenter au nord de Beauvais ou du côté de la Manche. Donc ça reste intéressant. Et plus généralement, ces rendements pourraient augmenter plus au nord de l'Europe. Par contre, ils diminueraient au sud de la France d'à peu près 10%.
1: Donc on aurait vers la Suède, mais aussi vers les pays de l'Est, vers la Russie, davantage de production de blé. La Russie qui était importatrice, qui est aujourd'hui exportatrice de blé. Est-ce qu'il n'y a pas un problème géopolitique ou une conscience géopolitique aussi à anticiper?
2: Eh bien si, bien sûr. Dans ce beau portrait qu'on a fait du blé qui pourrait avoir des rendements intéressants dans le nord de la France, il faut savoir que les bassins de production français vont se décaler progressivement vers le nord-est de l'Europe. Or, le blé est la première calorie du monde. C'est le pain, quoi. Et donc, en travaillant sur cette première calorie d'or, celui qui possède cette première calorie du monde a des places dans la géopolitique. C'est comme ça que ça fonctionne dans les échanges internationaux. Donc, si ce blé se dirige vers l'Ukraine, vers la Biélorussie, la Pologne, la Russie ou d'autres pays baltes, eh ben, ce sera eux qui posséderont cette force géopolitique de production de cette première calorie. Et donc, il faut réfléchir à très long terme. Ce que fait la science de l'agroclimatologie, c'est qu'elle ne réfléchit pas juste de comment cultiver le blé en France, mais c'est de savoir qui va nous concurrencer dans la production de blé pour qu'on garde nos filières de blé en Europe de l'Ouest pour ne pas dépendre de pays en dehors de l'Union Européenne. Il faut savoir que la Russie, là, actuellement, elle est passée en 15 ans d'importateur de blé, donc elle ne produisait pas assez de blé pour nourrir toute sa population, au premier exportateur mondial. Donc elle profite de ce changement climatique, elle structure ses filières et donc elle gagne des parts de marché et donc elle gagne des parts de géopolitique dans le monde.
1: Merci Serge Zaka.
2: Merci à tous.
0: Et merci à vous deux. On retrouvera évidemment Olivier demain à la même heure. Et dans maintenant 7 minutes, l'actu revient. Avant cela, on passera par notre standard pour voir qui remporte le lot du jour et répond correctement à la question du jour. Mais d'abord, Johnny.

0: Johnny Hallyday, irremplaçable avec J'ai oublié de vivre. Allez, on va au standard tout de suite.
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0: et oui, on aime bien jouer. Et pour jouer, on a une gagnante potentielle. C'est Séverine. Bonjour Séverine.
2: Oui, bonjour à vous.
0: Comment
2: bonjour
0: ça va? Vous êtes à Dormant?
2: Ça va très très bien. Du brouillard sur Dormant, mais c'est signe de beau temps, paraît-il.
0: Sur le château?
2: Près du château, voilà, tout à fait.
0: Très beau château à Dormant, avec un petit parc magnifique.
2: Oui, un beau mémorial, un château, une petite ville magnifique au milieu des vignes.
0: Je suis allé voir ça récemment et c'est très sympa. Il y avait une petite fête aux plantes là, j'ai passé un bon moment. Voilà,
2: C'est une belle brocante, mais ça tournait court avec la pluie.
0: C'était avant, il faisait beau, c'était il y a quelques semaines. Et c'était bien, le château est magnifique, faut le voir.
2: Très beau,
0: on n'est pas dans les trésors de Champagne-Ardenne, mais on va se poser cette question que je vous posais tout à l'heure. En Champagne, certaines parcelles de vignes sont encore labourées avec des chevaux. Est-ce que c'est vrai ou est-ce que c'est faux?
2: Et oui, c'est vrai. C'est vrai qu'il y a des parcelles quand même qui sont en pente. Et nous, on le voit bien à Dormant. Il y a des belles collines. Et j'ai été surprise la première fois que j'en ai vu. Mais c'était bien des chevaux.
0: C'est gagné. Bravo. C'est bien le sujet.
2: Merci beaucoup.
0: Alors en fait, on en trouve notamment sur les coteaux étroits, par exemple, parce que c'est pas pratique pour travailler. Ou alors, quand il y a des démarches plus écologiques pour utiliser moins de... même aussi pour faire des économies. Alors le cheval a des avantages. Il tasse moins les sols qu'un engin mécanique, un peu comme toi Aurélien. Voilà. Et je parle à mon réalisateur. Il attire évidemment les curieux. Bon, ça c'est un autre aspect intéressant aussi. Ben voilà. Alors je vous mets de côté.
2: Pour tasser,
0: Vous avez l'image dont vous avez la télé?
2: Oui, j'ai la télé. Par contre, j'enlève le son parce qu'il y a un décalage.
0: Regardez, je vous mets la couverture du livre. Hop, je le mets droit. Coralie, Jeanne, jour après jour, un bon gros bouquin avec une belle intrigue aux éditions XO. Et la tasse, le mug qui n'a jamais servi. C'est ça qui est bien.
2: Tout neuf.
0: Ici, le matin, c'est écrit.
2: Je ne connais pas du tout ni l'autrice. Oh, impeccable. Et un bel été qui s'annonce. Ouais, je ne connais pas du tout cette autrice-là. Donc voilà.
0: Et vous m'en direz des nouvelles et vous irez nous raconter. Et je vous souhaite une bonne journée sous le soleil, évidemment.
2: Un grand merci, c'est ce que je disais à votre opératrice, un grand merci pour la qualité de vos émissions, les images, votre amabilité et tout et tout.
0: On lui dira, elle est juste là, l'opératrice. Elle est juste à côté. Mélanie, on l'embrasse. Allez, merci, bonne journée, à bientôt.
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0: Et dans un instant, l'info d'ici avec Margot, mais d'abord c'est l'heure de l'actu.
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0: Le point sur l'actualité avec Audrazo.
11: Le Premier ministre Sébastien Lecornu annoncera en fin d'après-midi les nouvelles aides pour le carburant. Priorité toujours aux professions et aux gros rouleurs très touchés par la flambée des prix. Et coup de pression ce matin des entreprises de dépannage. Des remorqueurs défilent à Paris, ils viennent de toute la France. Trois ONG attaquent l'État en justice. L'État français est responsable de la catastrophe des PFAS selon elle. Elle le soupçonne d'avoir eu connaissance depuis plus de 15 ans de la contamination et des risques associés à ces polluants éternels massivement utilisés dans l'industrie chimique. À l'école, le syndicat FSUS NUIPP décompte plus de 3700 fermetures de classes en maternelle et en primaire à la prochaine rentrée. C'est 60% de plus que l'an dernier. Le gouvernement invoque la baisse démographique, 120 000 élèves en moins, un prétexte selon le syndicat. Les auditions se poursuivent pour les 16 personnes d'une école maternelle parisienne interpellées hier. Leur garde à vue prolongée, coup de filet dans le scandale des violences dans le périscolaire à Paris. Lyon obtient la note maximale.

0: sympas les brocantes.
1: Venez voir ce que vous achetez.
0: Il y en a plein en ce moment en Champagne-Ardenne. Vous en avez peut-être déjà profité d'ailleurs si vous nous écoutez ce matin. Alors les brocantes, c'est toujours une bonne idée de sortie en famille ou entre amis. Et évidemment, c'est aussi le moyen de faire des bonnes affaires. Sauf que les bonnes affaires, les vendeurs professionnels semblent en faire de moins en moins. Alors que 7 Français sur 10 ont acheté ou vendu de la seconde main l'année dernière selon l'IFOP, l'ambiance n'est pas à la dépense aux puces de Reims ces derniers temps, Elsa Fournier.
2: Sur son stand, Marie France vend des vieux meubles, des malles ou encore des outils. Assise sur une chaise en bois, la vendeuse, dans le métier depuis 50 ans, observe les passants.
3: Là, c'est des promeneurs. J'appelle ça des promeneurs. Non, ils n'achètent pas. Ils veulent manger le midi. Comme ils mangent le midi, on ne peut pas s'offrir tout. Il faut savoir choisir dans la vie.
2: Installée à quelques mètres de là, Lisa constate, elle aussi, une baisse des ventes, en particulier depuis le Covid.
4: On sent que les gens manquent d'argent. C'est un peu compliqué, oui.
2: Ça se joue vraiment au niveau du porte-monnaie, selon vous ?
4: Oui, ils sont hésitants, très hésitants. Puis je discute avec des clients qui le disent que c'est dur, oui. Malheureusement. Je vais jusqu'à Lyon, je vais jusqu'au bas de la France, d'est en ouest, et c'est partout pareil. Hein.
5: Moi je trouve que c'est cher, Laura Gransart. J'ai 27 ans, parce que pour le coup, quand j'étais jeune, j'avais l'habitude de faire des puces, etc. Et les objets étaient beaucoup moins chers. Là, j'avoue que parfois, il y a certains objets, on est un petit peu cher, bon voilà, c'est tout. Mais ça dépend, je pense qu'il faut trouver la pépite aussi.
6: On sait quand même que c'est pas une brocante, quoi. Ça va être plus cher vu que c'est des professionnels, il y a des antiquaires, tout ça, on peut avoir de très beaux objets, mais forcément plus cher que sur une brocante où on pourrait avoir 50 centimes, 1 euro. Tanguy Amiard, je suis professeur en lycée. J'achète pas à chaque fois, mais s'il y a un truc qui me plaît, voilà, tout à l'heure j'ai failli acheter un livre. Ça va être vraiment sur un achat plaisir.
2: Achat plaisir de moins en moins courant selon Bruno, antiquaire depuis une quarantaine d'années. Pour lui, le problème c'est plutôt le manque d'intérêt des clients.
7: Maintenant tout le monde regarde sur internet, puis il y a beaucoup moins de collectionneurs. Je dis que les gens se lassent plutôt des choses anciennes. Ils vivent autrement. La maison, elle sert plus qu'à vivre. Qu'avant, une maison, on était fiers de montrer ce qu'on avait trouvé comme bel objet. Aujourd'hui, la maison sert plutôt à vivre.
2: Pour Odile, elle aussi vendeuse aux puces, un autre problème s'ajoute, celui de la concurrence déloyale.
8: C'est pas vraiment les vide-greniers, ça va être surtout les gens qui travaillent au noir, qui chinent et qui revendent et qui constituent quand même une concurrence très déloyale. Parce que nous, bon, on paye quand même des charges. Voilà, alors qu'eux ne payent pas de charge. Bon, après, c'est de bonne guerre aussi, étant donné la conjoncture. Tout le monde essaye de s'en sortir, voilà, plus ou moins. Mais c'est vrai que parfois, c'est un peu agaçant. On va les retrouver beaucoup sur les brocantes de rue et aussi énormément sur des sites comme eBay, Vinted, enfin, les plateformes de vente en ligne.
2: Mais ce type de concurrence n'existe pas aux puces de Reims. Pour s'y installer, il faut notamment avoir une carte professionnelle.
0: Et si vous avez envie de donner un coup de pouce aux vendeurs des puces de Reims, ils vous donnent rendez-vous la prochaine fois, le 7 juin, au Hall du Boulingrin.
9: Alors, on vous retrouvera tout à l'heure dans le journal de 9h, et je pense que vous allez vous retrouver dans le bureau de notre directeur adoré, puisque vous allez vous intéresser à un lieu d'accueil, de réconfort et d'écoute.
0: C'est vrai, il y a le bureau du directeur d'ici Champagne-Ardenne, qu'on salue d'ailleurs ce matin. Et puis il y a aussi la maison des parents de Reims. C'est un lieu qui héberge les parents dont les enfants sont hospitalisés, et il va s'agrandir.
9: C'est la météo tout de suite. Une belle météo, belle comme le directeur. Avec
0: vous êtes très en forme ce matin.
9: Beaucoup de soleil, et ben ça me met de bonne humeur. Beaucoup de soleil, température estivale cet après-midi. La journée va être très belle. C'est l'arrivée enfin de l'anticyclone Margot. Et cet anticyclone va faire monter les températures sur toute la Champagne-Ardenne.
0: Alors on précise que ce n'est pas vraiment le nom de l'anticyclone.
9: C'est comme ça qu'on a décidé de l'appeler. C'est vrai, pour ceux qui viennent de nous rejoindre, depuis ce matin, on l'appelle comme ça. Alors les maximales, allons-y, on va vous les montrer même sur le canal 3 de la TNT si ça vous intéresse. 23 à Sedan et à Charleville, 24 à Reims. On a du 25 à Chalon, 26 à Épernay et du 25 dans le sud de la région de Vitry-de-François à Langres en passant par Chaumont et Troyes. Voilà, profitez-en bien, la suite s'annonce encore plus estivale. La nuit prochaine sera calme, bien étoilée et vendredi, on aura un temps pleinement ensoleillé, des températures qui vont grimper encore plus. On parlera, vous verrez, demain matin de maximale autour de 28 degrés, ce qui est déjà au-dessus des normales de saison pour une fin mai.
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9: Et dans un instant, Grégory et Margot seront réunis pour jouer ensemble avec un mot du patois champenois. Je crois qu'on peut le dire. À ce moment précis, le ballet va commencer, comme dirait Céline.

0: Allez, qu'elle a bien fait passer Céline Dion. Comme ça, maintenant, la place est nette et on va pouvoir jouer 8h39.
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0: Aujourd'hui, c'est la journée mondiale des échanges interculturels. C'est pourquoi j'ai réuni à ma gauche Grégory Duchâtel. Bonjour.
2: Bonjour à tous.
0: Et à ma droite, Margot est toujours là. Vous êtes prêts pour deviner le mot champenois du jour?
2: C'est parti.
0: Vous êtes entraîné en mon absence? Vous êtes chauffé un peu?
3: Oui, bon. Grégory a tout gagné, j'ai tout perdu.
0: Il est très fort. Il est très fort. Allez, c'est parti. Concentration. Mesdames, messieurs, voici le mot du jour qui est créton. Créton.
2: Ah, ça me dit quelque chose.
0: Alors. Un créton. A, c'est un crétin avec un joli menton. B, c'est un crétin avec un défaut de prononciation. C, c'est un dépôt brûlé au fond d'un plat. Ou D, c'est un dépôt de café au fond d'une tasse.
2: C.
3: Bah oui, c'est tellement improbable comme proposition qu'on va dire
2: C'est C.
0: Alors vous n'hésitez pas comme ça m'inquiète.
2: Non, aucune
3: mais moi
2: hésitation.
3: Je fais confiance à Grégory Duchâtel.
0: Vous êtes sûr?
2: C'est alimentaire.
0: Il vous reste encore 12 secondes pour dire des bêtises.
2: Non, c'est Ardennais en plus, je crois. C'est Ardennais.
0: Oh là.
2: Créton.
0: C'est tout, c'est incroyable. Allez, vérification, vas-y.
3: Trop fort. Encore un strike pour Grégory.
0: Mais c'est le gardien du temple, hein, je l'appelle comme ça. C'est lui qui sait tout.
2: Les gens vont penser que vous me passez vos fiches.
0: Témoigne, vous êtes une culture. Bravo, en tout cas, du coup, voilà. Un créton, c'est un dépôt brûlé au fond d'un plat. Pensez à passer une petite éponge, comme ça règle le problème. On y va sur les trésors, c'est parti. Aujourd'hui, nous sommes, ça ne vous a pas échappé, le 21 mai. En 1420, c'était ce jour-là la signature du traité de Troyes.
2: Oui, et dans la très riche histoire de France, c'est sans doute l'un des épisodes les plus sombres de notre histoire, à tel point que ce traité sera plus tard nommé le traité de la honte. Pour comprendre ce moment, cet épisode, il faut revenir quelques années en arrière. En 1380, un jeune garçon de seulement 11 ans est sacré roi de France dans notre magnifique cathédrale Notre-Dame de Reims. Et ce jeune roi, c'est Charles VI. Lors de son sacre, il va évidemment prêter les serments traditionnels, protéger l'Église, rendre la justice et assurer la paix du royaume. Mais rapidement, on peut dire que son destin va être bouleversé et celui de l'histoire de France aussi, car le roi a des problèmes de santé, il souffre de graves troubles mentaux et ses crises de folie se répètent de plus en plus. Par moments, Charles VI ne reconnaît même plus ses proches, ignore même sa propre identité, il est donc incapable de gouverner. Pour autant, le royaume va s'enfoncer peu à peu dans une forme de chaos politique. Les grandes familles se disputent le pouvoir, vont profiter un peu de la situation, on parle notamment des Bourguignons, également des Armagnacs, et c'est la guerre de 100 ans qui arrive contre l'Angleterre, et ça, bien sûr, ça va ravager le pays. Et c'est dans ce contexte, vous l'avez compris, extrêmement fragile, qu'est signé ce traité de Troyes.
0: Quel contexte, un énorme bins, si j'ai bien compris. Alors que dit ce traité?
2: Le roi est donc affaibli, je vous l'ai dit, le souverain anglais Henri V va obtenir un accord extraordinaire. Charles VI va le reconnaître officiellement comme héritier du trône de France, vous avez bien entendu, à la place du propre fils du roi, le dauphin Charles. Autrement dit, à la mort du roi de France, la couronne doit revenir au roi d'Angleterre. Incroyable, inimaginable, vous imaginez, vous, des Anglais?
0: Inacceptable.
2: Non mais, enfin,
0: unacceptable.
2: C'est une honte. Le traité prévoit même le mariage d'Henri V d'Angleterre avec la propre fille de Charles VI pour renforcer encore l'alliance entre les deux couronnes. Enfin, inacceptable, vous l'avez bien compris. Mais l'histoire réserve parfois des changements, des retournements inattendus et tant mieux d'ailleurs. En 1422, Henri V d'Angleterre meurt brutalement quelques mois avant Charles VI. Donc le projet de cette France gouvernée par les Anglais, ça ne se fera jamais. Le dauphin, qui était un temps écarté, va reprendre la lutte, va devenir roi de France sous le nom de Charles VII, ça vous dit forcément quelque chose. Charles VII, oui, qui va être amené par Jeanne d'Arc pour se faire sacrer. Il va progressivement récupérer une partie de son royaume et affirmer son autorité. Le traité de Troyes, malgré tout, reste un moment important de notre histoire et c'est l'un des trésors de Champagne-Ardenne.
0: Eh ben, j'ai envie de dire what's up. Non, je peux pas dire ça, j'ai pas le droit. Merci beaucoup pour cette anecdote franco-britannique.
2: Oh, les Anglais.
0: Ces Anglais, je vous le dis. Dans un instant, on parlera des arnaques au placement avec Valère Coréard. À tout de suite.
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0: Bon réveil à vous et bonjour à Valère Coréard, bonjour.
5: Yannick, bonjour.
0: Alors, chaque jour avec vous, un bon plan pour notre pouvoir d'achat. Aujourd'hui, vous vouliez nous parler des arnaques au placement.
5: Oui, parce qu'avec les réseaux sociaux, les faux conseillers financiers et les promesses de gains rapides, les arnaques explosent. Et le problème, c'est qu'on peut tous se faire avoir. Clairement, on voit passer des pubs pour des placements garantis, du trading miracle, des faux livrets mieux rémunérés que le livret A, ou encore des investissements en crypto-actifs avec des rendements complètement irréaliste. Donc, premier conseil, méfiez-vous des promesses trop belles pour être vraies. Quand on vous dit 8, 10, 15% de rendement sans risque, là, il y a un gros signal d'alerte. Deuxième réflexe, ne vous précipitez pas. Les arnaqueurs jouent souvent sur l'urgence. Genre, offre valable aujourd'hui, dernière place disponible, il faut investir maintenant. Un vrai conseiller financier vous laisse toujours le temps de réfléchir. Et puis, il y a une vérification très simple à faire. Regardez si la société est autorisée. L'autorité des marchés financiers, l'AMF, publie des listes noires et permet de vérifier les acteurs agréés. Ça prend 2 minutes et ça peut éviter de perdre beaucoup d'argent.
0: Est-ce qu'il y a d'autres signaux qui doivent nous alerter ?
5: Oui, plusieurs. Déjà, attention au démarchage sur WhatsApp, Telegram, Instagram. C'est pas comme ça que travaillent les établissements sérieux. Méfiez-vous aussi des faux témoignages, des captures d'écran de gains impressionnants. Beaucoup sont truqués. Il y a aussi l'intelligence artificielle qui est derrière. Autre point important, ne versez jamais d'argent vers un compte à l'étranger sans avoir vérifié à qui il appartient réellement. Et puis enfin, un conseil très simple. Parlez-en autour de vous avant d'investir. Quand on échange avec un proche, on voit souvent les choses plus clairement. Écoutez aussi la chronique d'Audrazo sur les arnaques. Et puis, les escrocs comptent beaucoup sur l'isolement, la pression psychologique. Donc, ne restez pas seul. Vous avez déjà été confronté à une tentative d'arnaque financière. Vous avez des conseils pour éviter les pièges. Mon mail, c'est parisilleséconomies@radiofrance.com.
0: Merci beaucoup, Valère. On se retrouve demain pour un autre bon conseil de ce genre. Et vous restez avec nous parce qu'on va écouter Bruno Mars d'abord. C'est une bonne raison. Et puis dans un instant, on parlera encore de Johnny Hallyday avec un concert qui va être organisé avec 500 choristes et on cherche des choristes. On parle de tout ça dans l'événement d'ici.

0: Allez, c'est l'heure de l'événement d'ici, il est 8h50. Dans l'événement d'ici ce matin, un projet musical XXL qui va faire vibrer la région, 500 choristes recherchés à Épernay pour une tournée hommage à Johnny Hallyday. Un spectacle immersif prévu notamment au Millésium en janvier prochain. Et pour en parler dès maintenant, son producteur David Hardy est avec nous. Bonjour David.
1: Bonjour.
0: On parle d'un hommage à Johnny Hallyday 10 ans après sa disparition. Comment est née l'idée de ce projet ?
1: En fait, j'étais contacté par le producteur de Johnny Hallyday. Qui voulait monter un véritable hommage 10 ans après sa disparition. Et il trouvait très intéressant d'avoir des choristes, que ce soit le peuple qui chante Johnny Hallyday. Et nous on a dit oui tout de suite. Et on a déjà partout en France plus de 15 000 choristes qui ont répondu présents.
0: Alors ce qui est frappant, c'est l'ampleur. Une tournée des Zéniths, 500 choristes. Vous vouliez quelque chose de vraiment hors norme?
1: Bah, comme l'était Johnny Hallyday. En fait, c'est-à-dire la puissance de l'artiste, la puissance du peuple qui chante l'artiste. Et on aura de la chance dans la main puisqu'on va démarrer au Millésium et on va créer le spectacle au Millésium.
0: Concrètement, à quoi ça va ressembler ? On parle d'images géantes, de sa voix originale, de musiciens en live, c'est un peu tout ça ?
1: Ouais, on a un petit peu tout récupéré grâce à Laetitia Hallyday qui est aussi partenaire du projet. On a récupéré les images de Johnny, la voix de Johnny, et on aura des musiciens en live, des choristes qui vont chanter live, mais on aura la vraie voix, des images de concert, sur un écran qui va faire 8 mètres de haut sur 20 mètres de large. L'idée, c'est de revivre l'ambiance de Johnny 10 ans après.
0: Si on en parle tout de suite, c'est parce qu'il y a cet appel, 500 choristes à Épernay que vous recherchez. Qui peut participer concrètement ?
1: Tout le monde. En fait, nous, on forme tout le monde. On a un an pour former les gens. Bon, Épernay, c'est au début de la tournée, donc on a plus que 8 mois pour former tout le monde. Mais vraiment tout le monde. En fait, on se fait une idée du chant qui est parfois fausse. Moi, j'ai une voix qui est assez grave. Eh ben, on va pas me faire chanter dans les aigus. Donc, tout le monde peut participer. Sans aucun souci. Vous chantez sous la douche. Vous venez pas avec la douche. Mais par contre, vous pouvez venir chanter.
0: Qu'est-ce qui va vivre exactement le candidat en rejoignant cette aventure?
1: Oh, une aventure déjà humaine. Et puis, je pense que s'il y a des fans de Johnny dans la région, venez chanter avec nous. Vous allez chanter avec votre idole. Je trouve ça assez incroyable de se retrouver sur la même scène que lui, même si c'est du virtuel. Ça va être incroyable. Il y a 5 semi-remorques de matériel. Tout va être à la démesure de ce qu'était Johnny Hallyday.
0: Comment on fait pour rejoindre l'aventure, pour participer ?
1: Il y a un site qui s'appelle 500voix.com, 500 en chiffres, voix, V-O-X.com. Vous choisissez dans le menu Johnny Hallyday, vous suivez, vous vous inscrivez, on vous rappelle.
0: Très bien, je crois que l'appel est passé, évidemment on prendra des nouvelles dans quelques mois. Le spectacle, donc je le rappelle, passera par le Millésium d'Épernay où il sera créé le 7 janvier 2027. Merci David pour cet appel.
1: Merci, à bientôt.
0: Et dans un instant, sachez-le, on parlera santé mentale, troubles mentaux, avec Gérald Kirzek pour sa chronique quotidienne. Et en attendant, on écoute Marc Lavoine dans Ici Matin qui se termine dans 7 minutes, mais ça j'ai envie de vous le dire, c'est la vie quoi.

0: C'est la vie, c'est Marc Lavoine, 8h55, c'est l'heure de la consultation matinale. Matinale et médicale évidemment avec Gérald Kirzek et ce matin on évoque donc les troubles mentaux. Bonjour docteur.
1: Bonjour à tous, on sait faire un massage cardiaque, on sait mettre un pansement, on sait appeler les pompiers. Ah oui, mais que fait-on quand un proche, un collègue ou même un voisin ne va pas bien, non pas dans son corps mais dans sa tête? Comment on réagit pour ne pas aggraver les choses? Je vous fais une révélation, la santé mentale c'est un peu comme un feu à la maison, on espère que ça n'arrivera jamais, mais quand les premières flammes apparaissent, on aimerait avoir un extincteur à portée de main. Bien, figurez-vous que cet extincteur, il existe en santé mentale, ce sont les premiers secours. L'objectif est simple, c'est apprendre à repérer les signes d'une détresse psychique, à écouter, à rassurer, à orienter. C'est pas une lubie, je vous rappelle qu'un Français sur quatre sera touché par un trouble mental à un moment de sa vie. On sera tous confrontés à un moment, pour nous ou pour notre entourage, à une personne qui ne va pas bien. Alors, l'idée, c'est pas de se substituer à un psy, bien sûr, mais c'est ses premiers secours. C'est plutôt une méthode simple, facile à retenir, et c'est un acronyme, ARE. Aérer, ça veut dire A, approcher, E, écouter, R, réconforter, E, encourager et R, renseigner. Allez, approcher, c'est trouver les signes inhabituels, c'est repérer un ami qui s'isole, un proche qui change radicalement de comportement. Faut plutôt, sans jugement, avec bienveillance, lui dire « je te trouve différent ces derniers temps, quelque chose ne va pas ». Ensuite, c'est écouter. Et là, c'est le plus important. L'idée, c'est pas de juger ou de donner votre avis, mais c'est juste écouter. Parfois, la personne n'a même pas besoin d'une réponse. Elle a juste besoin de poser des mots sur son mal-être. Troisième étape, on réconforte. Je suis là pour toi. Est-ce que tu traverses, ou ce que tu traverses est une période difficile? C'est pas ta faute. Donnez-lui de l'espoir. Essayez d'ouvrir. Tout ça, c'est pas toxique, au contraire. Et évitez les phrases secoue-toi, c'est dans ta tête, évidemment. Ensuite, on encourage, on oriente. Bref, c'est le renseignement. Enseignement sur où consulter, ça c'est important.
0: Merci beaucoup docteur Kirzek et je vous rappelle que vous retrouvez Gérald Kirzek et les autres à tout moment sur ici.fr. Alors soit vous allez sur l'ordinateur, vous tapez ici.fr ou alors sur l'appli, c'est encore plus pratique et vous retrouverez toutes ces petites chroniques que vous entendez chaque matin dans Ici Matin et que vous pouvez réécouter à volonté. On va remercier tout de suite Anthony qui a assuré la mise en image de cette émission sur le canal 3 de la TNT ou justement sur le site ici.fr. Et pour ceux qui veulent à nouveau nous suivre en vidéo, c'est possible tous les matins. Je vous donne rendez-vous pour cela, en tout cas demain matin à partir de 6h30 au même endroit pour la même bonne humeur, c'est promis. Voilà, bonne journée.
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0: Et voilà, bonne matinée à tous, bonne suite. On se retrouve demain à 6h et tout de suite, vous avez rendez-vous avec les aventures d'Indiana Schmidt au sein de la montagne de Reims.
6: Yes, c'est moi. J'ai pas mon... mon chapeau, j'ai pas mon...
0: Le fouet ?
6: Le fouet non plus, je
0: ça
6: ne
0: m'étonne.
6: L'ai pas. Non, non, je ne l'ai pas.
0: Je l'ai oublié ce matin.
6: Ouais, je l'ai oublié ce matin. Non, ce matin, oui, on va découvrir, partir à l'aventure, si on veut, oui, à travers le parc naturel régional de la montagne de Reims, qui fête ses 50 ans cette année. Est-ce pas rien quand même pour
0: j'adore cet endroit.
6: Ce parc ? Oui, il est magnifique.
0: Ouais.
6: Le poumon vert de la Marne, comme on l'appelle. Et alors, il y a plein de choses à y faire. On va le découvrir parce qu'il est peut-être méconnu, ce parc. On se demande d'ailleurs si c'est clôturé, si faut y entrer en payant, comment ça se passe, qu'est-ce que c'est exactement que ce parc et quelles sont ses missions, parce qu'il en a. Et on va découvrir tout ça à travers son nouveau guide, cet anniversaire et puis ce label aussi pour 15 ans qui a été renouvelé. Il a le droit, encore une fois, ce parc, de garder cette dénomination de parc naturel régional. On va voir ce que ça implique également pour lui. Voilà le menu, mon cher Yannick.
0: C'est copieux, c'est bien.
6: On se retrouve
0: bien,
6: demain. Ouais.
0: On se retrouve demain avec le soleil,
6: okay,
0: que je vous laisse,
6: merci,
0: que je vous confie.
6: Salut, bonne journée.
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6: Merci de nous rejoindre et passez une belle journée avec Ici Champagne-Ardenne. Il est 9h. Le journal. Bonjour Margot Turgy.
7: Bonjour Nicolas, bonjour à tous.
6: À Reims, un lieu accueille, écoute et réconforte les parents dans les moments douloureux.
7: Mais quand leur petit ou leur petite est hospitalisé en pédiatrie à l'hôpital américain, ce lieu, c'est la maison des parents du CHU et il va bientôt s'agrandir. 11 chambres vont être construites sur un nouvel étage de 400 mètres carrés d'ici février 2027 pour répondre aux besoins, héberger plus de papas et de mamans. Comme Léa, elle a 28 ans, elle vient de Troyes et ça fait 4 mois qu'elle vit à la maison des parents avec son compagnon pour être au plus près de leur petite Romy, à un bébé de bientôt un an.
8: Romy, elle est atteinte d'un cancer cérébral très agressif. Donc là, on est sur un gros parcours de chimio. Le monde s'arrête. C'est vrai qu'au début, on nous a beaucoup proposé la maison des parents. Pour nous, c'était impensable de laisser notre fille seule. Et au final, heureusement que la maison des parents existe. C'est vraiment un moment où on peut se retrouver, souffler, rien que de prendre une douche et de pas penser au bip-bip, au bruit, à l'enfant qui pleure. Avec les familles, on se retrouve, on a les mêmes histoires. On n'a pas à reprendre la voiture pour la nuit quand on est fatigué. Donc, une fois qu'on a notre chambre, on peut rester jusqu'à temps qu'on la redonne. Par contre, c'est vrai que nous, quand on part de 3 jours, on n'est pas sûr de pouvoir la revoir après, derrière. D'où le fait, je pense, qu'ils agrandissent. Parce qu'il n'y a pas assez de chambres, je pense. Sinon, un simple coup de téléphone, après, ils commencent à nous connaître. Et puis, après, il n'y a pas de papier à chaque fois, il n'y a pas de démarche, il n'y a pas de dossier à remplir. Ça reste très simple.
7: Et grâce à son agrandissement, la maison des parents va pouvoir proposer 2 fois plus de chambres. 23 contre 12 aujourd'hui. La structure est pilotée par l'association Roseau. De nouvelles aides face au prix des carburants, c'est ce que doit annoncer le Premier ministre cet après-midi à 17h pendant une conférence de presse dédié aux conséquences de la guerre au Moyen-Orient. Invité d'ici Champagne-Ardenne ce matin, le député apparenté LR des Ardennes, Pierre Cordier, a plaidé pour des aides pour, je cite, « ceux qui bossent » et défendu le principe des indemnités kilométriques. Avec d'autres élus, il réclame aussi la création d'une commission d'enquête parlementaire sur la crise du prix du carburant, savoir notamment à qui elle profite. La guerre au Moyen-Orient, elle aggrave les difficultés pour les TPE et PME, plus d'un chef d'entreprise sur 2. 54% dit faire face à une baisse de trésorerie au premier semestre 2026, selon une enquête nationale de la CPME, la Confédération des petites et moyennes entreprises. Enquête réalisée auprès de plus de 2300 patrons.
6: Un circuit mythique de la Marne a repris des couleurs hier.
7: Le circuit de Gueux, 100 ans cette année, a accueilli la 3e édition de l'événement caritatif Green de Star, avec notamment un défilé de champions, Camille Lacour, Laura Flessel ou encore Michel Platini, dans des voitures de collection. Des voitures de collection exposées aussi toute la journée pour le plus grand bonheur des amateurs, Marine Corbel.
9: Voilà plus de 50 ans qu'il n'y a plus de course sur le circuit de Gueux, mais pendant une journée, on a pu entendre à nouveau vrombir les moteurs des voitures d'époque. Un vrai régal pour Charline, jeune rémoise passionnée d'automobile.
10: Ça nous rassemble tous et ça fait plaisir de voir notre circuit, déjà qu'il reprend de l'éclat vu qu'il le rénove, mais de voir des gens qui reviennent encore.
9: On y croise même encore des stars comme Grégory Leblanc, pilote qui est monté 10 fois sur le podium des 24 heures moto au Mans et Marnais d'origine.
11: Moi, j'ai pas eu la chance de rouler sur ce circuit à l'époque, c'est un vieux circuit, mais on va dire que c'est un circuit emblématique. C'est à l'époque là qu'on faisait les Grands Prix de France. Il faut imaginer que les Formule 1 roulaient là quand même. En tant que pilote moto professionnel, ça fait partie de l'histoire.
9: Avant d'être un trésor du patrimoine de Gueux, un lieu un peu figé dans le temps, ce circuit a accueilli les courses automobiles les plus prestigieuses. Gilles s'en souvient.
12: C'était ma jeunesse. Je suis venu à pied de Reims regarder les voitures tourner quand j'avais 12-15 ans. Donc, qu'il soit gardé comme il est maintenant, heureusement, un peu restauré. Je suis très très content. Ouais.
9: Pour les 100 ans de ce lieu qui lui est très cher, il fait un vœu que les vestiges restent debout pour de nombreuses années encore. Il pourra être exaucé. La cagnotte lancée en février pour restaurer une partie des façades a récolté plus de 70 000 euros.
7: Et les 100 ans du circuit de Gueux seront officiellement célébrés les 12 et 13 septembre prochains. Quant à l'événement Green de Star, il se poursuit aujourd'hui au golf de la commune. Bien vivre sa retraite, c'est le nom d'un événement organisé ce jeudi à l'hôtel de ville de Reims avec des ateliers dédiés aux futurs et aux jeunes retraités. C'est à partir de 14h. Et puis l'art de l'improvisation au cœur d'une grande finale. Aujourd'hui à Reims, la finale régionale Grand Est du trophée d'impro culture et diversité avec sur la scène du manège à partir de 13h30, 18 collégiens, dont des Marnais et des Ardennais. Ils vont montrer l'étendue de leur talent par équipe. Depuis sa création, le programme initié par Jamel Debbouze a bénéficié à 13 400 jeunes.
6: Merci Margot. On vous retrouve vous ce matin à bien vivre sa retraite ou à la finale d'impro?
13: Bah, je suis très mauvaise en impro et je crois que je suis encore un peu loin de la retraite, donc je vais trouver un événement entre les deux.
6: Ça se prépare aussi, hein, en amont. N'hésitez pas. Bon, en tout cas, on vous retrouve à 10h tout
13: c'est
6: à
13: ça.
6: L'heure.
13: Déjà, hein. On va commencer par ça.
14: J'aurais juste pris un petit coup de vieux d'une heure, ça va.
13: Ça va.
14: C'est gérable.
13: Et c'est un peu plus vers la retraite quand même.
6: Merci Margot. La météo aujourd'hui, waouh, c'est du beau temps, ça y est. On entre franchement dedans et ça fait du bien. Quel bonheur d'enfin pouvoir vous annoncer ça aujourd'hui. C'est du soleil qui va tranquillement s'imposer. Ça reste encore un petit peu couvert ce matin, quelques brouillards encore, mais très vite le soleil va prendre le dessus et les températures vont enfin atteindre alors des niveaux raccords avec la saison là aujourd'hui, 23-24, puis après on va carrément passer à l'été assez vite dans le week-end, puisque 26-27 sont attendus demain, jusqu'à une trentaine de degrés pour dimanche, localement, toujours sous un très très beau soleil. Vos conditions de circulation à l'heure qu'il est, ça se passe pas trop mal, à l'exception de la traversée urbaine de Reims. Je vous rappelle que les sorties Reims-Saint-Rémy sont fermées pour cause de travaux en ce moment, donc ça génère pas mal d'embouteillages, notamment sur le sens en direction de Châlons en Champagne, avec des ralentissements pour la sortie Reims-Cormontreuil. Dites-nous d'ailleurs, hein, si vous êtes coincé un petit moment chaque matin, là, partagez vos inforoutes au 03 26 48 2000. Ailleurs, ça semble rouler relativement mieux.
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6: Pourvu qu'elle soit douce, ben on va appliquer ça à cette journée. Pour vous, à l'écoute d'ici Champagne-Ardenne, je pense que ça commence pas trop mal. C'est parfait. Alors allons-y aussi. On poursuit en musique avec, vous l'avez reconnu, Mylène Farmer sur ici Champagne-Ardenne. Bonne matinée.

0: Excellente journée à l'écoute d'Ici Champagne-Ardenne avec Mylène Farmer, pourvu qu'elle soit douce.
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0: Bonjour à toutes et à tous. Aujourd'hui dans notre émission, on va parler d'un territoire emblématique entre forêts, vignobles, villages, zones humides aux portes de Reims, d'Épernay, de Châlons-en-Champagne. On prend la direction ce matin du parc naturel régional de la montagne de Reims qui célèbre cette année ses 50 ans. Ouais, c'est comme le loto, il a 50 ans également aujourd'hui. Alors la comparaison va s'arrêter là, hein, parce que la probabilité de faire des heureux est fort heureusement bien plus élevée pour le parc. Un parc qui vient aussi d'obtenir le renouvellement de son label pour 15 ans supplémentaires jusqu'en 2040. Voilà, une belle reconnaissance et importante aussi qui confirme la qualité et puis la pertinence aussi de ses missions. Bah oui, tiens, ses missions. Est-ce qu'il en a des missions ? Bah oui, et sans doute méconnues ou mal connues. Et on va les découvrir ensemble, tiens, ce matin, parce qu'au fond, un parc naturel régional, qu'est-ce que c'est exactement ? C'est quoi ? Un espace protégé ? Un territoire touristique ? Un lieu de vie ? Et bah pendant une vingtaine de minutes, on va découvrir donc ce territoire autrement, ses paysages, sa biodiversité, ses habitants, ses projets, son nouveau guide de découverte également, ça c'est important. Et puis les nombreux événements organisés pour fêter ce demi-siècle d'existence.
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0: Voilà, installez-vous confortablement ici. Ça sent bon le sous-bois, le sarment de vigne et le colza aussi. Ce matin, on est dans le dossier du jour, hein, entre forêt, vigne et culture. Bonjour Olaf Holm.
2: Bonjour Nicolas.
0: Vous êtes le directeur de ce parc depuis combien de temps maintenant ?
2: Oula, ça fait 16 ans déjà.
0: 16 ans ouais. Déjà. Donc vous connaissez tout ce territoire par cœur. Beaucoup de gens imaginent que c'est un espace sous cloche, alors qu'on vit ici. Hein. Qu'est-ce que c'est un parc ?
2: Alors, et d'ailleurs, souvent, chez nous, on appelle au parc pour demander alors ça coûte combien et quels animaux je peux caresser ? Donc, écoutez, ça coûte rien et c'est vraiment les 500 km de chemin de randonnée sont pour tout le monde. Parce qu'un parc, d'abord, c'est un territoire qui a reçu ce label parc naturel régional. Et en fait, on reconnaît avec ça la valeur de patrimoine et surtout chez nous, c'est le paysage avec ces forêts. Parce que souvent, on pense pas à la champagne, on pense pas à la forêt. Mais c'était les débuts du parc, c'est ce massif forestier qui est au milieu, avec toutes ces richesses qui sont derrière, son histoire. Et après, c'est les coteaux viticoles qui sont autour. Et les cultures. Et je dis toujours, quand vous arrivez vers la montagne de Reims, nous, on a l'avantage, ces paysages, qui est souvent un concept un peu abstrait, on le voit, parce qu'il y a ce plateau qu'on voit de loin. Et quand, en fait, on invite tout le monde de venir dans ce territoire. Comme tu as dit tout à l'heure, c'est un territoire vivant. Donc, c'est la reconnaissance d'abord d'un territoire. Et après, il y a un projet. Il y a un projet de territoire qu'on appelle une charte. Et en fait, le but dans cette charte, c'est que tout le monde, donc ces 61 communes, la région, le département, nos villes portes, donc Épernay, Châlons et Reims, ils sont engagés de travailler ensemble pour préserver, mais aussi développer les territoires. Par exemple, développer, c'est comment on peut mieux valoriser une ressource qui est le bois, qui est sous-exploité, et l'échelle aujourd'hui, c'est comment on va préserver ces forêts dans les années à venir.
0: La sylviculture, c'est important comme activité. Il n'y a pas que les vignes, il n'y a pas que le champagne, justement, sur ce territoire de 520 km² que représente le parc naturel de la montagne de Reims. 40% de forêt, 30% de vignobles, 30% de culture. Il y a vraiment tout, et là, s'y balader, c'est un vrai bonheur, d'ailleurs. On y revient. Vous fêtez cette année ses 50 ans. Qu'est-ce qu'elle représente, cet anniversaire ?
2: Bah, ça veut dire quand même que ça fait 50 ans qu'il y a le territoire, les communes qui s'engagent, parce que nous, on est sur un territoire à peu près stable. Et il faut toujours avoir en tête un parc naturel régional. C'est pas l'État qui va dire voilà, il faut faire des choses. C'est localement, chacun s'engage à faire et faire en sorte qu'on travaille ensemble pour préserver ce patrimoine très riche et, comme tu as bien dit tout à l'heure, souvent méconnu. Et je pense que c'est une belle reconnaissance d'avoir réussi d'avoir un nouveau cette labellisation, parce que c'est un peu de travail beaucoup administratif, mais aussi de concertation, de mettre tout le monde autour de la table, d'être d'accord et après de voter les uns les autres, parce qu'on n'impose pas un parc. Chaque commune a dû délibérer, chaque agglomération a dû délibérer.
0: Il y en a 61 des communes.
2: Voilà, tout à fait. Et que chez nous, dans les parcs naturels, il y a cette chance ou malchance, ça dépend du point de vue, que des communes sont libres d'y aller ou pas y aller. Donc, je trouve que ça, c'est quelque chose au niveau participation, démocratie locale. C'est fatigant, mais c'est une belle chose aussi.
0: On y reviendra justement, voilà. Le lien entre les habitants et l'importance à vos yeux, et d'ailleurs pour la survie du parc, que tout le monde s'y implique, et l'esprit aussi collectif aussi qui anime ce parc. Mais pour mieux le connaître, eh bien, vous venez d'éditer un guide qu'on va découvrir dans quelques minutes, des balades, du tourisme nature, mais c'est pas que ça également dans ce guide. On voit ça après Govincert. Ah là, je dois me taire, c'est silence radio.
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0: Vincère sur Ici Champagne-Ardenne, son nouveau titre Silence Radio.
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0: Bienvenue chez vous également, hein. Sentez-vous chez vous au parc naturel régional de la montagne de Reims. Le dossier du jour y est consacré, le parc qui vient de sortir aussi un nouveau guide de découverte, pensé autant pour les visiteurs que pour les habitants. Hein. Marion Colombet, bonjour.
2: Bonjour Nicolas.
0: Vous êtes la responsable communication du parc naturel régional de la montagne de Reims. C'est vous, entre autres, qui avez piloté ce guide. Qu'est-ce qu'on y trouve et pourquoi l'avoir créé maintenant ?
2: Alors, on a profité déjà des 50 ans du parc pour se dire que c'était le moment opportun de le sortir. Qu'est-ce qu'on y trouve ? On va y trouver déjà 36 pages de découverte du territoire. Alors, on va retrouver des choses assez classiques de découverte, d'expériences à vivre, de points de vue à observer. Mais on va essayer aussi d'élargir un peu le regard. On va sortir des sentiers battus. Parce que beaucoup de personnes connaissent la montagne de Reims via son vignoble, son champagne, peut-être les Fauts de Verzy aussi. Et là, l'idée, c'était vraiment de proposer un pas de côté et d'aller ailleurs, de découvrir la forêt, les zones humides, la biodiversité, les villages. Comme le disait Olaf tout à l'heure, c'est hyper important qu'on comprenne que le territoire n'est pas sous cloche. Donc vraiment, l'idée, c'était d'amener ce regard un peu nouveau sur le territoire.
0: Et il s'adresse à qui, ce guide, alors ?
2: Alors, il s'adresse autant aux visiteurs, aux touristes qui ne connaissent pas la montagne de Reims, à qui on va proposer des expériences un peu clés en main, et comme ça, ils pourront piocher des idées dans le guide. Mais il s'adresse vraiment aussi aux habitants, parce qu'on peut être habitant de la montagne de Reims et passer à côté de
0: oui,
2: choses...
0: Oui, est-ce qu'on peut être surpris ? Par quoi on peut être surpris du parc ? Quand on habite ce parc, ouais. Quand on fait partie d'une des 61 communes ?
2: On peut être hyper surpris, par exemple, par les initiatives locales, par exemple les tiers-lieux qu'on peut ne pas connaître. Je pense notamment à Ambonnet ou Germaine, où il y a des tiers-lieux très dynamiques. Ça, on peut passer complètement à côté. On peut passer à côté des circuits courts qui sont quand même bien développés en montagne de Reims et dont peu de personnes parlent. Et puis, il y a aussi toutes les zones humides dont Zoé parlera tout à l'heure, qu'on peut complètement méconnaître et qui sont hyper importantes pour la biodiversité. Donc voilà, il y a plein de petites choses comme ça qu'on peut vraiment survoler en tant qu'habitant, mais finalement qui sont hyper importants pour tout le monde.
3: Et surtout, on peut venir dans le parc en train.
2: Oui.
3: C'est surtout là, je parle aux habitants de Reims et Pernay-au-Chalon. Oui. On peut venir dans 4 communes et aujourd'hui, on travaille beaucoup sur cette interconnectivité de partir avec son sac à dos, de se balader, de se ressourcer et prendre du temps. Je pense que les guides sur lesquels Marion a travaillé avec l'équipe et nos élus, c'est aussi d'inviter de faire moins vite.
0: Faire moins vite, on prend le train, on arrive où à Germaine par exemple, et là on est au cœur vraiment du massif forestier.
2: Exactement, il y a d'ailleurs il y a deux pages dans le guide de découverte, c'est 48 heures en montagne de Reims, où on donne vraiment limite heure par heure ce qu'on peut faire sur cette expérience. Et donc on arrive à Rilly, ça propose vraiment toute une itinérance au cœur de la montagne de Reims, en passant par Germaine, par exemple s'arrêter au cerf à trois pattes, découvrir les produits locaux, repartir ensuite vers Haï. Et voilà, on a vraiment une expérience clé en main qui nous permet vraiment de voir une diversité de paysages, d'acteurs locaux. Enfin voilà, on a vraiment voulu proposer des expériences clé en main, faciles à vivre.
3: Et c'est des vraies expériences,
2: c'est des
3: choses qui étaient testées, faites. Je me souviens, tu étais parti une fois deux jours en rando pour tester le GR, et après là, on a travaillé aussi avec des influenceurs.
2: On prend notre mission très à cœur.
3: Ah, parce que c'était dans une réunion d'équipe et c'était un peu en rigolade. J'ai dit, bah si vous voulez faire, go, on y va quoi. Donc voilà.
0: Bon, et au prix du carburant en ce moment.
2: Ça peut être avantageux.
0: Voilà, allons voir ce qu'il y a à deux pas de chez nous, parce qu'on dit on va pas à l'étranger, on reste en France, mais on peut même encore mieux rester sur les 520 km² du parc naturel régional de la montagne de Reims
2: et aller
0: découvrir tout ça. Et oui, c'est ça. Et on sera surpris. Et en plus, on marche, on découvre et ça nous coûte pas grand chose en carburant. Bien, vous restez avec nous parce qu'on va découvrir la montagne de Reims et découvrir aussi que c'est pas juste consommer un paysage, comme on peut le faire à travers grâce à ce guide, mais c'est aussi comprendre un territoire. Vivant, il est vivant aussi par sa biodiversité, on va en parler dans 3 minutes.
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0: Tiens, on parlait de ralentir. Allez, on se pose. Puis alors là, attention, c'est pas mal, ça pour ralentir. Hein. Youssou N'Dour, Néné Chéri, en 1994, avec 7 Seconds, sur Ici Champagne Ardennes.

0: Belle matinée à l'écoute de votre radio et de vos chansons préférées également, que vous êtes sûr d'y trouver, comme ce duo magnifique entre Youssou N'Dour et Nene Cherry pour 7 Seconds.
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0: Dossier du jour consacré au parc naturel régional de la montagne de Reims qui fête ses 50 ans cette année. Joyeux anniversaire au parc que l'on découvre un petit peu mieux aujourd'hui. Et derrière les paysages de cartes postales, peut-être, il y a aussi toute une biodiversité parfois méconnue. Parmi les milieux les plus fragiles, il y a ces zones humides. Bonjour Zoé Siegel.
2: Bonjour.
0: Vous êtes technicienne zones humides. Alors vous allez pouvoir nous renseigner sur ce qu'est une zone humide. On parle de quoi exactement ?
2: Alors c'est vrai que quand on parle de zone humide, les gens pensent généralement à des rivières, des mares, des étangs, à tout ce qui touche à l'eau. Mais en fait, les zones humides, il faut savoir que l'eau, elle n'est pas forcément visible sur une zone humide. Donc la définition d'une zone humide, c'est une zone gorgée d'eau de manière temporaire ou permanente. Et donc quand on va sur une zone humide, ça peut être une prairie, une forêt, un champ. Et en fait, l'eau, elle va être dans les sols, principalement. Et en fait, on les distingue vraiment des milieu aquatique dans tout ce qui est rivière, mare, etc.
0: Avec ce printemps pluvieux, il y en a plus que d'habitude des zones humides sur le parc.
2: Bah justement, la pluie ne participe pas à faire qu'une zone est humide ou pas. C'est vraiment des sols qui vont garder l'eau et la stocker un certain moment. Donc c'est des sols un peu particuliers.
0: Et pourquoi ils sont si importants alors, ces sols humides ?
2: Ils sont importants parce que par exemple, les zones humides les plus connues sont les zones humides qui sont situées le long des cours d'eau et qui vont du coup jouer un peu le rôle de zone tampon sur ces milieux-là. Et ils vont par exemple absorber l'eau des crues des rivières et ils vont la stocker durant du coup le printemps et la restituer plus tard en été lors des sécheresses. Donc ça permet déjà de réduire les inondations et aussi potentiellement de refaire un peu un stock d'eau durant l'été. Et ensuite, il y a d'autres zones humides qui sont localisées plus sur des couches d'argile superficielle. Et ces couches d'argile superficielle, en fait, elles vont créer des nappes de surface. Donc, les sols vont vraiment être gorgés d'eau à ces niveaux-là. Et elles vont, en fait, ralentir le cycle de l'eau. Et l'eau va donc prendre plus de temps à tomber dans la nappe souterraine, ce qui va permettre aussi aux plantes, potentiellement, de pouvoir dépolluer les sols.
0: Filtrer, tout cela, ouais.
2: Donc ça, elles ont aussi un rôle de filtre. La montagne de Reims, justement, on a une couche géologique argileuse sur le plateau, ce qui fait qu'en fait on a beaucoup de zones humides à ce niveau-là et surtout des forêts, comme disait Olaf.
0: Donc qui sont très, très importantes ces zones humides parce qu'elles constituent aussi l'habitat de beaucoup d'espèces et notamment celle emblématique de ces zones humides du parc, c'est le fameux sonneur à ventre jaune.
2: C'est ça.
0: Votre meilleur ami.
2: C'est ça, exactement. En plus, là, il a plu beaucoup et il va faire très chaud, donc ça va être son moment pour sortir et se reproduire. Donc si vous vous promenez dans la montagne de Reims, regardez les petites flaques en forêt à côté de vous, parce qu'il risque d'avoir du sonneur à ventre jaune. Donc,
3: et ne marchez pas dedans.
0: Non,
2: et ne marchez pas dedans, ni ne roulez dedans. Et donc le sonneur à ventre jaune, oui, c'est notre mascotte au parc, et c'est un petit crapaud qui a les yeux en forme de cœur et le ventre jaune et noir, et qu'on trouve du coup dans ce qu'on appelle des ornières, c'est des espèces de flaques qui sont formées par les roues des engins forestiers.
0: D'accord, et c'est devenu la mascotte du parc.
2: C'est ça.
0: D'ailleurs, elle est dessinée, et il y aura une vraie mascotte.

0: Et donc on va alors une zone humide pour l'inventorier. En fait, on fait une carotte de sol et on va regarder la végétation. Voilà, et on va aussi accompagner sur des travaux de restauration, essayer de les intégrer dans les documents d'urbanisme justement.
1: Et puis vous nous invitez aussi régulièrement à travers des sorties aussi à les découvrir.
2: Oui, c'est ça, parce que il y a la partie découverte que Zoé anime avec sa collègue, mais aussi quand il y a des organisations, des manifestations sportives, donc des courses en vélo, à pied, etc. Et donc là, il y a un collègue aussi qui accompagne toutes les associations sportives, de trouver des parcours où on peut quand même aller en plein nature, profiter de se ressourcer, faire une activité en évitant d'impacter les zones humides et les fameux sonneurs. Sony, pour pas marcher sur sa tête. Donc, il y a notre collègue Cyprien qui travaille là-dessus et donc on travaille beaucoup en équipe sur ces différentes questions aussi.
1: Voilà, et vous travaillez aussi sur les festivités des 50 ans du parc. On va en parler dans quelques instants sur ici Champagne-Ardenne. Avant cela, un petit coup d'œil sur votre flash info service emploi. On va rester sur le Grand Reims, tiens, qui recrute la ville de Reims. Également, il y a plein de postes qui sont à pourvoir actuellement, animateurs, jardiniers, médecins du travail, équipiers de collecte, des agents d'animation, d'accompagnement périscolaire également, beaucoup de postes à pourvoir. Allez jeter un petit coup d'œil sur la rubrique offre d'emploi sur le site reims.fr.
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1: Téléphone avec Cendrillon et on continue d'explorer donc ce parc naturel régional de la montagne de Reims et surtout voir comment se prépare cette célébration des 50 ans du parc dans quelques instants sur ici.

0: Téléphone sur ici Champagne-Ardenne, c'était Cendrillon, bien sûr, il est 9h38, passez une belle matinée avec nous.
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0: Bienvenue dans le parc naturel régional de la montagne de Reims. C'est pas n'importe quelle année pour lui, puisqu'il fête ses 50 ans, une année de fête et de mobilisation, donc, et ça ne se limite pas à une date symbolique, hein, puisqu'il y a, toute une programmation qui a été donc mise en place pour ces 50 ans. Au-delà de la date symbolique, c'est important de fêter les 50 ans, mais pour quelle raison ?
2: C'est toujours important de fêter, parce que ça permet déjà de se réunir, de célébrer. Non, bah, déjà, oui, j'aime la fête, donc je me cache pas. Mais non, mais il faut célébrer des bons moments, parce qu'aujourd'hui, on est tellement submergé par des choses négatives, etc. Et je pense qu'il faut aussi se dire, voilà, il y a quelque chose à fêter, de valoriser, de faire découvrir. Bah voilà, c'est un prétexte aussi de faire une programmation, sortir un guide, faire une fête du parc, un peu plus grand, etc. Et voilà, d'être aussi dans la partie positive et de valoriser et de pas tout le jour se juste dire à tout ce qui va pas. Donc voilà, donc je pense que c'est important.
0: C'est une excellente raison.
2: Ouais,
0: je la valide, je la soutiens. Au gré de cette année, il y a plein de choses dans l'agenda qui sont labellisées 50 ans hein, pour le parc, notamment une belle expo qu'il faut se dépêcher de voir à la Maison du Parc en ce moment. On n'a pas parlé d'ailleurs de la Maison du Parc, mais c'est vraiment un lieu ressource aussi important pour le parc naturel, Marion.
3: Tout à fait, oui, les visiteurs peuvent passer à la Maison du Parc qui se situe à Pourcy. C'est environ à 10 minutes de Reims et du coup c'est vraiment un lieu où on accueille du public, on renseigne et il y a une exposition en effet en ce moment de Thiago de Brito qui a fait la couverture du guide de découverte aussi, la boucle est bouclée et voilà qui expose à la Maison du Parc, qui fait des très belles photos d'animaux.
0: C'est un jeune, il a 21 ans, il habite justement
3: à Villars-Marmerie, ouais, il est vraiment du territoire, c'est un jeune du parc.
0: Voilà, alors donc on peut aussi le découvrir le parc à travers des randonnées que vous avez aussi labellisées 50 ans.
3: Tout à fait, tous les mois on organise des randonnées gratuites avec le comité départemental de randonnées pédestres et on propose à des personnes de se joindre à nous. En général c'est ouvert à 20 personnes et chaque randonnée on change d'endroit pour voilà, voir autre chose, voir d'autres paysages. Donc le prochain c'est le 7 juin à Saint-Timoges. Voilà, c'est gratuit, c'est à partir de 9h. Par contre il faut s'inscrire sur le site du parc, ça part très vite. Hein, donc si ça vous intéresse, n'hésitez pas rapidement
0: parce
3: à vous inscrire.
0: Du 3 juin à la découverte des paysages d'Auvillers est complète. Donc
3: oui.
0: Voilà,
3: on fait des petites jauges pour que ça soit sympa, ouais. Et qu'on ne soit pas sur des gros groupes, donc ça va très vite en général.
0: D'accord. Vous pouvez vous reporter sur la rando du parc à Saint-Timoges le 7 juin, si vous voulez. Là, il y a encore des places. Et puis, c'est vrai que c'est important d'aller les découvrir. Vous le disiez tout à l'heure, Olaf, directeur du parc. 520 km d'itinéraire de rando,
2: ouais.
0: C'est quand même pas rien.
2: Plus le vélo. Donc, découvrir soit en VTT, soit traverser le parc en vélo. Et c'est vrai que. C'est ça qu'on travaille aussi en partenariat avec la fédération, le comité de randonnée pédestre et le département pour entretenir ce chemin et aussi avec les communes. Et voilà, c'est vraiment à portée des mains. Et d'ailleurs, c'est dans la Marne, c'est là où il y a le plus de densité des chemins de rando. Et comme je disais, nous, on va aussi essayer de travailler plus sur la partie vélo. Pas évident parce qu'on n'a pas beaucoup de routes vraiment séparées, vélo, voiture, etc. Mais parce qu'on a la véloroute qui longe la Marne, qui propose quand même de super perspective sur nos paysages. Et aujourd'hui, on voit, en fait, moi, comme je suis habitant du territoire, j'observe qu'il y a de plus en plus de gens qui se déplacent, beaucoup d'étrangers qui se mettent parfois en camping-car ou dans les gîtes, etc., qui sillonnent en vélo. Donc, je pense que c'est aussi quelque chose à développer en lien avec le train. Je pense qu'il y a encore un peu des choses à faire.
0: Alors, en direct, vous avez la réflexion des futures orientations du parc qui se dessinent ici.
2: Ouais.
0: Dans les studios d'ici Champagne-Ardenne. L'objectif aussi, à travers ces 50 ans, c'est de créer du lien avec les habitants et là de les réunir tous avec une grande fête. Cette fois, ce sera à Chamery. C'est très loin, c'est le 10 octobre, mais quelques mots.
3: C'est pas si loin, ça va venir vite.
0: Oui, mais il y a l'été avant, avant de parler de l'automne. Et on va le savourer. Alors, qu'est-ce que c'est, en quelques mots, cette grande fête
3: du 10 octobre ? Ça va être une grande fête, donc ouverte à tous, à Chamery, à partir de midi. Et en fait, tout l'après-midi, il va y avoir de nombreuses manifestations. Il va y avoir un marché de créateurs, de producteurs, beaucoup de spectacles, beaucoup d'ateliers pour les enfants, les familles. Il va y avoir la mascotte Sonic qui va faire des petites incursions aussi. Il y aura un train qui va passer dans les villages, présenter la montagne de Reims et ses paysages aux personnes. Et ça finira par une grande soirée dansante dans la salle des fêtes de Chamery. Ça va être un événement très sympa. On croise les doigts pour pas avoir de pluie, mais voilà.
2: Ouais, on va essayer de faire un max.
0: Ah oui, oui, on verra ça, on verra
2: et
0: ça.
2: Je pense surtout de dire, ça reste une fête, je veux dire, pour tous. Oui. Tout sera gratuit. On peut aussi amener son pique-nique ou sinon se restaurer sur place. Et c'est un peu dans l'esprit du parc de quelque chose de qualité, mais de bon enfant, pas prise de tête. Et c'est pour passer un bon moment ensemble.
0: Voilà, Femme, j'ai une question piège pour vous, puisqu'on évoque les 50 ans. Dans 50 ans, à quoi aimeriez-vous que ressemble le parc de la Montagne de Reims ?
2: Alors, on a toujours un enjeu phare chez nous, c'est de sauvegarder notre forêt. Donc, il y a 50 ans, c'était la raison pourquoi le parc a été créé. Et aujourd'hui, c'est les changements climatiques. Donc, malheureusement, là, j'y reviens un peu sur un enjeu préoccupant parce que avec le changement climatique, il faut qu'on trouve des solutions pour accompagner cette forêt dans le changement qui va aller relativement vite. Et que, l'enjeu, ça sera de préserver cette forêt, de le valoriser le mieux possible et aussi de le mieux utiliser localement, parce que beaucoup de forêts partent dans des pays lointains et à la fois on veut pas qu'on le coupe, mais on veut tous avoir quand même des produits en bois local, donc il faut qu'on trouve le bon équilibre. Je pense qu'il y a un gros enjeu là-dessus, et tout à l'heure Zoé, elle a parlé de l'eau. L'eau, c'est aussi la vie à la fois pour les animaux et aussi pour nous, pour nous alimenter dans nos villages avec de l'eau potable. Ça aussi, gros enjeu, zone humide. Donc voilà, donc là il faut qu'on se retrousse vraiment les manches ensemble, parce que c'est pas une structure ou quelqu'un seul qui va y arriver.
0: Eh ben voilà, tous ensemble, donc ça c'est possible, et ça permettra de conclure cette émission, parce qu'on va voir aussi que la vie de ce territoire, elle est portée par ceux qui l'habitent, et ça c'est quelque chose aussi qui est très très important. On voit ça après Chic et Good Times sur Ici Champagne-Ardenne.
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0: Good times, des bons moments, on en passe toujours, c'est vrai, hein, s'agissant d'écouter la musique d'ici Champagne-Ardenne et en particulier Chic, bien sûr, et des beaux moments. On vous en promet aussi, bien sûr, à vivre de très nombreux lors de vos prochaines balades dans le parc naturel régional de la Montagne de Reims.
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0: Et on va conclure cette émission qui est consacrée à ce parc naturel régional par un sujet qui, Olaf Holm, vous qui êtes le directeur, vous tient à cœur, c'est la place des habitants dans la vie du parc, la participation citoyenne que vous encouragez régulièrement sur beaucoup de dossiers.
2: On essaye de faire ce qu'on peut par la culture, le spectacle, voilà, mais aussi de soutenir des initiatives. Comme là, les dernières années, on va émerger de ce qu'on appelle des tiers-lieux. Donc, c'est des lieux normalement animés par des associations qui sont ouverts au public avec une animation culturelle, des découvertes, des lieux de jeux, des rencontres.
0: Des produits de terroir.
2: Et c'est vrai que suite à quelques travaux qu'on a menés plutôt autour de la culture, il y a des choses qui ont émergé. Donc à Germaine, le cerf à trois pattes avec voilà des ventes de produits. Aujourd'hui un resto, des bars tenus par le bar tenu par des bénévoles. Oui. D'ailleurs voilà et maintenant on va aussi par exemple la Chamaillotte à Chamry qui a vu le jour, qui anime le village avec les jeunes. Vous avez aussi une bar associative à Sermier aujourd'hui qui existe ou la Bulle de Bernon à Embonnet avec toute une programmation cinéma expo. Et en fait je pense qu'on a vraiment besoin ces lieux locaux tenus par les habitants, les associations, et je pense qu'il faut aussi redonner du goût à l'engagement parce que être dans un parc ou dans une commune, c'est pas juste de consommer des services, c'est qu'est-ce qu'on a besoin, que les gens s'engagent, et je pense que redonner du sens et le lien social, je suis toujours convaincu, c'est vraiment quelque chose qui est important, mais pour ça, il faut s'engager aussi un tout petit peu et donner envie de faire ça. Donc voilà, après, on a d'autres animations qu'on propose, et ça commence avec les enfants, d'aller dans les écoles aussi, de déjà donner envie de s'engager pour son chez-soi.
0: Alors donc on semble y vivre bien hein, dans les 61 communes du parc régional. Quel lieu, maintenant j'aimerais bien savoir vous, quel lieu peut-être emblématique, quel paysage résume le mieux l'esprit du parc selon vous ?
2: Qui commence ?
3: Vas-y,
2: je commence.
0: Alors, où votre endroit préféré, mais je sais pas, ouais.
2: Alors là, je suis pas très objectif parce que je suis habitant du parc dans une petite commune qui propose plein de randonnées à faire. Donc, je dis pas le nom, je dis pas que c'est Courtagnon. et là, il y a plein de randos à faire et Courtagnon, c'est au début de la vallée de l'Ardre. Et quand on rentre dans le parc, c'est vraiment dans un paysage qui est très différent du reste de pays autour. Et de là, vous pouvez partir en randonnée en montant sur le coteau. Vous avez une vue sur les débuts. Et là, vous partez plutôt vers Pourcy. Il y a un moment, vous sortez de la forêt. Donc, vous avez vécu vraiment l'expérience forêt. Et là, vous avez la vue sur la vallée vers le Tardenois. Et à chaque fois, je trouve ça très beau et très reposant à deux pas de chez moi.
0: La vallée de l'Arde, c'est forêt, vigne. Là, on est vraiment d'un
2: voilà,
0: côté de la
2: tout
0: forêt,
2: à fait.
0: De l'autre côté,
2: et vignes, ouais. Exactement. Et là, c'est ce paysage vallonné vers le Tardenois, qui est aussi une zone complètement méconnue, qui invite à la balade tranquille.
0: Zoé Siegel, vous qui êtes spécialiste des zones humides, est-ce que vous nous emmenez là-bas ? C'est votre coin préféré ? Vous allez ailleurs peut-être ?
4: Alors oui. Pour ma part, on va plus aller vers Saint-Imoges, du coup, qui est vraiment au milieu du plateau forestier. Mm-hmm. Là-bas, dans la forêt du Vertin, du coup, qui est aussi propriété du parc, on va y trouver déjà une belle forêt qui va bientôt être gérée à nouveau par ma collègue Léa Joly. On va aussi trouver des mares qui sont magnifiques, qui ont été restaurées il y a quelques années. Et dans ces mares-là, je fais souvent des inventaires amphibiens, enfin tous les ans. On y trouve déjà pas mal de tritons et d'espèces intéressantes. Mais aussi, en fait, c'est des grandes mares où on va avoir des arbres en plein milieu et c'est des paysages magnifiques.
0: Forêt du Vertin vers Saint-Imoges.
4: C'est ça.
0: C'est ça. Coup de cœur de Zoé. Et vous, Marion, pour terminer, quelques mots.
3: Alors, du coup, moi, je vais parler plutôt de la forêt de Germaine. Du coup, moi, j'aime bien me balader là-bas, aller marcher un peu tous les jours là-bas. Et ce que j'aime bien, c'est marcher tout doucement, m'enfoncer dans la forêt sans faire de bruit et espérer croiser des animaux, ce qui arrive quand même assez souvent. Donc ça, c'est ce que je conseillerais.
2: Prendre une bière après au Cerf à Trois
3: Pattes. Ça, il faut pas le dire, Olaf.
0: Oui, mais si, parce que c'est un beau lieu pour faire étape quand on fait une rando dans le secteur.
3: Tout à fait, avec une équipe très sympathique.
0: Très bien, voilà pour le parc naturel régional de la montagne de Reims qu'on a découvert donc aujourd'hui, qui fête ses 50 ans. Rendez-vous le 10 octobre pour la grande fête à Chamery. Et on retiendra aussi surtout une chose, c'est que c'est pas un décor figé, mais bel et bien un territoire vivant, habité, fragile et collectif. Donc on vous invite à aller le découvrir. Surtout, il fait un temps magnifique, donc c'est vraiment l'idéal pour le faire. Merci à tous les trois.
2: Merci à toi.
4: Merci.
0: Allez, sans transition, maintenant on accueille le docteur Pierre Fabin, c'est notre vétérinaire, pour parler d'un sujet. Alors là, j'avoue que je découvre ce sujet, Pierre, mais c'est assez incroyable, c'est on met des couches à sa poule maintenant. Est-ce bien sérieux? C'est pour ça que je disais sans transition, hein. Ça va, on voit fleurir sur les réseaux sociaux une tendance pour le moins étonnante, la poule d'intérieur, promenée en laisse, installée sur le canapé, devant la télé, et surtout affublée d'une petite couche culotte pour pas salir le tapis ou le canapé. Pierre, pour voir si c'est vraiment une bonne idée, là, vous nous expliquez tout ça, parce que c'est assez délirant.
5: Et c'est vrai que la poule est un animal fascinant, très attachant, qui interagit énormément avec l'humain. Mais la transformer en chien d'appartement, c'est ce qu'on appelle un déni de besoin d'espèce. Une poule n'a strictement rien à faire sur un canapé ou sur du parquet. C'est un oiseau qui a un besoin viscéral, dicté par son ADN, de gratter la terre, de picorer des insectes et de prendre des bains de poussière pour entretenir son plumage et se débarrasser des parasites. L'enfermer dans une maison, même avec tout l'amour du monde, c'est la priver de ses comportements naturels les plus primaires et générer chez elle un stress profond.
0: Ah bah oui, puis alors là, le summum de cette tendance, c'est de lui mettre donc carrément une petite couche en tissu. Où va-t-on là? Au-delà de l'aspect purement ridicule, il y a un danger aussi pour la poule, non?
5: Et oui, le danger médical est énorme. Une poule ne contrôle pas ses sphincters de la même manière qu'un chien ou qu'un chat pour se retenir. Son métabolisme fait qu'elle fait des besoins environ toutes les 15 à 30 minutes. Son anatomie est conçue pour que les fientes tombent directement au sol. En lui mettant une couche, vous plaquez en permanence ses fientes qui sont très acide et chargé en ammoniaque contre sa peau et son cloaque. Le résultat est désastreux, elle perd les plumes et de redoutables infections bactériennes peuvent s'installer. Sans oublier que cet accessoire l'empêche physiquement de pondre un œuf correctement.
0: Complètement délirant. Merci beaucoup Pierre Fabin. On retrouve vos conseils et cette fois-ci peut-être plus utiles sur ici.fr et l'appli ici. Dire Straits à suivre, c'est Walk of Life avant les infos de 10h.
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0: The Walk of Life avec Dire Straits sur ici Champagne Ardenne. On clôt le dossier du jour consacré à ce parc naturel régional de la montagne de Reims. Je vous rappelle où trouver le guide découverte qui vient de sortir à la maison du parc à Pourcy, dans les différents offices du tourisme sur le parc et puis en ligne sur le site du parc naturel. Voilà, je vous souhaite une très très belle journée sous ce soleil qui commence progressivement à s'imposer. Merci Charles pour la réalisation de l'émission. Et puis je vous laisse mon cher Grégory Duchâtel pour prendre la suite avec le mag.
1: Effectivement, bienvenue chez vous, ça continue jusqu'à 11h. Le mag à tout de suite. Merci Nicolas.
0: À plus tard, salut.
1: À très vite.
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1: Un jeudi ensoleillé, effectivement. Je reviens dans un instant dans la météo. Il est 10h. L'actualité de ce jeudi 21 mai chez nous Champagne Ardennes avec Margot Turgy. Margot, bonjour.
3: Bonjour Grégory, bonjour à tous.
1: La vitesse est sans doute en cause.
3: Dans un accident de la route qui a coûté la vie à deux personnes hier soir sur la 34, une femme de 40 ans et un homme de 35 ans tués après une perte de contrôle vers 20h30 à hauteur de Neuvisy dans les Ardennes. Un homme de 45 ans a aussi été hospitalisé et son pronostic vital est engagé. Deux autres personnes n'ont pas voulu être prises en charge selon les pompiers. La décision d'annuler ou pas ses concerts appartient à Patrick Bruel, estime la ministre déléguée chargée de l'égalité femmes-hommes. Aurore Berger s'est exprimée ce matin alors que plusieurs maires ont appelé le chanteur à annuler ou à reporter les dates de sa tournée prévue dans leur ville. Arnaud Robinet, le maire de Reims, s'est lui dit favorable à un report à titre personnel. Patrick Bruel est visé par au moins 9 plaintes pour viol et violence sexuelle. De nouvelles aides face au prix des carburants, c'est ce que doit annoncer le Premier ministre cet après-midi à 17h pendant une conférence de presse dédiée aux conséquences de la guerre au Moyen-Orient. Invité d'ici Champagne-Ardenne ce matin, le député apparenté Les Républicains des Ardennes, Pierre Cordier, a plaidé pour des aides pour, je cite, « ceux qui bossent » et défendu le principe des indemnités kilométriques. Avec d'autres élus, il réclame aussi la création d'une commission d'enquête parlementaire sur la crise du prix du carburant, savoir notamment à qui elle profite. Plus que quelques heures, le dernier jour pour déclarer ses impôts en ligne dans les Ardennes, c'est aujourd'hui, les Marnais, jusqu'au 28 mai. Je referme aujourd'hui le plus grand chapitre de ma vie. La joueuse du Stade de Reims, Fiona Lecat, annonce sur Instagram qu'elle raccroche les crampons. Née à Épernay en 1997, la rugbywoman évoluait au poste de troisième ligne centre dans le club de Haute-Garonne et en équipe de France. Et puis, ils vont admirer la Champagne depuis le ciel pour la première fois de leur vie. 32 résidents de plusieurs EHPAD de la Marne et des Ardennes prennent l'avion aujourd'hui à l'aérodrome Reims-Prunet, accompagnés de 10 pilotes. Ces baptêmes de l'air sont organisés notamment par le Rotary Reims en Champagne, le Rotary Club, et c'est une opération inédite.
1: La météo, il est enfin là.
3: Le soleil.
1: Oui.
3: Parfait pour le vol de ces 32 résidents d'EHPAD.
1: C'est
3: la première fois qu'ils vont prendre l'avion, dis donc.
1: Ça va être sans doute un moment exceptionnel.
3: Incroyable.
1: J'en doute pas. Très très bon week-end de Pentecôte qui va s'installer tranquillement chez nous en Champagne-Ardenne avec donc du plein soleil, les températures enfin qui remontent. 14 à 15 degrés en ce moment chez nous en Champagne-Ardenne, notamment à Reims, également à Épernay, 15 à Châlons-Champagne d'après Météo France, même 16 à 3 pour cet après-midi. Donc le plein soleil pour tout le monde, avec un mercure qui pourrait grimper à l'ombre jusqu'à 25 degrés à 3, 24 à Saint-Dizier, à Vitry-le-François, également à Châlons-Champagne, 24 si vous êtes à Fismes, à Dormans, 25 pour Épernay, 23 à Reims, 22 à Charleville-Mézières. Pour la suite, pour votre week-end, vendredi, avec demain 26 à 27 degrés du plein soleil, jusqu'à 29 degrés à l'ombre pour samedi. Pour dimanche, ce sera aussi très très agréable. Et puis un temps ensoleillé tout au long de la semaine prochaine.
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1: Et vous faites bien de choisir votre radio préférée. Ici Champagne Ardennes, avec un joli souvenir en musique. Rock Collection et Laurent Voisy.

0: Et on a chanté avec Laurent Boulzy à l'instant et Rock Collection.
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0: Ils sont venus, ils sont tous là. C'est votre radio ici Champagne-Ardenne. C'est l'équipe du MAC. Bienvenue chez vous qui vous accompagne jusqu'à 11h avec Olivier Catu. Bonjour Olivier.
2: Bonjour à tous.
0: Et une équipe formidable avec vous dans 5 minutes. Et ce week-end à Reims, on pourra monter dans des belles voitures pour la bonne cause.
2: Ouais, des voitures d'exception. Il y en aura plus de 70. C'est un événement qui s'appelle Tour d'enfance, qui existe depuis 25 ans. Et grâce à la mobilisation de cette équipe formidable en 25 ans, ce sont déjà 270 000 euros qui ont été collectés et reversés pour l'enfance en souffrance. Je vous dis tout dans un instant.
0: Les réponses à vos questions de la vie quotidienne à votre service avec Lilian Muller. Bonjour Lilian.
3: Bonjour tout le monde.
0: On va faire un petit tour dans le jardin.
3: Oui.
0: Et attention, surveillons les pucerons.
3: Exactement, c'est parfois l'invasion dans certains de vos jardins. Et bien justement, on va savoir comment vous en débarrasser. Et vous découvrirez que c'est une astuce et une solution pas commune.
0: Avec les bons conseils d'Hubert le jardinier.
3: Exactement.
0: Ici, on aime les événements de chez nous. À 10h45, Lilian, vous nous emmenez à Bazancourt.
3: Oui, pour le Festive Arts, c'est une association et une école de musique qui propose à ses élèves de monter sur scène pour un grand concert, deux grands concerts, ce sera tout le week-end.
0: À table avec Katia Gribet, vous êtes chef de l'atelier cuisine Attaque. Bonjour Katia, à 10h35, vous allez nous aider à préparer un framboisier. C'est compliqué ?
4: Bonjour Grégory. Le framboisier, c'est pas compliqué à faire, qu'on soit moyen, bon, pas bon, cuisinier ou pâtissier. Il suffit juste d'avoir la bonne recette, tout simplement, et de suivre la recette. C'est un peu plus technique que certaines recettes, mais normalement, on devrait y arriver.
0: Eh ben, on va vous écouter dans quelques minutes. C'est tendance pour terminer l'émission avec Muriel Jordan à 10h50. Muriel nous dira pourquoi ce n'est pas une bonne idée de remplir sa déclaration de revenus au dernier moment.
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0: Et Vanessa Paradis qui entre dans la danse et dans l'équipe aussi du MAG avec les épines du cœur. Bon jeudi avec le soleil en Champagne-Ardenne.

0: Très joli morceau signé Vanessa Paradis sur votre radio ici Champagne Ardenne, les épines du cœur.
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0: Avec vous, Olivier Catou, une équipe formidable. Et on va pouvoir, ce week-end à Reims, monter dans des voitures de collection pour aider les enfants en difficulté. Ça, c'est la mobilisation de notre équipe du jour.
2: Oui, ils sont une cinquantaine de bénévoles du Rotary Reims-Clotilde mobilisés pour cette opération qui s'appelle Tour d'en France. Tour d'enfance. Ça sera ce week-end dans le centre-ville de Reims, sur l'esplanade de la Porte Mars. Ça fait 25 ans que cette opération existe et en 25 ans, elle a permis de collecter et de reverser 270 000 euros pour l'enfance en souffrance. Lionel Dérault nous détaille le concept de cette opération caritative et de plaisir pour les amateurs de belles voitures.
3: C'est un événement qui rassemble des voitures anciennes, mais pas seulement, puisque nous avons de plus en plus de voitures récentes et assez mythiques et très prisées, des très jeunes même. Donc grâce à ces tours de voitures que font les visiteurs, on récolte de l'argent pour financer nos actions.
2: Et c'est toujours des actions au profit de l'enfance en souffrance, mais chaque année, c'est une association différente qui bénéficie de la mobilisation. Il y a eu par exemple l'achat d'un chien d'assistance aux personnes handicapées, 20 000 euros pour Léoline à Reims, mais aussi de l'aide pour l'Institut Michel Fendre ou encore pour l'Institut Médico-Éducatif de Villenselve.
0: Et cette année, à qui va profiter la mobilisation ?
2: Ce week-end, la mobilisation va servir pour l'aménagement de salles spéciales à l'hôpital de Reims.
3: L'aménagement de salles Snozelen au CHU de Reims, au service d'hémato-oncologie pédiatrique. Snozelen, ce sont des chambres de relaxation, de rétablissement sensoriel, où il y a de la musique douce, des lumières colorées, des endroits pour s'allonger ou se relaxer.
2: Et les personnes bénéficiaires ?
3: Ce sont les enfants du service hémato-oncologie pédiatrique. Donc, ce sont des enfants qui ont soit des angoisses terribles, soit besoin de s'apaiser tout simplement.
2: Et pour ce tour d'enfance 2026, ce week-end, il a fallu trouver plus de 70 véhicules d'exception. Et c'était plutôt facile. Claude Poplimont, l'un des organisateurs.
4: On a la chance d'avoir quand même un gros partenariat avec les belles championnesses d'époque, mais pas uniquement. On rencontre les présidents d'associations de véhicules de collection. Et du coup, on a des collectionneurs R8 Gordini, ceux des Dauphines, les Tractions, et les gens qui sont des passionnés sur leur voiture à eux. Et de plus en plus, on a aussi des gens qui viennent spontanément s'inscrire en disant « Mais c'est quoi votre événement ? C'est super ce que vous faites. » Et on vient comme ça parce que moi j'ai une vieille voiture qui vient de mon grand-père et je m'inscris. Cette année, exceptionnellement, on met en place une catégorie or, je dirais, où les gens vont réserver un créneau horaire à une demi-heure, ce qui va leur permettre de réserver et d'avoir la capacité à aller faire des tours d'autres voitures pendant ce temps-là plutôt que de faire la queue.
2: Pour faire des tours en voiture d'exception, selon le modèle, ça coûte entre 5 et 15 euros. Alors rendez-vous samedi Porte Mars face au marché du Boulingrin de 11h à 13h. Dans un premier temps, ça sera une exposition statique des véhicules et à partir de 13h, début des baptêmes. Dimanche, ça sera de 10h à 19h. Et puis bon plan, tout ce week-end, de 13h à 15h, il y aura une sorte d'happy hour avec un ticket acheté, un ticket offert.
0: Sympa.
2: Et puis aussi la présence d'artistes comme Christine Séjean qui va customiser le capot d'une voiture à partir des idées que tous les visiteurs auront déposées sur des post-it pendant le week-end. Tour d'enfance et sa cinquantaine de bénévoles, c'était notre équipe formidable du jour et vous retrouvez des photos des éditions précédentes sur la page d'une équipe formidable.
0: Voilà une belle idée de sortie pour ce week-end.
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0: Moi, ça me donne envie d'aller faire un petit tour.
2: Voilà. En plus, il va faire beau. Je pense que les décapotables vont avoir beaucoup de succès ce week-end.
0: Oui. Vous allez avoir les cheveux au vent et en plus, c'est pour la bonne cause. Ça, c'est vraiment une très très belle idée. Avec ici Champagne Ardenne.
2: Dans l'autoradio, bien sûr.
0: Oh, indispensable.
2: Obligé.
0: Merci beaucoup, Olivier. Rendez-vous demain pour une autre équipe formidable. Voici ABBA dans le MAG. Bienvenue chez vous et c'est The Winner Takes It All.

0: matin avec votre radio, ici Champagne Ardenne, The Winner Takes It All, avec dans quelques instants, dans 30 secondes, 4 mots sur un piano, Patrick Fiori avec Christine Ricol et Jean-Jacques Goldman. On aura l'occasion ce matin aussi de s'écouter Daniel Balavoine ou encore Élie Médéros pour un joli souvenir des années 80. À votre service, c'est dans le MAC Bienvenue Chez Vous, ça arrive très très vite avec Lilian Muller et Hubert Le Jardinier, et tous les deux vont vous aider à vous débarrasser des pucerons.
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0: Et Patrick Fiori, 4 mots sur un piano.
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0: À votre service, on vous aide au quotidien, on répond à vos questions au 03 26 48 2000 avec Anna qui nous a contacté, mon cher Lilian. Elle rencontre des difficultés pour l'entretien de son jardin. Elle est envahie de pucerons et elle voudrait des conseils pour s'en débarrasser.
2: Eh bien, une méthode que vous n'êtes pas prêt d'oublier, nous allons poser la question à Hubert le jardinier. Bonjour Hubert.
3: Bonjour Lilian.
2: Alors vous avez cette méthode, mais c'est une méthode presque infaillible pour stopper l'invasion.
3: Alors on va exclure déjà les insecticides. Quoique j'ai des insecticides vivants, on va dire ça comme ça. Et je vais vous raconter une histoire. C'est la vraie histoire, c'est pas une fable. C'est ce qui est, ça m'est arrivé là, il y a une semaine exactement, très exactement une semaine. Figurez-vous que dans une petite serre, j'avais des aubergines. Et sur ces aubergines, l'aubergine attire souvent les pucerons. Et pas seulement, ça attire aussi les doryphores. Mais les pucerons, envahis de pucerons. Alors Hubert, je me dis, j'ai quand même pas utilisé de l'insecticide sur mes aubergines, surtout que je suis anti-insecticide, et surtout pour dans le potager. Alors, j'ai eu l'idée, je suis allé voir sur mes orties, il y avait des coccinelles. Et j'ai attrapé des coccinelles, je les ai déposées sur mes aubergines, et que s'est-il passé? Dès le départ, ça c'était très curieux, quand elles sont arrivées sur mes aubergines, il y a déjà 2 coccinelles qui ont copulé. Allez-vous savoir pourquoi?
2: Ah, c'était oui, confortable.
3: 2 jours après, il y avait déjà des œufs. Parce que ça va très vite. Il y avait des œufs. J'ai mis les œufs de côté, mais ma coccinelle, ma copine, et je dis bien ma copine, une coccinelle à 7 points, eh bien, pendant ce temps-là, elle a mangé, dévoré une quantité de pucerons. D'autres coccinelles sont parties. En fait, il y en a resté une, pas deux, une. Peut-être que dans la nature, c'est proportionnel par rapport au garde-manger. Si le garde-manger est trop faible, les autres coccinelles s'envolent et vont ailleurs. Alors, ce qui est curieux, là, depuis 2 jours maintenant, les œufs, je vous parlais tout à l'heure des œufs, les larves ont éclos, et les larves mangent à partir de maintenant, tenez-vous bien, entre 50 et 100 pucerons par jour.
2: Ah ouais, c'est énorme.
3: Donc, c'est énorme. C'est énorme. Et pour la petite anecdote, d'ici 3-4 jours, je vais être embêté, Lilian.
2: Trop de coccinelles.
3: Eh oui, vous l'avez dit. Ouais. Trop de coccinelles. Qu'est-ce que je vais faire de ces coccinelles? Alors, elles sont en larve. Elles peuvent pas se déplacer. Elles se déplacent bien d'une plante à l'autre, mais elles ne peuvent pas s'envoler, bien entendu, parce qu'elles n'ont pas d'ailes. Donc, j'envisage déjà d'attraper ces larves et de les remettre tout à fait au point de départ, c'est-à-dire sur mes orties.
2: Bon, alors, une astuce quand même pour Anna. Comment elle fait pour attraper les coccinelles? Comment on fait pour attraper les coccinelles?
3: Il faut y aller dans la journée, pas en plein soleil. Donc, vous avez entendu, des orties. Moi, je prends une pomme d'arrosoir. Pourquoi une pomme d'arrosoir? Parce qu'il y a des petits trous d'aération. Et puis, dès que je vois une coccinelle, pof, avec mon doigt, délicatement, je la mets dans cette pomme. Et je remets un petit peu, je le bouche. Et donc, je mets 2 ou 3 coccinelles. Alors, si c'est à l'intérieur, ou si c'est sous une véranda, ou si c'est un endroit où elle ne voit pas de coccinelles, elle les dépose. Et si les coccinelles sont intéressées, elles vont tout de suite pondre et puis dévorer les pucerons. Je dis bien des coccinelles à 7 points, c'est important, car si ce sont des coccinelles à 2 points, alors à 7 points, elles sont sur le sol, à jusqu'à 1m50, 2 mètres d'auteur, pas plus, alors que si c'est des 2 points, elles vont être dans la partie supérieure. Donc, faut bien, c'est une petite règle. De toute façon, les coccinelles, elles se débrouillent bien.
2: Bon. Regardez-moi dans les points.
0: Faut regarder ça. Une technique à retenir. Ouais,
2: une astuce formidable. Merci beaucoup, Hubert le jardinier, pour ces conseils qui vont forcément aider Anna à se débarrasser de ses pucerons.
0: Et vous aussi, si vous avez un souci, alors ça peut être le jardin, ça peut être également pour remplir votre déclaration de revenus. On y est encore dans la Marne, en tout cas. Ou toute autre question de la vie quotidienne. 03 26 48 2000. Merci beaucoup Lilian.
2: Avec plaisir.
0: Et rendez-vous demain. Mais on vous retrouvera aussi cet après-midi.
2: Absolument.
0: Avec pour animer nos après-midi en musique. C'est votre radio. Ici Champagne Ardenne avec Daniel Balavoine. 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

0: La vie ne m'apprend rien avec votre radio ici Champagne-Ardenne. C'était Daniel Balavoine. Il est bientôt 10h35. Ici pratique, des idées de sortie chez nous en Champagne-Ardenne. Demain, à Verzenay, c'est le petit marché, ça s'appelle comme ça, hein, de 18h à 20h. Place des Carrières, avec bière, biscuits, miel, tarte flambée, pâte et croûte. Oui, on est bien chez nous en Champagne-Ardenne, il n'y a pas de souci. Avec aussi des bijoux et des bougies. Samedi, c'est la fête du vélo au lac du Der, à partir de 8h du matin, depuis l'office de tourisme de la station nautique de Giffaumont-Champaubert. Lancez-vous avec votre vélo sur route, VTT, vous pouvez même aussi faire la balade à pied. Une balade en tout cas sous le soleil, participation de 3 euros. Et puis ce week-end, portes ouvertes à l'aérodrome de Châlons-Écurie-sur-Caule. Samedi de 8h à 18h, baptême d'avion, planteur et ULM. Et dimanche, brocante et marché du terroir avec barbecue. Ça va être sympa avec le soleil et aussi la buvette.
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0: Vous allez savoir comment on réalise un framboisier, la recette traditionnelle avec notre chef dans le rendez-vous à table. Après avoir écouté Toi, mon toi, Elie Médéros.
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0: Élie Médéros, avec ici Champagne Ardenne, toi, mon toit.
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0: À table, et on va se régaler avec des framboises. Katia Grivet, vous êtes la chef de l'atelier cuisine Katia, au Pays des Gourmands, à Tinqueux. Dites-nous, Katia, comment on prépare un framboisier?
2: Alors, un framboisier, il y a différentes étapes. Il y a l'étape déjà de la génoise, donc qu'il faut préparer à l'avance. Il y a la crème mousseline. Donc, la crème mousseline, qu'est-ce que c'est? C'est une crème pâtissière à laquelle on rajoute de la crème diplomate. Et ensuite, qu'on va émulsionner au beurre aussi. Et
0: il y a déjà là le beurre.
2: Voilà, on le met déjà. Et ensuite, on va avoir besoin, évidemment, de plein de framboises. Donc la génoise, ben, je rappelle, c'est des œufs, du sucre, de la farine. Là, je l'aromatise un peu à la vanille.
0: C'est pas obligé, mais...
2: Voilà, on peut mettre du citron vert comme on veut. On peut mettre ce qu'on veut. Mmh. Et ensuite, la crème mousseline, donc là-bas, c'est comme une crème pâtissière. Donc on part sur la crème pâtissière. Donc c'est du lait, de la maïzena, du sucre, des jaunes d'œufs. Ensuite, on va rajouter aussi un peu de gélatine pour bien qu'elle se tienne, puisque la mousseline, là, quand on va démouler le framboisier... Sur la base, donc, on va mettre notre disque de génoise. La génoise, on va la couper en deux. On va mettre un premier disque au fond. On va couper nos framboises. On va les mettre tout le tour, en fait, de notre génoise. Et ensuite, on va mettre la crème. Et on va monter comme ça progressivement.
0: Par étage. Hein.
2: Par étage. Si on ne met pas un peu de gélatine dedans, quand on va démouler, le risque, c'est évidemment que ça s'écroule. Donc, on rajoute un peu de gélatine. Pas beaucoup, mais ce qu'il faut juste pour la tenir. Et ensuite, donc, une fois qu'on a notre crème pâtissière, on va la placer au frais.
0: Combien de temps?
2: Je préfère faire ma crème la veille.
0: Parfait.
2: Donc, le lendemain, on l'émulsionne. Ensuite, donc, on va finir notre montage de gâteau, donc notre génoise, les framboises tout autour. Je prends aussi des framboises écrasées, en fait, que j'aromatise un peu avec du sucre vanillé. Et on va monter donc disque de génoise, une purée de framboise qu'on va faire, puisque là, on a la chance encore d'être dans la saison. Ensuite, on va mettre notre crème mousseline. On va remettre un disque de génoise.
0: Et on alterne.
2: Voilà. Et on termine en lissant, en fait, notre crème mousseline. Pour la décoration, une fois votre gâteau est bien, bien froid et pris, du coup, on va pocher dessus des petites boules de crème mousseline. Et puis au centre, on peut être généreux en framboise, puisqu'évidemment, ça s'appelle un framboisier.
0: Mais oui, donc il en faut un peu de framboise. On adore ça, c'est le moment, c'est la période, profitez-en. Voilà comment on fait un framboisier. Merci Katia.
2: Merci.
0: Dans 30 secondes, One Republic avec Runaway, votre radio ici Champagne Ardenne, qui vous parle aussi très très souvent, régulièrement, des événements de chez nous. Et ici, on aime Bazancourt, qui va bientôt s'animer avec un festival.
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0: Belle matinée ensoleillée avec Ici Champagne Ardenne, Runaway et One Republic.
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0: À 11h moins le quart, c'est le rendez-vous Ici on aime, avec des événements de chez nous et demandez le programme, réservez aussi vos places, c'est le Bazan Festivar. On peut dire, ou Festivar à la française, à Bazancourt, près de Reims, prévu les 30 et 31 mai. Et pour nous en parler ce matin, Lilian Muller, vous avez rencontré l'un des organisateurs.
2: Ici, on aime la culture, on aime faire la fête, on aime la musique, particulièrement sur notre territoire, évidemment. Eh bien, ici, on aime le Festivar à Bazancourt. Et nous sommes pour en parler avec le directeur de l'école de musique de Bazancourt, Maxime Maffre. Bonjour Maxime.
3: Bonjour.
2: À Bazancourt, on ne s'attend pas forcément à ce festival. Comment est née cette aventure Bazan Festivar ?
3: La volonté, en fait, c'était de pouvoir inviter les élèves globalement, à pouvoir présenter leur travail, mais en étant sur une scène qui n'est pas forcément la scène qu'on a d'habitude. Et là, le but du jeu, c'était de se dire, on va leur proposer une scène, mais pas n'importe quelle scène, une scène de festival. Et la deuxième volonté là-dedans, c'était de rendre visible l'école de musique, puisque les écoles de musique dans le milieu rural, il y en a énormément, mais la plupart du temps, elles sont complètement invisibilisées, parce que les gens ne voient pas forcément que dans ce petit local à côté de la mairie, il y a une école de musique, enfin, ce genre de choses. Et le festival permet tout ça.
2: Quand on regarde le programme, Maxime, on sent qu'il y a aussi autant l'envie de faire la fête que de créer du lien, c'est ça l'esprit de ce festival ?
3: Ah oui, tout à fait. L'idée, c'est de permettre aux enfants de rencontrer un autre public, puisqu'ils vont jouer sur une autre scène, de permettre aux élèves de rencontrer des artistes professionnels, de permettre au public extérieur de rencontrer l'école de musique, et en plus de tout cela, de rencontrer des artisans, artistes qui vont exposer ou vendre leur art tout au long du festival.
2: Justement, on va découvrir des univers très différents, sur scène notamment, du slam au rock en passant par la chanson. C'est aussi l'esprit du festival de faire du mélange.
3: Ouais, tout à fait. L'idée, c'est de proposer une richesse musicale, parce qu'en fait, sur la scène rémoise, et on va dire du bassin rémois et du bassin bazancourtois, pardon, bien souvent, les artistes qui sont liés au rap vont rester sur les scènes rap, les artistes liés au rock vont rester sur les scènes rock, les artistes blues vont rester sur les scènes blues. Et là, cette année, on avait vraiment la volonté de se dire que on met un peu tout en avant en même temps, ce qui permet également, on parlait de créer du lien, mais ça permet également de croiser les publics, de faire en sorte que les gens se rencontrent, fassent la fête ensemble et que tous ces arts peuvent se retrouver au même endroit au même moment.
2: Ça change quoi justement pour eux de jouer dans un vrai festival entre guillemets ?
3: Beaucoup de choses. Là, on les met vraiment dans une posture d'artiste qui propose un concert dans le cadre d'un événement culturel. Donc tout de suite, c'est très valorisant pour eux et c'est quasiment professionnalisant en fait.
0: Le Bazan Festivar à Bazancourt, gratuit, ouvert à tous, les 30 et 31 mai, on note sur l'agenda. Ce sera au stade Émile Gibou. Informations et programmes sur la page Facebook de l'association musicale de Bazancourt.
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0: On va vous parler de déclaration de revenus. Oui, c'est la période encore, c'est possible chez nous dans la Marne. Et nous sommes beaucoup à nous prendre au dernier moment, à la dernière minute. Et ça, c'est tendance et c'est pas forcément une bonne idée. On va y revenir dans quelques instants après. Tiendo et mon manège à moi.
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0: Un grand classique, un Edith Piaf repris par Étienne Dao. Mon manège, à moi.
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0: Et autour de la table du MAC, bienvenue chez vous, vous êtes avec nous Muriel Jordan pour décrypter les tendances du moment. Dans la Marne, il est encore temps de remplir la déclaration de revenus, on a jusqu'au 28 mai, même si c'est vrai, on est quand même de plus en plus nombreux à remplir cette déclaration à la dernière minute.
2: Oui, je suis celle qui vient casser l'ambiance en vous rappelant que vous devez vous tenir prêt pour... Dépêchez-vous, faut la remplir. Ma déclaration. Revenu. Oui, loin d'être une déclaration d'amour, hein, celle-là. Sauf si vous êtes secrètement amoureux d'un inspecteur du fisc. Tenez-vous prêt à la remplir, cette déclaration, parce que si vous résidez dans les départements entre 1 et 19, attention, vous avez jusqu'à ce soir minuit pour déclarer vos revenus en ligne. Les autres contribuables, selon la zone, vous aurez jusqu'au 4 juin prochain pour le faire. Comme à chaque fois, à cette période, la tendance est à la procrastination, qui porte souvent sur des tâches administratives qui nous gonflent, comme la déclaration d'impôt. C'est mon cas, hein, chaque année, coïncidence de fou, chaque fois que je me connecte sur impots.gouv.fr, il est 23h57 et il me reste 3 minutes pour la faire, cette déclaration. Incroyable hein, quand même cette coïncidence. Dans ces moments-là, je sors mon micro dans la rue pour savoir si je suis la seule ou pas. Vous vous sentez comment, vous ?
3: J'ai envie de pleurer en général. Je pense à tout ce que je peux pas faire avec ce que je paye aux impôts.
4: Et ben moi, ma mère, elle galère un peu parce que c'est avec Internet et tout, et du coup c'est assez compliqué, du coup à chaque fois elle râle.
5: C'est de la paperasse et tout, c'est un peu chiant.
3: Je suis contente de contribuer à l'efficacité de notre pays.
2: Ouais, bon, cette personne travaille sans doute au centre des impôts, là, juste à côté. En tout cas, la procrastination du mois de mai peut nous faire louper des échéances très importantes.
0: Donc prudence à retenir aussi lorsque l'on se met tardivement pour remplir la déclaration, ça peut générer de l'anxiété et même des symptômes physiques.
2: Oui, j'ai mené ma petite enquête auprès de Maïté Transer, psychologue clinicienne que j'ai contactée et qui revient sur les raisons possibles de cette procrastination.
6: Quand la charge psychique est déjà trop élevée, la moindre contrariété supplémentaire va devenir vraiment une montagne. Donc en fait, on ne se sent pas d'affronter cette chose-là. Après, on peut aussi mettre en avant le rapport à l'autorité. Donc c'est quelque chose qui s'impose dans votre vie, donc comme une forme d'autorité. Et donc on va rejeter l'autorité et donc repousser, aller dans cette procrastination. Ce qui est intéressant, c'est de comprendre aussi pourquoi cela peut être envahissant, pourquoi cela peut vous faire peur. Donc de comprendre l'émotion derrière en fait.
2: Ok, qu'est-ce que vous préconisez Maïté ?
6: Il faut prendre un petit peu de hauteur par rapport à ça, donc réussir peut-être un petit peu à dédramatiser la chose. Il faut toujours poser sa to-do list dans l'agenda, c'est-à-dire que si vous gardez votre to-do list, ça va être une charge mentale. Si vous savez par exemple que le mardi à 11h ou le vendredi à 15h, vous allez faire telle ou telle chose, en fait ce n'est plus une charge mentale car c'est posé dans votre agenda, donc vous allez le faire.
2: Bref, attendre la dernière minute pour déclarer ses impôts, c'est une tendance dont on ferait mieux de se passer, histoire d'éviter de passer de la déclaration de revenus à celle des convenus.
0: Nous voilà prévenus, merci, à demain Muriel pour d'autres tendances. Dans 4 minutes 11h, le rappel de l'actualité chez nous en Champagne-Ardenne, avance la France-Galles et Hong Kong Star. Et n'oubliez pas, on va se retrouver entre 11h et midi pour partir ensemble à la recherche du bouchon en or, avec notamment à gagner des places pour un spectacle 80. Les plus grandes stars des années 80 seront la Reims Arena le 29 mai et forcément, on a des invitations pour vous.
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0: Excellente matinée avec ici Champagne Ardenne en Kongstar. C'était France Gall.
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0: Nous sommes le jeudi 21 mai, il est 11h. L'actualité chez nous en Champagne-Ardenne avec Sophie Dattemant. Bonjour Sophie.
2: Bonjour Grégory, bonjour à tous.
0: Une forte vitesse entraînant une perte de contrôle.
2: C'est selon les premiers éléments de l'enquête lancée par la gendarmerie ce qui a pu causer l'accident mortel sur l'autoroute A34 hier soir dans les Ardennes. Une femme de 40 ans et un homme de 35 ans tués par le choc à hauteur de Nevisy. Vers 20h30, un homme qui se trouvait également dans cette voiture se trouve ce matin à l'hôpital. Son pronostic vital est engagé. Deux autres personnes n'ont pas voulu être prises en charge selon les pompiers. La transparence, c'est la base. Les mots du député LR des Ardennes, Pierre Cordier, invité d'ici Champagne-Ardenne ce matin avec d'autres élus de droite. Il veut une commission d'enquête sur la crise des carburants pour savoir à qui profite la crise. Aujourd'hui, il attend des aides pour ceux qui bossent, je cite. À 17h, le Premier ministre doit annoncer de nouvelles aides face à la flambée des prix à la pompe. La décision d'annuler ou pas ses concerts appartient à Patrick Bruel, estime la ministre déléguée chargée de l'égalité femmes-hommes. Aurore Berger s'est exprimée ce matin. Alors que plusieurs maires appellent le chanteur visé par au moins 9 plaintes pour viol et violences sexuelles à annuler ou reporter les dates de sa tournée prévue dans leur ville, à Reims, Arnaud Robinet se dit favorable à titre personnel à un report du concert prévu à l'Arena. Je referme aujourd'hui le plus grand chapitre de ma vie. La joueuse du Stade Toulousain, Fiona Le Cat, née à Épernay en 1997, annonce sur Instagram qu'elle raccroche les crampons. Elle évoluait au poste de troisième ligne centre dans le club de Haute-Garonne et en équipe de France. Comment bien vivre sa retraite pour accompagner les futurs retraités ou ceux qui le sont depuis peu? Des ateliers dédiés aux futurs et aux jeunes retraités se tiennent à partir de 14h à l'hôtel de ville de Reims.
0: Ils vont s'envoler pour la première fois de leur vie.
2: 32 résidents d'EHPAD de la Marne et des Ardennes prennent l'avion aujourd'hui à l'aérodrome Reims-Prunay, accompagnés par 10 pilotes des baptêmes de l'air organisés par le Rotary Reims en Champagne avec l'association des rêves et des ailes. Et puis il ne vous reste plus que quelques heures dans les Ardennes pour déclarer vos impôts en ligne. C'est aujourd'hui. Les Marnais ont jusqu'au 28 mai.
0: Du soleil, la météo, du soleil, oui, chez nous et pour plusieurs jours d'ailleurs, avec des températures qui vont atteindre un niveau estival dans les tout prochains jours. En ce moment, déjà 18 degrés relevés par Météo France à Reims. C'est le cas également à Chalon, Champagne à Épernay, avec 18 à 19 degrés à Cézanne, 15 à Charleville-Mézières pour cet après-midi, donc plein soleil pour tout le monde, 22 à Sedan et Charleville, 23 à Vouziers tout comme à Reims, température attendue à l'ombre, 24 à Chalon, 25 pour Épernay, 25 aussi à Troyes. Puis ça va être de mieux en mieux au niveau des températures, si vous aimez la chaleur, avec pour déjà demain 26 à 27 degrés, 29 attendu pour samedi, on va atteindre un pic ce jour-là.
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0: Et place au jeu dans quelques minutes, mais pour tout de suite en musique, voici Black et Wonderful Life sur votre radio préférée, ici Champagne-Ardenne.

0: Ici Champagne Ardenne avec Black et Wonderful Life.
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0: Bonjour, bienvenue, c'est votre grand jeu la semaine sur votre radio, ici Champagne Ardenne. On part à la recherche du bouchon en or avec trois énigmes pour vous permettre de trouver trois indices. Et trois indices qui doivent vous amener jusqu'à la cachette de notre bouchon en or. Il est forcément ce bouchon chez nous en Champagne Ardenne. J'ai des cadeaux à vous offrir grâce à mes petites enveloppes si vous trouvez un indice ou si vous trouvez la cachette du bouchon, avec notamment à remporter le spectacle Tournée 80 Lio. Il y a également Jean Schultes, Confidence pour Confidence, partenaire particulier, Plastic Bertrand et beaucoup d'autres. 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
0: Et lancez-vous avec ce premier indice que nous cherchons au 03 26 48 2000. Je reviens 50 jours après les cloches de Pâques. C'est souvent le veau que l'on retrouve sur la table. Je célèbre l'église et les apôtres réunis. Cette fête offre aussi un lundi de répit. C'est lié à l'actualité tout de même. Je reviens 50 jours après les cloches de Pâques. 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Je célèbre l'église et les apôtres réunis. Cette fête offre aussi un lundi de répit.
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0: Je vous attends avec la bonne réponse. On se retrouve après le dîner, servi et chanté par Benabar.
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0: et le dîner avec Ici Champagne Ardenne.
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0: Trois énigmes, trois indices et un bouchon en or à retrouver avant midi. Voici l'objectif de notre jeu. Bonjour José.
2: Bonjour.
0: Depuis Mareuil-sur-Aï, avec ce soleil enfin de retour.
2: Ah oui, fait bon, sacrée différence. Hein.
0: Ah, ça fait du bien. Vous avez la chance d'avoir un petit extérieur ou un grand extérieur chez vous?
2: Ah oui, bah, je monte déjà des cerises.
0: Ah, les cerises sont là, avec un peu d'avance quand même. Hein.
2: Ah bah, ça fait trois semaines. Hein.
0: Ouh là là là là. Mais tout semaines, est détraqué. Hein.
2: Les cerises, et puis des fraises, des bois.
0: Ah, c'est bon. Et tout est bon, les cerises, les fraises, tout ça?
2: Ah bah oui, tout doucement, ça. Hein, c'est incroyable, ça. Hein.
0: Eh oui. Bon, on va essayer de profiter quand même de
2: Dans le temps, le grand-père, les cerises, c'était le 14 juillet.
0: Je suis assez d'accord. Ouais, effectivement, là, ça a beaucoup, beaucoup d'avance. Mais même cette année, le muguet avait aussi de l'avance.
2: Ah, il avait trois semaines d'avance, c'est que le voisin, là.
0: Ah oui, c'est fou, hein. C'est fou.
2: Ah oui, c'est incroyable.
0: J'ai une énigme à vous donner, mon cher José.
2: Oui.
0: Je reviens 50 jours après les cloches de Pâques. C'est souvent le veau que l'on retrouve sur la table. Je célèbre l'église et les apôtres réunis. Cette fête offre aussi un lundi de répit. À quoi pensez-vous?
2: Bah, la Pentecôte, hein.
0: Ben oui. Je dis bravo, oui, la Pentecôte, qui vient du mot grec Pentecosté, qui signifie 50e. Oui, c'est une fête chrétienne célébrée 50 jours après Pâques, qui commémore la venue.
2: Ah, je savais pas.
0: Ouais, c'est un mot grec.
2: Un truc qu'on vient d'apprendre, là.
0: On essaie quand même d'apprendre 2-3 bricoles dans l'émission.
2: Oui. Ah, puis j'aime bien tout ce qui est.
0: Je vais même vous apporter des précisions supplémentaires sur la signification de la Pentecôte, qui commémore donc la venue du Saint-Esprit sur les apôtres, raconté tout cela dans la Bible. Un événement qui est considéré comme la naissance de l'Église chrétienne. Et en France, c'est pas le cas dans tous les pays, en France, le lundi de Pentecôte est aussi un jour férié. Et c'est souvent l'occasion aussi de se balader dans nos belles communes avec de nombreuses animations en ce moment. 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Ah bah on papotait jardin il y a quelques instants. Eh bien c'est un livre, Jardiner ça peut pas faire de mal, les bons outils, les bons gestes et les bonnes postures, édition Terre Vivante, pour jardiner en toute sécurité, mon cher José.
2: Eh ben, je vous remercie.
0: Passez une très très belle journée et donc avec un peu d'avance, un bon week-end de Pentecôte.
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0: Et un indice supplémentaire à retrouver pour identifier la cachette de notre bouchon en or. Je dors dans la cave, au frais et dans le noir. On me sert à table dans de jolis verres le soir. Rouge, blanc, rosé, j'accompagne les festins. Je suis un breuvage issu du raisin. De quoi s'agit-il ? Je vous attends, 03 26 48 2000. Faites vite, on cherche ensemble cette énigme, cet indice, surtout, je dors dans la cave, au frais dans le noir. On me sert à table dans de jolis verres le soir. Rouge, blanc ou rosé, j'accompagne les festins. Je suis un breuvage issu du raisin.
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0: Dream as one, sur Ici Champagne Ardenne avec Miley Cyrus.

0: Dreamers One, ici Champagne Ardenne avec Miley Cyrus à 11h20 jusqu'à midi. On part à la recherche du bouchon en or avec des énigmes et des indices à retrouver pour essayer d'identifier la cachette de notre bouchon en or. 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
0: Où est-il ce fameux bouchon? Encore un petit peu de patience, nous ne sommes qu'au début de notre jeu. Pour découvrir la cachette, pour vous aider à trouver cette cachette, il y a des indices à retrouver grâce à des énigmes. Bonjour Sabine.
5: Bonjour.
0: Depuis Chalon en Champagne avec le plat soleil à Chalon, j'imagine, en ce moment.
5: Oh, ça fait plaisir après la grisaille, ça fait du bien au moral.
0: Vous avez prévu des petites choses là dans l'agenda? Je sais qu'il se passe toujours plein de choses à Chalon.
5: Ah oui, on a une bonne municipalité qui nous organise de chouettes événements.
0: Et le tissu associatif aussi, hein, qui est très très
5: qui est
0: très,
5: riche,
0: très important. Hein. Ouais, ouais, ouais, ouais. Ouais. Donc pas de choses particulières là en tête.
5: Je me remets d'une opération, m'accorde des pauses.
0: Ah, vous avez bien raison, et bien bon rétablissement Sabine.
5: Merci.
0: Je vous propose cette énigme. Je dors dans la cave au frais et dans le noir. On me sert à table dans de jolis verres le soir. Rouge, blanc, rosé, j'accompagne les festins. Je suis un breuvage issu du raisin. Vous pensez à quoi?
5: Je pense au vin.
0: Mais vous pensez bien? Ah oui, bien entendu, ce vin. Alors, les plus gros consommateurs de vin au monde varient en fait, hein, selon que l'on parle de la quantité totale consommée ou de la consommation par habitant. Alors, si on regarde les pays qui boivent le plus de vin en quantité totale dans le monde, vous pensez à quel pays, Sabine ?
5: Les Italiens, peut-être, ou les Français.
0: Ouais, ils sont pas loin. Ouais. Italie en troisième place. La France, oui, on arrive en deuxième position. Et puis, en numéro un, les États-Unis. Alors, c'est pas étonnant, hein, parce que la population est très, très grande. Ouais. Maintenant, si on va regarder les plus gros consommateurs par habitant, là aussi, on va retrouver l'Italie en troisième, la France en numéro deux, et en numéro un, j'étais assez surpris, c'est le Portugal. Le Portugal.
5: Ah, le Portugal.
0: Eh oui. Je sais qu'ils ont un...
5: Oui, c'est surprenant.
0: Ils ont des jolis vins, évidemment. Le Porto, hein, ça c'est quand même quelque chose. Oui. La consommation dépasse souvent 50 litres par personne et par habitant.
5: Oui, il faut pas oublier qu'on doit consommer avec modération, hein, ce doux breuvage.
0: Et vous avez tout à fait raison.
5: On est plutôt chanceux avec la boisson locale, hein, qui n'est pas déplaisante.
0: Ah bah, vous
5: on
0: avez
5: va dépendre notre champagne, qui est quand même la boisson... Par excellence.
0: Voilà, toujours avec modération aussi, mais il faut défendre parce que c'est la terre, c'est notre terroir. Notez que la France reste l'un des pays, c'est vrai, les plus attachés à la culture du vin, même si la consommation baisse depuis plusieurs décennies. D'ailleurs, chez nous, on l'a appris cette semaine, pour la première fois, la consommation de bière dépasse de peu celle du vin. L'année dernière, 22 millions, un peu plus de 22 millions d'hectolitres ont été bu selon les brasseurs de France. Et un petit peu moins selon l'Organisation internationale de la vigne et du vin. Donc en France maintenant, vous le savez Sabine, on boit plus de bière que de vin. Voilà.
5: Bon. Oui, c'est étrange, mais ils ont des très bonnes bières également.
0: Et d'ailleurs, ça va être la fête, fête de la bière hein, ce week-end, Place du Cal à Charleville-Mézières. C'est la plus grande fête de la bière de France. Et elle est chez nous à Charleville-Mézières tout au long du week-end. Et avec le beau temps et la chaleur, ça va consommer. Donc soyez prudents tout de même. Et n'oubliez pas le verre d'eau entre chaque verre de bière. Voilà. Sabine, j'ai l'enveloppe pour vous. Bah oui, pendant qu'on papote, j'avais perdu mes petites affaires. Allez. Vous êtes qualifié pour le grand tirage de demain pour le pistolet de massage de la marque Terraillon. Ça, c'est toujours effectivement très très sympa. Et j'ai pour vous un roman d'Ingrid Clovaki, La Notaire, aux éditions Albin Michel. Albin Michel, c'est une vraie notaire qui utilise en fait ses connaissances et son expérience pour imaginer un roman. Alors, histoire d'héritage, de succession, et vous l'imaginez, ça va pas forcément très très bien se passer. Vous allez découvrir tout ça. Près de 300 pages de lecture, Sabine nous souhaite une belle journée.
5: C'est un excellent cadeau, j'aime beaucoup lire et je suis très contente. Je remercie la radio ici Champagne qui agrémente joliment ma convalescence.
0: Je vous souhaite plein de belles choses à venir, je vous embrasse bien fort, merci à vous.
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0: Voici un indice encore important, le dernier à découvrir ensemble. Je rassemble les saveurs venues de tout pays, entre plats raffinés et desserts réussis. Chef et gourmand célèbre souvent mon génie, je suis un art aimé des papilles ravies. C'est un terme qu'on utilise assez souvent d'ailleurs. Je rassemble les saveurs venues de tout pays, entre plats raffinés et desserts réussis. Chef et gourmand célèbre souvent mon génie. Je suis un art aimé des papilles ravies. Je suis là. 03 26 48 2000. Je rappelle qu'il y a des places notamment à gagner pour la tournée Star 80, années 80, à la Reims Arena le 29 mai prochain.
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0: Un titre d'ailleurs, tout début des années 80, Nicoletta et Bernard Lavilliers réunis pour Idées Noires.

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0: idées noires avec ici Champagne Ardenne. On n'a que des idées positives hein, ici. Bernard Lavillier et Nicoletta. Ici, pratique, un peu plus de 11h30, des idées de sortie chez nous en Champagne-Ardenne. Demain, rendez-vous à Auvillers pour les Dom Perrault, un clin d'œil à Dom Pérignon, le moine du village. C'est au parc Pierre Cheval, dès 18h, musique, champagne, soleil, planche de charcuterie, venez trinquer avec modération dans une bonne ambiance jusqu'à minuit. Demain soir à Saint-Gem, dans la Marne, soirée années 90, au moulin de Neuville, Brasero, champagne encore et bière. De l'eau hein, aussi, de temps en temps, tout de même. Hein, avec ambiance musicale de 19h à minuit, l'entrée est libre. Samedi à Épernay, c'est Art Plastique dans la rue. 20 artistes présents, place Hugues Plomb toute la journée, avec des ateliers gratuits pour les enfants. Mareuil-sur-Aï en fête aussi avec la fête patronale dès samedi et jusqu'à lundi inclus. Samedi, soirée dansante dès 20h. Dimanche, maquillage pour enfants, sculpture sur ballon, musique et tombola. Et lundi, manège et goûter.
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0: Je rassemble les saveurs venues de tout pays entre plats raffinés et desserts réussis. Chef et gourmand célèbre, souvent mon génie, je suis un art aimé des papilles ravies. Alors les personnes qui aiment la bonne chair, qui aiment, c'est vrai, les restaurants, tout ça, ça fait partie de ce qu'on appelle la 0327.

0: Immodable, Tragedy, les Bee Gees, avec ici Champagne Ardenne.
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0: Et avant de trouver la cachette de notre bouchon en or, forcément chez nous en Champagne-Ardenne, il y a des énigmes et des indices pour vous mettre sur la piste. Bonjour Jean-Régis.
2: Bonjour Grégory, comment ça va?
0: Bah écoutez, je vais bien puisque je suis avec vous, je fais de la radio, je fais ce que j'aime, donc tout va bien. Hein.
2: Voilà, c'est le principal.
0: Ah bah oui, je trouve. Hein. Et je vous renvoie la question, tout se passe bien à Épernay?
2: Tout se passe très bien, il fait super beau, je suis en train de m'occuper de mes pieds de tomates, donc tout va bien.
0: Ah top ça, ça c'est bien, ça c'est oui. Bien. Hein. Des bonnes tomates là, il faut attendre encore un petit peu, hein, je crois, hein, je enregistre.
2: Oui, mais je pense que ça va durer jusqu'au mois d'octobre-novembre, donc ça va.
0: Ben oui, il faut, même si on en trouve toute l'année hein, sur les étals, il faut quand même respecter. Ouais, il faut respecter les saisons, c'est mieux. Ça a du goût. Ouais. Et
2: ça a beaucoup plus de goût. Oui.
0: Ah, on est d'accord. Il y a tomate et tomate. Jean-Régis, voici cette énigme. Je rassemble les saveurs venues de tout pays. Entre plats

0: Raffiné et dessert réussi. Chef et gourmand célèbre souvent mon génie. Je suis un art aimé des papillons ravis. De quoi s'agit-il ?
1: Alors, j'avais pensé à la gastronomie.
0: Ben, vous pensez bien ! Oui ! Effectivement, la gastronomie, c'est l'art de bien cuisiner, de bien manger. Ça rassemble les traditions culinaires, les produits, les recettes, le savoir-faire, tout cela, lié à la cuisine bien sûr. Ça concerne pas seulement les grands restaurants, hein. La gastronomie, c'est la culture, c'est le partage, c'est le plaisir autour des repas. D'ailleurs, la France, notre pays, est particulièrement connue et reconnue pour sa gastronomie. La France est inscrite au patrimoine culturel immatériel de l'humanité depuis 2010 pour la gastronomie et le repas. Pas français. Eh bien, c'est tout bon, tout ça. C'est pas mal. Eh oui, ça, c'est des bonnes réponses, comme on aime. Avec l'enveloppe, en vous précisant, vous êtes qualifié pour le grand tirage de demain, parmi tous les gagnants de la semaine, pour ce pistolet de massage, pour se faire du bien, se détendre. Mais en tout cas, le cadeau du jour pour vous, eh bien, oh, j'espère que vous aimez les années 80, Jean-Régis.
1: Ah oui, oui, oui, sinon je n'écouterai pas ici Champagne Ardenne.
0: C'est vrai qu'on aime ça, hein. Et on adore et on aime vous faire partager ces grands succès. Eh bien, les stars des années 80, vous allez les retrouver à la Reims Arena, vendredi 29 mai. J'ai deux places pour vous, Jean-Régis.
1: Ah, c'est super. Merci beaucoup.
0: Alors, on nous annonce Lio. Ça va mettre le feu, hein, Lio. On nous annonce partenaire particulier, Plastique Bertrand. Il y aura aussi Jean Schultes, Confidence pour Confidence. Alors, ils vont interpréter leurs tubes, des medley, et aussi les chansons d'autres artistes des années 80. C'est un karaoké géant, Jean-Régis.
1: C'est super, merci beaucoup.
0: Éclatez-vous bien par avance. C'est un bon week-end de Pentecôte.
1: Merci, vous aussi.
0: Merci à vous, et restez à l'écoute de votre radio. Ici Champagne Ardenne. Voici les trois indices. Nous avons Pentecôte, vin et gastronomie. Alors, pourquoi ces mots ? Parce que le bouchon est caché dans une commune qui, à l'occasion de la Pentecôte, va célébrer le vin, les vins et la gastronomie. Vous avez la bonne réponse, j'ai un cadeau pour vous, 0326 48 2000.
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0: Et pour la musique, Diane Tell, si j'étais un homme. Pentecôte, vin, gastronomie. D'après vous, où se trouve le bouchon en or ? 4 petites minutes pour nous me donner la bonne réponse au 0326 48 2000.

0: J'étais un homme, ici Champagne Ardenne, avec vos chansons préférées tous les jours. C'était Diane Tell.
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0: Depuis 11h, vous essayez de trouver des indices à partir des énigmes que je vous donne. C'est le principe de notre jeu et surtout, l'objectif, c'est retrouver le bouchon en or. Nous l'avons une nouvelle fois caché, forcément chez nous en Champagne-Ardenne, mais à vous de me dire l'endroit précis où ce bouchon est caché, en tout cas la commune. C'est Michel qui s'y colle depuis Reims. Bonjour Michel.
2: Bonjour Grégory.
0: Le soleil, ça vous fait du bien, ça, j'imagine.
2: Ah ouais, ouais, on revit, comme on dit. Hein.
0: Il y a un programme de prévu, là, pour la Pentecôte ?
2: Bah, moi, je fais du jardin, donc comme le temps est un peu propice, on va travailler au jardin. On va replanter les tomates, on va travailler, sinon... Je pense que ce serait une grande partie de mon temps de prière, un peu, là.
0: J'ai un peu de mal à vous entendre, Michel. C'est un peu étouffé, comme si vous étiez comme
2: étouffé.
0: Ça.
2: Ouais, là, ça... Moi, je respire bien, ça va.
0: Ah, là, ça va mieux, ça va mieux. Allez faire un petit tour dans le jardin, là, hein, pour un bon bol d'air. Voilà. Écoutez les oiseaux, hein, même si on en trouve de moins en moins des oiseaux.
2: Hein. Ouais,
0: ça, c'est vrai. Sûr. Ouais. J'ai trois indices à vous donner et à vous de me dire où se trouve le bouchon. Nous avons Pentecôte, nous avons vin, nous avons gastronomie. Où se trouve le bouchon en or ?
2: Alors moi je pense à la foire au vin et à la gastronomie de Mailly-Champagne, c'est la 30e foire.
0: C'est très précis ça en plus, hein, Michel.
2: Ouais.
0: 30e édition de cette foire.
2: Ouais.
0: Vin et gastronomie célébrés à Mailly-Champagne, je dis oui. Et voilà. Bon, vous avez trouvé assez vite ?
2: Non.
0: Ah,
2: non.
0: Jusqu'au bout.
2: Ouais, des fois plus vite, mais là, jusqu'à la 3e édition. Ah, 3e.
0: Le troisième indice,
2: la troisième énigme, j'avais du mal à trouver, mais je me suis rappelé, mais j'ai eu un doute parce qu'ils en font une aussi au mois d'avril, il y en a eu une, je crois, et j'ai eu un doute sur le coup. Oui.
0: Eh bien, c'est ce week-end, un week-end de Pentecôte, voilà pourquoi nous avions notre indice Pentecôte, puisque la foire de maïs, c'est toujours à la Pentecôte. Vin célébré, gastronomie fêtée, et le tout, bien entendu, c'est cette foire au vin. On va en parler dans quelques instants avec l'un des organisateurs, l'organisateur d'ailleurs, Mailly Animation, c'est le président de l'association. On attend beaucoup, beaucoup de monde. Il va nous donner quelques temps forts du programme. L'enveloppe, la voici, avec un cadeau. On parlait de jardin, de nature. Eh bien, c'est une maison à insectes que nous vous offrons, Michel. Parce que vous qui êtes jardinier, vous le savez, dans le jardin, il y a des insectes qui sont importants, qui participent à la biodiversité, à l'équilibre du jardin pour avoir de bons fruits et légumes. Eh bien, il est important aussi de leur créer un petit abri pour qu'ils puissent se retrouver, justement, s'abriter. Et cette maison à insectes que vous pouvez fabriquer, on a tout ce qu'il faut pour vous, hein, pour créer cela. Pour justement préserver cette biodiversité. Voilà le cadeau pour vous, Michel.
2: C'est bien, super.
0: Et rendez-vous demain pour le grand tirage avant midi pour essayer de repartir avec ce pistolet de massage d'une valeur de 80€ de la marque Terraillon. C'est notre cadeau de la semaine. Passez donc une belle journée sous le soleil et bon jardinage à vous. Le
2: Merci.
0: Bouchon en or est donc à Mailly Champagne. Eh bien, on va faire un petit tour à Mailly dans quelques instants, juste après avoir écouté Coldplay.
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0: La musique de Coldplay, Feels Like I'm Falling In Love. Vous écoutez ici Champagne Ardenne. Et on se retrouve dans 30 secondes.
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0: Et vous l'avez retrouvé, ce bouchon en or. Il est bien à Mailly-Champagne à l'occasion de la foire au vin et gastronomie ce week-end de Pentecôte. Benoît Griffaut, bonjour.
3: Bonjour.
0: Vous êtes le président de l'association Mailly Animation, 30e édition. On peut dire que c'est un véritable succès, attendu d'ailleurs des habitants et des touristes. Vous avez une édition spéciale pour ce 30e anniversaire?
3: Alors oui, parce que donc pour la 30e, on invite tous les exposants et les gens de Mailly qui reçoivent les exposants dans leur cours à faire un petit repas, une grande fête le samedi soir.
0: Ah bah belle idée ça, pour célébrer cet anniversaire.
3: Je veux célébrer la 30e qui devrait être la 32e, mais bon voilà.
0: Non.
3: Avec le Covid, on va oublier le Covid et on passe à la 30e.
0: Ah oui, on passe à autre chose. Combien d'exposants attendus et d'où viennent-ils?
3: Alors il y a 100 exposants, vin et gastronomie confondus, et ils viennent de toute la France, donc de Bordeaux, le Jura. On a même des Argentins,
0: du monde entier,
3: des Canadiens. On a un peu de partout.
0: Bon, il y a évidemment de quoi se faire plaisir avec modération, avec les vins. Et puis la gastronomie. Est-ce que vous privilégiez les producteurs locaux, les artisans de chez nous? Comment vous fonctionnez?
3: C'est souvent, on privilégie quand même les gens qui sont locaux. Donc, au maximum. Et après, quand on a tapé, puisé dans cette ressource, on tape un peu sur les extérieurs.
0: Samedi 14h-20h, dimanche 10h-19h et lundi 10h-18h. On fait comment pour se garer?
3: Alors, il y a des places de parking de prévues un peu partout qui sont signalées par l'association. Mmh. Et donc après, il y a des petites golfettes qui peuvent vous emmener si vous avez de nombreuses quantités de vin que vous ne pouvez pas. Eh ben il y a des petites golfettes qui vous ramènent à l'entrée pour charger dans votre voiture.
0: Bon, il y aura des animations, de la musique.
3: De nombreuses animations, la cornemuse, il y a des fanfares, et on a pensé aussi aux enfants, qui aura donc un manège, une confiserie, des ballons gonflables sculptés. Donc on a pensé à tout le monde.
0: C'est incontournable, hein. 30e foire vin et gastronomie de Mailly-Champagne à partir donc de samedi après-midi et jusqu'au lundi de Pentecôte. Grâce donc toute l'équipe de Mailly Animation. Vous êtes le président de l'association, Benoît Griffaut. Je vous souhaite par avance une bonne édition de cette foire de la gastronomie. Merci à vous.
3: Je vous remercie. Merci France Bleu.
0: Ici Champagne Ardenne. Eh oui, faut s'y faire. Ici Champagne Ardenne, c'est votre radio avec le journal dans 3 minutes, le journal de midi. Avant cela, John Birkin, fuir le bonheur de peur qui ne se sauve. Au taquet, Valérie Dabido, Éric Bastien, vous allez les retrouver pour vous accompagner ce midi. Quant au bouchon en or, on va partir à sa recherche demain entre 11h et midi.

0: Jeanne Birkin avec votre radio ici, Champagne Ardenne.
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0: Nous sommes le jeudi 21 mai, il est midi. Le journal, l'actualité chez nous en Champagne-Ardenne avec Sophie Allemand. Et c'est officiel, les Rouges et Blancs ont un nouvel entraîneur.
2: Et on connaît son nom ce midi, Nicolas Houssaye. Il vient de s'engager avec le Stade de Reims pour 2 saisons. Après le départ de Karel Gerhardt, il entraînait le club de Ligue 2 Pau la saison dernière. Et il a été limogé du club des Pyrénées-Atlantiques en cours de saison en janvier dernier. Alexandre Audabran nous présente ce nouvel entraîneur.
3: Nicolas Houssaye a d'abord eu une carrière de joueur. Il a évolué principalement en national à Alès, Valenciennes ou encore Cherbourg. Sa carrière d'entraîneur a débuté en 2014 au sein du club de national de Consola Marseille. Il a ensuite progressé dans plusieurs clubs du troisième échelon du football français, à Orléans notamment, et surtout à Sedan, qu'il a entraîné en national puis en national 2 entre 2016 et 2018. La Ligue 2, il l'a connue à Châteauroux et à Nîmes, deux clubs qu'il a réussi à maintenir en Ligue 2 en remplissant les objectifs fixés par ses dirigeants, mais qu'il a ensuite quitté en cours de saison. Et c'est à Pau, à partir de 2023 jusqu'en janvier dernier, qu'il a réussi de très belles choses en installant le club béarnais dans la division et en s'installant aussi quelques mois dans le top 5, c'était la saison dernière. Nicolas Houssaye a une bonne réputation dans le milieu du football, un travailleur, une approche très humaine avec ses joueurs. Le projet du Stade de Reims qui lui est confié, à savoir retrouver la Ligue 1 dès la saison prochaine, est le premier d'envergure qui pourrait lui permettre de franchir un nouveau cap dans sa carrière.
2: À la reprise de la saison C le 22 juin, le début du championnat de Ligue 2 le 8 août, et donc Nicolas Houssaye comme nouvel entraîneur des Rouges et Blancs. La décision d'annuler ou pas ses concerts appartient à Patrick Bruel. C'est ce qu'estime la ministre déléguée chargée de l'égalité femmes-hommes, Aurore Berger. Alors que plusieurs maires appellent le chanteur visé par au moins 9 plaintes pour viol et violences sexuelles à annuler ou reporter les dates de sa tournée prévue dans leur ville. À Reims, Arnaud Robinet se dit favorable à titre personnel à un report des dates prévues en octobre à l'Arena.
0: Un nouveau paquet d'aide face au prix des carburants est attendu aujourd'hui.
2: Le Premier ministre l'annoncera à 17h. Les aides annoncées jusqu'ici concernent les transports, la pêche, l'agriculture et 3 millions de gros rouleurs qui utilisent leur véhicule pour aller au travail. Le député LR des Ardennes, Pierre Cordier, invité d'ici Champagne-Ardenne ce matin, attend lui des aides pour tous ces travailleurs obligés de rouler faute de transport.
4: J'annonce d'une part en direction des personnes qui bossent, parce que je crois que c'est un élément important. Les gens qui travaillent, qui sont obligés dans nos départements ruraux de prendre leur voiture pour aller travailler, ce que les urbains ont parfois du mal un petit peu à comprendre, et notamment quand vous êtes à Paris, ou les élus des grandes villes avec des métros, des tramways, des lignes de bus qui sont importantes dans des départements ruraux, les gens sont obligés de prendre leur voiture. Donc je pense qu'il faut vraiment aussi des propositions très claires à l'égard de celles et ceux qui bossent, et puis aussi en direction bien entendu des entreprises qui connaissent déjà des difficultés dans un contexte économique difficile, difficultés renforcées avec cette crise des hydrocarbures, et donc c'est pour ça que moi je suis candidat en tous les cas de cette commission parlementaire qui, je le précise, n'a pas encore été validée par la conférence des présidents à l'Assemblée nationale, mais en tous les cas la demande du groupe des Républicains est bel et bien sur le bureau de Yaël Braun-Pivet, la présidente de l'Assemblée.
2: Et Pierre Cordier demande effectivement une commission d'enquête sur la crise des carburants. Il a appelé à la transparence ce matin sur ICI Champagne-Ardenne. Vous retrouvez son interview en intégralité sur ICI.fr. La vitesse et une perte de contrôle, sans doute la cause selon l'enquête de la gendarmerie de l'accident mortel sur A34 hier soir dans les Ardennes. Une femme de 40 ans et un homme de 35 ans ont été tués par le choc à hauteur de Neuvisy. Un homme est hospitalisé, son pronostic vital est engagé. Leur voiture est la seule impliquée dans cet accident.
0: De l'impro au cœur d'une grande finale cet après-midi à Reims.
2: La scène du Manège accueille la finale régionale Grand Est du trophée d'impro culture et diversité. À partir de 13h30, 18 collégiens, dont des Marnais et des Ardennais, vont se défendre par équipe. Ce programme, initié par Jamel Debbouze, a bénéficié à plus de 13 000 jeunes depuis sa création.
0: Le temps avec beaucoup de soleil, et ça c'est sûr ça nous réjouit. Des températures très agréables encore aujourd'hui, hein, à partir d'aujourd'hui jusqu'à 25 degrés à Troyes, 24 à Châlons, on attend cet après-midi d'après Météo France, 24 à Épernay, 23 à Reims, 22 à Charleville-Mézières. Le week-end de Pentecôte va s'annoncer aussi excellent et chaud, hein, température estivale à partir de demain chez nous entre 26 et 27 degrés, 29 pour samedi, 27 à 28, plein soleil pour dimanche également. Tout au long de la semaine prochaine, à midi 5, Valérie Damido, Éric Bastien, on vous retrouve tous les deux pour Au Taquet. C'est votre grand jeu. Bonjour, bonjour.
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6: Bonjour la France, j'espère que tu vas bien. La France, les températures remontent, c'est bientôt l'été. Mon Dieu, comme nous sommes heureux. Comment ça va, Éric Bastien ?
7: Voilà l'été.
8: Ok, ça va, bonjour à tous.
6: Il y a les négresses vertes qui viennent d'appeler, portent plainte.
8: Exactement.
6: Allez, alors, je vous rappelle que toute la semaine, les meilleurs candidats se qualifient pour vendredi pour la finale. Il y a des très jolis cadeaux à gagner. Le premier prix, il s'agit d'un séjour pour 4 personnes au parc Astérix. Et là, c'est le cap sur l'Égypte, dans la nouvelle zone. Alors, il y a les remous de la descente du Nil. Et vous allez prendre de la hauteur avec l'envol d'Ibis. Vous allez découvrir 7 automatiques. Il y a plus de 50 attractions et spectacles pour toute la famille. Vous jouez donc pour 2 jours, 4 personnes, une nuit à l'hôtel du parc en chambre familiale, les petits déjeuners, le dîner. Et puis surtout, pour aller là-bas à 100€ en carte carburant et le parking inclus, on est tellement content de vous offrir ça. Merci. Mais il y a un très joli cadeau pour le deuxième, c'est quoi ?
8: Il y a toujours ce cadeau, vous connaissez bien évidemment, cette machine Nespresso, ces 32 dosettes, ces saveurs égyptiennes que Joe Malangoux a préparées avec amour. Joe Malangoux y a consacré des nuits entières pour préparer cet élixir, cette potion magique. Et ce n'est pas sans un certain héroïsme, une certaine suffisance et un peu de prétention qu'après avoir conçu ce café, il a déclaré « Avec moi ». Merci, Joe Malango.
6: Magnifique. Allez, on accueille tout de suite Muriel et Patrice, nos derniers candidats à se qualifier pour demain. Je rappelle à nos auditeurs chéris que, évidemment, j'ai 2 candidats déjà qualifiés.
8: Ah, commencez pas.
6: Voilà, Eric n'en a qu'un. Que va-t-il advenir ? Basile, jungle, chérie.
8: Aujourd'hui, c'est moi qui gagne.
6: Bonjour Muriel, bonjour Patrice, comment ça va les amis ?
8: Salut, bonjour.
9: Bonjour tout le monde.
8: Bonjour.
9: Tout le monde. Voilà, bonjour.
10: Bonjour.
9: Oh là là, il est sonné lui, allez, bonjour.
6: Eh oui, voilà Muriel, tu as raison. Alors, bon, alors Muriel, tu habites à Nice, tu as 80 ans, le 20 mai, dis donc.
9: Hier.
8: Bon anniversaire.
6: Bon anniversaire Muriel, dis donc.
9: Ah ben oui.
6: T'as soufflé toutes les bougies ou pas ?
9: Oui, j'ai soufflé toutes les bougies. C'était un 8 et un 0, donc un avec 2.
6: Magnifique.
9: C'est pas mal.
6: Magnifique.
9: Voilà, c'était très bien. C'était très bien.
8: Bel âge. Hein.
6: Alors, tu as 2 enfants, Laurent et Lucie, et tu as 3 petits-enfants. C'est ça ?
9: C'est ça. Exactement.
6: Magnifique. Alors, dis donc, tu as un chien qui t'a adopté. Ça veut dire quoi, ça, un chien qui t'a adopté ?
9: Eh ben, c'était un chien que je côtoyais depuis longtemps dans le centre équestre où j'allais faire du cheval. Et puis, au fil des années, ce chien, il m'a aimé. Et puis un beau jour, il s'est mis le long de ma roue au moment de partir et il n'a pas voulu partir. Il avait 9 ans.
6: Oh.
9: Il en a 16. Oh. Et bien, il en a 16. Et il va bien. Et il est chez moi. Et son ancienne maman m'a dit « Emmène-le. De toute façon, tu reviens vendredi. Ben, » Je lui ai dit « Oui, bien sûr. » Je suis revenue vendredi avec le chien. Il était content. Mais il est revenu quand même avec moi. Et depuis, il est là. Voilà. Oh. Une merveille.
6: Alors, il s'appelle Filou, il paraît.
9: Il s'appelle Filou, exactement.
6: Eh, c'est un
9: de
6: Filou.
9: Son vrai nom.
6: Eh, c'est un Filou, bien sûr, évidemment.
9: Oui, mais il est tellement gentil. Oh. Et puis alors, il sait tout, il est sourd comme un pot. il est un peu miro, mais j'ai appris des signes et je change ma voix. Je suis un peu, quand je suis en colère, c'est... Voilà, et bien ça se passe très bien. Non, mais je ne changerai pas pour tout l'heure du monde. Hein.
6: Ah bah non, oui, on l'aime, Filou. Ouais. Alors, bon,
9: on
6: alors.
9: On l'aime.
6: Oui. Dis donc. Tu me parles de cheval. Tu as fait beaucoup de cheval. Mais là, t'as arrêté un peu le cheval, c'est ça ?
9: Non, mais depuis que ma petite fille a arrêté, je n'en ai plus fait parce que j'ai eu peur de me casser la gueule.
6: Ah, bah tu m'étonnes. tu peux te balader. Oui, tu peux te balader au pas.
9: Non, c'est pas rigolo. Non. Non, mais de toute façon, il faut ce qu'il faut à un moment où il faut.
6: Oui, t'as raison, c'est vrai, je suis d'accord avec toi.
9: C'est comme les talons aiguilles.
6: Oui.
9: Il faut ce qu'il faut à un moment où il faut. Voilà.
6: Tu mets plus de talons
9: aiguilles. C'est bien, mais quand on est moins sûr, on laisse.
6: Tu mets plus de talons aiguilles.
9: Si.
6: T'en mets encore ?
8: Oui, quand même.
9: Les moins hauts.
6: Oh là là, t'es mon héroïne, je n'en mets jamais, moi.
9: Pourquoi les filles, elles mettent pas de talons aiguilles ?
6: Mais parce que.
9: J'ai une fille qui en met pas du tout et je comprends pas.
6: Bah parce que moi, quand j'en mets, tu sais, tu vois la vache dans Mickey qui s'appelle Clarabelle ?
9: Et bien,
6: si je mets des talons, on dirait la vache. On dirait Clarabelle.
9: Non, ça vient de tes chaussures. Ah. C'est parce que tes chaussures ne sont pas appropriées.
6: Bon, je vais réfléchir à ça. Bon, ma chérie, on va tout de suite marquer le premier point. Écoute bien, ça va parler de McDo.
9: Oh merde.
6: Oh merde.
8: Oh merde.
6: Alors, écoute bien. Oui. Au Canada francophone, donc le côté francophone du Canada, on dit que le Happy Meal de chez McDo s'appelle un menu bonne humeur. Est-ce que c'est vrai qu'au Canada francophone, il y a le menu bonne humeur à la place du Happy Meal? Vrai ou faux? Top chrono, 5 secondes.
9: Bon, moi, je pense que c'est pas vrai. Parce que pourquoi le transformer? Tout le monde sait qu'un Happy Meal, c'est de la bonne humeur pour celui qui le vend.
6: Eh ben, t'as bien raison, Muriel. Un point, ça n'existe pas. Bravo, premier point pour Mumu.
8: Ah là là, une des doyennes d'Otake, d'ailleurs. 4 fois 20 ans, Muriel. Quelle énergie incroyable, ça fait vraiment plaisir.
6: Ah ben, c'est sûr qu'elle a plus d'énergie que toi. Ouais. Hein.
8: Dis donc, ok, tu vas te calmer, toi. Patoche, les galoches, il est avec nous. Bonjour, mon Patrice.
10: Bonjour à tous les deux, bonjour à toute l'équipe.
8: Ah, c'est salut. Sympa, Patrice. Ici Lorraine, qui habite à Malzéville, c'est en Meurthe-et-Moselle. Comment on appelle les habitants de Malzéville? Malzévillois?
10: Très bien.
8: Les comment?
10: Oui, Malzévillois, c'est les... ça. Okay. Malzévillois.
8: Et les Villois, c'est bon, salut tout le monde. Qu'est-ce qu'il fait, Patrice, dans la vie?
10: Ben, je suis retraité, jeune retraité, depuis le 1er avril.
8: Oh, voilà.
11: Tu n'as plus le temps.
8: Bah oui. Ah dis donc, c'est frais cette retraite 1er avril, il y a un mois et demi. Alors tu faisais quoi? C'était quoi ton métier juste avant?
10: Alors moi j'étais directeur de secteur dans l'hôtellerie restauration pour un groupe français, groupe important français, voilà.
8: Et avant t'as été restaurateur, mais longtemps t'as été restaurateur.
10: Oui, j'ai été restaurateur à mon propre compte, oui, jusqu'en 2012, et après 2012, les événements ont fait que j'ai dû fermer, vendre, et puis après j'étais dans une entreprise en tant que salarié.
8: Bon, voilà. Comment tu vis la retraite depuis un mois et demi, bientôt deux mois, là? Tu le sens bien? T'es content? T'as du temps? Tu dors le matin?
10: Ah oui, très bien, oui, non, mais c'est vrai que la vie, elle change. Comme j'étais toujours en déplacement, bah, je revois un petit peu les Malzévillois, la famille, les amis.
8: Ah oui.
10: Ouais, on a du temps pour soi.
8: Ouais, puis tu profites de tes petits-enfants, parce que t'es grand-père, Patrice, il me semble.
10: Oui, j'ai deux enfants et donc deux petits-enfants aussi, ouais.
8: Isaac, qui a 5 ans, et Farel, qui a 3 ans, c'est bien ça?
10: Tout à fait, des petites têtes blondes aux yeux bleus.
8: Trop mignon, et on salue tes enfants Alexandre et Ophélie. Voilà, mon petit Patou, on va jouer ensemble sur ici, je suis heureux de t'accueillir, et on va tout faire pour aller être mon candidat aujourd'hui. J'en ai besoin d'un quand même, mon Patrice, je compte chez toi, parce que là...
10: Alors, on va faire le maximum.
8: Allez mon Patrice, mais elle est très en forme Muriel, je me
6: méfie. Muriel est très forte.
8: Oh là là, Muriel est très forte.
10: J'ai déjà la pression avec le point qu'elle a marqué.
8: Oh,
6: et voilà.
8: Ça va aller. Allez, on retombe en enfance, on vient de parler de tes petits-enfants.
10: Ouais.
8: Petite boîte à musique sympathique. Écoute bien cette histoire. Dans le Var, département 83, Saint-Tropez, un doudou a été retrouvé 11 ans après avoir été perdu. Est-ce que cette histoire est vraie ou fausse? Top chrono, 5 secondes.
10: Je vais dire vrai, c'est tellement sympathique.
8: Bah c'est sympa et c'est mignon, et t'as raison, c'est vrai. On est en avril dernier, Baptiste, il a 14 ans, il a retrouvé à Tourtour son doudou perdu 11 ans plus tôt pendant des vacances. C'est un habitant du village qu'il avait récupéré il y a 10 ans, qu'il a toujours laissé dans sa maison accroché. Comme quoi, enfin voilà, l'espoir fait vivre, c'est de la folie 11 ans plus tard. Bonne réponse Patrice, bravo.
6: Un point Mumu, un point Patoche, et là tout de suite, vous écoutez ici, et moi je vous emmène... faire une virée à deux.
8: Bien sûr.
6: Et ouais, on va aller avec Lily Cube. Voyage en Italie, vous écoutez ici, on vous...

0: française.
1: Veille Valérie Bamido.
0: Oh yeah, on ira en Italie.
1: On est tous au taquet.
0: Yeah.
1: Taquet, taquet. C'est tous les midis.
0: Yeah. Midi.
1: Et c'est sûr.
0: Ici. Ici.
1: Ici. Oh là là, c'était notre premier duo.
0: Ah,
1: ce sera le tube de l'été, mesdames, messieurs. Le Damido Bastien.
0: Eh oui.
1: Sur les plages.
0: On va faire la reprise de Lily Cube. Allez, jingle.
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1: Allez, cube de rosé, nous.
0: Allez, Muriel, ici Azur, Patrice, ici Lorraine, ont un point chacun. Muriel, dis donc, mais t'es ma meilleure amie, toi. D'abord, tu fais du cheval et t'adores les chevaux, t'adores les chiens, mais t'adores bricoler, il paraît que t'adores bricoler.
3: Oui, j'aime bien bricoler. Je maroufle.
0: Ah, tu maroufles. Oh, tu maroufles. Oh, tu
3: maroufles. Je maroufle pas toujours. Des fois, je maroufle avec n'importe quoi.
0: Eh oui, bah, de toute façon, maroufler, c'est maroufler. Tu sais, on fait bien comme on veut.
3: Exactement.
1: Excusez-moi de vous interrompre. Déco, c'est le générique de Déco.
0: Oui, c'est le générique
1: de
0: Déco.
1: Muriel, tu sais que je crois, hein, Valérie, que Muriel, Déco revient sur M6, il me semble.
0: Eh, tout à fait.
1: Je ne veux pas vous interrompre pour rien.
3: Ça, c'est pas mal.
0: Tu pourras me regarder maroufler. Alors.
3: Oui, on va te piquer des idées.
0: Mais évidemment que tu vas me piquer des idées. C'est fait pour ça. Tu adores aussi ton petit. T'as inventé un jardin dans ta copropriété pendant le Covid.
3: Ah ouais.
0: Et alors,
3: ouais,
0: qu'est-ce
3: qu'il y en a qui.
0: Et qu'est-ce qu'il
3: y en a qui font d'autres choses. Eh bien, j'ai tapé dans la butte, j'ai aplati, j'ai fait une petite rocaille, j'ai planté des plantouilles. Et puis voilà. Et puis c'est très bien. J'ai récupéré à la poubelle une table en fer forgé que j'ai réadapté, poncé, nettoyé, peindu, et tatati. Et puis c'est très bien. Bon, il y a des gains qui viennent, mais je m'en fous.
0: Il y a des gains, mais on s'en fout des gains, c'est toi, l'essentiel.
3: Mais on s'en fout, ça m'est bien égal. C'est tellement agréable.
0: Moi,
3: j'ai mon barman cassé, je suis au soleil, il y a des petits oiseaux qui viennent. C'est très bien, c'est très bien. Il faut faire quelque chose.
0: Évidemment.
3: Arrêter à attendre que ça se passe.
0: Je suis bien d'accord avec toi, Mumu. Alors, voilà. Tu vas marquer tout de suite le deuxième point, parce que moi, je te veux demain avec moi en finale, je veux que tu gagnes. Alors, écoute bien, on va faire le générique de Batman.
3: Oh là là.
0: Ah, on va parler de chauves-souris, ma chérie. Moi, j'adore les petites chauves-souris, c'est trop mignon. Alors, il paraît que les chauves-souris, elles tournent toujours à gauche quand elles sortent d'une grotte. Est-ce que c'est vrai ou faux qu'elles tournent toujours à gauche quand elles sortent de la grotte, les petites chauves-souris?
3: C'est bien possible, c'est bien possible. Oui, oui, oui.
0: Tu dis oui, oui, oui?
3: Oui, oui, oui, je pense bien que c'est ça.
0: Et non, non, non, en fait, elles ne tournent pas toujours à gauche. Ça dépend, en fait, on ne sait pas trop. Ils essayent d'étudier, mais parfois il y en a qui sortent à gauche, parfois hop là, non, pas de points, je suis bien triste.
1: Ah là là, Patrice qui a déjà un point qui est en Meurthe-et-Moselle, Patrice qui est à la retraite depuis bientôt 2 mois, il se régale notre Patrice à Malzéville, il était directeur de secteur dans l'hôtellerie. Mais alors petit, tu avais un autre rêve, tu ne voulais pas être dans la restauration, tu voulais faire quoi, petit Patrice?
4: Moi, j'aurais voulu être pilote de ligne dans l'armée.
0: Ah ouais, Top Gun.
4: Top Gun.
1: Attends, pilote de ligne ou pilote de chasse?
4: Pilote de chasse, pardon, dans l'armée, pilote de chasse. Oui.
0: Bah donc Top Gun.
1: Top Gun, avec les petites lunettes et tout.
4: Oui, tout à fait.
1: T'as quand même été, t'as été jusqu'à prendre des cours de pilotage.
4: Oui, j'ai commencé le brevet de pilotage. La théorie, ça allait, c'était un peu difficile, mais bon, je m'accrochais.
1: Ouais.
4: Par contre, quand on a commencé à la pratique, ça n'allait pas du tout. Pas du tout. Je transpirais des mains, même avec l'instructeur à côté. Hein.
1: Ouais.
4: Donc, j'ai très vite arrêté. Malheureusement, j'ai pas été jusqu'au bout parce que c'était pas pour moi, tout simplement.
1: Ah, tu t'es rendu compte que t'avais peur en avion, donc ça fout mal,
4: voilà,
1: du coup.
4: Ça, ouais. Bon. Alors que j'ai pas peur dans les gros. Hein,
1: ouais, je comprends.
4: Les avions de ligne, le petit Cessna, ça bougeait un peu partout. Atterrissage, décollage, j'étais vraiment pas du tout.
1: Et tu connais un peu Piper, Cessna, Robin, des R400, tout ce genre de
4: ouais, voilà. Là, c'était une passion pour moi, mais
1: je vois ça, j'entends.
4: Malheureusement, c'était pas, elle a pas voulu de moi, cette passion. Ouais.
1: Alors, t'es fan de padel, par contre?
4: Oui, j'ai commencé le padel il y a un peu plus de 2 ans. Voilà.
1: Ouais.
4: J'ai été fan de tennis et petit à petit, quand j'ai commencé le padel, eh bien, j'ai arrêté le tennis et je fais quasiment plus que du padel. Et c'est vraiment quelque chose qui, c'est une convivialité, c'est avant, c'est après, et puis c'est pendant. Mais on est sur du cardio, mais cardio sympa, quoi.
1: Du baby foot au beau jour, tu t'es même préparé un terrain de pétanque pour ta retraite. Quelle bonne idée!
4: Oui.
1: Génial, ça.
4: C'est vrai, c'est vrai. Il est terminé, on l'a pas encore inauguré, on attend les beaux jours. avec les amis et on va l'inaugurer très bientôt, hein, parce que ça
1: arrive. Ah ouais, c'est super, semaine, terrain de pétanque, là, l'été, les beaux jours qui arrivent en plus dans les prochains jours. Ouais. Plein de bonnes choses grâce à ton terrain de pétanque, je pense que tu vas te marrer. Voici ta question, elle vaut un point. On écoute un extrait de Pascal Obispo. De drapeau, et justement, le drapeau de la Roumanie et du Tchad, c'est la question, le drapeau de la Roumanie et du Tchad sont identiques. Vrai ou faux ? Top chrono, Patrice, 5 secondes.
4: C'est vrai.
1: Tu les vois, tu vois la couleur, tu vois tout là ?
4: Ouais, jaune, bleu et...
1: Et jaune, bleu et rouge, oui, trois bandes verticales, bleu, jaune et rouge. Les drapeaux de la Roumanie et du Tchad sont quasiment identiques. Il y a une seule différence qui est une nuance de bleu qui est un tout petit peu plus foncé pour le Tchad. Eh, hey, bravo Patrice, t'es connaisseur.
0: Allez, Patrice 2, Muriel 1, Mumu, tu vas te reprendre parce que là, tout de suite, je vais te mettre une chanson qu'on adore tous. La lumière revient déjà. Hey, la dernière séance, Eddie Mitchell, vous écoutez ici, on vous aime. La lumière.

0: c'est encore moi qui va gagner.
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2: Oui, on termine toutes les chansons aujourd'hui.
0: Oui, aujourd'hui, on a décidé de faire ça. Alors, Muriel a un point, Patrice a deux points. On va faire un quiz musical, mais d'abord, on va raconter cette petite histoire incroyable. Il paraît qu'on a fait de la figuration dans le film Ocean 12 avec ta fille.
3: Ouais, puis on s'est jamais vu.
0: Comment ça, on s'est jamais vu?
3: Ben non, on s'est jamais vu, parce qu'on était dans la dernière prise, et puis ils l'ont coupé.
0: Ah ben voilà.
3: Alors, en plus, on a été voir le film parce qu'on voulait se voir.
0: Bah oui.
3: Et on attendait, et quand on a vu que où on avait tourné sur le port de Nice, ça arrivait, on était très attentive, et puis on s'est jamais vu passer.
0: Oh my,
3: ah ouais, c'était terrible.
0: Est-ce que t'as au moins vu Brad Pitt et George Clooney?
3: Non, même pas.
0: Oh.
3: Parce que nous, on était vraiment sur la dernière vue du film.
0: Oh là là.
3: Ils se sont servis de nous que pour regarder pour eux, en fait. On était trop belles, ils n'ont pas voulu que tout le monde nous voie.
0: Mais évidemment, c'est
3: mais
0: ça.
3: Voilà.
2: Mais elle a été payée quand même. Hein.
0: Mais non, elle a...
3: Oui, bien sûr, on voulait se voir.
0: Mais t'as raison, vous étiez trop belles, toutes les deux. Alors, écoute...
3: Ça, oui.
0: Tu aimes chanter, tu aimes la musique, je le sais. Là, c'est le quiz musical. Alors, il va y avoir trois chanteurs qui vont chanter. Enfin, il y a trois chansons surtout. Et parmi ces trois chanteurs, évidemment, il y en a deux, c'est les mêmes. Et un, c'est un l'intrus. Il faut que tu me trouves l'intrus. Écoute bien, ça devrait pas être trop dur. Vas-y.
4: Par

0: des pizzas.
1: Alors, c'est qui l'intrus?
2: C'est Syracuse qui est l'intrus.
1: Et oui, alors, comment il sait qui
2: c'est,
1: le chanteur?
2: C'est vous le dit? Non?
1: Oh mon Dieu.
2: Ah, mais non, il y en avait un autre plus vieux encore qui chantait ça.
1: Eh oui.
2: Ah
1: oui. Alors.
2: Ah merde, ouais.
1: Alors, tu m'as dit Syracuse. Moi, j'ai envie de te donner un point.
3: Ah non.
1: Bah quoi? Elle a dit Syracuse et c'est vrai que vous. Et c'est vrai que vous le dites, il l'a chanté.
3: Oui,
1: elle a dit Syracuse.
3: On l'entend, extrait, dit Syracuse. Donc,
1: Bon, d'accord. Okay.
3: Elle
1: bon,
3: est forte dans tout ça. Hein.
1: Bon, d'accord. Bon, pas
3: c'est vous qui décidez.
1: Bon, j'ai envie d'en donner un sur les deux, quoi.
3: Ah,
1: c'est Henri Salvador. Syracuse. Et voilà. Bon, écoute, je ne te donne pas de points parce que il m'a fait les gros yeux, Eric Bastien. Et bon. Oh, je suis désolée. Bon, allez.
3: Patrice, tu as vu, j'œuvre hein, pour toi. Hein. Je fais ce que je peux. Hein.
4: C'est bah, gentil, merci.
3: Bah, bien sûr, c'est normal. On va aux Antilles. Allez, juste avant de jouer, pareil que t'adores cuisiner, notamment le curry, le lait de coco et tout ça et tout ça.
4: Oui, c'est vrai. C'est une passion qui m'est arrivée là tout récemment. Je me suis mis à la cuisine, j'ai un peu de temps.
3: Ouais.
4: Et bon, je suis des sites de recettes, bien entendu. Et j'improvise pas, mais j'aime bien les résultats et je fais goûter à la famille, aux amis. Ça plaît des fois, ça plaît souvent, mais bon, quelquefois, c'est loupé.
3: Lait de coco, bah oui, ça arrive. Lait de coco, vanille, tu t'es essayé au Saint-Honoré, mais tout est resté tout plein, du coup. Mais c'est pas.
4: Le Saint-Honoré, c'était une catastrophe.
3: Ouais, mais c'est pas grave.
4: Il a jamais monté, il est sorti, il était tout plat. J'ai pris des photos, tout le monde s'est moqué de moi.
3: Oh, mais c'est pas grave, t'as raison d'essayer, de toute façon. Allez, Patrice, avec le sourire, c'est parti pour ton mix. Il y a trois artistes. Enfin, il y en a deux qui sont les mêmes. Il y en a un qui est un intrus, ça tu l'as compris. Il faut l'identifier, son nom, son prénom. On écoute.

0: on envoie le chrono, Patrice. Qui est l'intrus qui n'a rien à faire là.
1: Alors, et maintenant, que vais-je faire? Nougaro. Claude Nougaro.
0: Eh oui, bien sûr. Et maintenant, Claude Nougaro, évidemment.
2: Et...
0: mais tellement pas, c'est Gilbert Bécaud. Et maintenant, mon Patrice, maintenant... qu'est-ce que tu me fais là? Et maintenant,
2: que vais-je faire? Eh bien, je vais faire que c'est un mumu de patoche. Et surtout, je vais lancer la réclame, mais pas que, l'actualité dans toutes vos régions, grâce aux 44 locales de votre radio ici.
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5: Jaune. Vous aimez le jaune? Eh bien, ça tombe bien, c'est la couleur dominante. Pour cet après-midi, un soleil très généreux, les températures comprises entre 23 et 25 degrés. Il fait actuellement 23 à Châlons-en-Champagne, à Givet, à Cézanne. 23 degrés également pour Mourmelon-le-Grand, pour Rocroix, pour Embonnet. 24 à Verturin, c'est Nouzonville. 25 à Saint-Mémy, Suippes et Monthermé. À suivre. Allez, votre week-end peut-être qui s'annonce. Demain vendredi, le soleil domine largement toute la journée et les températures en hausse. On attend 26 à 27 degrés. Pour samedi, un soleil là aussi généreux tout au long de la journée, 28 à 29 degrés, ça grimpe encore. Vous voulez la suite? Allez, un petit tour sur dimanche. Le soleil règne en maître du matin au soir, température maximale 27 à 28 degrés. Et puis allez, on poursuit un peu plus avec lundi, un beau temps sec et bien ensoleillé, température maximale aux alentours des 27 degrés, avec un indice de confiance pour dimanche et lundi de 4 sur 5 selon Météo France.
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2: Alors, je vous rappelle que c'est le dernier jour pour se sélectionner pour la finale de demain. Muriel a un point, Patrice a deux points. Le cadeau pour le gagnant demain, c'est un séjour pour quatre personnes au parc Astérix. Cap sur l'Égypte, vous allez faire la descente du Nil, vous allez prendre de la hauteur avec l'envol d'Ibis, vous allez découvrir cet Automatix. Vous aurez l'hôtel, la suite, les petits-déj, le dîner, 100 euros de carburant et le parking inclus pour y aller. Et si vous ne gagnez pas ça, vous gagnez la magnifique machine expresso EO fabriquée par Malongo avec 32 dosettes et 6 verres en verre. On reprend tout de suite la compétition. Alors, Muriel, elle n'a pas croisé Georges Clooney et Brad Pitt. En revanche, dis donc, il paraît qu'on a croisé Brigitte Bardot.
7: Ah oui, mais ça, c'était quand j'étais toute petite.
2: Alors, raconte, il paraît qu'elle tournait Dieu créa la femme.
7: C'était son premier film. Dans la vieille ville, c'était donc un jeudi, parce qu'à l'époque, on n'avait pas école le jeudi. J'étais avec trois copines, on allait voir, bien sûr, j'avais 10 ans. Et au moment de sa pause, elle nous a payé une glace au nouveau glacier.
2: Bah, les gens aussi.
7: Super. Elle était. On s'en rappelle toujours. Et cette chose, ça m'a permis de retrouver, peut-être 50 ans après, une copine qui avait mangé la glace avec moi.
2: Et voilà. Bah oui, parce que tu as raconté l'anecdote sur ici, ouais. Et les copines t'ont appelé.
7: Eh bien, exactement. C'est formidable quand même de se retrouver 60 ans après. On ne se reconnaît pas, mais ça ne fait rien.
8: Grâce à la radio?
2: Ben oui, elle a raconté l'anecdote sur la radio et, elles se sont retrouvées. Ça, c'est bien sympa.
7: Trouver une copine. Oui, c'est super sympa.
2: Ah, voilà, tu vois.
7: On devrait faire ça plus souvent.
2: Je suis d'accord avec toi.
0: Avis de recherche.
7: Ouais.
2: Quand elle avait 60 ans, c'est-à-dire un âge exceptionnel, il paraît que

0: Alors ma chérie, c'est la question à 3 points. Je te pose la question, je te fais des réponses, je te propose des réponses. Et à mon top chrono, tu auras 10 secondes pour me donner ta réponse. Alors tiens, on va pas... Mais non, tu vas gagner. Allez, on va parler du jeu vidéo Pac-Man.
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0: Alors, Pac-Man, figure-toi que cette semaine, Pac-Man célèbre son 45e anniversaire. Alors, est-ce que tu sais quel est l'aliment qui a inspiré la forme de Pac-Man? Alors, un citron coupé, une pizza à laquelle il manque une part, un donut croqué ou les joues de Éric Bastien. Oui. Alors, qu'est-ce qui a inspiré la forme de Pac-Man?
2: Moi, comme je suis près de l'Italie, je pense que c'est une pizza, donc il manque une part.
0: Une pizza à laquelle il manque une part?
2: Ouais, ça me plaît, ça.
0: Eh bien, figure-toi, ma petite Mumu, que c'est une bonne réponse.
3: Ah.
0: Eh oui, c'est totalement une pizza à qui il manque une part. C'est magnifique, tu as 3 points, ça fait 4.
3: Oui, ça fait 4. Patrice est avec nous. Pour ceux qui nous rejoignent, Patrice, on fait connaissance avec lui depuis midi, avec ici Lorraine. Il habite à Malzéville, il est marié et il a 2 petits-enfants. Patrice, est-ce que t'es chaud? Est-ce que ça va? Est-ce que t'es en forme, Patrice?
4: Je suis au taquet.
3: Patrice?
5: Et maintenant,
3: qui chante ça?
5: Que vais-je déco, faire
3: voilà. Déco. Vous pouvez pas me dire ça il y a 5 minutes.
4: Je suis nul.
3: Il nous a dit nous garrot quand même, le gars.
4: Ouais,
3: Patrice,
4: non,
0: tu vois ça?
4: N'importe quoi.
3: Moi, tu m'inquiètes, Patrice, pour la suite.
0: Eric, tu vois ça, c'est du mauvais coaching. C'est de l'humiliation de candidat. Et c'est ces petits détails de malveillance
3: mais
0: qui font que le candidat est déstabilisé.
3: Non, c'est pour qu'il se souvienne bien de Béco.
0: Ouais, enfin, comme ça.
4: Béco.
0: Ne te déstabilise pas, Patoche. Tu sais, il y a plein de trucs qu'il ne connaît pas.
3: Non, mais moi, je leur donne des devoirs. Il y a 100 lignes à copier sur Béco. Il y a le service après-vente quand même. Patrice, qui aime les sensations forte, qui aime bien les manèges. Alors c'est ta fille qui t'entraîne dans les manèges et je crois d'ailleurs que c'est pour elle que tu joues pour l'emmener au parc Astérix.
4: Tout à fait, c'est vrai. C'est vraiment quand on a entendu ça, elle m'a dit vas-y papa, vas-y. Voilà. Donc oui, c'est à 90%, c'est ma fille Ophélie.
3: Bon, bah, je te souhaite de gagner ce beau séjour pour elle. Pareil que tu as déjà sauté à l'élastique, donc voilà, côté sensation, t'es pas mal. Hein.
4: Oui, j'aime bien. Ouais. Bon, je ne sais pas si je referai, mais 60 mètres sur un parking près de Saint-Tropez, j'avais beaucoup hésité, et puis je me suis lancé parce que bon, on était une bande de potes, il fallait pas que je faille.
3: Est-ce que tu avais regardé la météo le matin?
4: Non. Pourquoi?
3: Pourquoi je te demande ça? Parce que c'est ton rituel. Il paraît que tous les matins.
4: Ah oui.
3: Tous les matins, tu regardes la météo.
0: Aïe, aïe, aïe, que frio.
3: Ah oui, bah oui.
4: Bah, ce matin-là aussi, oui.
3: Ah oui, non, mais t'organises vraiment ta journée suivant le temps. Alors, il est nombreux à le faire, mais ça détermine beaucoup de choses. Le tennis, le paddle pour toi. La météo, c'est quelque chose.
4: C'est ça, les activités indoor et puis celles qu'on fait à l'extérieur. Ouais, non, c'est vrai, c'est important.
3: Je suis d'accord. Quel temps il fait en Amérique du Sud, tu crois?
4: En ce moment, il fait pas très chaud. Hein,
3: alors, c'est pas le moment d'y aller. Pourtant, c'est ton rêve.
4: Oui, c'est vrai. C'est un continent que je n'ai pas visité. Je suis allé un peu sur tous les continents, quasiment, ouais, sauf l'Australie et l'Amérique du Sud. Ouais.
3: Il a une phobie, notre Patrice. Ouais, je vous le fais court. Le nombril.
0: Qu'est-ce que ça?
3: On ne peut pas s'approcher du nombril de Patrice.
0: Pourquoi?
4: Non, parce que c'est une phobie depuis toujours. Parce que je pense que ça vient de ma petite enfance. On m'a expliqué que le nombril, c'était au moment où l'enfant est coupé le cordon et
3: oui.
4: On faisait un petit nœud. Et ce petit nœud, ben moi, dans ma tête, c'est peut-être rentré comme quelque chose de fragile. Comme un nœud, ça peut se défaire. Donc j'ai dit, on touche pas mon nombril, je touche pas le nombril des autres d'ailleurs.
0: Ah
4: et
0: ouais.
4: c'est devenu une phobie. Même sous la douche, faut que je fasse très attention quand même.
0: Ah ouais? Ah ben dis donc.
4: Ah oui.
3: Sinon, Patrice, ça va?
4: Oui, ça va bien.
0: T'aurais été malheureux. Moi, je me suis fait opérer de la vésicule biliaire. Ils te font un trou dans le nombril pour passer le truc.
3: Ouais.
0: Et après, il y a de la colle. Et il faut nettoyer le nombril tous les jours. Trois fois par jour.
4: J'aurais été tu serais devenu fou. Très, très malheureux.
0: Ouais. Fais attention à ta vésicule.
3: Patrice, voici la question. Écoute bien cet extrait.
5: Et maintenant...
3: Qui chante? Qui chante?
4: Béco.
3: Voilà, bien. Bon.
4: Gagné.
3: Ouais, c'est déjà... Au moins, t'auras retenu un truc. Voici donc ta question. Ça ne concerne pas du tout Béco, mais Vanessa Paradis.
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3: Les épines du cœur, c'est le tout nouveau Vanessa Paradis. Aujourd'hui 21 mai, Vanessa Paradis est en concert au Zénith de Paris. Et Vanessa Paradis, elle est identifiée par ses jolies dents du bonheur, les dents un petit peu écartées. C'est un petit espace visible, tu le sais, entre les

0: Les dents du haut. Comment s'appelle ce phénomène d'avoir les dents du bonheur? Ça porte un nom. Est-ce que c'est un prognathisme? Prognathisme. Est-ce que c'est une malocclusion? Est-ce que c'est un diastème? Est-ce que c'est une damidodite aiguë? Top chrono, 10 secondes. Prognathisme, malocclusion, diastème, damidodite aiguë.
1: Je dirais, diastème, allez.
0: Qu'est-ce que tu me fais plaisir ! Longtemps considéré comme un défaut, c'est un petit détail physique qui est aujourd'hui totalement associé au charme et à la personnalité, c'est le cas d'ailleurs d'Yannick Noah aussi, c'est bien un diastème, bravo !
2: Allez, 4 pour Mumu, 5 pour Pat, et là tout de suite, you keep me hanging on ! Ah là là, mon idole, 1986, Kim Wilde les amis,
0: ah oui.
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0: 1986, New Keep Me Hanging On, c'est signé Kim Wilde sur notre radio ici.
1: Eh oui, nos nuits sont Kim Wilde, jingle.
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1: Muriel à 4, Patrice à 5. Alors Muriel, elle adore voyager. Oui. Elle adore aller l'Italie, le Maroc, la Tunisie, les États-Unis, le Canada, le Kenya et la Jamaïque.
3: C'était pas mal.
1: Ça t'a plu la Jamaïque? Paraît qu'on est, on aime bien les spécialités locales.
3: Oui.
1: Ah,
3: oui. On était dans le car,
1: Eh oui, voilà.
3: Eh oui. Le mec qui passe comme ici avec des chouchous, avec des spice cakes.
1: Et voilà. Et ben comme ça, on est détendu. Alors.
3: Ouais, voilà.
1: Il paraît que tu aurais, si t'étais un animal, tu aimerais être un dog allemand.
3: Oui, parce que c'est pas tout. C'est gentil, mais un dog allemand mâle, hein.
1: Oui, bah oui.
3: Voilà.
1: Est-ce que tu l'as vu, Kate Basset, pour un dog?
3: Non, justement, je l'ai pas vu, mais j'ai eu deux dogs allemands.
1: Ah, oh, c'est trop mignon.
3: Et c'est vraiment extraordinaire. Oui, voilà, j'aimerais.
1: C'est très gentil, les dogs allemands.
3: Oui, j'aimerais bien.
1: Et alors, si tu devais déjeuner avec une célébrité, tu voudrais déjeuner avec notre Johnny National?
3: Eh oui, bien sûr. Qui ne voudrait pas?
1: Moi, j'adore Johnny, c'est mon idole. Hein.
3: Bah, bien sûr.
1: Moi aussi. Tellement gentil. Bon, écoute, tu es nulle en diplomatie, tu es rancunière, mais tu reviens jamais en arrière pour les choses importantes.
3: Ouais.
1: Hein. T'es rancunière.
3: Oui, c'est vrai.
1: Et à 80 balais, tu sais encore toucher tes pieds avec tes mains à plat. Voilà.
3: Bon. Tout à fait. Ça fait rire mon petit-fils.
1: Ça fait rire.
3: Ça fait rire mon petit-fils qui lui n'y arrive pas.
1: Et voilà, bah, je te rassure, Éric Bastien non plus.
0: Ouais, bah, c'est sûr.
3: Mais c'est chacun sa vie.
1: Et voilà.
3: Lui, je crois qu'il touche son nez avec sa langue, non? Un truc dans ce goût-là?
1: Non, même pas. Non, il a, il sait pas faire tout ça.
0: Il sait pas faire tout ça. Voilà.
1: Il a pas de talent inutile.
0: Non.
1: Imiter les canards. Alors.
0: Oh, il fait peur, on en parle?
1: Tu as 4. Là, je te propose de marquer 5 points. Écoute bien. Tiens, je te mets Jeanne Masse.
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1: A écrit le livre Le Rouge et le Noir.
0: Qui
1: a
3: écrit Stendhal.
1: Stendhal. Eh ben, écoute, est-ce que c'est une bonne réponse? On va le savoir tout de suite. En Rouge et Noir, j'oublierai le temps d'avant, qui est jamais trop grand. Et oui, bien sûr que c'est une bonne réponse. Publié en 1830, L'Ascension sociale de Julien Sorel, un grand classique de la littérature. Bien sûr, tu as 9 points.
0: Oui, 9 points, oui.
1: Bah oui, elle vient de marquer 5. 5 et 4.
0: Oui, donc j'étais en train de me dire que si Patrice marque les 5 points qui arrivent, on serait à 10 points, on resterait en tête.
1: Oui, bon, il y a le bingo. Hein,
0: oui, il y a le bingo, il y a plein de choses. Mon Patrice qui est avec nous, là, depuis la Meurthe-et-Moselle, qui a envie de jouer pour sa fille, Ophélie, qui adore les sensations fortes, et notamment, bah oui, le parc Astérix. Si on parlait des déjeuners, toi, t'aimerais déjeuner avec un footballeur, il me semble.
5: Oui, alors qu'est-ce que j'avais noté? Ouais, parce que je suis très football.
0: T'es fan de qui? T'es fan de Cristiano, toi? De Ronaldo?
5: Cristiano Ronaldo, ah oui, c'est mon idole. Oui, oui.
0: Il faudrait
5: un traducteur, mais autrement, oui, ça me plairait bien.
0: Je pense qu'il est plus compliqué. Tu dis que c'est beau de le voir jouer, que c'est quelqu'un de généreux.
5: C'est un très beau joueur, puis avec les performances extraordinaires en plus.
0: Évidemment. Alors, on a dit que t'étais à la retraite depuis le 1er avril, t'étais directeur de secteur dans l'hôtellerie, t'as travaillé dans la restauration, et c'est justement là que tu as rencontré ta femme, Delphine, dans un restaurant. C'était sympa, hein?
5: Oui, c'était sympa. Oui. Elle venait régulièrement, j'étais propriétaire, et puis ça s'est fait parce qu'elle venait régulièrement avec une amie tous les samedis soirs, et puis un soir, ben voilà, ça.
0: Ah, c'est elle qui a fait le premier pas, hein, quand même, hein?
5: Oui, tout à fait, mais on peut dire. Oui. C'était avec un 600. J'avais 90%, elle avait fait 90% du chemin. J'ai fait 10% qui restait.
0: Oui, mais de toute façon, elle a toujours voulu aller vite, Delphine, parce que j'ai cru comprendre qu'après votre rencontre en 94, en moins d'un an, elle voulait officialiser la relation. Elle voulait, elle voulait le petit mariage, quoi.
5: Oui, elle a acheté sa robe de mariée.
0: Ouais. Et alors, vous êtes mariés ou pas?
5: Non, on s'est mariés il y a 2 ans.
0: Attends, 3 ans, pardon. Vous rencontrez en 94, elle achète la robe de mariée donc en 95, et vous mariez 30 ans après.
5: C'est ça, c'est le temps de la réflexion.
0: Bien sûr, c'est une belle réflexion. Et ce qui est génial, je crois qu'elle rentre dans sa robe de l'époque. Il y a 30 ans.
5: Tout à fait. Ouais, c'est vrai. Elle a pas bougé. Hein, ouais.
0: Bon,
5: ça, c'est un peu familial. Sa maman aussi. Elle est rentrée dans sa robe de mariée. Oui, 30 ans après. C'est vrai. Ouais, tout à fait.
0: Bon, écoute, belle histoire. Je sais que tu es fou amoureux de ta femme après autant d'années. Donc vraiment, c'est
6: très sympa. Qu'est-ce qui m'arrive aujourd'hui? Je suis amoureux de ma femme. C'est bizarre. C'est vraiment pas normal. Allez.
0: Patrice, qu'est-ce qu'on fait maintenant?
1: On marque 5 points ou pas?
0: Patrice, qu'est-ce qu'on fait maintenant? Qu'est-ce qu'on fait maintenant?
5: Que
0: vais-je faire? On va jouer.
1: Ah là là, mon Dieu.
0: Qui chante, Patrice, au fait?
5: Un petit déco, oui. Monsieur Gilbert.
0: Oui, c'est bien. Alors, petit extrait de notre ami Obélix.
7: Oui, Astérix, tu crois que nous aurons du sanglier?
0: Avec la voix de Pierre Tornade, magnifique. Comment s'appelle le bébé sanglier? Question cash, comment s'appelle le bébé sanglier? 10 secondes, top chrono.
5: Marcassin.
0: Marc Assin. Mmh. Son prénom c'est Marc et Assin son nom de famille. Marc Assin. Le bébé sanglier, c'est un Marc Assin, oui, c'est une bonne réponse. Bravo, 5 points. Ça te fait 10.
1: Allez, ça fait quand même 9 pour notre Muriel, 10 pour Patrice. Il restera le bingo pour vous départager. Mais avant, on va écouter dans la musique. On va écouter Pascal Obispo et Francis Cabrel. Et on est bien d'accord avec eux, il faudrait que pleuve l'amour. 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

0: chanson de beauté, Pascal Obispo, Francis Cabrel, Il faudrait que pleuve l'amour. On a aimé ce petit crachin sur ici.
1: On adore l'amour, nous. 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
1: Nous sommes au taquet avec Muriel et Patrice.
0: Exactement.
1: Muriel est 9, Patrice a 10, il y a le bingo. Avant de tenter de gagner le bingo, ma petite Mumu, je raconte cette anecdote qui me fait beaucoup rire. Il paraît que quand ton fils avait 4 ans, c'était l'époque de Dallas.
3: Oh, oui.
1: Voilà.
3: Oh,
0: génial.
1: On adorait Dallas.
0: Ah, on adorait le chapeau. Un
1: univers impitoyable, tout ça, sous Hélène, l'alcoolique.
0: Bobby.
1: Bobby, oui. Et il paraît que ton fils t'a demandé une petite sœur. Petite, grosse, blonde et bouclée, comme Lucie et Wing. Et,
3: oui, c'est ça.
1: Et du coup, quand elle est arrivée, elle était comment?
3: Ben, elle était pas grosse, toute petite, complètement ronde. Elle avait pas de cheveux, par contre. Mais elle avait les yeux bleus, comme les Wing. Et on l'a appelée Lucie.
1: Et voilà comment le destin décide du prénom que tu vas porter.
3: Voilà, exactement. Et Lucie avec un Y, hein, comme la Lucie de Dallas.
1: Eh bien, évidemment.
3: Évidemment.
1: Évidemment.
0: Vous avez une bonne idée, comment dire, de bonnes idées, mais pas de pétrole. Pétrole, Dallas, tout ça.
3: Oh là là.
0: Le pétrole, Dallas, non, vous l'avez pas
1: bon. Je l'ai, j'ai la ref, mais d'abord, t'étais pas né quand il y avait cette pub. Et voilà.
0: J'adore la ref, c'est votre podcast, ça.
1: Ça, c'est ça, exactement. Ouais. Alors, ma chérie, pour t'encourager, on va écouter évidemment notre Johnny National. Bien avant l'envie, j'ai rêvé, merci. Alors. Et le désir aussi.
3: On lui donne l'envie.
1: Et l'envie. L'envie de gagner, ma chérie, c'est maintenant. Écoute bien.
3: Ouais.
1: Ton bingo, on va parler de musique. À mon top chrono, tu vas avoir 10 secondes pour me donner un maximum de chanteuses étrangères. C'est-à-dire que des étrangères. Aucune chanteuse française. Toute époque confondue, bien évidemment. T'as le droit de me donner des chanteuses des années 30, des années 40, des années 50. On s'en fiche. Un maximum de chanteuses étrangères. Top chrono, 10 secondes.
3: Oh là là. Tina Turner, Tina Arena, Ella Fitzgerald, étrangère toujours.
1: Eh bien, trois.
3: Eh,
1: trois, il n'y en a que trois. Il y avait Madonna, Britney Spears, Mariah Carey, Whitney Houston, Beyoncé, Shakira, que sais-je, Lady Gaga. Tu m'en as donné trois.
0: Bon, c'est pas mal ça, Patrice. Bon, déjà, t'es en tête d'un tout petit point, 10 à 9. Elle a fait 3 dans ce bingo. Celui qui marque le plus de points remporte 10 points, c'est ce que vaut notre bingo du jour. T'as compris que là, il faut faire plus de 3. Oh, c'est clair, hein, Patrice?
4: Tu as compris qu'il fallait faire plus de 3.
0: Oui, il faut faire 4. Dis-moi, Patrice, qu'est-ce que tu retiendras de cette émission?
5: Moi, j'aime bien la vivacité, l'humour, le chant. Enfin, les années 80, ça me va bien. Et puis, je retiendrai Muriel, Valérie et Eric.
1: Oh là là.
0: Je pense que tu as oublié l'essentiel.
5: Micro.
6: Et maintenant.
0: Alors, merci. Je vois que c'est acquis. Je vois que tout est acquis.
5: Ça, je vais m'en souvenir.
1: Tu vas chanter ça toute la semaine, mon pauvre.
0: On va te chambrer un peu, là. Je pense qu'ils vont te le sortir souvent dans ton entourage.
5: Ouais,
0: bon, merci en tous les cas. T'as été super. Et merci pour les compliments que tu viens de faire sur l'émission. On va te faire plaisir en écoutant la musique que tu aimes. Péco, ça va de soi. Mais aussi Balavoine. Je ne résiste pas à te demander de me siffler quelque chose parce qu'il paraît que tu siffles très bien, que tu arrives à faire de très belles mélodies. Est-ce qu'on peut avoir une petite démo?
5: Alors, qu'est-ce qu'on va chanter?
1: C'est...
0: Alors, ceux qui ont trouvé son
1: Alors,
0: préfet,
1: moi,
0: c'était quoi?
1: C'était quoi?
5: La Giza.
1: Ah ouais. Tiens, maintenant, je vais te siffler un truc, on va voir si tu reconnais. Micheline Dax en moi. Allez.
0: Exactement. C'est vrai qu'elle était siffleuse.
1: Bah, évidemment.
0: Exactement, mais quelle référence. Mais cette Valérie, elle sait tout sur tout.
1: Ah,
0: c'est pas pour rien que vous avez cet excellent podcast qui s'appelle La Rêve, qui est disponible sur YouTube dès à présent. Il y en a encore plein qui arrivent, en plus, c'est génial.
1: Allez.
0: Allez, c'est parti pour le bingo, mon Patrice.
1: Il y a le bingo.
0: Un max de points à gagner. Il faut que tu fasses 4 hein, pour être avec moi en finale demain vendredi. Patrice, je te demande de me citer un maximum de chanteurs. Nous sommes d'accord.
1: Chanteurs.
0: Ce sont les chanteurs qui ne sont pas français. Voilà, tous les chanteurs étrangers connus. Top chrono.
5: Harry Belafonte. Je vais dire. Michael Jackson.
0: Oui.
5: Jane Brown.
1: Et non, c'est tout, ça fait 3.
0: On est sur une égalité là alors.
1: Eh oui, il faut se dépêcher. Voilà. Là là là. Alors une question pourcentage, tout de suite pour vous départager. C'est le premier qui répond au plus près, sans dépasser. Écoutez bien.
0: Quel pourcentage d'adultes dans le monde est alphabétisé selon vous et selon une source de l'UNESCO, Muriel?
3: Alphabétisé, on a dit. Hein.
1: Ouais.
0: Ouais.
3: Ouais.
0: Vite. Allez.
3: 70%.
0: Patrice, tu dis combien le pourcentage d'adultes dans le monde qui est alphabétisé?
5: Je vais dire 69.
0: 69%, la personne la plus près. Et ça se joue au poil de c'est 86%. Donc comme t'as dit 69 en dessous, c'est Mumu.
1: C'est Mumu. Eh oui, demain tu seras avec nous, ma Mumu, en finale. Pour gagner le séjour pour 4 au parc Astérix, pour descendre le Nil, pour t'envoler avec les Ibis, pour aller découvrir cette Automatics, ou pour gagner notre ami...
0: Joe Malongo, mais bon, là, il aurait dit 71, il gagnait.
1: Eh oui, bah, il l'a pas dit. Bah, Patrice, il l'a pas dit. C'est comme ça, c'est tout.
0: Je suis triste, Patrice.
1: Eh oui, et si tu ne gagnes pas ça, ma petite Mumu, si tu gagnes pas le séjour au parc Astérix, tu gagneras peut-être la machine expresso EO fabriquée par Malongo. Alors, je rappelle à nos auditeurs que demain j'ai 3 candidats.
0: Oui, oh bah mince.
1: Voilà, je remercie Céline à la réalisation, Basilou à la technique, Marion Standard, le prof Coupez au savoir. Mmh. Je vous remercie tous de nous écouter. Je vous aime d'un amour sincère. Ici. À demain.
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0: Il a été très performant, Patrice. Je salue quand même son héroïsme. Et maintenant, quelle heure il est maintenant?
1: Et maintenant, que vais-je faire? Je vais vous dire qu'il est 13h. 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
0: Une heure de spécial Printemps des Territoires, Wendy Bouchard.
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7: Bonjour à tous, bienvenue dans Ma France jusqu'à 14h aujourd'hui, au cœur d'un événement au carrefour en effet de bien des sujets de société, le Printemps des Territoires, rendez-vous annuel de la Banque des Territoires, soutien essentiel des collectivités locales. Comment construire vos communes, les départements, vos régions? Demain, on va parler des maisons de santé, du grand âge, de la vision élargie aussi de la fin de vie à domicile, de la revitalisation si importante de vos centres-villes, de l'intelligence artificielle, là encore, au service de vos territoires. Et je vais recevoir jusqu'à 14h des élus engagés de Lyon à la Savoie, de la Normandie à l'Essonne, de la Mayenne à l'Indre-et-Loire. Nous irons aussi avec nos reporters dans le Limousin et en Creuse. Nos invités sont mobilisés. Bienvenue, chers amis, dans Ma France. D'abord à 13h, voici le journal. Bonjour Benjamin Mathieu.
8: Bonjour Wendy.
7: Et à la une, pour commencer, ces annonces attendues, celles du Premier ministre cet après-midi sur les prix des carburants.
8: Oui, tous les micros seront tendus à Matignon à 17h pour une conférence de presse d'une heure de Sébastien Lecornu, avec des annonces concernant le prix de l'essence très élevé qui a d'importantes répercussions sur le pouvoir d'achat des Français. Le Premier ministre, accompagné par une dizaine de ministres de son gouvernement, ne devrait pourtant pas annoncer de mesures qui creuseraient davantage de déficit de l'État. Car Jérôme Val, les services de l'État sont sur un fil.
9: On n'a pas les moyens d'arroser tout le monde, alerte Bercy. Aide ciblée, oui, mais pas plus, reconnaît l'entourage du ministre des Comptes Publics. Il faut plutôt, nous explique-t-on, encourager les entreprises à proposer elles-mêmes des aides à leurs salariés, ce qui serait une charge nulle pour l'État. Au moment où il doit trouver à minima 6 milliards d'économies pour garder le cap des 5% de déficit, et ça devrait être même plus compte tenu du contexte international. En attendant, les aides promises le mois dernier n'ont toujours pas été versées. La prime grand rouleur, par exemple, ne le sera que dans une semaine.
8: Et donc Sébastien Lecornu ne va pas déroger à son principe. Il va continuer à proposer des aides ciblées vers ceux qui travaillent, comme pour les transporteurs routiers. Et il y a urgence, presque 3 mois de crise et la survie de certaines petites entreprises est désormais en jeu. C'est par exemple le cas des transports marchands basés à Ablis dans les Yvelines qui envisagent même de stopper leur activité, Alexis Morel.
10: Ici, les camions partent encore chaque matin, même s'il serait moins coûteux de les laisser au garage.
11: On travaille pour payer le carburant, il n'y a plus de marge, il n'y a plus rien, on est même déficitaire.
10: Pascal Ancel dirige avec son mari cette entreprise de 9 salariés.
11: On serait tenté de ne pas faire sortir le camion, mais bon, il faut quand même un minimum de chiffre d'affaires pour qu'on puisse payer nos charges.
10: Ces dépenses de carburant ont bondi de 26% depuis mars et elle ne pourra pas puiser encore très longtemps dans sa trésorerie.
11: Ça se vide très vite. Je pense qu'on va faire face jusqu'à début d'été. Après, on ne sait pas comment on peut faire. On réfléchit déjà à comment éventuellement arrêter l'entreprise sans casse.
12: J'imagine que c'est dur à vivre.
11: Oui, on passe des nuits blanches, on se réveille la nuit. En 35 ans d'existence, on n'a jamais connu une telle situation.
10: Un cas loin d'être isolé, constate William, l'un des chauffeurs.
13: C'est toute une chaîne qui est à l'arrêt, quoi. Donc ça impacte également les conducteurs. On peut l'entendre dans les restaurants routiers. Ça parle entre conducteurs de perdre son emploi avec l'entreprise qui peut couler.
10: Alors ici, on a un message pour le Premier ministre.
11: Ah bah si je l'avais en face de moi, je lui dirais, écoutez, réfléchissez déjà sur les aides. 20 centimes par litre, c'est ce qui est annoncé, mais c'est pas du tout la réalité. C'est en dehors des difficultés des transporteurs. C'est une usine à gaz pour demander cette aide.
10: Ce n'est pas ça qui nous sauvera, ajoute Pascal Ancel, qui préférerait un geste fort sur la fiscalité du carburant.
8: Voilà donc les premières annonces à 17h. Et ce matin, 250 dépanneuses venant de tout le nord de la France ont mené une opération escargot sur le boulevard périphérique parisien pour réclamer, elles aussi, des aides pour faire face à cette crise. Trois ONG attaquent l'État en justice pour faire reconnaître sa responsabilité dans le scandale des PFAS, ces polluants éternels que l'on retrouve dans l'eau courante ou dans nos casseroles. Elles soupçonnent l'État d'avoir eu connaissance que des risques associés à ces polluants depuis plus de 15 ans. Une laiterie fait un don de 600 000 litres de lait à des étudiants et des familles défavorisées. Une initiative de la laiterie de Saint-Denis-de-l'Hôte dans l'Indre qui va distribuer ses excédents de production à différentes associations caritatives de la région. C'est ce que nous apprend ici Berry ce matin. On passe à ce que l'on met dans nos assiettes dans ce journal, les pains industriels, les plats cuisinés, les nuggets ou les desserts lactés, on en consomme beaucoup. Ils représentent un tiers de nos apports caloriques journaliers, mais ces plats ultra transformés, comme on les appelle, sont aussi très mauvais pour la santé. Une étude scientifique dévoilée ce matin démontre un risque augmenté de diabète, de cancer et d'hypertension en cas de consommation de ces aliments, Anne Le Gall.
14: Sur les emballages, ces additifs portent un code allant de E100 à E399. Ils sont présents dans près d'un quart des aliments industriels et ces chercheurs ont établi dans le détail que d'une part, les colorants alimentaires augmentent de 14% le risque de cancer, de 38% le risque de diabète de type 2 chez les plus gros consommateurs et que d'autre part, les conservateurs augmentent, eux, de 24% le risque d'hypertension. Pour Mathilde Touvier, chercheuse INSERM qui a coordonné ces travaux, plus on ajoute de portions de produits ultra transformés dans son alimentation, plus le risque augmente.
15: Ça va être par exemple une portion d'un plat préparé avec une pâtisserie industrielle et un soda qui contient ces conservateurs ou ces colorants. C'est ce type d'exposition-là qui est en jeu. Ce ne sont pas des consommations extrêmes avec des participants qui consommeraient des kilos de ces conservateurs ou de ces colorants chaque jour.
14: Ces trois études ont été publiées dans des revues de référence. Elles sont inédites par leur ampleur. Face à ces résultats, les chercheurs appellent à réévaluer la sécurité d'utilisation de certains ingrédients, d'autant que certains additifs, les colorants notamment, n'ont pas d'autre fonction que de rendre les aliments plus attractifs.
8: Des pratiques abusives des distributeurs alimentaires observées par une commission d'enquête du Sénat qui publie un rapport ce matin. Celui-ci dénonce des menaces de déréférencement ou la vente de services inutiles des géants de la grande distribution. Les sénateurs qui dénoncent aussi la brutalité des négociations commerciales avec les fournisseurs de ces enseignes. De nouveaux maires appellent Patrick Bruel à annuler ses concerts prévus dans leur ville dans le cadre de sa tournée, comme celui d'Amiens en Picardie ce matin. Depuis la publication d'au moins 9 plaintes pour viol et violences sexuelles de la part de la star contre plusieurs femmes, les élus craignent des troubles à l'ordre public si ces dates sont maintenues. Et puis vous avez forcément remarqué ce brusque changement de temps, le thermomètre qui va dépasser les 30 degrés aujourd'hui pour la première fois de l'année à Bordeaux, Agen, Biarritz, Toulouse ou encore Albi. Il va même faire 30 degrés à Rennes, des températures absolument anormales pour la saison, qui contrastent avec le froid le week-end dernier, preuve de ce dérèglement climatique en cours. Pour Patrick Marlière, météorologue, c'est même un épisode pré-caniculaire qui s'installe sur la France et ça va durer.
16: Il va faire de plus en plus chaud et au fil des jours, eh bien, l'inquiétude est plus présente car on n'est pas très loin d'un risque de canicule, ce qui est assez exceptionnel pour une mi-mai. Je regardais sur différentes régions de France. Dans le sud, ça va même monter bien au-dessus des 30 degrés. On devrait dépasser même les 35 degrés dans le sud-ouest. Et je regardais sur la Normandie, pendant une semaine quasiment, on aura des températures entre 25 et 30 degrés. Mmh. À cette époque du mi-mai, on va battre des records de chaleur sur de très nombreuses régions en France. Et là, effectivement, le réchauffement et le dérèglement climatique intensifient ces phénomènes. Et là, on va être confronté à ça pendant une bonne dizaines de jours, quasiment jusqu'à la fin du mois de mai.
8: Et puis prudence, si vous profitez de ce beau temps pour aller vous baigner aujourd'hui ou demain, les préfectures des Landes, de Gironde et des Pyrénées-Atlantiques appellent à la prudence en raison d'un risque élevé pour les courants de baïne, des courants qui sont très forts et qui peuvent entraîner les nageurs vers le large. Il est conseillé de se baigner exclusivement entre les drapeaux des zones surveillées.
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7: Il est 13h08, merci de nous rejoindre, chers auditeurs, jusqu'à 14h, au cœur d'un rendez-vous essentiel pour nos territoires, porté par la Banque des Territoires. Nous sommes à Paris, dans cette grande salle 104 qui accueille ce printemps des territoires, un rendez-vous d'échange, d'atelier, de partage d'expériences qu'à distance on va vous faire vivre, tant il est important pour l'avenir justement de vos communes, avec une aide parfois vitale apportée par un acteur de la cohésion sociale, de la cohésion de nos territoires, c'est la Banque des Territoires, que vous représentez comme directeur. Bonjour Antoine Saint-Oyant.
12: Bonjour Wendy Bouchard.
7: Vous êtes notre hôte et nous avons plaisir chaque année à vous accompagner car les enjeux dont nous allons parler sont des enjeux du quotidien, des enjeux essentiels pour nos auditeurs. C'est ce que vous voulez montrer aussi par l'intermédiaire de cette émission, même si vous rencontrez et accueillez beaucoup d'experts en dehors des élus.
12: Tout à fait, ce printemps des territoires se tient à un moment particulier, un moment qui est le début de nouveaux mandats pour beaucoup de maires, et donc ces maires recherchent des partenaires de confiance, des points d'appui, et la Banque des Territoires en est un, et elle souhaite, comme nous l'avons choisi comme slogan pour ce printemps des territoires, être engagé,
7: oui,
12: engagé sur tous les terrains, auprès des élus, auprès des acteurs territoriaux, pour pouvoir les aider à porter leurs projets.
7: Sur les grands défis de nos communes, de nos départements, de nos régions, vous citiez le maître mot cette année avec des dossiers d'importance que vous mettez en avant. Sur quelles priorités voulez-vous particulièrement agir pour cette 7e édition ?
12: Alors, nous avons choisi 3 priorités. La première, c'est le logement, parce qu'il est apparu clairement à l'occasion de ces élections municipales que le logement était un des motifs de préoccupation majeurs des Français.
7: Oui.
12: Le deuxième, c'est la santé et le grand âge. Parce que là aussi, c'est d'abord une question de dignité et de plus en plus, c'est une question vraiment d'accès aux soins, de proximité pour beaucoup d'élus. Et donc, nous souhaitons pouvoir aussi réfléchir à des solutions sur cette question de la santé et du grand âge. Et enfin, la troisième thématique, c'est celle du numérique et surtout de l'intelligence artificielle.
7: Oui.
12: Pour que l'intelligence artificielle soit mise au service des politiques publiques et puisse garantir la souveraineté, la maîtrise de ces outils pour l'ensemble des collectivités, l'ensemble des acteurs publics.
7: Ces sujets, on va les illustrer avec des reportages à l'avenant, dans un centre de santé, mais aussi dans le cadre de la revitalisation des cœurs de ville, de vos centres-villes, chers auditeurs. Et j'accueille deux élus qui sont particulièrement aussi engagés sur ces actions déployées dans ce printemps des territoires. D'abord, Christophe Bouillon, qui est maire de Barentin, en Seine-Maritime. Bonjour, monsieur le maire.
17: Bonjour.
7: Vous qui présidez aussi l'association des petites villes de France. Et à vos côtés, Nicolas Sauret, maire de Joigny. Bonjour, Nicolas Sauret.
18: Bonjour, Wendy Bouchard.
7: Deux élus attablés ici qui sont venus participer à ce rendez-vous d'importance. Christophe Bouillon, vous allez rester avec nous toute l'émission, mais pourquoi comptez-vous sur ce rendez-vous pour faire avancer aussi la cause de votre territoire ?
18: Pour faire avancer la cause d'un territoire ou la vision qu'on porte sur son territoire, il faut des partenaires, il faut des bons partenariats. La preuve que la Banque des Territoires est un bon partenaire, c'est qu'il comprend les attentes des élus. Lorsqu'on fixe, comme aujourd'hui c'est le cas, 3 priorités qui sont celles du logement, de la santé, du grand âge, et puis la question du numérique dans nos territoires, c'est qu'on a compris nos attentes. Et nous, on est souvent considérés comme proches des problèmes, mais on a envie d'être proches des solutions. On a des solutions qu'on porte nous-mêmes, mais pour aller un peu plus loin, on a besoin de partenaires qui apportent leur expertise, qui apportent leurs moyens aussi, leur force de frappe d'une certaine manière, pour faire effet levier. C'est pour ça qu'un rendez-vous comme celui-ci, c'est pas le premier rendez-vous du printemps des territoires, mais le printemps annonce sans doute un bel été pour les collectivités quand on trouve des solutions en venant ici.
7: Quand on sait que aussi l'un des boulots des maires les plus éreintants, c'est d'aller trouver des financements, Nicolas Sauret, vous avez ici un acteur qui est un acteur public, qui aide à prêter, qui aide à financer des grands projets.
18: Ah oui, c'est un acteur majeur, incontournable pour nous, les maires et les élus que nous sommes, parce qu'on a besoin d'avoir des relations de confiance, c'est le cas avec la Banque des Territoires, et puis des relations qui s'inscrivent dans le temps. Et donc, nous avons des interlocuteurs avec lesquels on peut travailler nos projets en amont, avec la Banque des Territoires qui vient nous financer des études, de l'ingénierie, dans le cadre de petites villes de demain, si on a réussi à revitaliser le commerce à Joigny, c'est notamment parce que la Banque des Territoires nous a financé une ressource humaine qui s'est occupée de ça à temps plein. Mm-hmm. Et puis, c'est évidemment après les solutions de financement, mais au-delà des solutions de financement, l'intérêt de la Banque des Territoires, c'est tous les acteurs qui gravitent autour de la Banque des Territoires, y compris un centre de filiales qui se spécialise, sur le logement, qui se spécialise sur le grand âge. Et donc, être là aujourd'hui, au Printemps des Territoires, c'est important parce que en une journée, vous faites un tour de piste quasiment intégral de l'ensemble des politiques publiques que vous avez le rôle de déployer sur votre territoire.
7: C'est ça. Alors, merci de rendre accessible justement votre travail à la Banque des Territoires, Antoine Saint-Voyant, pour les auditeurs. Il y a un peu de Banque des Territoires partout, finalement, dans leur commune. Est-ce que vous pouvez donner quelques exemples marquants derrière lesquels, finalement, vous vous cachez ?
12: Alors, effectivement, un exemple que vous avez évoqué, c'est la revitalisation des centres-villes, la redynamisation commerciale. Et évidemment, c'est une thématique particulièrement marquée dans les petites villes et dans les villes moyennes. Et donc, dans ce cadre-là, la Banque des Territoires porte des actions d'accompagnement avec le financement, effectivement, de managers de commerce, des personnes qui peuvent anticiper les éventuelles fermetures, la vacance commerciale et proposer des solutions pour rapidement réimplanter des commerces.
7: Oui.
12: C'est également la possibilité d'investir, la Banque des Territoires investit dans des foncières qui peuvent porter les murs de commerce, qui peuvent les rénover, les agrandir pour que ça corresponde mieux aux besoins de consommation actuels des Français. Et donc on l'a fait dans beaucoup de villes. Ça a permis ensuite d'appliquer des loyers globalement plus bas, plus maîtrisés, au moins au début, pour arriver à relancer le commerce. Mmh. Et puis, quand la redynamisation commerciale effectivement fonctionne, on a des bons exemples à Chambéry, par exemple, à Chinon, à Châteauroux. Toutes ces villes ont enclenché ces dynamiques, rue par rue, et aujourd'hui ont gagné en attractivité et permettent d'avoir des modèles qui sont beaucoup plus attractifs, beaucoup plus conviviaux pour l'ensemble de leurs habitants.
7: C'est bien de citer évidemment ces communes, ces territoires, parce que les auditeurs se reconnaîtront dans ces actions. Je voudrais qu'on parle santé, messieurs, avec vous, directeur de la Banque des Territoires, Antoine Saint-Voyant, avec Christophe Bouillon, président de l'Association des Petites Villes de France, avec Nicolas Sauret pour la mairie de Joigny. La santé en Haute-Vienne, c'est un exemple que l'on va prendre aujourd'hui, face au délai d'attente moyen, vous le savez, pour obtenir un rendez-vous, délai qui s'est encore rallongé ces dernières années pour un généraliste. Eh bien, les solutions, heureusement, se multiplient dans les territoires. Nous sommes à Bellac, c'est un centre de santé public qui a ouvert, Nathalie Cole, au début de l'année, et ça change tout pour les administrés.
17: Pendant 5 ans, le docteur Florent Magnien a exercé en libéral dans ce cabinet médical avec d'autres confrères, mais il ne se voyait pas continuer seul après leur départ en retraite. Il a donc fallu changer la structure pour attirer la relève.
19: L'ultime et la seule solution qu'on ait trouvée, c'est de monter un centre de santé où les médecins seraient salariés. Et là, j'ai trouvé des collègues qui acceptaient de venir uniquement à cette condition, c'est d'être salarié. Donc là, maintenant, on est 4 médecins. Ce qui est inespéré, parce qu'il y a quelques mois, c'était un peu la catastrophe.
17: Ce généraliste exerce désormais aux côtés de 3 jeunes collègues qui étaient déjà venus à Bellac pour leur internat ou pour des remplacements, comme le docteur Marie Patin. Et elle confirme, le statut de salarié a été déterminant.
20: On a moins de travail administratif. Être installé en libéral, c'est pratiquement la gestion d'une petite entreprise, avec de la comptabilité, toutes les tâches supplémentaires que le temps médical.
17: Moins de paperasse, mais aussi des horaires plus maîtrisés et un loyer pris en charge par la mairie de Bellac. C'est rassurant pour les jeunes praticiens et les patients y trouvent aussi leur compte, comme Liliane, dont le généraliste est justement parti à la retraite récemment.
21: Je me suis dit, on va encore avoir plus personne et puis on peut pas aller à Limoges ou ailleurs. Donc c'est le soulagement.
17: Sentiment partagé et exprimé aussi par de nombreux patients du docteur Hélène Kériou-Chevalier.
22: Pas chaque consulte, mais c'est tous les jours, oui.
17: D'autant plus qu'elle assure aussi des consultations gynécologiques, l'une des spécialités où la Haute-Vienne figure parmi les 4 départements avec les délais d'attente les plus longs.
22: Moi, là, actuellement, je vois des femmes qui n'avaient plus de suivi depuis quelques années.
17: La situation de Bellac semble donc avoir de quoi faire des envieux avec les 4 médecins de ce centre public de santé, même si tous ne sont pas à temps plein. Il y a aussi une maison de santé pluridisciplinaire où exercent 2 généralistes, un à mi-temps et l'autre qui se rapproche toutefois de la retraite. L'équilibre reste donc fragile.
7: Merci Nathalie. Les centres de santé, les maisons de santé pluridisciplinaires, Christophe Bouillon, vous connaissez bien comme maire de Barentan, comme représentant aussi des petites villes de France, c'est devenu essentiel face à la fatalité des déserts médicaux.
18: J'ai envie de dire que c'est devenu même vital. Il n'y a pas un jour où on ne parle pas de la question de l'offre de soins. C'est une question encore plus présente aujourd'hui avec le vieillissement de la population. Mais il y a encore des chiffres qui font froid dans le dos, c'est-à-dire qui montrent que la situation ne s'arrange pas vraiment. Il y a encore 7 millions de Français qui n'ont pas de médecin traitant. Il y a une grande proportion d'entre eux qui renoncent aux soins, pour 63%, et il y en a 23% qui finissent par arriver aux urgences, tout simplement parce qu'ils n'ont pas de médecin en proximité. Pour autant, on ne reste pas les bras croisés ou les bras ballants, on agit. Les collectivités portent des projets de maisons pluridisciplinaires de santé. Elles portent aussi parfois des projets de salariat. L'exemple du reportage est assez intéressant. Il y a des conseillers départementaux qui se lancent dans cette aventure. Il y a des dispositifs qui ont été portés aussi comme les CPTS pour permettre la mise en réseau finalement de l'ensemble des acteurs de santé, en lien parfois avec l'hôpital public quand il existe et quand il est encore à proximité. Mais force est de constater malgré tout que malgré tous ces efforts, malgré tous les investissements, malgré toutes les bonnes volontés, on reste aujourd'hui dans une situation critique. C'est simple, hein. Il faut plus d'un médecin aujourd'hui pour remplacer un médecin. C'est l'ordre de médecins qui le dit. Il faut parfois même deux médecins, voire un peu plus, quand ils partent à la retraite, parce que les habitudes de vie ont changé, les ententes ont évolué. Donc, Joigny, par exemple, et mon collègue Nicolas Assoré pourrait le dire, agit avec le fait d'accueillir avec des logements spécifiques des internes. Parce qu'il faut donner aussi l'envie très très tôt à venir exercer dans nos territoires, en montrant parfois une autre représentation d'eux-mêmes. Et c'est vrai qu'accueillir des internes dans des logements qui permettent de les accueillir quand on a la présence d'établissements de santé, ça c'est aussi une action utile. Mais encore une fois, malgré tout cela, il y a encore beaucoup de trous dans la raquette.
7: À Joigny, Nicolas Soray, vous êtes allé de déconvenue, heureusement, réussite. Mais c'est pas un long fleuve tranquille, hein, de faire revenir des médecins sur un territoire.
3: Non, c'est compliqué, c'est long par ailleurs. Donc on a ouvert à peu près toutes les voies, toutes les pistes. On a effectivement créé cette maison des internes qui permet de faire venir à nous des internes soit à l'hôpital, dans le public, soit chez les médecins libéraux qui sont devenus maîtres d'apprentissage, avec l'espoir que le fait de venir faire leur internat, eh bien ils souhaitent rester, ce qui est arrivé. Mais on a aussi créé, comme ça a été dit, ex nihilo des cabinets. Là, on a investi dans un cabinet dentaire. Intégralement, ça nous a permis d'accueillir deux dentistes sur le territoire. Mais c'est la puissance publique qui a dû porter l'investissement, y compris sur les fauteuils, ce qui était a priori quand même pas tout à fait initialement.
7: Donc la puissance publique, c'est quoi ?
3: La puissance publique, c'est la ville de Joigny, c'est la communauté de communes du Jovinien, bien aidée par ses partenaires, comme la Banque des Territoires, par exemple, qui nous a aussi accompagnés sur cet investissement. Mais si on ne prend pas la main, si les élus locaux ne prennent pas la main, eh bien, on ne parvient pas à attirer à nous de nouveaux professionnels de santé.
7: Antoine Saint-Oyon, vous êtes directeur de la Banque des Territoires. La santé reste aujourd'hui la priorité, peut-être, avec le logement, la raison pour laquelle, en numéro un, on vous appelle, on vous sollicite.
12: Oui, la santé, c'est clairement un sujet qui a progressé très vite au cours des dernières années en termes de sujets de préoccupation, sujets sur lesquels on est sollicité. Et c'est pour ça qu'on a lancé à la Banque des Territoires en 2025 un grand programme sur la santé, sur le grand âge, avec un objectif de mobiliser 5 milliards d'euros d'ici à 2028 sur ces thématiques de la santé et du grand âge. Alors sur la santé, plus particulièrement, je rebondis peut-être sur les maisons de santé, les centres de soins. On a mis en place un prêt spécifique qui repose sur le livret A, donc sur l'argent des Français. Cette épargne est mobilisée et elle permet de prêter à très long terme à des collectivités qui vont vouloir monter des centres de santé et pouvoir mettre à disposition, justement dans les meilleures conditions possibles, un local, un cabinet, pour accueillir de nouveaux professionnels de santé. Et ce prêt, il a connu une très forte dynamique au cours des 12 derniers mois.
7: Ah, c'est intéressant ça. Alors, je vais vous donner la parole aussi, monsieur le maire, 10h sur Creuse. Nous sommes dans l'Indre-et-Loire avec vous, Jackie Périvier. Bonjour.
4: Bonjour.
7: Merci de nous rejoindre. Vous étiez en table ronde juste avant, parce qu'au Printemps des Territoires, il y a des échanges, des ateliers, des partages d'expériences. Alors justement, sur ce sujet-là du centre de santé que vous avez ouvert dans votre commune, quelle expérience pouvez-vous partager aux auditeurs qui vous sont à l'écoute partout en France?
4: Alors, tout d'abord, je voulais juste rejoindre les commentaires faits précédemment, parce que effectivement, je me reconnais complètement dans l'histoire. Merci à la Banque des Territoires. C'est effectivement, comme vous l'avez dit, grâce à l'aide que vous apportez et aux conditions de financement que vous apportez, que nous, à la commune de 1370 habitants, nous avons pu créer ce projet de maison de santé avec des professionnels de santé qui vont d'ores et déjà exercer. Alors, elle n'est pas ouverte encore, elle ouvre dans un mois.
7: Ah, pardon, j'ai anticipé un peu les questions.
4: C'est pas grave.
7: C'est bâti.
4: Elle devrait être. Voilà. Alors, c'est pas bâti, c'est de la rénovation.
7: C'est de la rénovation. D'accord.
4: On a pris une friche, enfin, c'est pas une friche, ça allait devenir une friche. On a pris une ancienne entreprise de maçonnerie que nous avons mis. Transformé en maison de santé et justement on y a inclus des logements. C'était évoqué tout à l'heure. Il y a deux studios qui permettent d'accueillir les stagiaires, qu'ils soient stagiaires kinés, parce qu'on a deux kinés qui vont être dans la maison, des stagiaires infirmiers et des stagiaires internes en fait, des internes en médecine, pour que nos médecins puissent les former et les attirer sur le territoire.
7: Très bien, alors concrètement, comment la Banque des Territoires que vous citiez, que vous remerciez, vous a aidé, Jacques Perrévier?
4: Alors elle nous a aidé par un prêt qui a permis de compléter le reste à charge en fait de la commune, puisqu'on a été aidé à hauteur de 55% sur l'ensemble des subventions que nous avons reçues de l'État, de la région, du département, de la communauté de communes. Et le reste, les 45% restants, ont été financés par un prêt, donc 668 000 euros précisément, par la Banque des Territoires sur 25 ans. Et nous proposer, voire 30 ans. On a joué en disant, allez, on y va pour 25 seulement, parce qu'on était une commune pour 25 ans, c'est long.
7: Bien sûr.
4: Mais c'est un. On va se dire que c'est une valeur qui doit être sûre au fil du temps.
7: Oui. Alors justement, Antoine Saint-Oyant, vous qui dirigez la Banque des Territoires, il y a des acteurs privés pour les prêts, des acteurs bancaires privés, il y a cet acteur public. Comment faites-vous la différence? Pourquoi volontairement, spontanément, vous êtes devenu le partenaire essentiel des collectivités territoriales aujourd'hui, en termes de compréhension, d'éthique et d'arrangement, si j'ose dire?
12: Alors je pense que ce qui nous caractérise, c'est vraiment le fait d'être un partenaire effectivement qui est là pour le long terme, que ce soit en investissement, on est prêt à faire des investissements pour une période très longue avec les collectivités, que ce soit en prêt, on est capable de prêter sur des périodes qui sont très longues. Et lorsque on est sur des infrastructures, des réseaux d'eau, des logements, des rénovations d'écoles qui ont vocation à durer longtemps, vocation à durer 30 ans, parfois 50 ans, dans ce cas-là, s'endetter sur cette période-là, c'est logique, c'est même souhaitable, parce que ça permet effectivement d'avoir des annuités plus faibles chaque année, les premières années, et de pouvoir lever une dette plus importante, porter des projets qui vont bénéficier à tous les habitants, à la fois les habitants d'aujourd'hui et les habitants de demain. Et donc, cette capacité à prêter jusqu'à 35 ans, 40 ans, ça c'est vraiment une particularité de la Banque des Territoires. L'autre particularité, c'est bien sûr l'attractivité des taux que nous pratiquons, puisque les taux que nous pratiquons, c'est des taux qui sont assis sur le taux du livret A. Et aujourd'hui, ces taux-là, par rapport aux taux que proposent les banques, sont intéressants, il me semble, pour toutes les collectivités. C'est pour ça que la maturité très longue et les taux bas, ça crée effectivement une capacité à pouvoir accompagner dans les meilleures conditions les collectivités.
7: Merci de nous donner aussi l'exemple, Jacques Perrévier, avec votre commune, 1300 habitants à Yzeure-sur-Creuse en Indre-et-Loire, où votre centre de santé est attendu avec impatience par vos administrés, avec impatience et un grand plaisir aussi d'être enfin accompagné, Jacques, pour le mot de la fin.
4: Complètement. Alors évidemment, les habitants sont satisfaits, forcément. Ils vont d'ailleurs être invités à une porte ouverte, parce qu'avant d'ouvrir, on va les inviter. C'est eux qui vont payer les impôts pour la commune, entre autres, pour rembourser et les loyers quand même aussi. Et les loyers qui vont rembourser le prêt. Mais l'honneur sera mis sur tout d'abord les artisans qui ont construit, l'architecte qui a suivi, les partenaires, bien entendu, et puis les habitants. Ils doivent voir ce qu'il en est pour se rendre compte de ce qu'on a mis en place. Finalement, c'est un bel outil. Enfin, on ose dire, c'est un peu prétentieux, mais on ose dire que c'est un bel outil, parce que c'est un bel outil, grâce à vous, qui a été mis en place, quoi, en fait.
7: Voilà. Merci beaucoup, Jacques Perrévier.
4: Et puis, si je peux rajouter, s'il y a des médecins qui sont candidats, je suis preneur.
7: Bah, écoutez, mais on peut se transformer aussi en agence et en plateforme de mise en relation, et ce sera avec un grand honneur, parce que c'est aussi ça, la force de la proximité et de la radio, et je sais que c'est vraiment une question préoccupante pour vous au quotidien, chers élus. Représenté aussi ici par Christophe Bouillon pour la mairie de Barentin et par un président de département. C'est Olivier Richefou qui nous accueille, qui nous rejoint ici, que nous accueillons avec grand plaisir, président du département de la Mayenne. Bonjour Monsieur Richefou, président du groupe de travail Grand Âge aussi de département de France. On parle santé, on va parler Grand Âge, autre thématique d'importance au cœur de ce grand printemps des territoires. C'est un sujet sur lequel vous travaillez, vous capitalisez depuis des années. Vous êtes intervenu ce matin au printemps des territoires. Qu'êtes-vous venu dire ici et cet après-midi encore ?
1: D'abord, je veux dire que le sujet de la santé et le sujet du grand âge, c'est deux sujets qui sont très liés. D'abord parce que quand on vieillit, on veut vieillir en bonne santé, et c'est bien évidemment indispensable. Et puis, on le voit aussi, les acteurs sont en partie les mêmes. Et donc, il est important de lier ces deux politiques. Et d'ailleurs, dans l'organisation municipale, on le voit souvent, je parle sous ton contrôle, Christophe, mais souvent, ce sont les mêmes élus qui s'occupent de ces dossiers. Ce que je suis venu dire ici, c'est merci d'abord à la Banque des Territoires, parce que nous avons pris une initiative en Mayenne qui est de créer une foncière. Et la Banque des Territoires a accepté de rentrer au capital avec deux banques mutualistes locales.
7: Oui.
1: Pour porter le foncier, parce que le portage du foncier est aussi un sujet. Et donc nous avons monté cet outil, qui est le premier en France monté de la sorte, et qui a vocation notamment à aller sur les sujets du médico-social et de la santé. Nous apprêtons à faire une première opération qui consiste à acquérir les anciens locaux d'une entreprise qui s'appelle Enedis, qui est bien connue par tous les acteurs locaux, pour le transformer en centre de santé. Et qui va accueillir un centre de médecins retraités que nous faisons travailler une journée par semaine. Eh bien, c'est cette foncière qui va pouvoir acquérir les murs. Et puis la deuxième opération, c'est une acquisition d'un lieu nouveau pour accueillir des personnes en situation de handicap. Donc ça, c'est sur le lien important avec la Banque des Territoires et le soutien important dont nous pouvons bénéficier. Sur un titre plus large, au titre des départements, aujourd'hui, nous attendons effectivement que ce sujet devienne un peu plus visible sur le plan politique. La démographie, c'est une science exacte. On sait tous qu'on a le mur du vieillissement qui arrive.
7: Oui.
1: On va fermer des écoles et on va ouvrir des nouveaux lieux d'accueil pour les personnes âgées. Pour ça, on a besoin d'une réglementation qui soit assez souple, qui permette de les rendre visibles aussi, qu'on puisse communiquer sur ces nouveaux lieux, et puis qu'on définisse les questions de gouvernance. Qui doit piloter ces politiques ?
7: Ça suppose évidemment aussi de repenser, de penser ensemble et de repenser le grand âge de demain, peut-être de repenser le maintien à domicile. On va en parler dans quelques instants parce que nous sommes aussi au cœur de vos territoires, pas seulement dans les EHPAD, mais dans des habitats partagés qui permettent aussi ce maintien dans des structures alternatives. Merci beaucoup messieurs, vous restez avec nous, chers auditeurs également. On se retrouve dans quelques instants au cœur du printemps des territoires. Rendez-vous important pour les acteurs de vos...
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7: Ma France jusqu'à 14h en direct du 7e printemps des territoires. C'est un événement qui rassemble les acteurs qui font vivre vos territoires, vos collectivités locales, avec les associations, les entreprises, les acteurs du logement social pour faire face aux défis qui façonnent nos pays, nos paysages également. Notre hôte est Antoine Saint-Oyon, directeur de la Banque des Territoires, et nos élus représentent ici justement cette force d'action, ce dynamisme. On a parlé santé, centre de santé, on a parlé de l'action extrêmement identifiée de la Banque des Territoires avec ce prêt notamment issu de notre participation autour du livret A. Et je voudrais qu'on parle grand âge, on l'a déjà évoqué, avec au Pays Basque une première dans un EHPAD des Pyrénées-Atlantiques. C'est un bistrot ouvert dans un EHPAD, un lieu pour les résidents, pour les familles, mais aussi pour toute personne extérieure. L'association SIG 64 espère créer ainsi du lien social en favorisant dans ces EHPAD des rencontres et des moments partagés. C'est un reportage pour ici de Thibaut Vincent.
0: Je t'ai expliqué, on a acheté
8: les tickets.
9: Assise au soleil devant l'EHPAD, Maïté est entourée de ses enfants, petits-enfants et arrière-petits-enfants. Le bistrot, elle valide.
8: Bien sûr que c'est une bonne idée pour rassembler le monde.
9: Sa fille Monique acquiesce.
10: C'est vraiment très sympa comme idée. Puis on sympathise entre enfants de résidents. Moi, j'ai sympathisé avec des personnes qui ont leurs parents comme moi, là.
9: Jean-Paul est l'un des bénévoles qui tiennent le bistrot les mardis et vendredis en fin de journée.
11: C'est un lieu de vie qui favorise les rencontres. C'est très convivial, donc je pense que le résultat est atteint.
9: La création d'un lien social au sein de l'établissement pour lutter contre ce chiffre terrible dans les EHPAD.
13: La moyenne, c'est 1 an et demi de vie.
9: Ramener de la vie, c'est l'objectif de Marie-Josée Grandjacques, présidente de la SIG 64, notamment en réintroduisant dans les EHPAD des habitudes du quotidien, comme payer son café.
13: J'ai une tante qui est dans une maison, elle me dit, on me demande plus rien, il y a tout gratuit, et ça lui plaît pas du tout. Que là, il faut acheter des tickets. C'est simplement pour donner une certaine autonomie.
9: Frédéric Arrivon, la directrice de l'EHPAD d'Arkang, voit, elle, une autre vertu.
14: L'objectif aussi, c'est de l'ouvrir aux habitants dans les immeubles autour de l'EHPAD pour qu'ils n'aient plus peur de rentrer dans un EHPAD. Et c'est aussi pour dire, mais c'est pas parce qu'on vieillit qu'on n'est plus dans la société.
9: La SIG 64 aimerait ouvrir d'autres bistrots dans d'autres EHPAD.
7: Ah, c'est un très beau reportage qui va faire réagir nos invités. Christophe Bouillon, maire de Barentin, Olivier Richefou, président du département de Mayenne. Christophe Bouillon.
18: L'espérance de vie, c'est à la fois une chance, faut quand même partir de là, mais c'est aussi un certain nombre de défis. Et moi, ce que j'observe, c'est que ça bouge aujourd'hui dans les territoires. Il y a des initiatives communes, privées, publiques. Il y a de belles initiatives. On vient d'en avoir un exemple à travers votre reportage. Ce qu'il faut, c'est pas lâcher prise parce que, comme le disait notre collègue à l'instant, la démographie, c'est une science exacte. C'est-à-dire, on sait aujourd'hui, dans chacune de communes, quelle sera la proportion des plus de 65 ans.

0: accélérer aussi ces politiques.
1: Heureusement que vous n'attendez pas le plan grand âge et que vous agissez de votre côté dans ces territoires face à ces chiffres qui parlent. Nous avons 7000 EHPAD en France, 600 000 résidents dans ces EHPAD, donc une écrasante majorité de personnes plus âgées qui restent à la maison, d'où cette interrogation sur la notion de domicile. Vous l'interrogez souvent, ce concept, Olivier Richefou. Justement, et on entendait ici cette création de liens dans les EHPAD. Qu'est-ce que ça vous inspire aussi ?
2: Le domicile, c'est l'essentiel de la vie et du maintien de la vie pour une personne âgée. Elle veut continuer à habiter dans son domicile historique le plus longtemps possible, d'où l'intérêt de mobiliser beaucoup de moyens pour aménager les logements existants, pour soutenir les bailleurs sociaux qui accueillent de plus en plus de personnes âgées qui restent longtemps dans ces logements sociaux. Donc priorité, c'est aménager les logements sociaux pour que les gens puissent rester dans leur logement historique. Quand ce n'est plus possible, il faut leur proposer des nouveaux habitats, et la maison de Blandine en est un bon exemple. Et je lui laisserai le soin d'en parler, qui bien évidemment permet de poursuivre ce nouveau domicile dans d'autres conditions, en étant davantage accompagné dans des lieux plus adaptés.
1: Oui.
2: Et puis il y a environ 15% de la population qui passe ensuite sur cette dernière étape qui est la plus douloureuse pour les familles aussi, qui est l'EHPAD. Mais l'EHPAD, c'est néanmoins son domicile, c'est sa chambre. On frappe à la porte avant de rentrer dans la chambre d'un résident en EHPAD. Et donc, c'est aussi un domicile, et c'est la raison pour laquelle les départements, qui sont l'acteur reconnu par tout le monde de mise en œuvre de ces politiques, même si on s'appuie beaucoup sur les communes et les CCAS, bien évidemment, notamment sur l'aspect domicile, eh bien, on souhaite être en première ligne, et on souhaite effectivement que ce sujet de gouvernance et ce sujet de financement soit mis à l'ordre du jour, je l'espère, de la présidentielle, puisque ça sera un peu court de faire des choses importantes.
1: C'est un sujet en effet capital. Alors vous citiez la maison de Blandine. Blandine de Traverse est avec nous. Bonjour madame.
3: Bonjour.
1: Vous qui êtes infirmière de formation, vous avez monté un cabinet d'infirmière libérale, et puis fort de cette expérience, de votre humanité, vous avez décidé de fonder la maison de Blandine. C'est un habitat, ce sont des habitats aujourd'hui partagés pour seniors. Vous êtes développé en particulier dans le sud-est, dans le Grand Est. On trouve vos maisons de Beaune à Charolles, de Roussillon à Sarriance. 10 maisons aujourd'hui ouvertes. Est-ce que vous pouvez nous expliquer le concept avant de comprendre comment la Banque des Territoires vous a aidé dans cette affaire?
3: Oui, bien sûr. Je remercie la Banque des Territoires effectivement de nous accompagner et d'accompagner notre croissance.
1: Oui.
3: Effectivement, fort de ce constat, en tant qu'infirmière libérale, on parle de l'isolement social des personnes âgées. Vous parliez de 600 000 personnes en EHPAD, mais il y a 750 000 personnes âgées aujourd'hui à leur domicile qui sont en situation de mort sociale.
1: Oui.
3: Voilà, donc fort de ce constat, on a effectivement souhaité créer les maisons de Blandine qui sont aujourd'hui de l'habitat intermédiaire. On parle de l'habitat partagé, accompagné et participatif. En fait, nos maisons, ce sont des petits lieux de vie. Il y a 25 appartements pour personnes âgées. On a souhaité mettre de la mixité générationnelle. Donc, il y a 4 jeunes dans chacune de nos maisons. Et on est toujours implanté en centre-bourg, justement, pour que les habitants, les personnes âgées, continuent à être des citoyens à part entière.
1: Dans leur secteur, dans leur bassin de vie.
3: Dans leur bassin de vie, exactement. Donc, on ne change pas leurs habitudes. Et voilà, et ils sont heureux de rester dans cette commune. Et puis, on crée du lien aussi avec la vie associative, avec les artistes de la commune, les écoles, les crèches. Voilà, toutes ces initiatives, comme dans cette EHPAD, qui sont générateurs de vie pour accompagner ce grand âge. Donc, la maison de Blandine, effectivement, c'est 25 appartements, c'est 4 jeunes, c'est accompagné par une équipe formée d'une coordinatrice, d'une animatrice, et leur cœur de mission, c'est vraiment d'accompagner chacun à rester acteur et décideur de leur vie.
1: C'est magnifique, et vous parliez de croissance, il y a 10 maisons actuellement en France, il y en a 16 en construction, et là, votre rôle a été déterminant avec la Banque des Territoires, Antoine Saint-Oyen. D'abord, vous avez été bouleversé, je pense, par cette idée, par ce concept. Comment aujourd'hui vous soutenez ces maisons de Blandine?
4: Oui, tout à fait. Ces maisons de Blandine, elles illustrent vraiment l'enjeu sur lequel il est nécessaire aujourd'hui de se positionner. On l'a dit, il y a un enjeu qui est d'adapter les logements existants pour le maintien à domicile. Ça, on finance de manière importante, notamment dans le parc social. Il y a l'enjeu de rénover les EHPAD, augmenter le nombre de places dans les maisons de retraite. Mais il y a cet enjeu essentiel de l'habitat intermédiaire, de l'habitat partagé, celui dans lequel on peut rester en quelque sorte à son domicile.

0: domicile, ce que vous disiez, Monsieur le Président, à son domicile, mais de manière partagée, dans un logement collectif. Et là, la maison de Blandine a une petite échelle, hein, parce que c'est une structure de 25 personnes, ce que vous indiquez, permet de conserver à la fois cette possibilité d'être chez soi, de se sentir chez soi, et être en même temps rassuré, de pouvoir bénéficier de l'aide des autres, oui, et de pouvoir transmettre son aide, rester utile au sein de cette maison. C'est pour ça que on a été convaincu par ce modèle, on l'a accompagné en investissement. Là, en l'occurrence, c'est vraiment des fonds propres de la Banque des Territoires qu'on a investi.
1: Vous êtes au capital.
0: Au capital, voilà, pour venir permettre le développement de ces nouvelles maisons, porter les murs. C'est des investissements qui sont importants. C'est des investissements qui sont importants. Et pour beaucoup d'acteurs, le cœur de leur travail, c'est la prise en charge, le soin, l'accompagnement des personnes âgées. C'est un peu moins, finalement, le fait de construire, de financement, oui, de financer de l'immobilier. Oui. Et ça, en quelque sorte, la Banque des Territoires, cette partie-là, elle peut en prendre une partie à sa charge pour libérer, finalement, de la bande passante, comme on dit, de la concentration des acteurs sur là où ils seront le plus utiles, qui est vraiment d'innover dans ces modèles qui permettent la prise en charge de ces personnes âgées pendant toute cette période pendant laquelle elles ont encore une certaine autonomie, mais où elles doivent quand même pouvoir s'appuyer sur ce type de...
1: Mais ce qui est intéressant, c'est que la Banque des Territoires aide les collectivités locales, on a compris, mais aussi des associations, des acteurs de la vie sociétale comme vous, Blandine, pour terminer.
2: Oui, tout à fait. Effectivement, sans la Banque des Territoires à nos côtés, on n'arriverait pas à pousser cette croissance qui est indispensable, hein, justement, pour accueillir dignement des personnes âgées.
1: On peut mettre une petite virgule. Merci beaucoup, chère Blandine. Les maisons de Blandine que vous retrouvez en particulier dans le Sud-Est et... je vous donnais quelques villes et le Grand Est également, et vous avez un site internet dédié. Nous sommes à 13h41 au cœur des territoires.
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1: 7e printemps des territoires, la Banque des Territoires qui accompagne de grands sujets, la santé, le grand âge à l'instant, et puis le logement, évidemment, on l'évoquait avec ces habitats inclusifs partagés, l'accès au logement social, le rachat du foncier par les mairies, ça on l'évoquait évidemment aussi. Merci Olivier Richepoux de votre présence. Je vais accueillir le maire de Chambéry, vice-président de l'Association des maires de France, qui co-préside le groupe Habitat, Logement, Hébergement pour l'AMF, Thierry Repentin, qui s'installe en studio à nos côtés avec des programmes d'action au cœur de vos territoires qui portent aussi le logement, cher Christophe Bouillon. Quand on parle du logement, on est aussi dans le cœur de la vitalité des centres-villes, Christophe.
4: Oui, le logement, c'est la vie. C'est la vie parce que, par exemple, lorsqu'on souhaite accueillir des activités économiques, des entreprises, pour recruter, il faut loger les salariés. Et d'ailleurs, il y a des difficultés parfois quand ça n'a pas été anticipé. Le logement, c'est la vie aussi, on vient de le voir, par rapport au vieillissement de la population. Oui. Qu'est-ce qu'on observe concrètement? C'est qu'on a un moyen, avec ce biais-là, de repeupler, entre guillemets, notre centre-bourg, nos centres-villes. Pourquoi? Parce que les personnes, l'âge avançant, ne peuvent plus entretenir des terrains quand ils ont des maisons individuelles dans des tout petits villages. Oui. Et ils ne souhaitent pas aller dans les très grandes villes. Ils souhaitent aller dans la ville d'à côté qui a un centre-ville, qui a un peu de commerce, qui a de la santé, des cabinets par exemple, mais qui a aussi un logement qui est adapté. Donc, c'est pour ça qu'il ne faut pas lâcher prise là-dessus. Il y a un enjeu aussi qui est la répartition de la population dans le territoire français. C'est pas faute de dire qu'il y a la fameuse diagonale du vide. Parfois, on a aussi des enjeux de déprise ou de dépopulation, et on a des maires qui s'activent coûte que coûte pour ne pas perdre la main là-dessus. D'où l'enjeu de Petites Villes de Demain, d'Action Cœur de Ville, de Village d'Avenir, qui sont des programmes portés par l'Agence Nationale de Cohésion du Territoire avec le soutien de la Banque des Territoires, mmh, et qui permettent concrètement de changer la donne à la maille des petites villes ou des villes moyennes.
1: Thierry Repentin, vous êtes avec nous, maire de Chambéry. Bonjour, monsieur le maire. Et vous connaissez très bien, en tant qu'élu, la Banque des Territoires. À Chambéry, vous avez une histoire. Vous avez vraiment une histoire avec ce partenaire. Vous avez d'ailleurs, puisque Christophe en parlait, accueilli le programme Action Cœur de Ville en décembre. Preuve que ces projets sont éclairants, sont porteurs dans des villes aussi à dimension comme celle de Chambéry.
5: Oui, effectivement. C'est un beau partenariat sur une ville de 60 000 habitants, chef-lieu d'un département, qui a un cœur de ville médiéval. Donc, avec la question de la recomposition de ces logements, dont beaucoup sont vacants parce que des successions, les unes après les autres, n'ont pas été entretenues. venus et on se retrouve parfois avec des copropriétés complètement vides, parfois des appartements dans une copropriété qui ont été abandonnés. Pour remettre tout ça à flot, il faut énormément d'argent parce que vous avez des suggestions de l'architecte des bâtiments de France dont le rôle est de protéger effectivement le patrimoine, ce qui veut dire que vous ne sortez pas ces logements de la vacance sans investir plus que si vous construisiez un nouveau logement ailleurs. En gros, 4 500 € du mètre carré sur la rénovation pour 3 500 € pour la construction neuve. Si vous n'avez pas les partenariats qu'apporte la Banque des Territoires, des prêts à taux bonifiés, une recapitalisation de notre société d'économie, ce qui le permet, vous n'arrivez pas à le faire. Et puis il y a aussi la question, en rez-de-chaussée, souvent, c'est la même chose avec des commerces, la lutte contre la vacance commerciale. Évidemment. Et là aussi, oui. La Banque de Territoire est à nos côtés.
1: Sujet essentiel, alors vous évoquez deux d'entre eux, lutte contre les logements vacants, lutte aussi parce qu'on parle de la construction des villes de demain, Antoine Satoyan, beaucoup au Printemps des Territoires, lutte aussi contre les îlots de chaleur. Ça, vous avez beaucoup avancé à Chambéry, vous êtes au carrefour aussi de ces réflexions.
5: Oui, on a la chance d'avoir d'ailleurs été accompagné par la Caisse, mais également par d'autres collectivités territoriales. Il y a aujourd'hui une très forte demande de nos compatriotes de pouvoir avoir, même dans les centres-villes, des espaces de rafraîchissement, des îlots de verdure. Et donc, nous recomposons complètement, en désimperméabilisant parfois des places entières des voies à la voiture pour recomposer, planter des arbres, des espaces verts, leur ramener de l'eau également. Et moi, je sors d'une élection, comme beaucoup ici. Et la question du logement a été la question essentielle. Je le dis, ça a été dit par le maire de Paris, par la maire de Dijon ce matin. C'est vraiment le sujet central aujourd'hui de nos concitoyens. La question du logement, elle a été hyper présente dans la campagne électorale.
1: Complètement. Priorité urgence aussi avec la santé. Et tous les maires qui se sont succédés dans nos différents programmes sur ici en ont témoigné. Je reviens d'un mot, Christophe Bouillon, parce que vous êtes là, vous, depuis le petit matin, comme maire de Parentin, comme représentant des petites villes de France. Vous avez rencontré la ministre des Territoires chargée de la décentralisation, Françoise Gatel.
4: Oui, on a eu un temps d'échange avec Françoise Gatel. C'est pas le premier. On a une habitude de dialogue avec la ministre et on voulait souligner l'importance de poursuivre aussi les programmes tels que Action Cœur de Ville, Petite Ville de Demain. Pourquoi ? Parce que la transformation urbaine, c'est aussi du temps long. Vous savez, vous vous attaquez pas à un urbanisme dégradé, à des enjeux de bien s'en mettre, à des situations assez complexes. Il faut l'aide de partenaires, la Banque des Territoires, l'ANA par exemple, mais il faut aussi un peu de temps, un peu de durée. Et si vous avez des coups d'arrêt comme ça, eh bien, ce sont des efforts qui sont annihilés du jour au lendemain. Donc, le message qu'on lui a passé, c'est laissez-nous du temps. Si Action Cœur de Ville aujourd'hui, ça marche, il y a plein d'exemples qu'on peut montrer.
1: Oui.
4: C'est parce qu'il s'inscrit dans la durée depuis 2018. Petite Ville de Demain, il faut que ça soit la même chose pour avoir le même effet.
1: Ouais. On est au cœur de vos territoires, de vos préoccupations, mais aussi au cœur de votre événement, Antoine Santoyan. Je vais vous libérer parce que vous avez quand même des petites choses à faire. Mais avant de partir, je vais quand même vous demander d'insister sur un programme, une dimension d'importance pour cette 7e édition du Printemps des Territoires autour de l'intelligence artificielle. Les territoires IA, tels que vous amenez le programme dans la réflexion des élus, à quoi ça rime ? Dites-nous, qu'est-ce qu'il y a derrière ?
0: Bah là, depuis quelques mois, en fait, un an peut-être, on assiste à une accélération fulgurante des enjeux liés à l'intelligence artificielle dans toute la sphère publique. Et beaucoup de collectivités locales souhaitent se saisir de cette problématique-là, souhaitent s'en saisir pour pouvoir améliorer l'efficacité des politiques publiques qu'elles portent, que ce soit dans la relation avec l'usager, que ce soit dans finalement la gestion des différentes procédures, le recours à des subventions, la gestion de leurs infrastructures. Et pour ça, un certain nombre d'initiatives sont lancées, mais nous souhaitons passer à l'échelle avec des partenaires et avec des partenaires français, des partenaires souverains qui vont permettre d'offrir des solutions d'intelligence artificielle souveraine. Et ça rassure beaucoup à la fois les collectivités, mais aussi les Français, de savoir que les données, de savoir que les instruments, c'est des instruments dont on gardera la maîtrise pour s'assurer que tout ce qui va être permis demain par l'intelligence artificielle va rester effectivement sous le contrôle de la sphère publique et des élus qui portent ces projets. Donc nous, on est convaincus que l'intelligence artificielle peut permettre d'améliorer l'action publique, c'est même un enjeu majeur, renforcer son efficacité. On veut le faire en confiance, de manière maîtrisée, de manière souveraine, en lien avec des partenaires et avec les collectivités, de manière collective, parce que des cas d'usage qui sont développés dans une collectivité peuvent tout à fait être répliqués dans une autre collectivité. C'est ce qu'on va voir cet après-midi, oui, avec l'annonce de plusieurs collectivités à la métropole de Bordeaux, région Grand Est, le département de la Côte d'Or, qui vont tester avec nous dans ce qu'on appelle une IAFTORI, en quelque sorte une usine à fabrication de solutions d'IA, des solutions pour le bénéfice de leurs habitants.
1: Merci beaucoup, cher François Sautoyant. Merci. Voilà, je vous laisse bien. Vous avez pas mal de choses à faire, d'élus à saluer et d'ateliers aussi à animer en partie. Merci beaucoup, Antoine
0: Sautoyant. Merci, Wendy Bouchard.
1: Et je laisse la parole aux élus, justement, sur cette force d'innovation, sur ce programme Territoire d'IA, l'intelligence artificielle. Et je salue Rémi Darmon qui nous rejoint, qui est maire d'Orsay, dans l'Essonne. Bonjour, monsieur Darmon.
6: Bonjour.
1: Aux côtés de Thierry Repentant pour Chambéry, de Christophe Bouillon pour Barentin. Dites-nous, justement, vous, comment vous saisissez au vol cette réflexion sur l'innovation, sur l'intelligence artificielle au cœur, par exemple, d'une ville comme Orsay.
6: Orsay vient d'un territoire qui est très spécifique, qui est celui de la vallée de Chevreuse, du plateau de Saclay, avec une grande ambition nationale qui est de construire un cluster international qui est capable de concurrencer les mégalopoles chinoises et la Silicon Valley américaine. Et donc, on a besoin finalement de co-construire l'investissement en matière d'innovation, de numérique et d'intelligence artificielle. Mm-hmm. Concrètement, moi, la première question que je me suis posée, c'est que fondamentalement, ça change le rôle du maire. Aujourd'hui, le rôle du maire et d'être un carrefour du montage de projets et des stratégies de cofinancement. Et donc, c'est d'aller chercher les autres collectivités, la région, le département, l'État et le bras armé financier de l'État qui est la Caisse des dépôts et la Banque des territoires. Oui. Et donc, très concrètement, oui, aujourd'hui, la Banque des territoires, elle nous aide à construire un démonstrateur de ville durable dans le quartier de Corbeville à Orsay pour faire en sorte que les eaux grises des habitants, elles puissent être recyclées pour en faire des engrais pour les agriculteurs. Elle nous aide à avoir des laboratoires d'agriculture urbaine pour innover justement en prenant les étudiants du territoire Paris-Saclay et l'université Paris-Saclay et en les faisant travailler avec les agriculteurs, ou encore à identifier de nouveaux matériaux, par exemple la terre crue, la fibre de paille, le bois, pour construire les modes d'habitat de demain. Et donc cet investissement local, main dans la main, État, Banque des territoires et collectivités, l'agglomération Paris-Saclay aussi, ça permet finalement de repenser la façon dont on fait la ville.
1: Ça, c'est très intéressant, parce que dans cette projection, c'est un début d'appel que vous lancez finalement aussi à ces acteurs qui s'engagent pour vous aider à porter des sujets d'envergure pour demain, en associant, et vous le disiez, vos administrés.
6: Exactement. Évidemment qu'on est dans une période économique et financière qui est compliquée, que la situation des finances publiques est compliquée, mais moi, si je devais passer un message à votre micro, c'est organisons-nous pour soutenir l'investissement public local. Pourquoi ? Parce que c'est une dépense de qualité. Oui. Une dépense de qualité parce que c'est de l'emploi local, on fait appel à des entreprises et à des boîtes du territoire, et parce que quand on fait de l'investissement aussi en matière de transition énergétique, on diminue le coût de fonctionnement des collectivités locales. Et donc, par exemple, là, on se lance dans un grand projet de rénovation d'une école, l'école de Mondétour à Orsay, c'est moins 60% de consommation énergétique, et donc c'est autant de moins en coût de fonctionnement pour la collectivité et la commune.
1: Rémi Darmon pour la mairie d'Orsay dans l'Essonne, c'est passionnant, et Rémi est l'un des maires. Bonjour Guillaume Gadi.
7: Bonjour.
1: Bonjour, que vous avez suivi justement dans votre formidable ouvrage, on en a déjà parlé, être maire malgré tout. Je vais vous donner la parole dans quelques instants, mais je voudrais que Thierry Repentin pour Chambéry réagisse à l'innovation, à l'IA, au cœur justement des politiques publiques qui sont les vôtres dans une commune comme Chambéry.
5: Alors, je vais parler pour Chambéry, mais je vais parler pour l'ensemble, oui, des maires, parce que notre pays, la France, a la chance d'avoir plus de 34 000 communes, avec évidemment des tailles, des ambitions différentes, des compétences aussi différentes. Et il faut que l'IA, justement, permette à toutes les communes de France d'avoir finalement le même accès à l'information. Je prends un exemple. On a tous un programme électoral. Vous mettez le programme électoral dans une configuration IA, elle va aller vous chercher, par exemple, toutes les sources de financement possibles qui existent, soit en France, soit auprès de l'Union européenne. Et à un moment, par exemple, où nous cherchons beaucoup de moyens, avec l'évaporation, malheureusement, de l'accompagnement de l'État sur nos propres projets, l'IA peut aussi nous accompagner, finalement, être plus efficace. Et je le dis aussi pour les petites communes qui, parfois, sont épaulées par un secrétaire général, deux ou trois personnes. Si on arrive à faire que cette IA soit disponible, y compris sur ces communes, alors on leur apporte un service extraordinaire dont ils n'ont pas aujourd'hui l'usage, hélas.
1: Ouais. Bah, très bien, très intéressant. Christophe Bouillon, dans la même veine que Thierry Repentin.
4: Je confirme, c'est simple. Hein. Les collectivités locales ont été au rendez-vous quand il y a eu le numérique, les usages du numérique sur la e-administration. Ils ont été à la pointe sur les questions de cybersécurité, et c'est pas terminé. Il faut qu'ils soient à la pointe aussi sur l'IA. Faut pas penser que c'est un sujet uniquement de nation. Ça reste un sujet de nation, mais on réussira si on s'appuie sur les collectivités locales, si on fait en sorte comme ça de d'essaimer, de jouer le rôle de démonstrateur comme à Orsay, comme ça marche, ou comme à Chambéry. Il y a plein d'usages aujourd'hui qu'on a bien vu. Et puis un élément aussi qui est important, on a vu comment l'IA aujourd'hui a joué un rôle dans la campagne électorale qui vient de se terminer au municipal. C'est une première, c'est la première campagne IA. Donc on voit quelque part qu'il ne faut pas être à côté de la plaque, il ne faut pas être à la ramasse, il faut y aller franchement, mais il faut encore une fois ne pas oublier la case collectivité locale si vous voulez réussir, être au rendez-vous de l'IA, même de façon mondiale.
1: Propos de Christophe Bouillon, maire de Barentin, président de l'Association des Petites Villes de France. Propos de Thierry Repentin aussi, maire de Chambéry, et qui travaille grandement, notamment aux thématiques du logement, à l'Association des maires de France. Des maires que vous avez rencontrés pour quelques-uns. Vous avez choisi une trentaine d'entre eux dans un livre « Être maire malgré tout », dont le maire d'Orsay qui nous a parlé de l'innovation, Rémi Darmon. Guillaume Gadi, vous qui êtes spécialiste du développement territorial, directeur d'un cabinet de conseil pour les territoires. Donc tous ces enjeux dont nous avons parlé, la santé, le grand âge, le logement, la vitalité des centres de commerce, de centre-ville, ça vous connaissez par cœur. Vous avez choisi 30 maires dans ce livre.
7: On en a exactement 23 et même 24 parce que la préface est faite par François Barouin. Donc 23 maires partout en France. L'idée c'était d'aller les voir. Là on parle technique, on parle investissement, on parle innovation. Avec ce livre, ce qu'on avait envie avec Émilie Babkine, ma co-autrice, c'était de montrer des personnes, montrer des gens, en fait, de montrer les personnes qu'il y a derrière la fonction. Alors, je suis assez impressionné, là, j'en ai 3 face à moi.
1: Costaud, hein. Bravo.
7: On voulait parler des femmes et des hommes qui s'engagent et qui s'engagent pour les gens. On dit rarement que la première qualité pour être maire, c'est d'aimer les gens. Et alors, je vais faire une formule, mais l'anagramme de maire, c'est aimer. Et ça, c'est pour moi assez révélateur, et c'est ce qu'on a voulu montrer dans Être maire malgré tout, avec plein de gens différents. On a des villages de, le plus petit, je crois que c'est un habitant. Oui, ça existe. Wendy. Ouais. Et la plus grande ville dans le livre, ce doit être l'ancien maire de Nice, Christian Estrosi.
1: Ouais. Et quand on est maire d'un habitant, on doit aussi faire des investissements pour sauvegarder son territoire.
7: Des investissements, oui. Alors après, c'est aussi ce qu'on montre dans le livre, c'est qu'ils sont sous tension. C'est pour ça, c'est être maire malgré tout. C'est que les communes ont aussi souffert ces dernières années avec des dotations moins importantes, avec une fiscalité qui a quand même largement évolué. Et c'est vrai que le maire, on a envie d'aller le voir pour régler nos problèmes en tant qu'administré, mais il ne peut pas tout. Elle ne peut pas tout non plus. Et c'est un peu ça le conflit, en tout cas la polarisation, c'est que les administrés attendent beaucoup, les citoyens attendent beaucoup de leur maire, et pour autant, lui-même, elle-même ne peut pas faire autant que ce qu'on lui prête, et donc il faut travailler aussi avec les intercommunalités, il faut travailler avec les services de l'État, et voilà.
1: Et on a envie de vous dire merci, voilà, en parlant avec Guillaume Gadi de cet ouvrage, Être maire malgré tout, de vous dire merci, ça vous touche évidemment, mais c'est tellement logique de vous remercier, Thierry Repentin, Christophe Bouillon, quelques mots, et Rémi.
5: Oui, c'est vrai que le maire, c'est la porte d'entrée de la démocratie. En fait, quand on a un problème, parfois personnel, on vient voir le maire pour l'aider à trouver une solution. La solution, on doit nous-mêmes aller la chercher à l'intercommunalité, au département. Bref, mais il faut aimer les habitants et le territoire.
1: 10 secondes.
6: Moi, je voudrais vraiment remercier Émilie et Guillaume parce que derrière la fonction, ils mettent des visages, des émotions, etc. Et s'il avait un seul message à passer, ça serait, après le statut local, en fait, quel mode d'articulation entre les vies professionnelles, les vies personnelles et les mandats. À Orsay, on vient de voter, par exemple, le fait que la prise en charge des modes de garde pendant les conseils municipaux puisse être prise en charge par la commune.
1: Merci Christophe, un mot.
4: Merci de nous dire merci parce qu'on ne nous dit pas souvent merci.
1: Eh ben merci.
4: Ça fait du bien. Merci.
1: Merci infiniment, chers amis. Merci à cette équipe de Choc qui m'a aidé à préparer cette émission. Manuel Calma, Nasser Nadji, l'équipe technique. Je vous laisse avec l'actu locale, la proximité, la bonne humeur. Les infos, 14h.
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1: 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Merci d'être fidèle à votre radio de proximité. Voici le journal avec Benjamin Mathieu pour vous éclairer. 14h donc.
11: Deux petits garçons français âgés de 3 et 5 ans ont été retrouvés seuls mardi soir sur une route du sud du Portugal. Le parquet de Colmar annonce ouvrir une information judiciaire pour délaissement de mineurs. La mère des enfants domiciliés en Alsace a disparu sans donner d'explication. Elle est activement recherchée. Airbus et Air France condamnés en appel pour homicide involontaire dans le procès du crash du vol Rio-Paris. C'était en 2009. Les deux compagnies avaient été relaxées en première instance. L'accident avait fait 228 morts. Le constructeur automobile Stellantis annonce réduire les capacités annuelles de ses usines automobiles en Europe de plus de 800 000 unités d'ici 2030. Un plan stratégique est également annoncé, un plan qui donne notamment la priorité à la marque Peugeot après une année 2025 catastrophique pour le constructeur. Les annonces très attendues de Sébastien Lecornu sur les prix de l'essence, le Premier ministre qui va annoncer de nouvelles aides à 17h en faveur des travailleurs qui utilisent leur véhicule. 50 kilos de kétamine saisis la semaine dernière par la douane dans l'Oise sur l'autoroute A1, on l'apprend ce matin avec Ici Picardie. Les deux occupants du véhicule de nationalité néerlandaise ont été condamnés à 2 ans de prison ferme et 100 000 euros d'amende. 5 personnes interpellées suite à une tentative de vol, c'était hier au domicile du joueur de football de l'OM Benjamin Pavard dans les Bouches-du-Rhône. Les suspects sont comme par hasard tous de région parisienne. Et puis c'est une star du volleyball, il est de retour en France. Erwin Engapet s'engage avec son club formateur le Tour Volleyball pour 2 saisons. L'attaquant français de 35 ans jouait depuis 2011 à l'étranger.
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12: Jaune. Vous aimez le jaune ? Eh bien, ça tombe bien, c'est la couleur dominante pour cet après-midi. Un soleil très généreux, les températures comprises entre 23 et 25 degrés. Il fait actuellement 23 à Châlons-en-Champagne, à Givet, à Cézanne. 23 degrés également pour Mourmelon-le-Grand, pour Rocroix, pour Embonnet. 24 à Verturin, c'est Nouzonville. 25 à Saint-Mémy, Suippes et Monthermé. À suivre. Allez, votre week-end peut-être qui s'annonce. Demain vendredi, le soleil domine largement toute la journée et les températures en hausse. On attend 26 à 27 degrés. Pour samedi, un soleil là aussi généreux tout au long de la journée, 28 à 29 degrés, ça grimpe encore. Vous voulez la suite ? Allez, un petit tour sur dimanche. Le soleil règne en maître du matin au soir, température maximale 27 à 28 degrés. Et puis allez, on poursuit un peu plus avec lundi, un beau temps sec et bien ensoleillé, température maximale aux alentours des 27 degrés, avec un indice de confiance pour dimanche et lundi de 4 sur 5 selon Météo France.
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12: Je t'aime ! Je t'aime mélancolie. Voici cette nouvelle heure qui démarre avec Ici Champagne-Ardenne. C'est Mylène Farmer.

0: Ici Champagne Ardenne et Mylène Farmer, je t'aime Mélancolie.
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0: Et c'est Chris Isaac qui arrive dans un instant au Wicked Game. Il y aura Michel Sardou en chantant. Ça tombe bien, on aime ça. Et puis Damiano David tout de suite. Voici Next Summer.

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0: Ici Champagne-Ardenne, avec Chris Isaac à l'instant, c'était Wicked Game. Que diriez-vous de 3? 3, c'est le chiffre que nous vous proposons cet après-midi pour 3 chansons françaises à la suite qui sont de retour cet après-midi, bien sûr. Alors, Louis Chédid arrive dans un instant, ainsi soit-il. Il y aura Louane, Conduire, et puis William Scheller avec les Filles de l'Aurore. Et puis, on parlera emploi d'ici quelques instants avec la 9e édition du rendez-vous Recrutement Expert.
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0: Ici Champagne-Ardenne avec Louis Chédid, c'était Ainsi soit-il. Le jeudi 4 juin, le salon Desjardins à Reims accueille la 9e édition du Rendez-vous Recrutement Expert, un événement pensé pour mettre en relation des entreprises de la région et des candidats déjà sélectionnés selon leurs compétences, mais aussi leur motivation et leur personnalité. Le principe des entretiens dans une ambiance plus détendue, en mode after-work de 17h à 20h30 autour d'un cocktail dînatoire. Les recruteurs pourront même accéder directement au profil et au CV grâce à un QR code présent sur les invitations des candidats. Une dizaine d'entreprises seront présentes avec des offres en CDI et en CDD dans plusieurs secteurs: informatique, commerce, banque, assurance, finance, comptabilité ou bien encore immobilier. L'objectif, faciliter les échanges, gagner du temps dans leur recrutement et permettre aux candidats d'aborder leurs entretiens plus sereinement. Rendez-vous Recrutement Expert, le salon Desjardins qui accueille ce rendez-vous. Ce sera le jeudi 4 juin prochain.
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0: Trois lettres pour ce groupe, R-E-M, et ce morceau culte, évidemment, tout en douceur, voici Everybody Hurts.

0: Ici Champagne Ardenne et Everybody Hurts, c'était REM.
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0: Alors la suite, qu'y a-t-il au programme? Bob Marley, Could You Be Loved, on aura Alain Souchon, ultra moderne, Solitude. Et puis Frérot de la Vega tout de suite, voici Sweet Darlin'.

0: Voilà. Alors ça, c'est bon, c'est pas terrible, hein. Mais c'est le bruit d'un appareil photo. Si si, vous avez bien entendu. Non, si si, c'est le bruit d'un appareil photo. Je fais très très mal l'appareil photo.
1: Aurélien, c'est plus une canette que t'es en train d'ouvrir.
0: Oui, voilà, c'est ça. Et encore, elle a explosé. En tout cas, on parle de photo. Voilà, c'est le bruit de l'appareil photo que vous allez peut-être utiliser pour participer aux 12e rencontres Instant Nature de Bouvancourt. C'est le festival photo à ne pas manquer. Et c'est en partenariat avec ici Champagne-Ardenne. Et on en parlera tout à l'heure. Dans le 17-19, c'est ici que ça se passe avec Sébastien Giton. Restez à l'écoute d'ici Champagne-Ardenne. D'ici 15h, Babacar, France Gall, Christophe May, Le Nouveau, La Lune. Et puis Police, Can't Stand Losing You. À tout de suite.
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0: Bel après-midi avec Ici Champagne Ardenne.
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0: Nous sommes ravis de vous accueillir et de vous accompagner. On passe un bon moment avec vous. Il est 15h. Toute l'actualité en France et dans le monde, le 90 secondes avec Benjamin Mathieu.
2: Air France et Airbus déclarés seuls et entièrement responsables de l'accident le plus meurtrier de l'aviation française. Les deux sociétés relaxées en première instance sont condamnées en appel dans le cadre du procès du vol Rio-Paris en 2009. Ce crash dans l'Atlantique avait fait 228 morts. La mère de deux garçons âgés de 3 et 5 ans retrouvée seule mardi dernier au bord d'une route au Portugal est activement recherchée par la justice. Ses enfants avaient disparu il y a une dizaine de jours à Colmar en Alsace. Selon les premiers éléments de l'enquête, cette femme de 41 ans a effectué ce long trajet en voiture. 200 dépanneuses venues de tout le nord de la France qui viennent de se garer devant le ministère de l'économie à Bercy. Après avoir effectué une opération escargot sur le périphérique parisien, ils demandent des aides pour faire face à la hausse des prix des carburants. Le Premier ministre Sébastien Lecornu qui doit faire des annonces à 17h. Le constructeur automobile Stellantis va réduire la voilure en Europe et se recentrer sur 4 marques, notamment la marque française Peugeot. Le groupe en grande difficulté va réduire ses capacités de production. Le fabricant chinois Dongfeng va lui produire des voitures dans l'usine Stellantis de Rennes. On connaît l'adversaire du numéro 1 français en tennis, Arthur Fils, au premier tour de Roland-Garros. Ça commence dimanche prochain. Ce sera face au Suisse Stan Wawrinka, ancien vainqueur de tournoi il y a fort longtemps, en 2015. Le vétéran du tennis a aujourd'hui 41 ans. Et puis du côté des Françaises, Loïse Boisson, demi-finaliste l'année dernière, sera opposée au premier tour à un gros morceau, Anna Kalinskaya, la 22e mondial.
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0: Jaune. Vous aimez le jaune? Eh bien, ça tombe bien, c'est la couleur dominante pour cet après-midi. Un soleil très généreux, les températures comprises entre 23 et 25 degrés. Il fait actuellement 23 à Châlons-en-Champagne, à Givet, à Cézanne. 23 degrés également pour Mourmelon-le-Grand, pour Rocroix, pour Embonnet. 24 à Verturins et Nouzonville. 25 à Saint-Mémy, Suippes et Monthermé. À suivre. Allez, votre week-end peut-être qui s'annonce. Demain vendredi, le soleil domine largement toute la journée et les températures en hausse. On attend 26 à 27 degrés. Pour samedi, un soleil là aussi généreux tout au long de la journée, 28 à 29 degrés, ça grimpe encore. Vous voulez la suite? Allez, un petit tour sur dimanche. Le soleil règne en maître du matin au soir, température maximale 27 à 28 degrés. Et puis allez, on poursuit un peu plus avec lundi, un beau temps sec et bien ensoleillé, température maximale aux alentours des 27 degrés, avec un indice de confiance pour dimanche et lundi de 4 sur 5 selon Météo France.
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0: Oh, quelle chaleur, quelle chaleur. C'est la température qui monte. Préparez-vous à monter le son. Voici Marvin Gaye, Sexual Healing, avec Ici Champagne Ardenne.

0: bon après-midi. Merci de nous avoir choisis, les amis.
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0: Et avec Michael Sambello pour Maniac, il y aura Eruption, Can't Stand the Rain. Et puis Zazie, elle sort un nouveau titre demain. Il s'appelle Peu importe, vous l'entendrez sur Ici Champagne Ardenne.

0: Héritage, c'est le nouvel album de Pascal Obispo. Oui, il est de retour. Cet album sortira demain. Et cet album, il vous le présentera. Ce sera tout à l'heure, entre 17h et 19h. Émilie Mazoyer vous en parlera dans Décibel, la chronique, dans le 17-19. C'est ici que ça se passe avec Sébastien. Soyez au rendez-vous pour savoir un petit peu quelle sera la couleur de ce nouvel album. Il y a notamment des duos que vous pouvez déjà entendre sur votre radio ici, Champagne-Ardenne. Trois chansons françaises à la suite, avec Jacques Higelin, avec Kenji Girac et Vianney, et puis Julien Clerc également, Hélène.
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0: Verlaine.
1: Ici Champagne Ardenne, c'était Julien Clerc, Hélène. 7000, c'est le chiffre plus, 7000 pour l'âge estimé de ce village découvert dans la Marne, à Bignicourt-sur-Marne. Des archéologues de l'INRAP ont mis au jour un village datant du néolithique ancien. Lors de fouilles préventives sur le site d'un futur lotissement, parmi les découvertes, 6 grandes maisons préhistoriques, mais aussi une sépulture. Accompagnée de 116 perles en coquillage, les chercheurs ont également retrouvé des traces d'occupation gauloise et médiévale, preuve que le secteur était habité depuis des millénaires. Une découverte exceptionnelle qui permet de mieux comprendre l'histoire du territoire avant que le chantier immobilier ne reprenne. Un article que vous retrouverez sur votre radio, ici Champagne Ardenne, mais aussi sur ici.fr, article signé Soline Demestre.
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1: Un citronnier, voilà, c'est comme ça qu'on peut décrire littéralement, hein, en français traduction, les False Garden avec ce tube Lemon Tree.

0: Ça fait toujours du bien d'écouter un bon Elvis Presley avec cette version Little Less Conversation. Ça met la pêche. Voilà ce qu'on peut dire, hein, ça fait du bien.
1: On rappelle Lilo et Stitch, moi, mais.
0: Ah oui, exact. Et alors, toute la bande originale de Lilo et Stitch, c'est du Elvis Presley.
1: Exactement.
0: Hein, c'est, j'adore. C'est mon film préféré. Je suis un grand fan d'Elvis Presley. Pas de Lilo et Stitch, quoique avec les enfants, ça fonctionne bien. Vous, chez vous aussi, à la maison, ça fonctionne bien. Oui, on comprend. Bon, raconte ta vie et tais-toi. Non, c'est tout. Bon, allez. Dans un instant et avant 16h déjà, ça passe vite. Il y a Michel Polnareff avec Tam Tam. Il y aura Florent Pagny, la dernière chanson du monde. Et puis Chris de Burgh, High on Emotion.
2: Allons là.
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0: Michel Polnareff et Tam Tam, l'homme préhisto.
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0: Excellent jeudi après-midi avec votre radio, ici Champagne-Ardenne, il est 16h. Toute l'actualité en France et dans le monde, c'est le 90 secondes avec Benjamin Mathieu.
2: Coup de théâtre dans l'affaire du crash du Rio Paris en 2009 qui avait fait 228 morts. Air France et Airbus, relaxés en première instance, sont condamnés en appel et reconnus seuls et entièrement responsables de l'accident le plus meurtrier de l'aviation française. Les deux entreprises aéronautiques annoncent ce pourvoir en cassation. La prévision de croissance pour la France en 2026 révisée de 0,9 à 0,7% par le Fonds monétaire international, le FMI, qui demande à ce que la réponse des autorités françaises au choc énergétique lié au Moyen-Orient soit temporaire et ciblée sur les plus vulnérables. Le Premier ministre Sébastien Lecornu doit faire de nouvelles annonces justement dans une heure à destination des travailleurs frappés par la hausse des prix de l'essence. Deux petits garçons français âgés de 3 et 5 ans retrouvés seuls mardi soir sur une route du sud du Portugal. Le parquet de Colmar annonce ouvrir une information judiciaire pour délaissement de mineurs. La mère des enfants domiciliés en Alsace a disparu il y a une dizaine de jours sans donner d'explication. Elle est activement recherchée. En sport, à quelques jours du début de Roland-Garros, c'est une petite fronde menée par les joueurs de tennis. Ceux-ci considèrent qu'ils ne sont pas suffisamment rémunérés par le tournoi. En représailles, ils vont écourter leurs interviews médias d'avant-tournoi organisées demain. Et puis avant le début du tournoi de tennis, les femmes de foot vont pouvoir se régaler avec la finale de la Coupe de France. C'est demain soir à 21h au Stade de France entre Lens et Nice. Une finale des extrêmes entre le 2e et le 16e de Ligue 1. Le 16e de Ligue 1 qui joue sa survie dans l'élite la semaine prochaine.
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0: Jaune. Vous aimez le jaune? Eh bien, ça tombe bien, c'est la couleur dominante pour cet après-midi. Un soleil très généreux, les températures comprises entre 23 et 25 degrés. Il fait actuellement 23 à Châlons-Champagne, à Givet, à Cézanne. 23 degrés également pour Mourmelon-le-Grand, pour Rocroi, pour Embonnet. 24 à Vertu-Reims et Nouzonville. 25 à Saint-Mémy, Suippes et Monthermé. À suivre. Allez, votre week-end peut-être qui s'annonce. Demain vendredi, le soleil domine largement toute la journée et les températures en hausse. On attend 26 à 27 degrés. Pour samedi, un soleil là aussi généreux tout au long de la journée, 28 à 29 degrés, ça grimpe encore. Vous voulez la suite? Allez, un petit tour sur dimanche. Le soleil règne en maître du matin au soir, température maximale 27 à 28 degrés. Et puis allez, on poursuit un peu plus avec lundi, un beau temps sec et bien ensoleillé, température maximale aux alentours des 27 degrés, avec un indice de confiance pour dimanche et lundi de 4 sur 5 selon Météo France.
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0: Elle ne change pas, en tout cas, elle sera en concert à l'automne. C'est Céline Dion avec ce morceau qu'on écoute. Et d'ailleurs, vous entendez un nouvel extrait de son album. C'est Dansons qu'on écoute régulièrement sur votre radio ici Champagne-Ardenne. Et donc ce grand classique de 1999 qu'on écoute maintenant.

0: Ici Champagne Ardenne et Bruno Mars, c'était I Just Might. Le PNR, le parc naturel régional de la montagne de Reims, fête cette année ses 50 ans et Nicolas Schmitt nous propose de revenir ce matin sur un moment marquant de son histoire.
1: C'est Olaf Holm qui va la partager avec nous, cette histoire. C'est le directeur du parc depuis 16 ans maintenant. Un directeur pour qui un parc existe pour créer du lien, faire ensemble, travailler sur son territoire et son histoire. Et ce qui l'a le plus marqué, c'est justement un projet qui coche toutes ses cases.
2: C'est la résidence de théâtre qu'on a montée avec une compagnie et qui a permis de travailler pendant 4 ans avec les bénévoles du territoire, les communes, des élus. Donc en plus, c'était sur un sujet qui me tenait à cœur, c'était aborder l'histoire et les vécus des gens pendant la Grande Guerre. Comme vous avez peut-être en tête, et vous entendez à travers mon accent, d'être allemand arrivé de Paris dans la Marne qui a quand même souffert de la Grande Guerre, ça m'a déjà beaucoup touché. Et donc cette idée de travailler à travers un projet artistique, à travers d'une résidence sur ce sujet-là.
1: Un projet artistique auquel Olaf Holm a tout de suite adhéré, contrairement aux habitants qui eux étaient un peu moins enthousiastes au début.
2: Je me souviens très bien, la première réunion a eu lieu en 2013 avec à Louvois. Et au début, il y avait 5 personnes dans la salle, et ça s'est terminé début octobre 2013 avec 150 bénévoles qui ont participé dans le village pour faire un premier spectacle participatif.
1: Le pari était donc gagné, et il y en a eu ensuite partout. Et ils ont terminé en 2018 avec le dernier gros spectacle en plein cœur des Faux de Verzy. Vous imaginez un peu le décor, et ils étaient 250 ce jour-là.
2: Et sincèrement, c'était vraiment très émouvant de voir des gens qui sont engagés sur 4 ans, et surtout, ça crée du lien. Par exemple, il y a des gens de Sermier qui ont rencontré des habitants de Germaine qui étaient déjà dans un groupe de théâtre avec un festival et qui étaient aussi sur la création d'un bar associatif. Du coup, ils sont lancés à Chamery dans la même démarche où aujourd'hui, ils ont une compagnie de théâtre amateur comme aussi à Louvois ou l'MJC qui s'est créé à Venteuil. Et ça, franchement, là, on était au cœur d'un un projet. Pourquoi on est là et pourquoi on se réveille tout le matin. Voilà, pour moi, c'est l'effet le plus marquant sur les dernières années, ce qu'on a pu faire.
0: Restez attentifs, l'année s'annonce festive pour le PNR de la Montagne de Reims. Plein de beaux événements sont prévus. On en reparlera évidemment sur votre radio ici.
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0: Stevie Wonder. Je t'ai juste appelé pour te dire que je t'aime. I just called you to say I love you. Don't let me be the Sandos Stud également avec Santa Esmeralda. Bon après-midi.

0: Décibel, c'est ce soir et c'est à partir de 20h. Vous allez découvrir Lauric Henton. Alors, il est déjà venu dans Décibel. Il vient nous présenter ce soir un nouvel opus de sa série Rock and Road Trip sur la route 66. C'est un livre. Aujourd'hui, tour de Chicago à Los Angeles. Vous allez découvrir donc cet artiste que vous ne connaissez peut-être pas. Rendez-vous ce soir à partir de 20h avec Émilie Mazoyer. Dans un instant, trois chansons françaises à la suite. J'oublierai ton nom, Johnny Hallyday, avec Carmel, Zaz, mon sourire. Et puis Louis Bertignac et les visiteurs, ces idées-là.
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0: Allez, quelques idées de sortie en Champagne-Ardenne pour les prochains jours. Demain à Verzenay, le petit marché de 18h à 20h. Place des Carrières avec bière, biscuits, miel, tarte flambée, pâté croûte, mais aussi des bijoux et des bougies. Bijoux, ça marche bien ça aussi. Samedi, c'est la fête du vélo au lac du Der à partir de 8h depuis l'office de tourisme de la station nautique de Giffaut-Montchamp-Aubert. Lancez-vous avec votre vélo sur route, VTT et même à pied si le cœur vous en dit. Une balade sous le soleil, bien sûr, penserez à vous hydrater. Participation de 3€. Et puis ce week-end, portes ouvertes à l'aérodrome de Châlons-Écurie-sur-Caule. Samedi de 8h à 18h, baptême d'avion, planeur et ULM. Dimanche, brocante et marché du terroir avec barbecue et buvette. Bah évidemment, barbecue, c'est forcément un temps qui s'y prête.
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0: Et alors, pour accompagner le saumon, les grillades, les merguez, les saucisses, rien de mieux que la musique d'ici Champagne-Ardenne. On vous donne un avant-goût tout de suite avec Alain Bachung, ma petite entreprise.

0: Ici Champagne d'Anessia, c'était Gimme Love. Avec les réseaux sociaux, les violences verbales sont devenues systématiques. Alors pour désamorcer l'agressivité, Fred Ballard a trouvé des haters au top de leur forme dans l'humour en tube.
1: Je les aime tellement. Le hater misogyne, pseudo, toutes les mêmes. Phrase fétiche, les préliminaires ça sert à rien. Eh ben glisse sur le toboggan de la piscine quand il a pas encore été mouillé, tu m'en diras des nouvelles.
2: Eh ben voilà, comme quoi on peut s'amuser follement avec un internaute agressif, hein, il suffit de l'emmener à la piscine. Donc suivons les bons conseils d'Élodie Pou et fendons-nous la poire avec un haineux misogyne de compète.
1: Alors lui, son occupation favorite, c'est de dire aux femmes qui portent une jupe que la jupe est trop courte. Nota bene, l'homme qui reproche aux femmes d'avoir quelque chose de trop court a bien souvent lui-même le même problème. Et enfin pour finir, la hater féministe. Pseudo, patriarcat égale caca. Comme dirait une tour jumelle un 11 septembre, hé, hey, c'est moi ou ça vole pas haut?
2: Ah bah c'est sûr que c'est pas sur les réseaux sociaux qu'on repère les futurs prix Nobel, quoique hein, un certain Donald T. s'accroche à l'idée. Quoi qu'il en soit, on le sait, c'est pas en étant agressif qu'on arrive à ses fins.
3: Une phrase qui dit « la violence ne résout rien ». Alors je pense que la phrase exacte c'est « ma violence ne résout rien ». J'ai fait me battre là d'ailleurs il y a pas longtemps et j'ai voulu faire comme dans les films. Je dis « ouais, c'est à moi que tu parles ». Il m'a dit « oui, c'est à toi que je parle ». J'ai dit « bon, bah, ok, c'est juste pour être sûr ».
2: Quelle belle leçon de Paul Mirabel qui nous rappelle que quand on a la musculature d'un yaourt 0% et l'envergure d'un cure-dent, mieux vaut faire des vannes que se prendre des mandales. Humour épais, telle est notre devise.
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0: Sugar baby love. Voilà. Les Rubettes qui arrivent dans un instant. Chante n'importe comment cet animateur. Et puis Indochine également avec L'Aventurier dans un instant.

0: Ici Champagne Ardenne avec Indochine, c'était l'aventurier. Le 17-19, c'est ici que ça se passe. Il arrive dans un instant Sébastien Giton pour vous accompagner. Et tiens, notamment, on parlera de blé français tout à l'heure. Le blé français, sujet sérieux, une force géopolitique face au changement climatique. Ce sera dans Terre de Champagne Ardenne que vous découvrirez ce sujet avec Olivier Catiot. Rendez-vous tout à l'heure à partir de 17h. Et avant 17h, Billy Joel arrive avec Uptown Girl et puis Affiletta et Francis Cabrel pour Cara Mariucci. Chia, c'est dans un instant.
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1: Très bon jeudi, merci d'avoir choisi ici Champagne-Ardenne, 17h. Et à 17h, c'est l'info. Sophie Allemand, bonjour.
2: Bonjour Sébastien, bonjour à tous.
1: Nicolas Houssaye est le nouvel entraîneur du Stade de Reims.
2: Oui, et c'est officiel depuis ce midi. Il signe avec les Rouges et Blancs pour 2 saisons. Après le départ de Karel Gerhardt, Nicolas Houssaye entraînait le club de Ligue 2 de Pau la saison dernière avant d'être limogé du club des Pyrénées-Atlantiques en cours de saison. En janvier dernier, Alexandre Audabran nous présente ce nouvel entraîneur.
3: Nicolas Houssaye a d'abord eu une carrière de joueur. Il a évolué principalement en national, à Alès, Valenciennes ou encore Cherbourg. Sa carrière d'entraîneur a débuté en 2014 au sein du club de national de Consola Marseille. Il a ensuite progressé dans plusieurs clubs du 3e échelon du football français, à Orléans notamment, et surtout à Sedan, qu'il a entraîné en national, puis en national 2 entre 2016 et 2018. La Ligue 2, il l'a connue à Châteauroux et à Nîmes, deux clubs qu'il a réussi à maintenir en Ligue 2 en remplissant les objectifs fixés par ses dirigeants, mais qu'il a ensuite quitté en cours de saison. Et c'est à Pau, à partir de 2023 jusqu'en janvier dernier, qu'il a réussi de très belles choses en installant le club béarnais dans la division et en s'installant aussi quelques mois dans le top 5, c'était la saison dernière. Nicolas Houssaye a une bonne réputation dans le milieu du football, un travailleur, une approche très humaine avec ses joueurs. Le projet du Stade de Reims qui lui est confié, à savoir retrouver la Ligue 1 dès la saison prochaine, est le premier d'envergure qui pourrait lui permettre de franchir un nouveau cap dans sa carrière.
2: La reprise de la saison, c'est le 22 juin, le début du championnat de Ligue 2 le 8 août, avec donc Nicolas Houssaye comme nouvel entraîneur des Rouges et Blancs.
1: Un nouveau paquet d'aides face au prix des carburants.
2: Sébastien Lecornu va annoncer donc ces nouvelles aides pendant une conférence de presse dédiée aux conséquences de la guerre au Moyen-Orient, une conférence qui démarre tout juste. Une prime carburant pouvant atteindre 600 euros est espérée. Des aides déjà annoncées se font toujours attendre, comme l'indemnité carburant annoncée fin avril, destinée à 3 millions de travailleurs modestes grands rouleurs. Une énorme satisfaction, c'est ce que ressent le frère d'un des deux copilotes du vol Rio-Paris qui s'est crashé en 2009 dans l'Atlantique. Une satisfaction après la condamnation en appel d'Airbus et Air France pour homicide involontaire. Pour ce crash, la Cour d'appel de Paris considère les deux groupes comme seuls et entièrement responsables de la mort ce jour-là de 228 personnes à bord. Le tirage au sort de Roland-Garros chez les hommes, le numéro 1 français Arthur Fils sera opposé au vétéran suisse Stan Wawrinka dès le premier tour. Chez les femmes, la numéro 1 française Loïs Boisson fera face à la 22e mondiale. Vous retrouvez tout ce qu'il faut retenir de ces tirages pour le premier tour du tournoi de tennis qui démarre dimanche sur ici.fr. Il ne vous reste plus que quelques heures dans les Ardennes pour déclarer vos impôts en ligne. C'est aujourd'hui, les Marnais, eux, ont jusqu'au 28 mai.
1: Et puis, ils viennent de descendre de l'avion pour la première fois de leur vie.
2: Des résidents d'EHPAD de la Marne et des Ardennes ont participé à leur baptême de l'air à l'aérodrome Reims-Prunay, accompagné par 10 pilotes. C'était organisé par le Rotary Reims en Champagne et l'association des Rêves et des Ailes. Ils en ont pris plein les yeux.
4: Alors Henriette, c'était bien ?
5: Très bien, chérie. Très bien.
4: C'était bien ?
5: Oui, c'était bien. J'ai jamais fait ça.
6: Elle a voulu faire un seul parachute.
4: Oh, il n'y avait pas de parachute au moins, Jean-Claude. Alors, tu as apprécié ?
6: C'était bien.
4: Chamboulé, Thérèse ?
5: Chamboulé, ouais.
4: Ça
6: bouge un petit peu. Hein.
4: Oui.
2: Au total, 36 papis et mamies venus des EHPAD de la Marne, mais aussi des Ardennes, ont participé à cette opération qui était inédite. Et Sébastien, ils ont eu de la chance, ces papis et mamies, dans le ciel. À
7: oui.
2: peu près. En
7: oui,
2: tout cas,
7: non,
2: ils avaient un ciel
7: oui, c'est vrai.
2: Un petit peu dégagé pour avoir une belle vue.
1: Déjà, ils n'avaient pas de pluie. C'est déjà ça. C'est vrai que le soleil, il est un peu plus timide que ce que prévoyait Météo France. Il a du mal à arriver, mais enfin, demain, grand beau soleil partout en Champagne-Ardenne, avec d'ailleurs demain pour des maximales 25 à 27 degrés. Nous serons d'ailleurs au-dessus des valeurs de saison, nous rappelle Météo France. Et alors, la semaine prochaine, c'est caniculaire, hein, visiblement. Vous voyez, on va passer de l'automne à la canicule comme ça en quelques jours.
2: Ouais, c'est bizarre.
1: C'est un peu dingue. Alors, sinon, l'infomobilité en temps réel, vous êtes nombreux dans le centre de Reims, comme toujours, les secteurs habituels, mais surtout depuis lundi, il y a des travaux, vous savez, sur les échangeurs Reims-Saint-Rémy, sur la 344, la voie d'Étinger, et c'est aujourd'hui encore à cette heure-ci compliqué en termes de circulation entre Reims-Saint-Rémy et Reims-Cormontreuil. Soyez patients, prudents, levez le pied et faites bonne route.
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1: Merci beaucoup Sophie, à tout à l'heure 18h pour le journal. Avant de vous quitter, il est comment votre cœur?
2: Il est grenadine.
1: Ah ouais. Le mien, il est diabolement. Voici Laurent Boulzy sur Ici Champagne-Ardenne.

0: J'adore ce son de guitare de Laurent Voulzy, hein, oui, voilà. Avec le chœur Grenadine sur Ici Champagne Ardenne.
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0: Bien le bonjour, ravi de vous retrouver aujourd'hui, jeudi, le 21 mai, 17h-19h, c'est ici que ça se passe dans un instant. Ici, on aime la musique, on aime les arts. Ça tombe bien, on vous emmène à Festive Art. Ça va se passer à Bazancourt. Lilian Muller, pardon, j'avais un trou. Lilian Muller vous en parle dans 3 minutes, pardon Lilian. Rendez-vous aussi avec Émilie Mazoyer, 17h25, l'actualité musicale. Aujourd'hui, au menu Stommy Bugsy. Vous vous souvenez, mon papa à moi est un gangster. Donc Stommy Bugsy, Eric Clapton ou encore Pascal Obispo. Et puis vous allez jouer avec nous dans à peu près 30 minutes. 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Voilà, on joue dans 30 minutes parce qu'ici on joue sur Ici Champagne Ardenne.
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0: 17h10, la musique, c'est par exemple Vanessa Paradis tout de suite. C'est sa dernière chanson en date, c'est déjà un tube. Écoutez Les Épines du Cœur.

0: Les épines du cœur sur Ici Champagne Ardenne, c'était Vanessa Paradis. 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
0: Demandez le programme et réservez vos places pour le Bazan Festival à Bazancourt. Ce sera les 30 et 31 mai prochains. Lilian Muller.
2: Ici, on aime la culture, on aime faire la fête, on aime la musique, particulièrement sur notre territoire, évidemment. Eh bien, ici, on aime le Festival à Bazancourt et nous sommes pour en parler avec le directeur de l'école de musique de Bazancourt, Maxime Maffre. Bonjour, Maxime.
3: Bonjour.
2: À Bazancourt, on s'attend pas forcément à ce festival. Comment est née cette aventure Bazan Festival ?
3: La volonté, en fait, c'était de pouvoir inviter les élèves globalement à pouvoir présenter leur travail mais en étant sur une scène qui est pas forcément la scène qu'on a d'habitude. Et là, le but du jeu, c'était de se dire on va leur proposer une scène, mais pas n'importe quelle scène, une scène de festival. Et la deuxième volonté là-dedans, c'était de rendre visible l'école de musique, puisque les écoles de musique dans le milieu rural, il y en a énormément, mais la plupart du temps, elles sont complètement invisibilisées parce que les gens ne voient pas forcément que dans ce petit local à côté de la mairie, il y a une école de musique, enfin, ce genre de choses. Et le festival permet tout ça.
2: Quand on regarde le programme, Maxime, on sent qu'il y a aussi autant l'envie de faire la fête que de créer du lien. C'est ça l'esprit de ce festival ?
3: Ah oui, tout à fait. L'idée, c'est de permettre aux enfants de rencontrer un autre public, puisqu'ils vont jouer sur une autre scène, de permettre aux élèves de rencontrer des artistes professionnels, de permettre au public extérieur de rencontrer l'école de musique, et en plus de tout cela, de rencontrer des artisans, artistes qui vont exposer ou vendre leur art tout au long du festival.
2: Justement, on va découvrir des univers très différents, sur scène notamment, du slam au rock en passant par la chanson. C'est aussi l'esprit du festival de faire du mélange ?
3: Ouais, tout à fait. L'idée, c'est de proposer une richesse musicale parce qu'en fait, sur la scène rémoise et on va dire du bassin rémois et du bassin Bazancourtois, pardon, bien souvent, les artistes qui sont liés au rap vont rester sur les scènes rap, les artistes liés au rock vont rester sur les scènes rock, les artistes blues vont rester sur les scènes blues. Et là, cette année, on avait vraiment la volonté de se dire qu'on met un peu tout en avant en même temps, ce qui permet également, on parlait de créer du lien, mais ça permet également de croiser les publics, de faire en sorte que les gens se rencontrent, fassent la fête ensemble et que tous ces arts peuvent se retrouver au même endroit au même moment.
2: Ça change quoi justement pour eux de jouer dans un vrai festival entre guillemets ?
3: Beaucoup de choses. Là, on les met vraiment dans une posture d'artiste qui propose un concert dans le cadre d'un événement culturel. Donc tout de suite, c'est très valorisant pour eux et c'est quasiment professionnalisant en fait.
0: Le Bazan Festival à Bazancourt, c'est ouvert à toutes et à tous les 30 et 31 mai prochains. Rendez-vous au stade Émile Gibou et c'est gratuit.
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4: Nous étions jeunes et larges d'épaules. On va écouter Bernard Lavilliers dans la radio.
0: Et juste après, un petit bonheur, la jeune British Lola Young et son tube Messi. C'est ici que ça se passe. Messi, je vous le dis. À tout de suite.

0: Le grand Bernard Lavilliers sur ici, Champagne-Ardenne avec On The Road Again. Il est 17h20 avec un joli brin de soleil en Champagne-Ardenne qui est de retour. On aura même chaud dans les prochains jours. On fera un point météo d'ailleurs dans 10 petites minutes. Restez à l'écoute, Lola Young arrive dans 30 secondes avec Messi. Et puis juste après, Émilie Mazoyer pour toute l'actualité musicale du jour.
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0: Lola Young sur Ici Champagne Ardenne avec Messi. Mais oui, c'est Émilie Mazoyer tout de suite, c'est Décibel, l'actualité musicale du jour. Salut Émilie.
1: Salut tout le monde. Émilie au rapport pour votre dose quotidienne d'actualité musicale. C'est l'anniversaire du plus charmeur des rappeurs, Stomy Bugsy, à 54 ans.

plus gros tube de 96, Mon papa à moi est un gangster. Et 30 ans plus tard, franchement, ça marche toujours. Alors n'hésitez pas à aller applaudir Stomy Bugsy à Toulouse au festival Rio Loco le 10 juin prochain et à Châlons-en-Champagne le 4 septembre. Oh là là, le scandale au concert d'Eric Clapton à Madrid. L'anglais de 81 ans, dieu de la guitare, je le rappelle, a quitté la scène furieux juste après la chanson Cocaine et il n'est pas revenu. Clapton n'avait pas donné de concert à Madrid depuis 25 ans, il savourait son retour quand un fan, un peu trop enthousiaste ou franchement débile, ça c'est selon votre degré d'empathie, a cru bon de jeter un vinyle en direction de son idole. Et il a malheureusement très bien visé, le disque a heurté la star en pleine poitrine. Pas de blessure apparemment, mais un agacement manifeste. Clapton s'est cassé sans se retourner. Claudine Longet est morte. Elle était la chanteuse-actrice française préférée des Américains. Mystérieuse, charmeuse, Claudine Longet était devenue célèbre aux États-Unis à la fin des années 60 et avait eu affaire à la justice suite à la mort suspecte par arme à feu de son mari en 1976. Claudine Longet, qui avait juré au tribunal que le coup était parti tout seul par accident, avait tout de même écopé d'un mois de prison ferme. Une histoire pas commune qui avait inspiré aux Rolling Stones une sulfureuse chanson, Claudine. Demain sortira Héritage, le nouvel album de Pascal Obispo, un disque à épisodes qui sortira en plusieurs volumes, donc ça peut durer un petit moment. Le concept de Héritage, ce sont des chansons originales avec une jolie couleur années 70, interprétées en duo. Alors vous allez me dire, les albums de duo, c'est pas nouveau. Oui, mais la force d'Obispo, c'est son casting de rêve. Renaud, Zazie, Michel Jonas, Julien Clerc, Francis Cabrel, ça sort demain.

Merci beaucoup, Émilie. À tout à l'heure, 20h décibel. Votre invité ce soir, chère Émilie, Lauric Henneton. Il est co-auteur avec Julien Grosseau d'un livre qui s'intitule « Rock'n'Roll Trip, la route 66 en musique de Chicago à Los Angeles ». Ça va être rock'n'roll ce soir, 20h décibel avec Émilie Mazoyer. Pour le moment, en musique, on écoute Boulevard Désert. On file du côté de Bruxelles. Allez hop, c'est parti.

0: Bruxelles, c'était boulevard désert sur ici, Champagne-Ardenne, 17h32. Quelques mots de météo pour demain, vendredi le 22 mai. Le soleil va briller déjà très fort le matin. L'après-midi, un peu plus de nuages, mais enfin, rien d'inquiétant. Il fera plus chaud que la norme demain. Les maximales seront comprises entre 25 et 27 degrés, nous dit Météo France. L'indice de qualité de l'air, enfin, mesuré par Atmo Grand Est. Il est de niveau moyen à Reims, à Châlons-Champagne, à Troyes et à Charleville-Mézières. Sur la Champagne-Ardenne, le trafic est fluide. C'est ce que je vois sur les cartes radar. On notera tout de même un petit peu de monde. National 31, depuis la cueillette de Muison jusqu'à la commune de Muison, dans le sens Reims vers Fismes. Mais bon, vous êtes prudent et patient dans ce secteur. Un petit peu de monde aussi sur la D951. Là, c'est très localisé. C'est à hauteur de Montchenu, dans le sens Épernay vers Reims. Et puis, dans le centre de Reims, autour du rond-point des droits de l'homme, de la place de la République. Il y a du monde également sur la 344 en raison des travaux au niveau des échangeurs Saint-Rémy. Vous êtes ralenti là aussi depuis Reims-Saint-Rémy jusqu'à Reims-Cormontreuil.
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0: Alex Warren est de retour avec une nouvelle chanson. C'est déjà un tube. On l'écoute dans 3 minutes. Fever Dream. Un rêve de fièvre. Va savoir ce qui se passe. Et tout de suite, le grand schmoll. Il ne rentre pas ce soir.

0: Ça pulse hein, dans la radio, nouvelle chanson d'Alex Warren qui s'appelle Fever Dream.
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0: Et cette semaine dans Bulle de Champagne, on est avec Benjamin Muller, le nouveau président du groupe des jeunes vignerons champenois. Après le constat, place aux solutions. Comment sortir de la crise? Quelle piste pour donner de l'élan à ce milieu du champagne? Eh bien, Benjamin Muller partage son regard et ses propositions.
3: Je pense que l'important, c'est le collectif, ça c'est certain. On a une appellation qui est forte, il faut qu'on le reste. Il faut qu'on travaille avec le collectif, c'est-à-dire et avec les maisons de champagne, et avec les coopératives, et avec les vignerons. Il faut qu'ensemble, on sorte la tête de l'eau et qu'on mette des choses en place. Il n'y a qu'ensemble qu'on arrivera en tout cas à avancer. Et ensuite, il y a peut-être effectivement différents leviers à appuyer pour sortir de cette crise.
4: Vous voulez dire que l'organisation champenoise telle qu'elle est aujourd'hui est d'abord le levier pour sortir de cette crise?
3: J'en suis certain. Ouais. C'est que collectivement qu'on arrivera à sortir de cette crise. On le voit sur malheureusement certaines régions viticoles qui sont moins structurées au niveau de la filière. L'impact de la crise a été beaucoup plus prononcé pour eux que ne peut l'être pour nous aujourd'hui.
4: Et quand on regarde cette crise champenoise vue des autres vignobles, on se dit ouais, il y a une crise en Champagne, mais enfin bon, ils ont encore un peu les moyens dans cette région-là.
3: Mais je pense que c'est parce qu'on se les a créés, les moyens. Il y a notamment la réserve individuelle qui a été créée par tant de crises à l'époque et qui d'ailleurs, on m'a dit que c'était le groupe des jeunes qui avait émis l'idée de cette réserve individuelle à l'époque.
4: Bravo les jeunes.
3: Donc j'espère qu'on trouvera une idée magique comme celle-ci.
4: Ah oui, parce que là, elle fait quand même la belle image et elle fait la force du collectif.
3: Effectivement, c'est aujourd'hui une vraie assurance et ça nous aide bien. D'un point de vue extérieur, on peut se dire que les champenois sont gâtés, mais je pense que c'est aussi parce qu'on a des instances qui sont fortes et qu'on passe aussi du temps en réunion à réfléchir et à faire en sorte que la filière soit capable de passer cette crise avec résilience.
0: Benjamin Muller, le nouveau président du groupe des jeunes vignerons champenois, interrogé par Jean-Baptiste Dutertre.
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0: Maria Carré, Without You, attention, ça va chanter. Mais d'abord, le groupe Gold.
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0: Without You par Maria Carré sur Ici Champagne Ardenne.
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2: 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Bonjour.
0: Bonjour Christelle.
3: Bonjour Sébastien, vous allez bien?
0: Mais moi je vais très très bien et vous je l'entends aussi Christelle.
3: Ah oui.
0: Merci d'avoir.
3: Je suis contente de revoir le soleil.
0: Ah ben je partage du beau et du chaud dans les jours à venir. Ça tombe bien parce que je crois que vous envisagez un barbecue ce week-end, hein, c'est ça?
3: Oui, c'est ça. Et dimanche, on va profiter du beau temps en terrasse avec un barbecue.
0: Voilà. Et c'est un week-end d'anniversaire, hein, que ça, je me permets de
3: oui.
0: le dire. Hein.
3: Oui, c'est ça. Tous les ans avec ma belle-sœur, beau-frère, on s'invite au restaurant, chacun notre tour, pour nos anniversaires.
0: Donc c'est le vôtre.
3: Donc samedi soir, c'est eux qui nous invitent.
0: Voilà. Donc c'est votre anniversaire à vous samedi, alors Christelle?
3: Non, moi c'était il y a plusieurs mois, mais mon mari c'était au mois de fin avril, du ouais. coup
0: voilà.
3: On comprend. Eux ils nous invitent une fois et nous on les invite une fois, comme
0: c'est
3: ça,
0: formidable,
3: voilà.
0: Très très bien Christelle. Petite question, comment s'appelle cette émission le dimanche matin qui parle spécifiquement de terroir viticole? Est-ce que c'est le magazine du champagne? Est-ce que c'est Bulle et Culture? Est-ce que c'est Chef un petit verre, on a soif?
3: Bulle et Culture.
0: Non, c'est pas ce que vous avez dit à l'accueil, c'est pas ça que vous avez répondu.
3: Si, j'avais dit ça.
0: Vous avez dit ça. Bon. Alors, je vais la refaire. Est-ce que c'est le magazine du champagne ou est-ce que c'est Bulle
3: Culture?
0: Oui,
3: c'est le magazine du champagne.
0: Ah, mais voilà une bonne réponse. Vous connaissez l'expression ça a chié dans la colle?
3: Non. Culture, ça sera pour dans quelques années. Là, c'est une bonne idée pour dans quelques années.
0: Mais oui, on a déjà un titre pour une prochaine chronique. Merci beaucoup, c'est formidable, Christelle. Allez, cadeau pour vous. Vous décrochez 20 € de chaque cadeau des vitrines de Reims. Et également vos tickets pour le parking gratuit. 2 heures, voilà, pour faire du shopping où vous voulez.
3: Okay. Super, merci beaucoup. Hein.
0: Merci infiniment, Christelle. Désormais, vous direz au monde entier que vous n'écoutez que quelle radio?
3: Ici Champagne, bien sûr.
0: Non, il manque Ardennes, on va la refaire. Vous n'écoutez que quelle radio?
3: Ici Champagne Ardennes.
0: Eh ben voilà, salut.
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0: À suivre avant le journal de 18h sur Ici Champagne Ardenne. Quand même, nouvelle chanson d'Empokora. Et puis tout de suite, c'est de toute beauté. Souvenez-vous, Birds, cette chanson du groupe The Christians. Écoutez.

0: M. Pokora, nouvelle chanson sur ici Champagne Ardenne, ça s'appelle quand même.
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0: Soyez les bienvenus si vous nous rejoignez, il est 18h. Il y a 18h, le journal Sophie Allemand, l'aide forfaitaire au carburant est reconduite pour 3 mois pour certains secteurs.
2: C'est ce que vient d'annoncer le Premier ministre pour aider certaines professions, les artisans du BTP, les pêcheurs, agriculteurs, transporteurs routiers. 710 millions d'euros d'aides nouvelles sont annoncées. Cela fait une bonne demi-heure que Sébastien Lecornu s'adresse au public. Pitre pour une conférence de presse dédiée aux conséquences de la guerre au Moyen-Orient. Le ministre affirme que le conflit va durer. Les aides sont donc reconduites, mais avec une nouvelle échelle pour les prochains mois.
3: Là, on a une économie qui fonctionne et qui tourne. Pas pour autant qu'elle n'est pas impactée. Et donc, au fond, notre obsession, pour ne pas dire plus d'ailleurs, depuis le début, c'est que le pays doit tourner. Au fond, il y a des filières économiques qui tiennent notre croissance, qui tiennent notre activité, qui parfois ont des adhérences avec nos services publics, et sur lesquelles il faut évidemment qu'elles puissent tenir dans la durée sur cette crise. C'est vrai de filières économiques, agriculture, BTP, transporteurs. C'est vrai aussi des particuliers travailleurs, parce que par définition, on connaît aussi l'organisation de notre pays, la voiture occupe une place importante, et donc il est évident qu'il faut faire attention à ça. On va pas changer de stratégie. Si on ne change pas de philosophie, on va changer d'échelle. Parce que nous étions plutôt partis pour annoncer des aides pour le mois de juin, mais c'est pas ce que nous allons faire. Là, désormais, il faut commencer à donner des perspectives à des pans entiers de l'économie. Et donc, c'est non seulement une réflexion pour juin, pour juillet, pour août, et pour certains secteurs, jusqu'à l'automne.
2: Et le gouvernement promet que les chauffeurs de taxi bénéficieront dès octobre d'une aide à l'achat pour les voitures électriques. À l'instant, une annonce a été faite concernant les aides à domicile, une revalorisation pérenne des indemnités kilométriques pour cette profession. Dans la Marne, un accident entre un deux roues et une voiture. Il y a un quart d'heure sur la départementale 271, près d'Ailly-Champagne, avenue d'Avenay, entre les communes de Germaine et d'Avenay-Val-d'Or. Le pilote du deux roues est mineur. D'après les pompiers, il est blessé à la jambe. La gendarmerie de la Marne est en cours d'intervention avec les secours. Une énorme satisfaction, c'est ce que ressent le frère d'un des deux copilotes du vol Rio-Paris qui s'est crashé en 2009 dans l'Atlantique. Satisfaction après la condamnation en appel tout à l'heure d'Airbus et d'Air France pour homicide involontaire pour ce crash. La Cour d'appel de Paris considère que les deux groupes sont seuls et entièrement responsables de la mort des 228 personnes à bord.
0: Le Stade de Reims a officiellement son nouvel entraîneur, Nicolas Ouzaye.
2: Il signe avec les Rouges et Blancs pour 2 saisons. Après le départ de Karel Gerhardt, Nicolas Ouzaye, 52 ans, entraînait le club de Ligue 2 de Pau la saison dernière avant d'être limogé du club des Pyrénées-Atlantiques en cours de saison en janvier dernier. Son portrait est à retrouver sur votre application ici. Tous au stade de l'Aune ce week-end, la mythique enceinte du stade de Reims ouvre ses portes depuis mercredi et jusqu'à lundi pour une série de matchs amateurs et d'animations gratuites. C'est la 5e édition donc de l'opération Tous à de l'Aune. On en parlera demain avec l'un des organisateurs, le président du district Marne de football, René Moll, invité d'ici Champagne-Ardenne. Demain dans votre matinale à 7h45.
0: 36 personnes âgées de la Marne des Ardennes ont vécu une expérience, Sophie, hors norme aujourd'hui dans les airs.
2: Et oui Sébastien, une sortie de l'EHPAD et un baptême de l'air. La cathédrale est apparue minuscule à ses 36 résidents qui ont pris l'avion pour la première fois de leur vie à bord de Petit Coucou depuis l'aérodrome de Reims-Prunay, accompagnés par 10 pilotes au total. Ils ont survolé les alentours de Reims, un moment magique préparé bien en amont, nous explique l'un des co-organisateurs de cette journée, David Kisch, membre du Rotary Club Reims-Champagne.
4: Il faut quand même avoir un petit peu de souplesse pour pouvoir monter dans ce type d'avion. Et en fait, les EHPAD ont pris le temps de travailler avec les personnes âgées, les seniors, avec des ergothérapeutes. Et ça fait 2 mois qu'ils travaillent sur le sujet. Et là, ils sont fins prêts. Ils savent monter à l'escabeau et puis ils savent s'insérer dans un avion sans aucun souci. Donner du bonheur à mes petites personnes âgées, les papis, les mamies. Un sourire, ça n'a pas de prix pour moi. C'est quelque chose d'incroyable. Ils sont toujours bien soignés dans les EHPAD, il n'y a aucun souci. Mais mine de rien, ils sont quand même dans une routine quotidienne qui font qu'ils sont plutôt à regarder à travers la fenêtre. Et aujourd'hui, on leur donne la possibilité de s'envoler et de prendre un petit peu de hauteur et de voir le monde différemment.
2: Au total, 36 résidents des EHPAD du CHU de Reims, de Besançon et encore des Ardennes ont pu vivre cette expérience dans les airs. Aujourd'hui, une opération inédite organisée par le Rotary Reims en Champagne et l'association des rêves et des ailes. Et puis, il ne vous reste plus que quelques heures dans les Ardennes pour déclarer vos impôts en ligne. C'est jusqu'à ce soir. Les Marnais ont jusqu'au 28 mai. Sébastien, on parlait donc du baptême de l'air, alors des nouvelles du ciel.
0: Oh bah c'est un temps idéal hein, en ce moment-là. Et puis on est parti pour, je crois, une longue période. On risque même de parler de canicule la semaine prochaine, mais enfin, on ne s'emballe pas. Demain, 25-27 degrés, donc les maximales continuent à grimper. Avec un joli soleil, ça c'est sûr. Bon, dans l'après-midi, on risque d'avoir quelques nuages, mais rien d'inquiétant. La pluie, quoi qu'il en soit, n'est plus invitée pour les prochains jours. Donc beau et chaud pour la Champagne-Ardenne. Et puis, pour le moment, encore un indice de qualité de niveau moyen partout. Du côté de Reims, Chalon, Troyes, Charleville-Mézières encore. C'est ce que nous dit Atmo Grand Est. Enfin, l'infomobilité, le trafic en temps réel. Alors, dans Reims, bien sûr, vous êtes encore nombreux à cette heure-ci, dans les secteurs habituels autour de la Porte de Mars, la place de la République, le rond-point des droits de l'homme, mais aussi le long du canal sur le boulevard Paul Doumerla, où il y avait le fameux pont Charles de Gaulle qui a été démonté. Et ça coince, ça ralentit. Vous écoutez la radio, c'est tant mieux. Prudence, patience et bonne route.
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0: Merci beaucoup Sophie, l'info revient 19h sur Ici Champagne-Ardenne. Je sais pas pourquoi je vous sens bien, faites l'animatrice. Qu'est-ce qui nous attend là maintenant Sophie?
2: Alors, vous me faites des signes justement, donc il suffira d'un signe de Goldman.
0: Avec un petit prénom, c'est encore mieux.
2: Jean-Jacques Goldman, ouais, voilà. Il est si connu, il n'y a même plus besoin de dire son prénom.
0: Merci Sophie. Allez Jean-Jacques.

0: quelle chanson, c'est un hymne, hein, même, disons-le. Jean-Jacques Goldman, il suffira d'un signe.
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0: Allez, jusqu'à 19h, beaucoup de rendez-vous. Alors, bien sûr, la musique, l'actu locale et la bonne humeur, vous connaissez le slogan. Mais en dehors de cela, il y a nos rendez-vous, comme par exemple Terre de Champagne-Ardenne avec Olivier Catio. Autour de 7h10, aujourd'hui, on ira dans les champs de blé parce que il paraît que le blé, c'est une force pour la région et pour la France. C'est même une force géopolitique, figurez-vous. Reportage à suivre dans à peu près 40 minutes. Avant cela, avec Patrice Gascoin dans les coulisses télé de Gulli ce soir pour les 100 vidéos qui ont fait rire le monde entier. Et puis dans un instant, on va vous présenter un joli festival photo. C'est la 12e édition des Rencontres Instant Nature à Bouvancourt. Des photos, des photos et des photos. On vous dit tout après ceci. Et ceci, c'est la nouvelle chanson de Miley Cyrus.

0: One, la nouvelle chanson de Miley Cyrus sur Ici Champagne Ardenne.
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0: Encore un joli festival en Champagne-Ardenne, les 30 et 31 mai, donc c'est pas ce week-end, hein, c'est celui d'après, notez bien. Ce sont les 12e rencontres Instant Nature à Bouvancourt, on est à peu près à une petite demi-heure au nord-ouest de Reims. Et pour en parler, François Bock, bonjour et bienvenue François.
2: Bonjour, merci de votre invitation.
0: Avec plaisir, ce festival de photos, petite parenthèse, je me permets, je constate que moi-même, mais c'est une question d'âge peut-être, la photo, j'ai toujours aimé ça, comme beaucoup de gens, c'est vrai, et plus je vieillis, plus ça m'intéresse, c'est normal docteur?
2: C'est une passion qui est dévrante, qui coûte un petit peu cher, donc il faut du matériel, il faut passer beaucoup de temps en photo nature, je parle, hein. Donc il faut passer des journées dans la nature, alors c'est peut-être pas compatible des fois avec une vie de famille, ou quoique les épouses suivent facilement, elles s'y mettent aussi, mais on constate aussi, nous en plus, beaucoup de jeunes qui se mettent à la photo.
0: Voilà. Ce que je voulais dire, en fait, et blague à part, c'est que c'est vrai qu'on a tous aujourd'hui un smartphone et qu'on fait des photos comme on veut, mais en réalité, c'est pas satisfaisant et que on revient de plus en plus à l'appareil photo.
2: De plus en plus, le numérique a permis une explosion au niveau des boîtiers. Ensuite, c'est vrai que les smartphones permettent aussi de faire beaucoup de photos.
0: Ouais, mais y a pas
2: L'argentique revient tranquillement, ouais. Mais ça coûte très cher. Mm-hmm. Mais le numérique a ouvert des horizons extraordinaires.
0: Bon, alors c'était juste une parenthèse pour dire, donc ce festival, il y a 16 sites d'exposition, c'est énorme hein, dans le village, 16 sites, il y a la mairie, il y a l'église, chez les habitants, sous un chapiteau. Donc le thème, c'est la nature, sont les animaux, mais pas que.
2: Cette année, grâce à la richesse des dossiers qu'on a pu recevoir, on a ouvert les exposants au vivant dans la nature. Et en fin de compte, l'homme est vivant dans la nature. Et on a choisi des dossiers où on voit l'homme au plus proche de la nature.
0: Je me permets, vous dites on a choisi des dossiers, parce que oui, effectivement, des photographes vous ont envoyé des candidatures, quoi, disons-le comme ça.
2: On a reçu plus de 80 dossiers pour 42 exposants.
0: Voilà, 42 exposants, vous sélectionnez, et voilà. Je voudrais juste savoir, ces photos, est-ce qu'elles sont considérées comme documentaires, pédagogiques, ou alors artistiques? Est-ce qu'il y a une vocation précise?
2: Artistique. On n'est pas dans la photo, ce qu'on appelle naturaliste, qui permet de voir un animal un peu figé, dans la plus belle des lumières. Nous, on choisit des photos, des dossiers, on voit des animaux en mouvement, avec des lumières, avec des regards, puisque les animaux ont aussi des regards, ou dans des univers un peu particuliers.
0: Donc le public, il vient voir ce genre de photos parce qu'il aime ça, quoi.
2: L'année dernière, on a eu plus de 1200 visiteurs qui ont passé pratiquement une journée, souvent, ou au pire une demi-journée, à regarder, à admirer, à discuter avec les photographes qui sont là, qui sont très disponibles.
0: Ouais, mais je trouve ça vraiment très très intéressant et je pense que plus on va aller dans le temps, plus de gens comme moi, de ma génération, mais aussi les jeunes vont s'intéresser à ça. C'est peut-être une façon de se déconnecter des réseaux sociaux et de se reconnecter à la vraie vie en fait.
2: Ça permet surtout de redécouvrir la nature. Nous, on est des témoins de cette belle nature et sans être des militants. Nous, on est là pour montrer comment la nature est, comment on la trouve. Parfois, on a des mauvaises surprises, mais aussi on est aussi pour montrer des animaux qui sont parfois en voie de disparition, ou des fleurs en voie de disparition, et on essaie de les montrer sur le plus beau jour.
0: Bon, les 30-31 mai, donc dans le village de Bouvancourt, on est au nord-ouest de Reims, à une toute petite demi-heure, hein, pas plus, c'est ça, hein, François Bock. Ce festival, donc les 12e rencontres Instant Nature, avec votre radio ici, Champagne Ardenne. D'ailleurs, je le dis, on est partenaire de ce beau rendez-vous parce qu'on aime la photo ici. Tiens, on va écouter Alain Souchon, on avance, même si on n'a pas assez d'essence. Ça va, vous avancez bien en voiture, ça va?
2: Ça va.
0: Ça va, vous êtes garé tranquille?
2: Tranquille.
0: Bon, allez, on avance, on écoute Alain Souchon et on continue à parler du festival.

0: Alain Souchon, on avance sur ICI Champagne-Ardenne.
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0: La 12e édition du festival Rencontre Instant Nature se déroulera les 30 et 31 mai prochains à Bouvancourt dans la Marne, à quelques kilomètres au nord-ouest de Reims. 16 sites d'exposition dans plein de lieux, mairie et église, mais aussi chez les habitants, c'est ça aussi la particularité. Plus de 500 photos et puis des invités qui sont mis à l'honneur. Il y a deux couples invités cette année, François Bock, il faut qu'on en parle.
2: Deux couples par un. Un couple qui est déjà venu deux, trois fois chez nous, mais qui à chaque fois propose des expositions différentes. Cette année, ils viennent, c'est le Bruno et Dorota Sénéchal, un couple franco-américain qui propose une exposition. Ces expos sont les loups arctiques.
0: Oui.
2: Ce sont des loups qui n'avaient jamais vu l'homme. Et donc ils proposent des choses extraordinaires et ils vont faire des conférences pour expliquer leur approche justement.
0: Donc c'est ça qui est bien, c'est qu'on voit les photos mais après on a aussi les photographes qui expliquent. Ça c'est intéressant. Alors l'autre couple, là aussi, eux c'est étonnant. C'est quoi les Gitans de la mer?
2: Alors les Gitans de la mer, c'est une tribu qui vit dans le sud-est asiatique, dans l'océan. Mm-hmm. Ils viennent jamais à terre et ils vivent comme de pirogue en pirogue. Ils vivent sur des îlots, des choses comme ça.
0: Ouais.
2: Et ils ont une particularité, c'est qu'ils ont développé une apnée très forte pour pouvoir justement pêcher et vivre sous l'eau.
0: Wow.
2: Et c'est il y a des photos extraordinaires à voir.
0: Bon, ben dis donc, les Gitans de la mer, je connaissais pas, c'est chouette, on va apprendre plein de choses. On pourrait parler 3 heures. Alors, vous êtes avec la LPO, la Ligue Protection des Oiseaux, il faut qu'on les cite. Alors, je vois aussi qu'il y a des scolaires, il y a le collège de Saint-Thierry, dites-moi.
2: Alors, le collège de Saint-Thierry va venir présenter ses travaux sur l'orientation, sur le développement durable.
0: Mm-hmm.
2: Et donc, on travaille aussi depuis 3 ans avec un groupe scolaire de primaire, qui est le groupe de Courlandon.
0: D'accord.
2: Ils ont un travail pédagogique depuis le mois de septembre et les classes de la petite classe jusqu'au CM2 vont présenter des travaux. Il y a 80 photos faites par des enfants, mais exclusivement par les enfants sur leur regard sur la nature.
0: Ouais, ça c'est chouette, c'est intéressant. On ira voir les patates d'embout aussi. Les patates dans la boue.
2: Les papates dans la boue.
0: Les papates, je dis les patates, mais qu'est-ce que je dis moi? Les papates. Les papates. Alors les papates.
2: Ah, les papates dans la boue, c'est, en fin de compte, c'est un éleveur qui a des huskies, qui est à côté de Boulevancourt d'ailleurs,
0: ouais.
2: Et qui présente des huskies adorables. Et ils sont souvent présents et on peut les approcher, on découvre avec grâce aux propriétaires les huskies.
0: Bon, si vous avez envie d'un rendez-vous intelligent, émouvant, si vous avez envie un peu de décrocher des réseaux sociaux, de vous reconnecter à notre planète, et ben allez à ce beau festival, les Rencontres Instant Nature, c'est la 12e édition, les 30 et 31 mai à Bouvancourt. Tout est en accès libre, hein, on est d'accord?
2: Là, on a un petit droit d'entrée de 3 euros.
0: Ah bon?
2: Hein, on est un peu obligé. Ça s'explique tout simplement parce que, par exemple, toutes les recettes d'habitude dans un festival vont à l'organisateur.
0: Oui.
2: Là, les recettes vont à la commune.
0: D'accord.
2: Bon, la commune, aux associations de la commune, qui est toute petite, mais ils ont des associations.
0: Donc on a un deal avec 3 euros et on a
2: 3 euros et on peut rester 2 jours.
0: Ok. Ah bah, oui, vous m'hébergez alors, du coup. François Bock, merci beaucoup. On va voir tout ça sur Internet, sur la page Facebook des Rencontres Instant Nature. Bon festival, merci.
2: Merci.
0: Allez, c'est ici que ça se passe. Vous restez avec nous dans un instant. On va écouter Taylor Swift et son tube Hoplite. Et juste après, c'est promis, on regarde ce qui se passe dans le ciel et sur les routes en Champagne-Ardenne.
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0: Taylor Swift sur ici, Champagne Ardenne, Hop Light. Et hop là, la météo avec du soleil. Ben oui, ça y est, il est arrivé. Enfin, ce soleil, il va s'installer durablement. Nous aurons beau et chaud, voire même trop chaud. Ben oui, c'est dingue. La semaine prochaine, on va tous dire, oh là là, on a marre vivement la pluie. Bon, je blague à peine. Hein. Demain, c'est donc un beau temps. Ce vendredi 22 mai commence avec un généreux soleil. On aura peut-être un peu plus de nuages dans l'après-midi. Mais rien d'inquiétant pour les températures. Nous serons au-dessus des valeurs de saison entre 25 et 27 degrés ce week-end. On devrait frôler les 30 degrés en Champagne-Ardenne. Pour la qualité de l'air, l'indice est de niveau moyen à Reims, à Châlons, à Troyes et à Charleville-Mézières, selon les relevés d'Atmo Grand Est. Vous êtes encore nombreux dans le centre de Reims. En termes de circulation, c'est un petit peu compliqué autour du rond-point des Droits de l'Homme, le boulevard d'Yancourt, mais aussi du côté de la place de la République, hein, à hauteur de la Porte de Mars. Et puis le long du canal sur le boulevard Paul Doumer, là où il y avait le pont de Gaulle. Bonne route avec ici Champagne-Ardenne.
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0: Tiens, chanson française maintenant. Claudio Capéo avec Qu'est-ce qu'il me restera, sa toute nouvelle chanson. Mais d'abord, François Feldman.
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0: Claudio Capéo sur Ici Champagne Ardenne. Voici à bientôt 7h20, les coulisses télé. Patrice Cascoin nous propose ce soir de nous détendre devant le petit écran et devant la chaîne Gulli.
1: Pour présenter ce soir l'émission Les 100 vidéos qui ont fait rire le monde entier, Gulli a fait appel à un humoriste. Lequel ? Celui qui nous confie dans quoi il se réfugiait quand sa carrière n'avait pas encore décollé.
2: Moi, je me réfugiais dans la bouffe, mais j'avais ma recette à moi. Nuggets, camembert, mayo, Nutella. Il y a des gens qui me jugent. Respectez-moi ! J'ai besoin d'amour!
1: Et de l'amour, le public en a donné à Issa Doumbia. Il n'a plus besoin de se coltiner ce sandwich au mélange improbable. Issa Doumbia est même l'un des visages du groupe M6, alternant les apparitions sur M6, W9, Sister ou ce soir sur la chaîne Gulli, l'une des petites sœurs de M6, pour présenter les 100 vidéos qui ont fait rire le monde entier. Et ce soir, attendez-vous à une spéciale, les animaux pètent les plombs, entre des chats et des chiens complètement fous, des lamas revanchards, des dromadaires complètement toqués, Gulli nous emmène sur la piste des animaux les plus drôles de la planète. Et pour nous montrer tout cela, Issa est entourée de quatre joyeux partenaires de rire, le chef Norbert Arère, la chanteuse Priscilla Betty, l'ancienne Miss France et désormais animatrice Camille Serre et l'humoriste Boudère.
3: Alors que les animaux sont des humains plus vrais que nature,
4: moi aussi je le fais ça.
3: En plateau, Issa doit domestiquer un véritable zoo.
5: Faut bien dresser les animaux.
6: Je sens qu'il y a un tournant dans ma carrière, la marche de l'empereur.
3: Et quand Boudère s'y met, c'est encore plus poilant.
6: Et là tu ramènes la mouette qui mange le poisson.
1: Issa Doumbia est comme un poisson dans l'eau à la présentation des 100 vidéos qui ont fait rire le monde entier. Mais est-ce pour autant un animateur télé comme les autres ?
7: Je suis pas un animateur de télé comme les autres parce que je viens pas du tout de ce milieu de base. Je suis comédien. J'ai fait des séries, j'ai fait du cinéma, j'ai fait des téléfilms. Et en fait, l'animation, c'est venu par hasard un peu. On m'a proposé un programme, j'ai dit oui pour rigoler. J'ai accroché et je développe de plus en plus. Et ce qui m'intéresse, c'est que je retrouve mon métier de base et ma passion de base, c'est transmettre.
1: Issa Doumbia qui va encore transmettre ce soir sur Gulli dans les 100 vidéos qui ont fait rire le monde entier. Quant à moi, je vous dis à demain pour vous transmettre de nouvelles coulisses télé.
0: On est prêt à recevoir bonne transmission. À demain, Patrice.
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0: Et maintenant, vous écoutez une petite pépite. Souvenez-vous, c'était l'année 1990, tout pile. Elle arrivait avec son piano et cette chanson, elle nous a totalement charmés et emballés. Réécoutons mes amis Beverly Craven, voici Promise Me.

0: était bien là sur ici Champagne Ardenne avec Beverly Craven qui chantait Promise Me.
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0: Et à 7h moins le quart, notre reportage en terre de Champagne-Ardenne avec Olivier Catio. On parle aujourd'hui du blé. On en fait beaucoup du blé dans notre région. C'est l'une de nos fiertés ici en terre de Champagne-Ardenne. Mais le blé, c'est aussi un argument puissant de la France et même en géopolitique, Olivier Catio.
2: Ouais, elles ont une renommée, hein, ces grandes plaines céréalières. On y fait notamment du blé. Mais pour combien de temps encore? Bonjour Serge Zaka.
3: Bonjour à tous.
2: Avec le réchauffement climatique, est-ce que le blé fait dans les plaines céréalières de Champagne a encore de beaux jours devant lui?
3: Alors oui, paradoxalement, dans certaines cultures, même dans un contexte de changement climatique, on pourrait avoir des rendements qui resteraient intéressants, voire même qui pourraient augmenter. Le blé en fait partie, alors uniquement dans le nord de la France, bien sûr, pas dans le sud. Qu'est-ce qui se passe? C'est que le blé, ce qui est intéressant, c'est qu'il réagit au CO2. C'est-à-dire que plus il y a de CO2, plus il va pousser vite, à condition bien sûr qu'il y ait de l'eau. C'est une condition nécessaire pour faire fonctionner la photosynthèse du blé, pour utiliser le CO2. Et autre point, ce qui est intéressant avec le blé, c'est qu'il va pousser sur la période hivernale, la période froide, qui est bien sûr concernée par le changement climatique, mais dont on n'atteindra pas forcément les seuils de brûlure, par exemple, sauf à la fin du cycle. Donc pour le blé, on aura des rendements qui pourraient être stables du côté de la Champagne, voire augmenter au nord de Beauvais ou du côté de la Manche. Donc ça reste intéressant. Et plus généralement, ces rendements pourraient augmenter plus au nord de l'Europe. Par contre, ils diminueraient au sud de la France d'à peu près 10%.
2: Donc on aurait vers la Suède, mais aussi vers les pays de l'Est, vers la Russie, davantage de production de blé. La Russie qui était importatrice, qui est aujourd'hui exportatrice de blé. Est-ce qu'il n'y a pas un problème géopolitique ou une conscience géopolitique aussi à anticiper?
3: Eh bien si, bien sûr. Dans ce beau portrait qu'on a fait du blé qui pourrait avoir des rendements intéressants dans le nord de la France, il faut savoir que les bassins de production français vont se décaler progressivement vers le nord-est de l'Europe. Or, le blé est la première calorie du monde. C'est le pain, quoi. Et donc, en travaillant sur cette première calorie du monde, celui qui possède cette première calorie du monde a des places dans la géopolitique. C'est comme ça que ça fonctionne dans les échanges internationaux. Donc, si ce blé se dirige vers l'Ukraine, vers la Biélorussie, la Pologne, la Russie ou d'autres pays baltes, eh ben, ce sera eux qui posséderont cette force géopolitique de production de cette première calorie. Et donc, il faut réfléchir à très long terme. Ce que fait la science de l'agroclimatologie, c'est qu'elle ne réfléchit pas juste de comment cultiver le blé en France, mais c'est de savoir qui va nous concurrencer dans la production de blé pour qu'on garde nos filières de blé en Europe de l'Ouest pour ne pas dépendre de pays en dehors de l'Union européenne. Il faut savoir que la Russie, là, actuellement, elle est passée en 15 ans d'importateur de blé, donc elle ne produisait pas assez de blé pour nourrir toute sa population, au premier exportateur mondial. Donc elle profite de ce changement climatique, elle structure ses filières et donc elle gagne des parts de marché et donc elle gagne des parts de géopolitique dans le monde.
2: Merci Serge Zaka.
3: Merci à tous.
0: Ce reportage en terre de Champagne-Ardenne est à retrouver dès maintenant sur ici.fr.
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0: Avec une nouveauté, elle nous arrive de Nice. Elle s'appelle Oria, elle chante Soirée mondaine. Et tout de suite, le grand Michael Jackson.
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0: Soirée mondaine, nouvelle chanson de Oria sur ici Champagne-Ardennes. Dans 5 minutes, le journal de 19h. Et avant cela, on écoutera Alain Chamfort, Le temps qui court.
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0: Alain Chamfort, le temps qui court et qui nous mène aux années 80, juste après le journal, oui, 100% années 80 chaque soir, sur Ici Champagne-Ardenne, avec Laurent Petit-Guillaume.
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0: Allez, je vous souhaite une belle soirée sous le soleil de Champagne-Ardenne, il est 19h. Et c'est l'heure de votre journal, présenté par Benjamin Mathieu.
2: C'était une conférence de presse très attendue et elle n'a pas apporté que de bonnes nouvelles. Le Premier ministre s'exprimait depuis Matignon en fin de journée pour évoquer la crise au Moyen-Orient. Sébastien Lecornu estime que cette guerre va durer. Il ne prévoit pas de retour à la normale avant l'été, voire l'automne. Ça, c'est pour le constat. Côté annonce, Sébastien Lecornu évoque 710 millions d'euros d'aides nouvelles pour les secteurs et les travailleurs les plus en difficulté. Valentin Bertrand, bonsoir.
3: Bonsoir.
2: On voit le détail avec vous.
3: Le Premier ministre évoque un changement d'échelle. D'abord, pour les indemnités gros rouleurs, ce remboursement de 20 centimes d'euros par litre destiné aux 3 millions de travailleurs les plus modestes. Le plafond est doublé, il passe de 50 à 100 euros. Le dépôt des demandes ouvre mercredi prochain sur le site des impôts. Les professionnels, eux, très dépendants au prix des carburants, voient aussi les aides prolongées de 3 mois. Ça concerne toujours les pêcheurs, les agriculteurs, les artisans du BTP, les transporteurs routiers et désormais les transporteurs fluviaux. Pour les chauffeurs de taxi, pas d'aide directe mais un coup de pouce à la conversion. Un bonus de 5000 euros proposé à partir d'octobre pour l'achat d'une voiture électrique. Même principe pour les aides à domicile avec un système de leasing, de location à partir de 50 euros par mois. Dernier dispositif, les aides, les primes carburant versées par les entreprises. Le gouvernement a simplifié les critères et relève le plafond à 600 euros. Façon pour l'État de ne pas supporter seul toute la facture.
2: Et Sébastien Lecornu qui a aussi annoncé qu'il ne fallait pas emmerder les Français en leur expliquant comment ils devaient vivre. La mère de deux petits garçons français âgés de 4 et 5 ans, retrouvés seuls mardi soir au bord d'une route au Portugal, a été arrêtée par les autorités. Ceux-ci avaient été enlevés à Colmar en Alsace, emmenés en voiture par cette fameuse femme, puis abandonnés dans un bois. Elle était recherchée depuis 2 jours. C'est une décision historique pour les familles des victimes. Airbus et Air France sont condamnés en appel à Paris à 225 000 euros d'amende pour homicide involontaire. 17 ans après la pire catastrophe aérienne française qui a coûté la vie à 228 passagers et membres d'équipage, le fameux vol Rio-Paris en 2009 au-dessus de l'Atlantique. Mais c'est surtout un revirement par rapport à la décision prise en première instance où les deux compagnies avaient été relaxées, Aurélien Tirard.
4: 17 ans de montagnes russes émotionnelles, de décisions contradictoires. Et à la fin, la présidente de la cour d'appel l'annonce clairement dans une lecture implacable. Oui, Air France et Airbus sont les seuls et entiers responsables de l'accident. Philippe Linguet a perdu son frère dans le crash.
5: 17 ans de lutte, de bataille, à peu près 6200 jours. Nous sommes satisfaits du verdict.
6: Aujourd'hui, vous pensez à votre frère ?
5: Tout à fait. Je pense aussi à mon papa, qui est décédé il y a quelques mois, qui verra pas ça, mais nous sommes fiers de ce que nous avons fait.
4: Fiers, soulagés, et les familles se réjouissent de voir que les trois pilotes du vol AF-447 ne sont pas responsables. Eux qui ont fait des erreurs, mais pas des fautes de pilotage, selon la cour. Eux qui n'ont pas pu gérer correctement la panne de sonde de vitesse à l'origine de l'accident en plein océan. La faute à Air France et à Airbus. Une décision de justice que regrette Simon Ndiaye, l'avocat d'Airbus.
7: La cour d'appel vient de prendre le contre-pied de tous les autres magistrats qui ont travaillé sur ce dossier avec une motivation inexistante au niveau du droit.
4: Les familles des victimes, elles considèrent qu'avec ce jugement, une page enfin se tourne.
2: En sport, les internationaux de France débutent ce dimanche avec un temps qui s'annonce estival. Demain, une vingtaine de joueurs, dont le grand favori Yannick Sinner, ont prévu d'écourter la conférence de presse traditionnelle du lancement de Roland-Garros. Ils protestent contre leur rémunération, qu'ils estiment trop faible. Côté sportif, Fabrice Adrald, c'était aujourd'hui le tirage au sort du premier tour. Et bonne nouvelle, le numéro 1 français Arthur Fils évite la partie de tableau la plus difficile.
8: C'est vrai, Arthur Fils est dans la partie basse, celle d'Alexander Zverev propulsé tête de série numéro 2 après le forfait de Carlos Alcaraz. Le numéro 1 français et 19e mondial ne pourra retrouver Sinner qu'en finale, encore faut-il y parvenir et pour cela, il va falloir gagner 6 matchs et le premier ce sera contre Stan Wawrinka, le Suisse futur retraité, vainqueur en 2016 et qui dispute à 40 ans son dernier Roland-Garros. Soulagement pour Novak Djokovic, lui aussi est dans la partie basse, il ne pourra retrouver Sinner qu'en finale pour espérer, qui sait, remporter son 25e Grand Chelem. Novak Djokovic affrontera au premier tour un Français, Giovanni Mpechi Péricard. Clément Tabur et Benjamin Bonzi n'ont pas été épargnés non plus. Tabur, le 165e mondial, sera opposé à Yannick Sinner et Bonzi à Alexander Zverev. Il y aura deux matchs franco-français, Hugo Humbert contre Adrian Manarino et Hugo Gaston contre Gaël Monfils, qui, à l'instar de Wawrinka, disputera bientôt 40 ans son dernier Roland-Garros. Chez les dames, Loïse Boisson, 60e mondiale, demi-finaliste l'an passé, sera opposée au premier tour à la tête de série numéro 22, la russe Anna Kalinskaya.
2: Et tout ça à suivre évidemment sur ici.fr, tout comme la finale demain au Stade de France de la Coupe de France entre Lens et Nice, avec une nouveauté, la Fédération française de football qui va tester un système de détection semi-automatique du hors-jeu pour permettre de prendre des décisions plus fiables.
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0: La météo pour demain en Champagne-Ardenne. Météo France nous annonce un vendredi très ensoleillé dès le matin. Dans l'après-midi, quelques nuages, mais sans conséquence, évidemment. Il n'est plus question de pluie. Et demain, nous aurons plus chaud, 25 à 27 degrés pour les températures maximales. Des valeurs qui sont d'ailleurs au-dessus de celles de saison normalement observées, selon Météo France. Et puis la qualité de l'air, enfin, reste pour le moment de niveau moyen partout en Champagne-Ardenne, selon Atmo Grand Est. Là où on fait des relevés à Reims, à Chalon 3, et à Charleville-Mézières. Passez une très belle soirée avec ici Champagne-Ardenne et tout de suite Laurent Petit-Guillaume.
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9: Bonsoir à tous. Le premier CD commercialisé, c'était en 82, un album de Billy Joel. Et oui, cette décennie, on a connu des inventions géniales pour nous qui aimons la musique. Bon, ce qui est drôle, c'est qu'aujourd'hui, c'est le vinyle qui a la cote. Comme quoi, on revient toujours à ses origines. Allez, ce soir, ça commence comme ça.

0: Diana Ross, c'était Upside Down. 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
0: Tube mondial pour la divine Diana Ross, un joli cadeau que lui ont offert Nile Rodgers et Bernard Edwards du groupe Chic. Diana Ross, la grande absente du film Michael pour des raisons juridiques, alors qu'une actrice avait déjà tourné des scènes et là se coupait au montage. Bon allez, on avance dans le temps et on se retrouve il y a tout juste 38 ans, 21 mai 1988. Ce jour-là, le numéro 1 du top 50, c'est Florent Pagny. Grâce à N'importe quoi, son premier succès. Oui, oui, il y a déjà 38 ans. Eh ben oui, eh ben oui.
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0: Les histoires d'A, les Rita Mitsouko. Une chanson d'Erita sortie en 86. Tiens, je vous reconseille vraiment de re-regarder le clip de ce tube. Un live bouillonnant d'énergie funky, enregistré avec des musiciens new-yorkais. Non, mais c'est mythique. Et puisque je suis dans la rubrique conseils, revoyez aussi le film Soleil de nuit sorti en 85. L'histoire d'un danseur russe ayant fui son pays. La BO est signée Lionel Richie. Say You, Say Me, qui arrive juste après ça.
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1: Ici, Champagne Ardenne, c'est 100% années 80 jusqu'à 20h. Et tout de suite, quelques infos près de chez vous.
2: La météo de Météo France sur ici Champagne-Ardenne. D'abord cette nuit, un petit voile de nuages, mais franchement rien d'inquiétant, tout va bien se passer. Nous aurons entre 7 et 10 degrés de manière générale, peut-être un peu plus doux d'ailleurs. Par exemple sur la montagne de Reims, Météo France dit qu'il fera autour de 12, 13, peut-être 14 degrés cette nuit. Demain vendredi, on se réveille avec un généreux soleil. Dans l'après-midi, toujours un chouette soleil, mais quand même un petit voile de nuages. Sans inquiétude non plus, les températures continuent à grimper. 25 à 27 degrés pour les maximales pour ce vendredi. Des températures qui sont déjà au-dessus des valeurs de saison. Et ça n'est pas fini parce que Météo France nous promet des jours chauds à venir. Samedi, on va pratiquement atteindre les 30 degrés, 27 à 29 degrés. Dimanche, on sera à 30 degrés. Ces températures qui vont continuer au moins jusqu'à mardi prochain avec, pour les jours à venir, donc un franc et généreux soleil. On ne parle peut-être pas de canicule, mais en tout cas, il va faire très très chaud. Passez une belle soirée. On retrouve maintenant Laurent Petit-Guillaume sur ici Champagne-Ardenne. C'est 100% années 80.
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0: France Gall, tout pour la musique.
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0: Sorti en 81, tout pour la musique, c'est un énorme tube. Le titre décroche un disque de platine avec plus de 850 000 exemplaires écoulés. Et la bonne nouvelle, c'est que les chansons du duo Berger Gall, on va les retrouver bientôt sur scène. La tournée du spectacle de Michel à France, c'est à partir du 5 décembre avec Léa Delavaux, découverte de la comédie musicale Résiste, et Even, révélé par The Voice en 2020. En attendant, on s'offre un coup de soleil. Richard Cocciante.
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0: tube qui a squatté le top 50 pendant 27 semaines et surtout qui a atteint la première place, c'était en novembre 86. Dans un instant, pour la suite de votre soirée, ce sera de la musique toujours et encore, Émilie Mazoyer, Décibel, toute l'actu de toutes les musiques. Mais en attendant, restons encore un peu dans nos années 80. Tiens, en préparation de l'Italo Disco pur et dur, Baltimora, Tarzan Boy, ça arrive.
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1: Et 20h et c'est Décibel, toute l'actualité musicale avec ce soir, un voyage en musique et en bagnole sur près de 4000 km. La route 66, ici chantée par les Anglais, Rolling Stones, c'est la route mythique américaine du XXe siècle qui part de Chicago pour aller jusqu'à Los Angeles. Elle traverse les lieux incontournables de l'histoire de la musique et inspirée de sacrées chansons. C'est le thème du livre Rock and Road Trip, la route 66 en musique. On en parle ce soir dans Décibel avec son co-auteur Laurie Kenton. Attachez vos ceintures.
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1: Salut à toutes, salut à tous et bienvenue dans Décibel. En ce jeudi 21 mai, l'anniversaire du jour sera rap français années 90 puisque c'est l'anniversaire de Stomy Bugsy. Nous l'écouterons en fin d'émission pour fêter avec lui ses 54 ans. Le coup de cœur du jour, c'est la toute nouvelle chanson de Camélia Jordana. Le blind test, lui, s'intéressera à une partie du corps qui, soi-disant, ne ment pas. Les yeux en chanson. Si ça vous inspire, appelez-nous pour jouer avec nous. 0810 055 056. C'est Yanis qui vous attend au standard. On vous donnera aussi des nouvelles de Louisa qui a battu un record cette année. Je vous en dirai plus tout à l'heure. Pour le moment, on part en Amérique, l'Amérique qu'on aime. Bonsoir Laurie Kenton.
3: Bonsoir.
1: Bonsoir, vous êtes maître de conférence en études américaines à l'université de Versailles-Saint-Quentin depuis 2007. Et alors, votre spécialité, c'est la politique du rêve américain. J'aime beaucoup ça.
3: Oui.
1: La politique... Ah non, je viens de comprendre, j'ai mal lu la phrase. C'est
3: non,
1: la politique du rêve américain jusqu'à nos jours. Eh oui, l'Amérique qui faisait rêver, l'Amérique qui fait moins rêver. C'est ça, en gros, votre champ d'action.
3: Il y a les deux. Que ce soit aujourd'hui ou hier, il y a toujours plusieurs Amériques.
1: C'est
3: et
1: vrai.
3: La route 66 traverse d'ailleurs plusieurs Amériques, mais donc oui, on peut pas s'intéresser que à l'une et avec les cheveux orange et que à l'autre.
1: C'est vrai. Alors, avec Julien Grosso, vous signez donc ce Rock and Road Trip, la route 66 en musique. Je le disais tout à l'heure, c'est une route qui part de Chicago, qui va jusqu'à Los Angeles, Santa Monica, très exactement, près de 4000 km. On part en haut à droite de la carte des États-Unis, on finit en bas à gauche. Et souvent, quand on parle de la route 66 aujourd'hui, on en parle au passé. Est-ce qu'elle est encore active, cette route ?
3: Alors, on peut en parler au passé parce qu'elle a eu une existence qui s'est arrêtée officiellement dans les années 80. Et puis ensuite, c'est devenu un objet de mémoire. Mais donc, en fait, elle a été ressuscitée parce que c'est devenu un objet de patrimoine.
1: D'accord.
3: Et maintenant, on peut la faire. Alors, on peut la faire de plusieurs façons parce qu'il y a aussi des endroits où il y a plusieurs tronçons. Il y a des endroits où c'est quand même très compliqué de la suivre exactement parce que ça a été remplacé par, comme nos nationales, hein, par des autoroutes.
1: Oui, des rocades.
3: Donc, ouais, il y a des endroits, c'est quand même un peu compliqué de suivre. Il y a des endroits qui sont vraiment très, très anciens et très mal entretenus parce qu'il y a quand même de la distance. Et puis, il y a des endroits qui sont hyper touristiques. Alors, pas forcément toujours dans le meilleur sens du terme, mais ça reste quand même très image d'Épinal, hein, avec des néons, avec des petites stations-service toutes mignonnes. Il y a vraiment un soin très américain qui est mis dans l'industrie du tourisme qui souffre un peu en ce moment d'ailleurs. C'est ce qu'on disait tout à l'heure, il y a une partie de l'Amérique qui n'est pas forcément hyper populaire.
1: Oui, tu fais pas rêver.
3: Et donc, tous nos petits musées, parce qu'il y a ces plein de micro-musées avec trois bagnoles et deux machins, et tout ça, en fait, ça en souffre. C'est toute l'Amérique du milieu qui carbure beaucoup au tourisme. Alors, beaucoup local, hein, c'est du road trip local des Américains qui font la 66.
1: Ah, c'est du tourisme domestique.
3: Ah oui, oui. Ouais, oui. Ouais. Il y a beaucoup d'Américains qui font ça. Et puis, il y a beaucoup d'étrangers, des Européens essentiellement, qui se font la 66. Alors, qui en moto pour les plus aventureux.
1: Johnny Hallyday, il avait fait ça.
3: Ah, mais il y a plein de gens qui... Il y a des agences, je crois, en France, qui organisent des trucs comme ça, en Harley. Et puis, il y a des choses qui sont un petit peu plus... Voilà, avec un toit sur la tête. Et
1: oui.
3: On peut faire de la voiture. On peut faire des portions. On n'est pas obligé de tout faire, parce que c'est vrai que c'est quand même un peu... C'est long, hein.
1: 4000 bornes,
3: On peut faire ça en plusieurs tronçons. Et donc, ça permet de partir moins longtemps, également, pour des questions de budget. Et donc, il y a des gens qui font des tronçons Julien, par exemple, était parti au Texas. Il a rattrapé la 66 et il a fait toute la partie Texas LA. Juste ça, pas l'autre moitié.
1: Julien Grosso, donc votre co-auteur. Et vous, alors, Laurie Kenton, est-ce que vous avez déjà mis un pied ou une roue sur la route 66?
3: Oui, on a des petites portions, mais
1: des
3: pas
1: petites
3: tout.
1: Portions.
3: Moi, mon coin, c'est plutôt Boston et New York, en fait.
1: Ok, donc plutôt en haut à droite.
3: Voilà.
1: Rock and Road Trip, la route 66 en musique, donc, puisque c'est ce qui nous intéresse. On croise dans cette route 66 énormément de lieux emblématiques, hein, puisque la route 66, elle traverse 3 fuseaux horaires, 8 États. Enfin voilà, il y a vraiment une grosse portion d'Amérique. Vous vous êtes donc concentré sur les chansons qui parlent de la route 66 et les villes traversées par la route 66 qui ont produit des chansons. C'était évident pour vous que c'était un prisme intéressant pour parler de la musique américaine.
3: Ah, oui.
1: C'est pas artificiel, je veux dire, il y a vraiment un effet Route 66.
3: Ouais, en 2023, on avait sorti le premier Rock and Road Trip où on était venu ici
1: Parler. Ça, c'était tous les États américains.
3: Il y avait absolument tout, même des lieux qui n'existent pas.
1: Ouais.
3: Et là, ce qu'on a fait, c'est une sorte d'extraction. On a rajouté aussi des choses, on a mis à jour, on a mis des tas de petits post-it qui sont un petit peu plus contextuels, on va dire.
1: Ouais.
3: Et donc, en fait, dans les extractions, il y a des lieux qui s'imposent et puis il y a des itinéraires qui s'imposent. Et la Route 66, c'est le plus évident.
1: Voilà, où on peut donc avoir en plus, je trouve, dans des styles très différents, une bonne cartographie de la musique américaine.
3: Parce que c'est ce qu'on faisait pas dans Rock and Road Trip, c'était une sorte d'abécédaire,
1: oui.
3: C'était encyclopédique, et là c'est vraiment le road trip, avec un début, un milieu et une fin, et donc il y a vraiment un trajet.
1: Alors justement, le trajet, il commence à Chicago. Alors on va pas pouvoir faire toutes les villes, hein, parce que voilà, le bouquin est épais, les villes sont nombreuses, les chansons encore plus. Mais je me suis dit qu'on pouvait quand même en profiter pour visiter quelques lieux emblématiques. Et puisque ça commence à Chicago, il faut bien dire que Chicago, c'est une ville très importante pour la musique et notamment pour les musiciens du sud des États-Unis. Et pour être encore plus précise, les musiciens noirs du sud des États-Unis, qui ont ensuite influencé des générations de rockers, noirs ou blancs d'ailleurs. Je pense notamment à Muddy Waters. Yeah. 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

0: Ah ouais, ça m'a fait un peu la playlist idéale des Rolling Stones. Hein. Je pense que c'est toutes leurs influences.
1: Ouais,
0: c'est trois artistes, Muddy Waters, Bo Diddley et Etta James. Il n'y en a pas un qui est né à Chicago. Pourtant, leur point commun, c'est Chicago. Pourquoi ?
1: Parce qu'en fait, la plupart, en fait, ils sont même nés dans le sud. Alors, Etta James, c'est l'exception, elle est de Los Angeles. Bon, mais sinon, ils sont les Noirs du Sud, en fait, ceux-là, ils sont tous du Mississippi. Et ils sont d'un coin assez restreint dans le Mississippi. Ils vont tous dans les villes du Nord, dont Chicago, parce qu'ils cherchent du boulot et moins de discrimination. Et donc, à partir de la Première Guerre mondiale et jusqu'à la Deuxième Guerre mondiale, il y a un appel d'air parce qu'il y a de la guerre et parce qu'il y a des emplois industriels. Et donc, ils vont rejoindre des cousins, des frères, des sœurs. Il y a des réseaux familiaux, des réseaux d'entraide aussi. Et donc, il y a toute une sorte de société du Mississippi qui vient s'installer à Chicago, également Détroit, Cleveland, etc. Et donc, à Chicago, il y a une scène de la musique qui est carrément transplantée et l'électrification des instruments aidant, ça devient le blues de Chicago, qui est en fait du blues du Mississippi, mais électrifié, et puis passé à la moulinette d'un label absolument essentiel de Chicago, qui est Chess.
0: Chess en anglais, c'est le jeu d'échecs,
1: ouais. Hein,
0: c'est ça. Ça veut dire que ça mélange les noirs et les blancs, le label Chess ?
1: Alors, ça mélange les noirs du Mississippi et les blancs d'Europe de l'Est, parce que Chicago, il y a énormément de juifs d'Europe de l'Est qui sont installés dans un quartier qui était un petit peu le ghetto d'une certaine manière, et c'est là que sont venus après les noirs. Et donc, les juifs et les noirs se sont bien entendus parce qu'ils ont en commun l'expérience de la discrimination, d'être un petit peu à la marge de la société. Et on a partout aux États-Unis, notamment à LA, pas que à Chicago, des tas de labels qui sont pilotés par des entrepreneurs juifs qui mettent en musique des musiciens noirs, presque exclusivement. Et la seule exception, c'est Sam Phillips, qui n'est pas juif, et à Memphis.
0: Avec Sun Records.
1: Avec Sun Records. Ouais. Mais Chess, ça fait partie de tout cet écosystème, et donc ils veulent faire de la musique noire pour un public noir, et puis, si possible, transcender ça et toucher le public blanc. Alors là, Sam Phillips à Memphis, c'est exactement le même deal. Pourquoi ? Parce que 9 dixièmes de la population, donc du marché, c'est des blancs.
0: Dans Rock'n'Roll Trip, vous allez apprendre plein de choses sur cette musique de Chicago, ce blues de Chicago, qui n'a de Chicago, oui, vraiment que la localisation.
1: C'est le terroir.
0: Ça se visite encore
1: ouais.
0: Les bureaux de Chess, est-ce qu'il y a un musée,
1: ça,
0: il y a quelque chose.
1: Il y a un petit musée, il y a une fondation, mais c'est vrai que ça a changé de lieu. Il y a un endroit avec une adresse, le 2120 South Michigan Avenue.
0: Waouh, il connaît vraiment son bouquin par cœur.
1: Bah, c'est une chanson des Stones. Ouais. Les Stones arrivent en pèlerinage en 64. C'est des tout petits. Ils font des concerts avec 400 personnes devant. Mais ils vont louer les studios Chess parce qu'ils sont en adoration. Il y a cette fameuse histoire de Keith Richards qui est complètement pipeau de Muddy Waters en train de peindre le plafond. Il y a que Keith Richards qui y croit. Hein. Mais ils enregistrent plusieurs fois d'ailleurs des chansons. Et ils y enregistrent une partie de Satisfaction l'année d'après. Mais ils sont au paradis. Et ils écrivent une chanson qui, paradoxe, n'est pas un blues, qui s'appelle 120 South Michigan Avenue, parce qu'ils veulent rendre hommage à cette mec du blues qui les a tant inspirés.
0: Cette mec du blues, elle est bien mise en avant dans Rock'n'Roll Trip, la route 66 en musique, et nous aussi, on rend hommage en écoutant sans doute un des plus gros tubes sortis de cette merveilleuse maison Chess Records. C'est Johnny B. Goode, Chuck Berry.

nous Chuck Berry pour représenter la première ville étape de la route 66. Si jamais vous tentez le road trip, c'est Chicago, la maison mère de Chess Records. Laurie Kenton qui est notre invité donc ce soir et qui a coécrit ce rock and road trip, la route 66 en musique de Chicago à Los Angeles. On salue Julien Grosso qui est votre co-auteur. Étape, si on fait le voyage de la route 66, c'est une sacrée étape. C'est même nous, depuis qu'on est tout petit, on associe beaucoup l'Amérique à un endroit.

0: tous un ami.
1: Et voilà, moi j'avais 4-5 ans, j'avais compris que l'Amérique cool, où il se passait des choses, où il y avait des aventuriers, des gens qui osaient, c'était autour du Mississippi. Alors déjà, est-ce qu'on se met d'accord? C'est un fleuve ou une rivière, le Mississippi?
2: C'est un fleuve parce qu'il se jette dans la mer. Mais en anglais, on dit river.
1: The river.
2: Et river peut signifier à la fois rivière et fleuve. Donc il y a une ambiguïté. Le Missouri est une river. Ouais. C'est le plus long cours d'eau aux États-Unis. Il se jette dans le Mississippi, qui n'est pas le plus long, mais qui est peut-être symboliquement le plus important, celui qu'on traverse pour passer vraiment de l'autre côté. Et à Saint-Louis, justement, il y a cette arche gigantesque, monumentale, qui est la porte de l'Ouest. Traverser le Mississippi, longtemps, ça a été la frontière des jeunes États-Unis, et au-delà, c'était autre chose. Et puis, à partir du moment où on a pu franchir le Mississippi et aller commencer à s'encanailler de l'autre côté, on est allé, après, la prochaine étape, c'est les Rocheuses. Hein. Donc, il y a quand même de quoi s'amuser. Et puis après, il y a le Pacifique. Donc, le Mississippi, c'est la première grande frontière. Et puis, c'est le moment où on passe d'une Amérique à une autre. Et même pour les stations de radio, il y a celles qui commencent par un W, celles qui commencent par un K. Et le Mississippi, c'est vraiment l'épine dorsale où on change les noms des stations de radio, par exemple. Donc, c'est vraiment un lieu de passage où on traverse et on entre dans autre chose.
1: Donc, évidemment, la route 66 traverse le Mississippi. Dans votre livre aussi, on traverse le Mississippi. C'est vrai qu'il y a une chanson, peut-être, il y en a plein d'autres, hein, mais il y a une chanson qui rend tellement hommage à cette river. C'est Proud Mary. Alors, vous la connaissez peut-être en version Tina Turner.

0: de Creedence Clearwater Revival qu'on va pas tarder à écouter. Mais avant, je voulais qu'on s'arrête sur le Mississippi, Laurie Kenton, parce que dans cette chanson, c'est plutôt un fleuve bienveillant avec des gens sympas. Ouais. Voilà, c'est quelque chose de très positif dans Proud Mary. Mais il y a plein de légendes un peu flippantes autour du Mississippi. Il y a un côté, enfin voilà, parfois un peu sulfureux aussi.
1: Oui, il y avait. Bah, en fait, c'est un fleuve, donc c'est un endroit où on passe. Il y a un côté et puis l'autre. Quand à l'époque de la Prohibition, il y avait un côté où l'alcool. Enfin, après la fin de la Prohibition, il y avait un endroit où l'alcool était encore interdit, un endroit où on pouvait se procurer de l'alcool, et donc il y avait plein de petits établissements où on pouvait aller s'encanailler, danser, rencontrer des madames. Et il y a un certain nombre de bluesmen, Robert Johnson, qui est connu essentiellement pour avoir vendu son âme au diable, hein, quand même pas mal.
0: Ça
1: fait des points. Il l'aurait.
0: Il a fait
1: alors,
0: ça,
1: dans
0: Robert.
1: Tous les carrefours du Mississippi, ils vendent ça, quoi. C'est le truc touristique.
0: Est-ce qu'on a trouvé le vrai carrefour, crossroads où soi-disant il a vendu son âme au diable?
1: Alors, le plus photographié, il est à Clarksdale, au croisement de la 49 et de la 61, alors c'est moche comme tout, hein, c'est deux nationales, tous les touristes s'arrêtent là, et toute l'économie locale tourne autour de ça, et tous les carrefours, donc il y a ce côté un petit peu diabolique, ce côté aussi, voilà, contrebande ici, et puis on peut acheter de l'alcool là, et puis il y a des filles, et puis voilà, donc entre Memphis et la Nouvelle-Orléans, mais c'est quand même beaucoup plus bas que notre route 66.
0: Oui, c'est ça, alors pour revenir sur la route 66, on parle des chansons, mais il faut bien se rendre compte que dans la construction du rêve américain, alors pas vu d'Amérique cette fois-ci, mais vu de nos yeux d'Européens à nous. Il y a des films aussi, il y a Paris, Texas de Wim Wenders, il y a Sur la route de Madison de Clint Eastwood, il y a Little Miss Sunshine avec son petit combi Volkswagen, qui passe aussi par la route 66. Il y a Cars.
1: Mais oui, Cars.
0: Le dessin, enfin, le dessin animé, le film d'animation, pardon.
1: Oui.
0: Disney, Pixar. Cars a fait
1: beaucoup pour remettre la route 66 un petit peu au goût du jour. C'est-à-dire qu'il y a un tourisme Cars. Cars a eu un effet boost sur le tourisme et a vraiment été une sorte d'accélérateur.
0: Donc Cars, c'est récent. Est-ce qu'en musique, on a des choses récentes aussi, ou est-ce que quand même cette route 66, elle est là pour ressusciter des vieilles gloires?
1: Ouais, c'est quand même très marqué. Il y a une exception à laquelle je pense, mais c'est très vintage, mais il y a une exception, on parlait des femmes tout à l'heure, il y a Grace Potter avec Mother Road, et alors ça, c'est extraordinaire. Grace Potter, c'est une des plus grandes rockeuses actuelles. Elle est extraordinaire, et alors l'album Mother Road et la chanson Mother Road, ça envoie du pâté.
0: Mother Road, la mère de toutes les routes, c'est un des surnoms de la route 66. On dit aussi Main Street USA, c'est
1: ça? Oui, il y a plusieurs.
0: La grande rue de l'Amérique.
1: Oui, il y a plusieurs surnoms comme ça, mais c'est vrai qu'il y en a quelques-uns qui survivent mieux que d'autres, en fait.
0: Il faut que vous nous parliez aussi, alors on s'éloigne un peu de la musique, mais comme vous êtes un vrai spécialiste, et c'est pas tous les jours que j'ai des profs de fac dans Décibels, hein, vous le savez les amis, et puis moi-même à la fac j'y allais pas tous les jours non plus, donc bref, puisque je vous ai sous la main, vous parliez des petits musées.
1: Ouais.
0: De trois fois rien qu'il y a au bord de la route. Il y a aussi c'est même pas des musées, mais des side road attractions, je crois que ça s'appelle, voilà, des attractions de bord de route, où on s'arrête et il y a par exemple la plus grande sculpture d'épis de maïs du pays. Ou ensuite, quelqu'un qui a fait une soucoupe volante, pour agrémenter le bord de route. Ça existe pas chez nous.
1: Ben, il y a quand on regarde sur les bords de l'autoroute, il y a des petits machins, mais ça,
0: c'est différent chez nous, non?
1: Et puis, il y a une grosse différence, c'est que, un, il n'y a pas la grosse baleine bleue de Catoussa, qui est très kitsch. Un, et deux, il n'y a pas les 10 Cadillacs plantés dans le sol qui ont été chantés par un certain Bruce Springsteen.
0: Ouais,
1: voilà,
0: ça.
1: Quand Bruce Springsteen chantera les airs d'autoroute en France, on reviendra. Parce que, à la sortie d'Amarillo, il y a un truc. Et mais alors, c'est assez dingue parce que c'est vraiment en bord de route.
0: Ouais.
1: C'est-à-dire, on pose sa voiture et puis on peut aller taguer les trucs. Bon, ça n'a pas grand intérêt.
0: Non.
1: Mais on peut. C'est accessible. Et puis, voilà, c'est 10 Cadillacs plantés un petit peu en épi dans le sol. Et c'est une œuvre d'art des années 70, qui est toujours là d'ailleurs, et qui, est à la portée vraiment du public. Et donc, qui a été chanté par Cadillac Ranch, par Bruce Springsteen.
0: Ça, c'est la classe.
1: C'est pas rien, quand même.
0: C'est pas rien du tout. Allez, Proud Mary, dont on a écouté quelques mesures tout à l'heure par Ike et Tina Turner, puis par Elvis Presley. Rendons à Creedence, ce qui appartient à Creedence. Proud Mary, on se balade, nous aussi.

0: Ça pollue moins. Merci Laurie Kenton pour cette alternative. Rock and Road Trip, la route 66 en musique de Chicago à Los Angeles. On y croise les Red Hot Chili Peppers, Chuck Berry, Bruce Springsteen, les Beach Boys, Bob Dylan, etc. etc. Vous restez encore un peu avec nous ?
1: Ah bah oui.
0: Ouais.
1: On est bien ici.
0: On est pas mal, hein. À tout de suite.
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0: L'anniversaire de Stomy Bugsy, la nouvelle chanson de Camélia Jordana. Un blind test autour des yeux en musique et des nouvelles de Louisa. C'est ce qui vous attend dans la suite de Décibel. Mais là, on retourne un petit peu en Amérique. On est bien dans cette Amérique-là. Je suis à peine lourde avec mes sous-entendus depuis tout à l'heure. C'est vrai qu'il y a une Amérique qui fait rêver et en ce moment, il y a une Amérique qui fait flipper et qui même fout un peu la honte parfois, notamment par la voix de son président qui ne sait pas toujours comment se comporter en société. Vous, Laurie Kenton, au-delà d'être le co-auteur de ce bouquin fascinant sur la route 66, sur la musique, sur les chansons, les labels, etc., américains, vous êtes maître de conférence en études américaines et vous avez écrit un bouquin en 2017 qui s'appelait « La fin du rêve américain ».
1: Point d'interrogation.
0: Oui, « La Très fin important. Du rêve américain ». Voilà, c'est mieux comme ça. Est-ce que, justement, en préparant ce livre avec toute la mystique de la route 66, de l'Amérique, des bagnoles, de la radio, etc., tous ces groupes, on rêvait tellement d'aller en Amérique, est-ce que ça, c'est un sentiment qui disparaît petit à petit ?
1: Non, c'est toujours là. C'est toujours là parce que c'est une Amérique qui est un petit peu figée d'une certaine manière. Alors, c'est toujours très vivant parce que tout ça est toujours très animé. Il y a des gens dans les musées, il y a des gens qui sont passionnés. Les Américains sont passionnés par ce qu'ils font. Ils mettent un niveau d'enthousiasme absolument dingue dans tout ce qu'ils font. Et puis, quand ils font les choses, ils font jamais ça à moitié.
0: Puis, ils ont une histoire très courte. Donc, finalement, ils la chérissent.
1: Ouais, et puis, ils sont passionnés. Ouais. Ils sont à fond et ils ont un petit musée au milieu de nulle part, mais ils sont à fond et c'est génial parce que c'est très communicatif et ça a un côté vivant mais figé ou figé mais vivant, et donc on est toujours dans cette Amérique un petit peu éternelle, et donc les présidents passent mais cette Amérique là elle reste. Et donc bon, là le problème principal, outre le fait de pouvoir rentrer aux États-Unis, c'est de pouvoir dépenser de l'argent parce que tout est devenu assez dingue au niveau des prix.
0: Ouais. Alors,
1: en dehors de New York, parce que bon voilà, les grandes villes c'est quelque chose. Après, la route 66, elle passe aussi beaucoup par des petits patelins où c'est quand même beaucoup plus accessible. Hein.
0: Bien sûr. Ouais.
1: L'Oklahoma en particulier, c'est un des États les moins chers des États-Unis. Il y a plein de trucs. On se demandait ce qu'il y aurait parfois entre Chicago et LA. Bon, on situe quand même pas mal, hein, Chicago et LA. Et entre les deux, parfois on se disait, est-ce qu'on va réussir à meubler un bouquin entre les deux ? Ben en fait, oui.
0: Oui.
1: Parce qu'il y a énormément de trucs, même sur l'histoire de la musique. Saint-Louis, Tulsa. Tulsa, c'est une des villes les plus importantes dans le top 5 à 10 des villes américaines en musique. Il y a tout le rock des années 70 et à Tulsa, il y a plein de musiciens qui sont sur tous les disques d'Eric Clapton, etc. J.J. Cale, Leon Russell, tout ça, c'est Tulsa. Et en fait, personne ne le sait.
0: Ouais.
1: Et donc, il faut qu'on parle de ça pour que ça sorte un petit peu. Oklahoma City, c'est une ville où il y a plein de musées. Il y a énormément de choses. C'est pas juste un coin de redneck. Alors, évidemment, il y a quelques rednecks. Mais il y a énormément de choses. Et puis, c'est extrêmement divers. Il y a le Texas, il y a l'Arizona, il y a des endroits où c'est quasiment désertique.
0: Ouais.
1: Mais on n'est jamais loin des grands monuments et des grands parcs. Et donc, il y a toujours des choses qui, en fait, ne changent pas.
0: Dans Rock and Road Trip, la route 66 en musique, vous proposez donc un itinéraire hyper réjouissant. Il y a des rappels historiques, il y a des bons plans aussi, des endroits à pas rater. Donc, si pour le moment, pour tout un tas de raisons, vous ne pouvez pas aller vous faire

0: en vrai la route 66, bah, sachez qu'avec ce livre qui est dispo aux éditions hors collection, ça va vous faire quand même drôlement voyager et évidemment donner envie d'écouter plein de musique. Alors il y a une chanson, on a écouté quelques mesures tout à l'heure en tout début d'émission pour vous accueillir, c'est Route 66, chanson donc ode à cette route. Le premier enregistrement que j'ai trouvé date de 1946 et c'est Nat King Cole qui la chante.
1: Exact. When you make that California trip, get your kicks on Route 66.
0: Route 66. Quand elle existe pour la première fois, cette chanson, donc dans les années 40, la Route 66, alors elle est déjà culte ?
1: Elle est en train de le devenir. Elle a 20 ans.
0: Ouais.
1: C'est d'abord une route qui sert à connecter des villes perdues au milieu. Donc Tulsa et Saint-Louis aux deux grands pôles que sont Los Angeles d'un côté et Chicago de l'autre. Donc la première raison d'être de cette route, c'est qu'il y a de plus en plus de voitures et il s'agit de mieux connecter des villes du milieu avec les deux gros marchés que sont Chicago et LA. Donc c'est d'abord une raison économique. 10 ans après, il y a ce qu'on appelle le Dust Bowl, c'est-à-dire c'est une série de tempêtes qui font que les champs sont tellement secs qu'à la moindre tempête, eh ben il y en a plus. C'est-à-dire que les champs verticaux, c'est-à-dire ces images absolument délirantes où on voit des murs de poussière, mais en fait c'est un champ. Ouais. Qui est en train de se déplacer, qui va se déposer sur le champ d'un autre. Et donc, en fait, personne n'a plus de champ. Et donc, quand on ne peut plus rien faire pousser, il reste un truc. Comme dans les chansons de Springsteen, il reste la bagnole, on met tout ce qu'on a dans la bagnole et on va vers la Californie où on pense qu'on sera accueillis comme des rois, on pourra recommencer une vie. C'est un peu plus compliqué, mais la route 66, c'est l'échappatoire des raisins de la colère. On est carrément dans Springsteen. On peut aller trouver une autre vie ailleurs grâce à la 66. Nat King Cole, quand il chante ça, la chanson est écrite par Bobby Troup, qui est un jeune auteur qui part avec sa femme. À travers l'Amérique et écrit cette chanson. Et là, on est dans quelque chose de nouveau. On est en 46. Il n'y a plus la Grande Dépression, il n'y a plus la Deuxième Guerre mondiale. On peut enfin commencer à vivre. Et on arrive dans quelque chose de nouveau, c'est les loisirs. Et le road trip, on n'est plus dans la destination. On ne va pas en Californie, on ne va pas à Chicago. On fait un voyage. Et la destination est presque secondaire. Et c'est ça qui est important dans cette chanson, c'est que l'itinéraire devient l'objet du désir, et la destination, bon, elle est presque anecdotique finalement.
0: On voyage. Et cette chanson a été reprise par Chuck Berry. Get your kicks on Route 66. Par les Rolling Stones. Get your kicks on Route 66. Plus étonnant, par Depeche Mode. Get your kicks. Comme quoi, ça fait des petits partout, hein, ce rêve américain.
1: Et Depeche Mode, encore des Anglais d'ailleurs.
0: Encore des Anglais, ouais.
1: Et on voit bien la différence entre Chuck Berry, qui reprend vraiment Nat King Cole.
0: Oui.
1: Et les Stones qui reprennent Chuck Berry, mais avec les doigts dans la prise. Hein.
0: C'est vrai.
1: On voit bien, il y a 3 ans entre les deux. Hein.
0: C'est fou, hein.
1: C'est absolument dingue. Et c'est là. Rolling Stones.
0: Et puis, autre type de tempête, bien française, celle-ci, mais tellement amoureuse du rêve américain. Eddie Mitchell aussi a chanté la route 66.

0: qu'on pense de la politique extérieure des États-Unis en ce moment, la route 66, ça vaut le coup d'aller vivre ça.
1: Cette année en particulier, alors c'est compliqué de rentrer, il y a un petit sujet pouvoir d'achat, mais cette année on est en plein centenaire de la route 66 et donc il y a des manifestations partout, tout le temps sur la route 66. Il y a des sites web qui les répertorient et c'est absolument dingue. Des trucs qui sont microscopiques. Il y a toujours un petit festival, il y a un petit défilé.
0: Une kermesse, un truc.
1: Ouais, des vieilles bagnoles, il y a un petit concert, il y a des tas de trucs, il y a des conférences. Il y a des choses qui se passent tout le temps sur l'ensemble de la route 66, en dehors de LA, en dehors de Chicago.
0: Et puis, pour réviser avant de partir, je vous recommande donc la lecture de votre livre, Lauric, Rock and Road Trip, la route 66 en musique de Chicago à Los Angeles, aux éditions Hors Collection. Merci beaucoup d'être venu nous voir. Pour se dire au revoir, je vous propose d'aller faire un tour, évidemment, au bord de la route 66. Il y a un petit endroit assez sympa qui s'appelle le Bagdad Café. Si jamais vous avez une énorme scène de ménage sur la route 66 et que votre mari vous abandonne sur le bord de la route, c'est là que vous pouvez aller au Bagdad Café et vous entendrez dans vos oreilles cette chanson qui a été un énorme tube au moment de la sortie du film Bagdad Café en 1987. C'est Calling You de Jevita Steele. À bientôt, Lauric. Merci.
1: À bientôt.

0: Jevetta Steel dans vos oreilles. Vous écoutez ici. On était pas mal sur la route 66, mais là, on va changer d'ambiance.
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0: Vos festivals d'été, oui, c'est un autre genre de route, mais ça fait plaisir de se balader un peu partout en juin, juillet, août et même un petit bout de septembre en France pour se faire un festival. Alors on a fait les comptes et c'est officiel, le podium des artistes les plus programmés sur vos festivals d'été en 2026. Alors en bas du podium, Sam Sauvage et Feu Chatterton, 29 festivals chacun. Deuxième marche du podium, la jeune Mickey, 31 festivals. Et la grande gagnante 2026, c'est Louisa, révélée avec Soleil Bleu. Elle est à l'affiche de 38 festivals cet été, alors qu'elle fait la promo de son tout premier album. On la félicite et on lui souhaite pas de bonnes vacances, mais nous on se souhaite bien du plaisir.

0: 8 festivals cet été pour Louisa. Et ben, c'est la grande gagnante de la saison.
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0: Le livre Rock'n'Road Trip dont on parlait avec son co-auteur Laurie Kenton est à gagner ce soir au Blind Test. Et le thème du Blind Test, bon, n'a pas grand-chose à voir avec la route 66 en musique, mais c'est pas très grave. Le thème du Blind Test ce soir, ce sont les yeux en chanson. Alors, est-ce que c'est un thème qui va inspirer Serge et Mathieu? On va pas tarder à le savoir. Bonsoir messieurs.
2: Bonsoir. Bonjour.
0: Bonjour. Merci beaucoup de venir jouer avec nous au Blind Test. On joue avec la musique ici dans Décibel. Mais à la fin, tout le monde gagne. Ça, il faut que vous le sachiez, c'est très important. Parce qu'on ne va pas vous faire jouer pour rien du tout. Donc, quoi qu'il arrive, et Serge et Mathieu, vous gagnez un exemplaire du livre de Laurie Kenton, ok?
2: D'accord, très bien.
0: Bon, voilà, ça c'est noté. Rock and Road Trip, la route 66 en musique, c'est gagné. Alors, les yeux en musique maintenant, pour jouer ensemble, on va donc vous passer des chansons et il va falloir retrouver le plus rapidement possible le nom des interprètes de ces titres. A priori, c'est des gros tubes, mais bon, ça va plutôt être une question de rapidité. Est-ce que vous allez retrouver le plus vite possible le nom de ces chanteurs, chanteuses et groupes? Mathieu et Serge, n'oubliez pas de donner votre prénom avant de donner la réponse, d'accord?
2: Oui, d'accord.
0: Okay. Ok, pour que je sache lequel de vous deux a trouvé en premier. Les yeux en chanson, mais qui sont les interprètes? On y va, premier titre. Dites-moi messieurs, qui chante ça?
3: Viens là.
2: Mathieu.
0: Oui, bravo.

0: Indochine. Et un premier point pour Mathieu, bravo. On continue, on change de style. Les yeux sont toujours là, mais qui chante ça?
1: Mathieu.
0: Ah, Serge. Qu'est-ce qu'il a dit, Serge, pardon?
1: Francis Cabrel.
0: Oui, c'est ça, Serge. Je me

0: Qu'est-ce qu'elle est belle cette chanson de Cabrel, l'encre de tes yeux. Ça fait un point pour Serge, un point pour Mathieu. Mais qui va gagner? Bon, tous les deux vous gagnez le livre, ça c'est sûr. Mais pour l'amour du sport, qui sera celui qui remportera le dernier point de notre blind test? Après l'encre de tes yeux et tes yeux noirs, encore des yeux en chanson. Messieurs, dites-moi, qui chante ça?
1: Mathieu.
0: Oui.

0: signé Marc Lavoine. C'est pas mal les chansons avec les yeux, n'empêche. Est-ce que vous en avez une préférée, vous, Serge, tiens, par exemple, une chanson qui parle des yeux préférée?
1: Pas vraiment, non, je sais pas, ça ne me vient pas à l'idée pour l'instant.
0: Non, et Mathieu?
2: Ben moi, c'est la première, Indochine.
0: Ah, c'est Indochine? Ah bon, ben alors, ça tombait bien. Oui, je me disais, Mathieu l'a trouvé très très vite. Donc oui, a priori, c'est un connaisseur. Moi, je vais pas vous mentir, il y en a une qui me plaît bien et je me dis que ce serait sympathique de l'écouter ensemble pour terminer cette petite séquence de jeu autour des yeux. C'est les yeux d'Émilie, signé Joe Dassin, ça vous dit?
2: Ah oui?
0: Ah oui, alors c'est parti, les yeux d'Émilie, Joe Dassin, pour celles et ceux soit qui aiment les chanteurs de charme, soit les Émilie, bravo pour votre bon goût, soit le rugby aussi, je sais que c'est un de vos hymnes, les amis. Alors c'est parti, Joe Dassin. Et merci beaucoup à Mathieu et Serge d'être venus jouer avec
1: merci.
0: Nous.
1: Merci, au revoir, merci.
2: Merci beaucoup.
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0: l'entends chanter chez vous, franchement, ça me fait trop plaisir. Cette chanson, mais quelle décharge de joie. Le meilleur des années 70, hein. On est en 77 quand Joe Dassin chante cette chanson Dans les yeux d'Émilie, écrite par Pierre Delanoë et Claude Lemel. En plus, alors que voulez-vous que je vous dise, là, on est vraiment sur du grand art. Qu'est-ce que ça fait du bien. Oh, allez, on continue.
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0: La bonne nouvelle, c'est que Camélia Jordana prépare activement son 5e album. Le premier était sorti en 2010, juste après sa participation à La Nouvelle Star, qu'elle n'a pas gagnée. Mais bon, je vais vous dire, peu importe, elle a été remarquée, c'est bien le plus important. Ensuite, il y a eu en 2014 Dans la peau, puis Lost en 2018, et Facile, fragile, disque d'or en 2021. 5 ans donc qu'on attend un nouvel album de Camélia Jordana. Elle est venue dans Décibel nous dire que bien oui, il allait sortir, enfin en tout cas elle travaillait dessus, mais pour le moment il n'était pas prêt. Elle a quand même déjà sorti 3 chansons qui nous donnent quand même une idée de ce à quoi ça va ressembler. La première est arrivée l'an dernier, elle s'appelait Winrak, elle était chantée en français, en arabe, en espagnol et peut-être même un peu en anglais.

Le brio avec lequel elle passe d'une langue à l'autre, d'une diction à l'autre, elle est vraiment brillante, Camélia Jordana. Après Winrak, cette année, elle a sorti Comme

l'anglais à l'arabe, au derija très exactement, et au français. Voilà, elle fait ça. Camélia, elle vient de sortir un troisième titre qui s'appelle On se quitte, qui est mon coup de cœur du jour. On se quitte, tiré donc de l'album à venir de Camélia Jordana. Le clip vient de sortir aussi. On sait qu'elle est devenue une femme de cinéma, hein, actrice récompensée au César, et également bientôt réalisatrice. Et on le sent, hein, qu'elle s'amuse à ça dans ses clips. On se quitte, comme son nom l'indique, le clip d'une rupture que je vous recommande d'aller visionner sur YouTube. Pour le moment, juste le son, vous allez voir, c'est encore une belle chanson. On se quitte, signée Camélia Jordana. Coup de cœur.

0: Le clip est disponible, la chanson est magnifique. On se quitte, Camélia Jordana.
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0: C'est un artiste qu'on a beaucoup écouté il y a 30 ans, qui fête aujourd'hui son anniversaire, Stommy Bugsy, à 54 ans aujourd'hui. Stommy Bugsy, de son vrai nom Gilles Duarte, d'origine capverdienne. Stommy Bugsy, il est né le 21 mai 1972 à Paris, dans le 9e arrondissement. Alors, vous allez me dire, il ne les fait pas? Je sais, absolument. Est-ce que c'est parce qu'il est vegan? Est-ce que c'est parce qu'il va à la salle? Ou est-ce que c'est parce que le rap, ça conserve? Je n'en sais rien, mais il se trouve que toujours beau comme le jour, il souffle aujourd'hui 54 bougies, notre monsieur Stommy. Je vous propose de remonter le temps, donc à il y a environ 30 ans, on découvrait son album, Le Calibre qu'il te faut, et sa chanson qu'on n'a pas fini de chanter encore aujourd'hui, Mon papa à moi est un gangster, Stommy Bugsy. Bon anniversaire.

0: Maxi, et merci à vous d'avoir écouté l'émission Décibel. C'est terminé pour ce soir. Alors attention, nous on va rentrer chez nous et faire nos valises, car demain nous partons pour Marseille. Décibel sera en direct du stade Vélodrome. Et oui, demain ce sont les répétitions générales du grand concert Corsu Mezzu Mezzu, la bande de Patrick Fiori, les artistes corses et les continentaux qui vont faire des duos. Ça sera incroyable. Demain soir, on vous révélera donc les coulisses de ce grand spectacle Corsu Mezzu Mezzu. Rendez-vous ici même demain à 20h en direct. Et merci à l'équipe de l'émission, Iris, Arnaud, Elodie, Yanis et Franck.
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0: Il est 21h, merci d'avoir choisi ici et bonne soirée.

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0: 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On allait rejoindre une Miss France qui était perdue dans Paris. 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

0: connaissez-vous le point commun entre un génie russe, un inventeur fou et notre dev national? C'est le tube Vanina.
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0: Tout commence en 1931, quand Igor Stravinsky compose un concerto pour violon. 30 ans plus tard, le claviériste Del Shannon s'inspire du mouvement final pour créer le hit américain Runaway. C'est en 1974 que Dave adapte le titre en français.

en sortant du studio, Dev trouve sa voix trop aiguë et le résultat clownesque. Il supplie sa maison de disques de tout annuler. Mais à la suite d'une erreur de bureau, les disques partent en rayon. Résultat, 1 million d'exemplaires vendus.

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3: Pierre Donoré, on le fait.
4: Si l'envie t'en dit, un de ces quatre, ma chérie.
3: Compositeur, interprète, l'annécien Pierre Donoré, avec son optimisme militant, se définit comme un troubadour accroche-cœur. Amoureux des mots, de la vie, de l'amour, son nouveau single est une invitation à suivre ses envies et à passer à l'action.

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0: C'est un précurseur de la musique électronique en France qui se cache derrière le titre « Où sont les femmes ?»
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0: 1977, Patrick Juvet devient l'icône absolue du disco. Mais saviez-vous que derrière les paillettes de « Où sont les femmes ?» se trouve le talent de Jean-Michel Jarre. C'est lui, le futur pape de l'électro, qui signe le texte. Inspiré par le vide sentimental des nuits parisiennes, il écrit une mélancolie rythmée qui interroge l'évolution des rapports hommes-femmes.

0: contraste saisissant qui transforme un simple tube de club en un véritable phénomène de société.
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0: compagnie, n'importe quoi, la chanson préférée de Amel Bent.
1: Salut, c'est Amel Bent. J'ai choisi N'importe quoi de Florent Pagny. Je crois que c'est mon premier souvenir de clip. Et c'est pour ça que cette chanson, elle a une petite place dans mon cœur. Et je m'en souviens comme si c'était hier. 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Il a une tête d'acteur. Les images du clip m'ont marquée.
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J'espère que tu aimes, c'est assez beau, non? C'est le Requiem.

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3: Et Olivier, ce matin, retourne à l'école primaire aujourd'hui.
2: Eh oui, et pour y trouver du gaga. Mes blés, je voudrais aujourd'hui vous parler du mémoire de Judith Boucher, réalisé l'an dernier à l'Université Jean Monnet de Saint-Étienne, et qui s'intéresse à une question rarement étudiée. Comment le parler stéphanois, le gaga, circule encore aujourd'hui dans les écoles primaires, et dans quelle mesure le parler des enseignants influence le parler des élèves? Son travail porte sur toutes les classes de l'école primaire, en milieu urbain comme en milieu rural. Judith a formulé trois hypothèses. Premièrement, le gaga serait peu utilisé par les enseignants en situation d'enseignement. Deuxièmement, lorsque les enseignants l'utilisent, les élèves aurait tendance à le reprendre. Et troisièmement, le gaga serait plus présent dans les écoles rurales que dans les écoles urbaines. Pour répondre à ces questions, elle a observé des classes, mené des entretiens avec les enseignants et avec les élèves, et elle a mené des observations dans les temps informels à l'école. Son analyse porte à la fois sur le vocabulaire gaga et sur des structures spécifiques comme le pronom neutre Y, employé comme complément direct, j'y ai fait, l'inversion des pronoms personnels après un impératif, donne-moi-le au lieu de donne-le-moi, ce qui nous vient du patois, hein, puisque Pierre Duplay écrivait déjà en 1896, Alain inverse du français, quand un verbe à l'impératif a deux pronoms pour complément, l'un direct, l'autre indirect, c'est ce dernier qui s'énonce en premier. Exemple en patois, by my loo. Et puis aussi la formation d'adjectifs à partir de participes passés. Il est trempe de chaud, ses joues sont enflent, la reloge est arrête. Donc qu'en est-il des résultats du travail de Judith? Les observations révèlent une situation un peu plus nuancée que ce qu'elle attendait. Très surprenant, 54% des enseignants utilisent au moins une fois un régionalisme en cours au cours des séances observées. Un élève sur 6 emploie spontanément un mot ou une expression gaga lors des entretiens. Et dans les classes, un régionalisme apparaît dans 20% des situations que Judith observe. Il semblerait donc que le gaga soit encore bien présent dans nos écoles. Mais quels sont les mots, les expressions, les tournures qui ressortent le plus, ou plutôt qui ressortent le mieux? Un peu de patience les amis, la suite, c'est pour bientôt.
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4: Là, je suis à Saint-Amand-Talande et je me dirige vers la librairie de la Monne. Alors, c'est pas le diminutif de Simone, donc c'est pas Momone qui tient la librairie de la Monne. Ça aurait pu, oui, non, mais c'est pas ça. La Monne, c'est la rivière, hein. Et donc, il y a déjà, par exemple, le tennis club de la Monne et la librairie de la Monne. Rentrons. Bonjour madame.
5: Bonjour.
4: Au revoir madame.
5: Au revoir.
4: J'irai voir Anne-Laure tout à l'heure, mais on va déjà saluer Johan. Bonjour Johan.
6: Bonjour.
4: Alors Johan, c'est vous avec Anne-Laure qui avez ouvert cette librairie de la Monne ici à Saint-Amand-Talande.
6: Tout à fait, on a ouvert en décembre 2023. On a repris le local d'une fleuriste et on a créé la librairie. Voilà.
4: Ça fait café ?
6: Ça fait café, il y en a aussi des jeux de société, de la carterie, un petit peu de papeterie, surtout des livres, hein, et une petite partie café et salon de thé.
4: Vous venez ici à la librairie de la Monne, vous êtes de Saint-Amand ?
5: Je suis à côté, à Saint-Saturnin, oui. Donc c'est bien pratique parce que du coup ils ont tout ce qu'on veut, puis c'est dans les mêmes tarifs, donc et puis en même temps, ben, c'est sympathique, c'est convivial et puis voilà.
4: Puis ça a amené de la vie, hein ?
5: Ça a amené de la vie parce qu'il y en avait besoin. Il y en avait une ancienne, je suis là depuis très longtemps, donc il y en avait une avant et c'est vrai que ça manquait énormément, voilà.
4: Eh bien, ça va bien faire plaisir à la patronne, j'imagine.
6: On a eu un très très bon accueil de tous les habitants du secteur, là, à la fois des trois communes, Talande, Saint-Amand et Saint-Saturnin, mais plus largement, en fait, on touche des gens un peu de toute la communauté de communes Mont-d'Arverne.
4: Là, on est sur une librairie où il y a tout le temps du monde.
7: Hein. Oui, tout le temps. Puis même au niveau des jouets, des livres pour enfants. Moi, j'ai deux arrière-petits-enfants. C'est génial, on repart toujours avec quelque chose. J'ai dit à mon mari, j'en ai pour 2 minutes parce que c'est un livre commandé. Mais des fois, il sait que je reste une demi-heure.
4: J'en ai pour 2 minutes, chérie, je reviens dans 2 heures. Eh bien, je vis un moment très sympathique. Là, je vais m'installer avec mon petit café. Et tout est mignon, la tasse à café est mignonne. Et ce mini-tagine là pour mettre les sucres me fait penser que vous avez passé une partie de votre vie, me semble, à Casablanca, vous.
6: Oui, c'est ça. On a passé 3 ans, avant de venir s'installer ici, dans le Puy-de-Dôme, on a passé 3 années à Casablanca. On a ramené plein de jolies vaisselles, et notamment dans cette collection-là, on l'a trouvé c'était à Essaouira, je me rappelle, une boutique, en fait, où ils avaient des poteries un peu particulière. Et du coup, on a fait le plein et on a ramené ces petits tagines qu'on utilise maintenant pour le salon de thé.
8: Pour mettre le sucre.
7: Cette librairie, on a voulu qu'elle soit aussi un petit lieu où les gens puissent se poser, boire un petit café, un thé, s'asseoir, bouquiner avec les enfants. Ça fait une ambiance agréable. Il y en a qui viennent travailler, même des fois l'après-midi, ou peindre, ou voilà.
8: Il y en a qui viennent s'installer avec un ordi, par exemple.
7: Ouais, ils viennent avec leur ordinateur, ils travaillent. On a des artistes qui font des livres ensemble, avec une illustratrice et une autrice qui travaillent ensemble. Elles se posent à la librairie avec un petit thé. Ouais, ça fait une petite ambiance sympa.
8: C'est pratique, hein, d'être ici, voilà, un bel endroit. Là.
9: Et fabuleuse. Donc, on est toujours très bien conseillés. Enfin, c'est pour ça.
8: Quand on pousse la porte de la librairie de la Mone, en fait, et c'est écrit là, d'après Georges Sand, l'esprit cherche... Et c'est le cœur qui trouve.
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10: Pour moi, c'est compliqué parce que la personne qui pleure, elle me fait beaucoup de peine. Bah après, moi aussi, je pleure parce qu'elle m'a fait beaucoup trop de peine et que voilà.
11: Pour moi, c'est difficile parce que... Parfois, la personne, elle est très, très, très énervée, donc elle veut pas nous écouter. Sauf que nous, on a envie de par exemple, redevenir amis avec elle. Mais elle voudra pas forcément, donc du coup, c'est dur de lui dire pardon.
12: Et ben, des fois, ça peut être compliqué, parce que ça dépend dans quelle situation tu es. Et puis même, des fois, ça peut être dur de pardonner une personne, parce que ça se trouve, des fois, elle t'a fait beaucoup trop de peine, ou qu'elle t'a fait quelque chose que t'as vraiment pas aimé.
13: C'est facile de dire pardon, mais des fois, selon la situation, et ben, les autres, ils vont dire que c'est trop tard.
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1: Oui, avec un agriculteur exploitant qui a 39 ans à Angluzel et Courcelles, on est à 10 km de Cézanne. Bonjour Alexis Leherle.
2: Bonjour.
1: Quel est votre parcours pour arriver jusqu'ici en tant qu'exploitant agricole?
2: Alors moi, je suis agriculteur, donc installé à Angluzel depuis 4 ans. Donc avant, j'étais double actif pendant 2 ans. Avant de m'installer, j'étais 10 ans conseiller agricole, donc notamment sur l'installation en agriculture.
1: Ces 10 ans d'expérience en tant que personne spécialisée pour l'installation de nouveaux agriculteurs, agricultrices, ça consistait en quoi? Combien de personnes vous avez accompagnées et comment?
2: Je recevais toutes les personnes qui souhaitaient s'installer en agriculture, viticulture, maraîchage, élevage, tout projet agricole. J'étais là pour les accompagner, pour les renseigner sur les démarches à faire pour devenir agriculteur.

0: progresser, donc les gens s'installent de plus en plus tard. Et donc en termes de profil, on avait beaucoup de profils donc sur des exploitations, on va dire, assez classiques de la région, donc grande culture, céréales, viticulture, mais on voit de plus en plus de projets avec de la diversification, production de maraîchage, développement de nouveaux élevages sur les exploitations.
1: Quand on entend parler des agriculteurs, souvent c'est la reprise d'une exploitation familiale. C'était essentiellement le cas ou pas?
0: Alors dans la Marne, oui, on est essentiellement sur des reprises d'exploitation familiale, donc des enfants, filles ou neveux, neveux-nièces d'exploitants agricoles qui reprennent la suite dans l'exploitation familiale. Mais de plus en plus, on a des personnes donc extérieures au milieu agricole qui reviennent, qui ont un projet de revenir sur l'exploitation. Donc dans ces cas-là, la difficulté, c'est aussi l'accès au foncier. Donc c'est pas facile de trouver des surfaces agricoles pour exploiter dans la Marne.
1: Alexis Leherle, pendant 10 ans, 200 agriculteurs et agricultrices par an reçus pour l'aide à l'installation. Quelles étaient les principales sources de motivation et les freins de ces personnes que vous avez rencontrées et aidées à s'installer?
0: La première motivation, c'est continuer l'entreprise familiale, donc poursuivre cette activité avec souvent des projets de diversification, de nouvelles activités sur cette exploitation avec de nouvelles cultures ou création ou développement de certains élevages. Après, niveau frein, les freins, c'est aussi souvent quand même le financement de ces projets d'exploitation, car une reprise d'exploitation, c'est quand même relativement onéreux à reprendre, avec des emprunts sur une durée assez longue. Donc, faut avoir les capacités financières de pouvoir assumer ces reprises.
1: Voilà, Alexis Leherle, qui a aidé des agriculteurs à s'installer pendant près de 10 ans en Champagne-Ardenne. Merci Alexis.
0: Merci.
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3: On est où, Halles, Vauban.
4: Et on est dans votre bar, Muriel.
3: Le bar des Halles, exactement.
4: Bon, qu'est-ce qui s'y passe dans ce bar qui est ouvert sur les Halles, mais aussi sur la terrasse extérieure?
3: Les gens peuvent aller chercher à manger et boire et se mettre où ils veulent dans les Halles. C'est libre.
4: Et vous avez le bar et juste en face, l'approvisionnement.
3: Oui, et là on a la cave à vin, donc ce qui permet aux gens qui ne veulent pas boire le vin des Halles de choisir une bouteille, que ce soit blanc, rouge, rosé, et de se faire plaisir sur les tarifs en fonction de chacun.
4: Et vous travaillez avec différents producteurs?
3: On a des vignerons en direct, après on a d'autres fournisseurs, et c'est surtout des vins de la région.
4: Ah, c'est votre spécificité.
3: Oui, on va en avoir un petit Morgon ou un petit Chablis, mais sinon c'est que des vins de la région, en priorité. Des vins du Roussillon, de Maury, de Collioure, hein, on a déjà un très bon choix.
4: Qu'est-ce qui est très demandé ici?
3: Il y a quand même beaucoup de gens maintenant qui se rabattent sur le blanc. C'est vrai qu'avant, on était vraiment sur du rouge. Et là, le blanc a presque dépassé le rouge. Après, best-seller, ça dépend de chacun, de son palais, de son choix, de son budget. Beaucoup de gens apprécient le fait d'aller chercher à manger à droite, à gauche, de se prendre une bonne bouteille s'ils en ont envie, ou de boire un vin qui est bien aussi, mais qui est un peu plus abordable.
4: En tout cas, il y a une ambiance très festive. Hein.
3: Oui, oui, oui. Et c'est vrai que c'est super. Il y a tous les âges. On se régale.
4: Merci Muriel.
3: Merci, enchantée.
4: Allez, on va se diriger à présent vers le restaurant libanais. Ça a l'air bon ce que vous mangez?
5: Très bon.
4: Qu'est-ce que vous avez choisi?
5: C'est du mezzeh. Donc il y a du poulet, il y a de la viande hachée, donc j'ai fait kefta, taboulé libanais, tambal.
4: C'est bon?
5: Oui, très bon. On se régale.
4: Il faut venir ici, hein, honnêtement, c'est un délice. Vous connaissiez cet endroit?
5: Oui, oui, oui, parce que mon papa est syrien, donc voilà, on vient rechercher ce qu'on a l'habitude de manger. Et c'est excellent, honnêtement.
4: Et alors, ça ressemble vraiment à ce qu'on mange en Syrie, du coup?
6: Tout à fait, on sent exactement la même chose, même le goût, il ressemble énormément, quoi.
4: On voyage ici dans les Halles Vauban. Merci, messieurs, dames, bon appétit.
5: Merci.
4: Alors, vous régalez ces messieurs, dames.
7: Hein. Bah, merci beaucoup. Donc, on essaye de faire au mieux, donc voilà. Avec notre belle cuisine libanaise et syrienne.
4: Qu'est-ce que vous avez sur la plancha?
7: Shawarma à la viande de bœuf, avec un assaisonnement avec de l'oignon rouge, avec du persil, coriandre et du sumac. Et bien sûr, évidemment, avec le hummus et le tahiné.
4: Évidemment, servi sur le pain libanais.
7: Absolument. D'ailleurs, qu'on va

0: Les griller encore un petit peu pour le rendre encore plus croustillant. Excellent repas donc pour nos clients.
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2: Itinéraire bis à Saint-Fargeau cette semaine. Aujourd'hui, j'ai décidé de m'arrêter chez Europe Militari. Antoine Guyot, bonjour.
3: Bonjour.
2: Europe Militari, c'est quoi Antoine ?
3: Europe Militari, c'est une entreprise que j'ai créée il y a plus de 15 ans, l'année de mes 20 ans, et où nous rachetons du matériel militaire aux armées françaises, que nous reconditionnons et que nous vendons majoritairement à l'export.
2: Ici, on ne parle pas de surplus militaire.
3: Non, on ne parle pas de surplus militaire parce qu'on ne vend pas d'accessoires, d'habits, de treillis ou autres. Nous, on stocke des véhicules et de la pièce détachée.
2: On peut donner une idée à nos auditeurs, combien de véhicules, qu'est-ce qu'on a comme véhicules également ?
3: La gamme de véhicules va de la moto au blindé, en passant par les véhicules logistiques. Tout dépend des flux entrants et sortants, mais on peut stocker en moyenne entre 500 et 800 véhicules.
2: Voilà. Qui sont vos clients ?
3: Pour les petits véhicules, on a beaucoup de clients, agriculteurs, chasseurs, résidents secondaires pour ce qu'on appelle les Peugeot P4, un petit véhicule polyvalent 4x4. Ça, on en vend, c'est constant, on en vend une soixantaine par an en France depuis une quinzaine d'années. Et tout le reste, c'est l'export. C'est l'export hors Europe, donc pour des pays souvent en voie de développement, majoritairement en Afrique, où les routes sont totalement impraticables et où on a besoin de véhicules rustiques à forte motricité, donc 4x4, 6x6, et qui ont fait leurs preuves pendant leur service aux armées pendant maintenant plus de 35 ans. Et que, d'ailleurs, l'armée française a toujours ces véhicules-là, qu'elle reprolonge sans cesse parce que ce sont de bons véhicules. Voilà.
2: Vous fournissez en temps de guerre ? Mais vous fournissez également après, en temps de paix.
3: Oui, effectivement, nous avons plusieurs clients, dont l'ONU, qui a plusieurs bataillons et détachements partout dans le monde, et notamment en Afrique. Et effectivement, on intervient, on leur vend des véhicules, sont sans électronique, à forte motricité, qui peuvent aller partout, et y compris la pièce détachée.
2: L'armée française est client également chez vous ?
3: Oui, absolument. Alors nous, on achète depuis longtemps à l'armée française, quand elle vend, donc on achète, on stocke beaucoup de choses, et il arrive quand même parfois, effectivement, elle ait besoin, alors pas forcément de véhicules, mais de pièces détachées, parce que le véhicule ne va pas sans la pièce détachée, et on a développé, et on a fait fabriquer énormément de pièces détachées, et quand on peut rendre service à l'armée, on le fait, voilà.
2: Oui, ça c'est un autre marché, c'est la pièce détachée également chez vous.
3: Hein. Et oui, vous pouvez pas décemment dire à un client, quel qu'il soit d'ailleurs, français ou à l'export, qu'on vous vend un véhicule et que vous n'avez pas la pièce pour le réparer, ça n'a pas de sens. Donc il faut ce qu'on a développé depuis 6 ans, une vraie infrastructure avec du palettier, un magasinier, et donc on a un vrai service de pièces détachées, on exporte tous les jours, on envoie palettes, petits colis, ainsi de suite. Voilà.
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2: Itinéraire bis à Saint-Fargeau cette semaine, et aujourd'hui j'ai décidé de m'arrêter à la boutique Ardici. Aurélie Boulomier, bonjour.
4: Bonjour.
2: Cette boutique Ardici, Aurélie, expliquez-moi, elle est juste à côté ou dans l'office de tourisme de Puisaye-Forterre ?
4: Elle fait partie intégrante de l'office de tourisme de Puisaye-Forterre depuis 2021. Anciennement, c'était un espace d'exposition et on a décidé de créer un espace dédié à l'artisanat d'art local qui est une réelle identité de la destination touristique et de la Puisaye-Forterre. On compte plus de 130 artisans d'art installés en Puisaye-Forterre, ferronniers, encadreurs d'art, céramistes évidemment. C'est l'identité artisanale locale, des luminaires en papier, des travaux de couture, récemment découvert du dessin à la loupe et le mobilier en béton.
2: Comment vous choisissez les artisans que vous exposez ici ?
4: On lance un appel à candidature à la base de données des artisans d'art qu'on a créé avec la communauté de communes. Et à cet appel de candidature répondent environ une quarantaine d'artisans d'art. Et on les insère soit dans la boutique de Saint-Fargeau, soit dans la boutique de Saint-Amand-en-Puisaye.
2: Alors ici par exemple, autour de nous, quels sont les artisans d'art ? Allez, on va en citer quelques-uns. Je vois de très très beaux luminaires juste en face de moi.
4: Effectivement, Ale Casanova qui est basée à Toussy, l'atelier galerie, est là en permanence avec ses luminaires. Elle est la seule sur le territoire à créer ce type d'objet d'art. On a également Isabelle Delin, céramiste en puisaine hivernaise et formatrice au CNIFOP. Coralie Rago, qui est couturière sur le petit village de Trény. Pour la première fois, nous accueillons Annie Carcaillon, qui fait du dessin à la loupe.
2: Et puis des meubles en béton, c'est étonnant ça.
4: C'est assez étonnant, c'est assez exceptionnel. C'est Rudy Baucher, la bétonnerie à Aiglonie.
2: J'imagine que les expositions ventes qui se font ici, elles tournent.
4: On décline 3 sessions d'exposition par an. On a novembre, mars, avril, juillet et août, octobre.
2: On est à quelques jours de Noël. Ici, on peut trouver un cadeau original et à tous les prix.
4: Oui, effectivement. Et réalisé localement, c'est ça l'important.
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2: Itinéraire bis à Saint-Fargeau cette semaine et c'est la pause gourmande comme chaque semaine. J'ai choisi de m'arrêter chez Fléchet, pâtissier, chocolatier, glacier, biscuitier. Mélanie, bonjour.
6: Bonjour.
2: Cette maison, est-ce que vous pouvez nous la présenter ?
6: Alors, c'est mes beaux-parents qui ont créé donc la maison Fléchet, donc Monsieur Patrick Fléchet et Madame Lucette Prost. Donc il y a 34 ans de ça. Ensemble, ils ont tout d'abord repris le côté juste pâtisserie. Ça s'est agrandi après un salon de thé et dernièrement, en 2019, ils ont ouvert donc le côté boutique des spécialités où là on peut retrouver tous nos produits ainsi que des produits locaux, régionaux pour agrémenter un peu, faire des paniers garnis, tout ça.
2: Nous sommes dans cette boutique qui est magnifique, avec, on est à quelques jours de Noël, pas mal de chocolat et autres gourmandises. Il y a des pièces très particulières que vous faites pour Noël ?
6: Oui, alors bon, la pièce maîtresse que j'adore, c'est le sapin qu'on fait en chocolat au lait ou chocolat noir dans sa belle petite boîte avec son beau petit nœud. Après, on fait toujours les bonbonnières de différentes manières, en forme de cabosse, en forme de bonbonnières rondes et ovales, qui ont chacune leur particularité de garniture. Après, on peut retrouver le croquet phare des fêtes, c'est le croquet de Noël. C'est un biscuit, donc comme les croquets qu'on fait habituellement, qui est très tendre et friable en bouche, mais avec des épices de Noël dedans, des amandes, de l'abricot et de la figue. Et ça peut très bien accompagner le foie gras, comme un petit thé ou un petit café.
2: Vous parlez des croquets, c'est l'une des spécialités de la maison, avec le macaron de puisée, c'est ça ?
6: C'est ça. Alors, on a les croquets tendres qui sont sur différentes versions, noisette raisin, amande orange, citron, chocolat, cranberry ou noix. Et on a le macaron de puisée qui est là vraiment le produit phare de la maison. Donc, une macaronade à l'ancienne aux amandes, très moelleuse, sur un petit biscuit sablé.
2: Et on ne donne pas la recette, c'est un secret de fabrication.
6: C'est ça, c'est un secret de fabrication. À part Monsieur Fléchet, donc père et fils qui connaissent la recette, sinon personne ne la sait, même pas moi. Je sais juste les ingrédients, mais je ne sais pas la recette exacte.
2: Dites-moi Mélanie, quand on vit dans un univers aussi gourmand, est-ce qu'on résiste encore ?
6: Pas toujours, ça dépend. Bien sûr, on a tous nos petites faiblesses. Moi, ça va être le chocolat, ça va pas être forcément les biscuits. Mais bon, après, il faut quand même goûter un peu pour pouvoir conseiller le client.
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2: Itinéraire bis à Saint-Fargeau cette semaine et à quelques jours de Noël. Eh bien, il fallait que je vous parle. Je suis à Château de Cartes, la boutique Château de Cartes à Saint-Fargeau. Yanis, bonjour.
7: Bonjour.
2: Le Château de Cartes, Yanis, c'est quoi ?
7: Le Château de Cartes, donc c'est une boutique où vous trouverez des jeux de société, principalement, des jouets, un peu de jouets pour les petits, pour premier âge. Vous trouverez également aussi quelques produits cadeaux, comme des bougies de charroux.
2: Ces jeux de société, moi je suis restée à l'époque du Monopoly. Il y a eu une grosse avancée dans ces jeux de société.
7: Ah oui, complètement, effectivement. Donc l'avancée a commencé dans les années 2000 déjà, où de nouveaux jeux comme Catan, qui ont révolutionné le genre, sont arrivés. Et depuis, en fait, ça n'a pas arrêté de s'accroître, en fait. Chaque année, on a une quantité phénoménale de jeux de société qui sortent. Ça n'arrête pas. Donc maintenant, il y en a pour tout le monde, en fait. Ça qui est bien, c'est qu'il y en a pour tout le monde, tous les âges, des joueurs, des non-joueurs, des enfants, des personnes âgées. Tout le monde y trouve son compte, en fait, maintenant.
2: Il y a combien de jeux ici, dans cette petite boutique sous la porte d'entrée de Saint-Fargeau ? Est-ce que vous les avez comptés, Yanis ?
7: Il y en a environ dans les 400 ou 500, ça dépend du roulement en boutique, mais oui, on doit être dans ces eaux-là. En tout cas, du nombre de références depuis le début qu'on a ouvert cette section, oui, il y en a eu beaucoup en tout cas.
2: Et ça veut dire que chaque jeu, vous le connaissez. Vous connaissez les règles, à qui il peut s'adresser.
7: Alors, on essaie d'en connaître le maximum possible. Une grosse partie des jeux qu'on propose, effectivement, on essaie de les connaître. On en a testé une partie. On ne peut pas tout tester non plus, c'est impossible. Mais évidemment, ce qu'on ne peut pas tester, on se renseigne dessus, on regarde des vidéos, on se renseigne vraiment sur les jeux, qui nous permet après, effectivement, de conseiller au mieux tel jeu pour telle personne.
2: En fait, les jeux qui sont là devant moi, j'ai l'impression que je ne les vois qu'en boutique et dans des boutiques comme la vôtre qui sont spécialisées.
7: Alors oui, effectivement, ce qu'on essaie de faire en boutique, dans la nôtre comme la nôtre, c'est de proposer des jeux qu'on trouve idéalement pas en hypermarché ou dans, on va dire, les boutiques un peu, voilà, hypermarché classique. On essaie de proposer des jeux qui ne sont pas forcément connus du public et qui justement méritent de l'être.
2: Il y a des jeux pour tout le monde.
7: Oui, il y en a pour tout le monde. C'est ça qui est bien maintenant, c'est qu'en fait, tout le monde peut y trouver son compte.
2: Contrairement à Internet, le jeu, ça rassemble. C'est ça qui est important à dire aussi.
7: Ah, complètement, oui. L'avantage, c'est qu'on passe de très bons moments en famille, entre amis. Voilà, on vit des sacrés moments qu'on ne vivra jamais forcément sur Internet.
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2: Itinéraire BIS à Saint-Fargeau cette semaine. Et aujourd'hui, eh bien, j'ai décidé de m'arrêter dans un endroit totalement merveilleux. C'est le théâtre du Picuccio. Florent Amar, bonjour.
8: Bonjour.
2: Ce théâtre, racontez-moi son histoire.
8: Son histoire, elle a démarré maintenant, oh là là, il y a 20 ans. En ce qui me concerne, j'ai repris cette salle qui était une salle de cinéma à l'époque et je suis arrivé avec l'envie de transmettre du livre théâtre. Et du coup, on a commencé à monter une pièce, deux pièces, trois pièces, quatre pièces. Ça a touché des enfants, des adolescents et des adultes. Et aujourd'hui, je suis plus axé sur les adultes, c'est vrai. Mais ce théâtre est merveilleux parce qu'il est parti de zéro. Et que maintenant, il a une petite histoire et qu'il y a des gens qui l'envient.
2: Effectivement, là, on est juste derrière le château, dans un endroit assez magique. Lorsque vous avez poussé la porte de ce tout petit théâtre, qu'est-ce que vous vous êtes dit ?
8: Tout de suite, il y a une harmonie entre le bois, l'ambiance et la disposition de la salle qui offrait, juste pour celui ou celle qui avait un peu d'imagination, de quoi faire, puisque ça fait 20 ans que ça existe. Voilà. Et qu'il y a eu 20, 21 comédiens qui déambulaient sur cet espace qui est magnifique, qu'on appelle la scène.
2: Vous avez commencé avec des ateliers pour les enfants. Aujourd'hui, vous m'avez dit que ce sont plutôt les adultes qui viennent à vos ateliers. Que viennent chercher ces gens dans vos cours de théâtre ?
8: Au début, le plus souvent, ils venaient chercher, régler un peu des comptes avec une certaine timidité. Pour les parents, il y avait deux versions. Ils me prenaient pour un orthophoniste, pour être honnête, pour certains. Et en plus, je pouvais permettre de sortir d'une inhibition, de bouger, de calculer, de mieux phraser, de mieux s'exprimer. Donc du coup, voilà, il y avait cet aspect-là. Pour d'autres parents, c'était plus radical. C'était c'est moins cher que le cheval, c'est moins cher que le tennis. C'était aussi bête que ça. Mais c'était génial parce qu'il permettait quand même à des gamins d'aller voir une activité. Par contre, pour les adultes, eux, ils venaient chercher quelque chose de différent. Déjà du plaisir.
2: Au bout de 20 ans, Florent, vous avez créé de vraies générations.
8: Ouais, il y a eu de tout. Il y en a qui sont devenus artistes, d'autres qui ont ouvert des portes du conservatoire, d'autres qui produisent, d'autres qui font de la scénographie. Puis j'en ai qui deviennent des merveilleux comptables, des merveilleux bouchers. Il y a eu de tout, mais ça a permis vraiment d'impulser, de gagner en assurance pour certains, de découvrir le plaisir du mot, du verbe. Si jamais un jour je devais faire la fête avec tous ceux qui sont passés au Picuccio Théâtre, je crois que ça ferait une bonne moitié du village.
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1: Monsieur le jardinier, ce nom vous dit peut-être quelque chose. Il donne de nombreux conseils sur les réseaux sociaux pour tenter de garder nos plantes en bonne santé et surtout en vie. Elle vient de publier un livre qui va vous intéresser si vous aimez le jardinage. Tout le monde peut jardiner. Bonjour monsieur le jardinier.
2: Et bonjour.
1: À quel moment vous avez compris que le jardinage allait devenir un petit peu plus qu'un loisir?
2: Dès que j'ai goûté mes premières récoltes, la qualité qui était incomparable et c'était vraiment des produits d'exception, j'ai été piqué.
1: Vous expliquez avoir commencé avec des échec comme tout bon jardinier qui se respecte. Qu'est-ce qui a changé dans votre approche entre vos premières frustrations et la méthode actuelle que vous avez pour jardiner?
2: Alors, je n'ai pas une méthode en particulier pour jardiner et c'est pour ça que ce livre il est intéressant parce qu'il y a plusieurs méthodes et chacun va pouvoir utiliser les méthodes qui sont adaptées à sa situation. Que ce soit un climat qui est différent, un sol qui est capricieux, peu importe, une exposition particulière. En fait, il n'y a pas une vérité, il y a des vérités. Donc, il n'y a pas une méthode mais des méthodes à mettre en pratique en fonction de sa situation.
1: Vous parlez du jardinage comme d'un art de vivre. Ça veut dire quoi concrètement dans le quotidien?
2: Le jardinage, c'est vraiment un art de vivre. Pourquoi? Parce qu'on va récolter nos propres produits, on va consommer de saison, on va vivre en harmonie avec la nature. C'est pas juste cultiver des plantes, c'est un véritable art de vivre. Après, tout le monde peut jardiner, mais c'est vrai que tout le monde n'y parvient pas.
1: Vous avez grandi en Moselle, dans les jardins ouvriers. Ça vous a donné des sources d'inspiration?
2: Oui, on a tous en Lorraine une grand-mère ou une arrière-grand-mère qui cultivait son jardin et qui nous a nourris quand on était petits avec des bons petits plats faits maison.
1: Dans ce livre, vous affirmez que la main verte, justement, elle n'existe pas. C'est un mythe un peu qu'on essaye d'entretenir?
2: Oui, parce qu'en réalité, tout le monde peut jardiner. Du moment où on a les bonnes compétences. C'est pour ça que ce livre a été créé. Je l'ai découpé en deux parties. La première partie, c'est 7 règles qu'on doit respecter pour pouvoir jardiner en harmonie avec la nature. Et la deuxième partie, c'est un calendrier mois par mois que pour pouvoir suivre et savoir quoi faire.
1: Est-ce qu'on peut vraiment nourrir une famille toute l'année avec un potager, même ici en Moselle?
2: Si on prend par exemple mon arrière-grand-mère, elle nourrissait 9 enfants avec son potager. Donc nous, justement, on a une histoire culturelle où vraiment, je pense qu'on est les meilleurs jardiniers en France parce que le climat, il est vraiment pas facile. Plus être sur les légumes du soleil, donc tout ce qui va être tomates, aubergines, melons, ça, on va avoir des difficultés. Mais pour le reste, au contraire, vu qu'on a quand même pas mal d'eau, on va pouvoir se nourrir plus facilement qu'à Marseille, par exemple.
1: Vous fédérez plus d'1 million de personnes sur Instagram, c'est assez énorme. Qu'est-ce que ça change dans votre manière de transmettre?
2: Je me rends compte surtout qu'il y a de plus en plus de gens qui veulent se mettre au jardinage, qui veulent retrouver une nourriture qui a vraiment du goût. Et en fait, justement, c'est ce million d'abonnés m'a permis de savoir un peu les questions que les débutants se posent. Je suis passé par là aussi. Mais toutes les questions, toutes les semaines, j'ai des questions, et j'y ai répondu dans le livre.
1: Tout le monde peut jardiner, c'est le livre que vient de sortir Monsieur le Jardinier, notre star du potager ici en Moselle. Je vous conseille de vous le procurer, de l'offrir même à ceux qui n'ont pas la main verte. Ça pourra peut-être fonctionner. Merci à vous.
2: Merci, à vous aussi.
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3: En Pays de Savoie, la place du village, c'est d'abord une émission de télé, c'est une grande communauté sur les réseaux sociaux et c'est aussi un rendez-vous quotidien sur votre radio ici Pays de Savoie avec Jean-Noël et Philippe de Paris. C'est l'heure d'une nouvelle histoire, quelque part en Savoie, avec vous Philippe, bonjour.
4: Bonjour Laurent, bonjour à toutes et à tous.
3: Ah, parmi vos rencontres, là vous êtes allé dans une étonnante série de Montémont.
4: Eh oui, on est allé à Montémont, c'est la direction de la Maurienne. Et on s'arrête justement dans le hameau de la Scie, au-dessus du beau village de Montémont à 1300 mètres d'altitude. Et là, on rencontre Joël Gontier dans une scierie, mais pas n'importe quelle scierie, une scierie complètement dans son jus, une scierie d'époque. Et Joël nous dit, c'est une scierie qui a été mise en place par mon grand-père et je tenais absolument à la remettre en route. Elle a commencé à fonctionner en 1905. Elle a été créée d'une manière assez curieuse lorsqu'un village d'à côté a brûlé et comme on ne pouvait pas tout refaire tous les toits avant l'hiver, il a fallu créer la scierie, justement, pour faire le bois, pour faire les chalets du village qui avait brûlé, vous avez compris.
3: D'accord.
4: Un bel exemple de solidarité à l'époque.
3: Et puis ce qui manque, il a été fidèle à la scie. Combien de temps il a mis pour la refaire?
4: Il a mis 4 ans pour la refaire de A à Z, c'est un énorme travail. Aujourd'hui, cette scierie à l'ancienne marche parfaitement, c'est un véritable plaisir de l'avoir fonctionnée. Elle fonctionnait autrefois à l'eau avec un petit barrage en amont, comme toutes les scieries, avec une conduite forcée bien sûr. Au bout de la conduite, il y avait une roue à aube, hein, comme autrefois d'ailleurs. Il fallait 12 heures pour remplir la retenue d'eau. Et à l'époque, on sciait, nous dit-il, tous les jours, y compris le dimanche, dès qu'il y avait de l'eau, on skiait. Et le torrent sur lequel se trouve la scierie a une particularité, il ne gèle pas en hiver. Je rappelle qu'on est à 1300 mètres d'altitude, c'est-à-dire qu'on peut travailler toute l'année.
3: Est-ce que cette scierie fonctionne encore aujourd'hui ?
4: Absolument, Laurent, elle fonctionne toujours. Et si quelqu'un a besoin d'avoir un sapin pour faire quelques planches, aucun problème. Il nous dit aussi, Joël, qu'on fait des chevrons avec la charpente, et tout ceci se fait dans la plus grande convivialité. Alors, c'est pas industriel, attention. Et Joël nous précise que c'est justement la scierie qui a donné le nom du village. La scierie, mais ça, on s'en est
3: douté. Est-ce qu'on peut la visiter ?
4: Oui, on peut la visiter. Il y a même des touristes qui viennent la visiter, cette scierie, par l'intermédiaire de l'Office du tourisme de la grande station d'à côté. C'est Saint-François-Longchamp,
3: que vous connaissez très bien.
4: Et ça se fait durant l'hiver, un jour par semaine. Il y a même des touristes qui veulent repartir avec une planche, nous dit Joël. Joël qui montre aussi ses outils, hein, pour aller chercher le bois, pour descendre dans la scierie à tous ces touristes. Et si vous passez un jour par Montéban, n'hésitez pas à vous arrêter. Demandez à Joël, il se fera un grand plaisir de vous montrer sa scierie à l'ancienne. Il est intarissable, il est passionné et passionnant.
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5: Là, on est vraiment dans l'ambiance. Hein.
6: Voilà.
5: Pour découvrir.
6: On va passer par là.
5: Oh! Bonjour! Donc là, parmi les bruits que vous entendez, on est vraiment dans l'ambiance du début de vinification dans un domaine viticole en Bourgogne. Alors, Nathan Drouin, on est chez vous et on est un petit peu pas chez vous.
7: Exactement, ouais. On est chez Vincent Girardin, donc au 5 impasse des Lampennes, à Meursault. Et donc, j'ai la chance de pouvoir vinifier ici, dans cet espace, chez, du coup, mon patron.
5: Toi, t'as été mis en tonneau déjà.
7: Oui, tout à fait.
5: De ce millésime 2025.
7: Exactement. Pour l'instant, seuls les aligotés sont en fermentation. Et les Saint-Romain et les Haussé-du-Rest, qui ont été récoltés un petit peu après, eh ben, eux ne sont pas encore partis en fermentation. Ah. Ils sont en demi-mûs, en fait. C'est pas la pièce traditionnelle bourguignonne, mais c'est des fûts de 500 litres. Pour pas justement marquer trop le vin et donc avoir vraiment la fraîcheur de l'aligoté, sur ce que je recherche.
5: Le fait d'avoir son petit rond de serviette.
7: Oui.
5: Dans un domaine a priori assez gigantesque, hein, parce que là on est vraiment dans une forêt de tonneaux.
7: On est bien équipé, et c'est ça la chance.
5: C'est ça en fait, voilà, parce que le fait de démarrer une activité viticole aujourd'hui en Bourgogne, ça vous aurait demandé des millions d'euros, j'imagine.
7: Oui, beaucoup d'investisseurs, beaucoup d'investissements de ma part aussi. Et donc là, c'est vrai que j'ai la chance d'avoir les vignes et de me consacrer aux vignes et d'avoir cette partie-là pour vinifier. Donc oui, très chanceux et très reconnaissant aussi.
5: Parce que d'un point de vue organisation, ça ne doit pas forcément être facile non plus. Je me dis, vous partagez quoi, un calendrier, un tableau Excel sur « Attendez, je viens bosser tel jour pour moi, je viens bosser tel jour pour le domaine ?»
7: Je travaille au domaine et puis le soir, ben, je fais mes petites cuvées ou le matin en arrivant, je m'organise comme ça. Ou entre midi et deux aussi.
5: Sur vos temps de pause.
7: Exactement.
0: Vigneron pour son domaine en dehors de ses horaires de travail, dans un autre domaine viticole, c'est le quotidien de Nathan à Meursault. 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
1: Bonjour, je m'appelle Antoine. Comme j'ai l'habitude de le dire, je suis un petit con d'école de commerce, orienté finance-entreprise. J'ai eu l'occasion de reprendre l'agence immobilière familiale et j'ai décidé de changer de voie suite au Covid.
2: Bonjour Antoine. Alors Antoine, vous avez 37 ans et c'est déjà votre troisième vie que vous êtes en train d'écrire ici à Périgueux. C'est quoi un petit con qui sort d'école de commerce?
1: C'est une personne qui applique ce qu'on lui apprend. Le sketch des inconnus sur le monde de la communication est très parlant et notamment il y a une expression qui reflète bien l'enseignement qu'on a en école de commerce. Ne jamais prendre les gens pour des cons mais ne jamais oublier qu'ils le sont. Et que ce soit en marketing, que ce soit les business plans où on valorise le chiffre d'affaires futures, ce qui était vraiment très prégnant.
2: Et pourtant, c'est ce parcours qui vous a fait venir là, à Périgueux. Vous dites que la crise Covid a joué un rôle majeur. Je crois que vous tombez sur une vidéo sur Internet où vous découvrez le métier de boucher charcutier, c'est ça?
1: Oui, un jour, je regardais un fonds de commerce à reprendre et on me parle d'un charcutier, le charcutier Charlot à Piégut-Pluviers. Et j'arrive la dernière semaine avant qu'il ferme et je trouve que les productions qu'il fait sont assez exceptionnelles. Et je me renseigne sur un métier que je ne connaissais pas, qui était le métier de charcutier. Et je tombe sur la vidéo de Bernard Marie, un meilleur ouvrier de France, qui était le monsieur charcutier de Paul Bocuse. Je me suis vraiment plongé dans le métier de ce charcutier. C'était vraiment un hasard que le saint patron des charcutiers, c'était Saint-Antoine. M'appelant Antoine. Et donc, suite à ça, j'ai travaillé en Alsace, à Deauville et en Périgord vert.
2: Et là, depuis quelques semaines, vous vous êtes installé à Périgueux. Vous avez repris le commerce d'un périgourdin qui était bien connu, Christophe Orteil. Quelles sont les surprises ou les nouveautés qu'on va pouvoir retrouver, par exemple, sous la halle du Coder, les mercredis et samedis, jour de marché à Périgueux?
1: On garde tout pareil. Ça, c'est important. On fera des petites modifications, petit à petit. J'aime bien tout ce qui est à base de croûte. On continuera peut-être à augmenter le feuilletage, ce qu'on appelle les pâtisseries charcutières. Peut-être offrir différentes recettes. Christophe avait une très grande variété de produits frais et fait maison à disposition des clients, qui était déjà en soi un tour de force. Donc on va garder cette production et au fur et à mesure, on changera des petites touches. Là, on vient de lancer les crèmes caramel. On va voir si le public est réceptif.
2: Cette aventure, elle est toute nouvelle. Ils ont dit quoi, vos anciens collègues d'école de commerce, quand vous leur avez dit que vous étiez maintenant patron d'une PME à Périgueux, dans le secteur de la boucherie-charcuterie?
1: Mes anciens collègues d'école de commerce ne le savent pas forcément. Et mes amis ne sont pas forcément surpris. Mais comme certains clients me l'ont dit, j'ai la tête du boucher. Voilà. Je ne sais pas ce que je dois en penser. Sûrement de très bonnes choses, parce que, comme je le disais avant, j'ai l'impression d'être à ma place. Mais voilà.
2: Merci beaucoup, Antoine.
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3: Un chien a des comportements quelquefois qui sont pas forcément appréciés en société et donc l'idée c'est de réduire les mauvais comportements et mettre en place des bons comportements.
4: Un chien, alors une fois on parle de chien agressif, est-ce qu'on peut les changer?
3: Oui, on peut les changer. Alors un chien agressif c'est une étiquette. Moi ce qui m'intéresse c'est clairement le comportement. À quel moment est-ce qu'il mord, dans quel contexte? Et en modifiant ce contexte, on s'arrange pour que le comportement n'apparaisse pas. Ensuite on peut mettre en place un nouveau comportement. Ça prend du temps, c'est une thérapie comportementale, mais en effet on obtient d'excellents résultats en réalité avec le temps. Le travail.
4: Qu'est-ce que tu leur proposes aux propriétaires qui viennent avec leur chien? Qu'est-ce que tu leur proposes?
3: En premier lieu, j'aime construire une relation et enrichir cette relation, de manière à ce qu'il y ait vraiment une connivence qui se mette en place entre les deux. Et puis ensuite, je fais les choses pour que le chien joue un rôle social dans sa cellule familiale. Ce qui est important, c'est que le chien rende des services parce que ça lui fait plaisir.
4: Tout à l'heure, je t'ai vu faire tomber un chiffon. Le chien t'a apporté naturellement, sans que tu lui demandes, le chiffon.
3: Ouais, elle a compris ça, et donc je cultive ça bien sûr, mais dès qu'on va dans le jardin, je fais tomber un outil, ça peut être un arrosoir, un gant, et elle sait qu'elle doit me rapporter les choses.
4: Et ça leur plaît aux chiens, ça les stimule, ils aiment bien ce côté-là de se dépenser et de se rendre utile.
3: Et ils ont un cerveau qui est très proche du nôtre, donc il faut stimuler ce cerveau en réalité. Et un chien qui mange et qui dort toute la journée, il est pas super heureux. Hein. Il a besoin et d'être reconnu par son groupe, donc de jouer ce fameux rôle social, et puis surtout il a un cerveau qui a besoin d'être motivé. En fait, il a besoin d'apprendre des choses.
4: Là, on a Aria qui a 4 ans, qui est avec nous.
5: Qui vient de l'SPA de Poitiers. Hein.
4: Qui vient de l'SPA de Poitiers, très bien. Et qui est très mignonne et très à fond, en fait.
3: Elle est plus connectée que mon téléphone, en fait. Elle cherche le regard en permanence parce qu'elle a envie de faire des choses.
4: Elle est assise devant nous, elle ne bouge pas, les oreilles bien dressées. Coucou Aria, qu'est-ce qu'on peut lui faire faire comme exercice? Parce que franchement, il y a plein de petites choses sympas.
3: Alors nous, on a l'habitude de terminer les exercices par un son de cloche, en fait, ce qui marque la fin de la session. Elle le sait, donc ça, c'est quelque chose que tu peux demander si tu veux te tester.
4: Oui, parce qu'on a une petite cloche qui est un peu plus loin, qui est accrochée à un fil, et du coup, si je lui dis, Aria, va sonner la cloche. Et je vous jure que c'est réalisé sans trucage, avec sa petite patoune. Elle a mis un petit coup dans la cloche. Aria, va chercher la casquette. Et elle apporte la casquette. C'est incroyable. Alors, le but, c'est pas d'en faire des animaux de cirque, mais ça prend combien de temps à éduquer un chien à décrypter son comportement et à faire en sorte qu'il veuille s'adapter à ce qu'on lui demande?
3: Alors, merci de préciser que c'est pas pour faire un animal de cirque, ça c'est important. L'idée, c'est juste de l'intégrer à ma vie et de lui montrer que j'ai besoin d'elle et qu'elle me rende des services. Ça, c'est une première chose. Ensuite, combien de temps ça prend? En fait, ça va assez vite.
4: Tu peux lui demander n'importe quoi, elle le fera?
3: Ouais, je pense qu'elle a un répertoire qui est assez large. Ouais.
4: Non, je vais tester un truc, je suis pas sûr que ça marche. Aria, envoie un message à mon directeur et dis-lui que je suis malade. Non, elle veut manger la bonnette. Dommage, je vais devoir retourner au boulot.
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5: Nous sommes avec Joaquim Cordero dans le centre historique de Montferrand. Joaquim, vous avez un parcours assez atypique. Papa était déjà là, le grand frère, la grande sœur, déjà bien installés. Et vous, finalement, vous êtes resté quasiment une dizaine d'années au Portugal avec maman et les autres frères et sœurs avant de venir.
6: C'est ça.
5: Vous êtes de Guarda, que l'on dit feia, farta et formosa.
6: C'est ça. Alors, farta, généreuse, fria, parce qu'elle est à 1000 mètres d'altitude.
5: Voilà,
6: c'est la ville la plus haute du Portugal. Après, les mauvaises langues disaient qu'elle était vilaine. Et moi, je dirais plutôt qu'elle est formose, c'est les charmeuses, quelque chose un petit peu dans ce genre.
5: Bon, en tout cas, c'est là où vous êtes né, c'est là où vous avez passé vos premières années, enfin, à proximité, dans un petit village, Montsoito.
6: C'est ça.
5: Un beau jour, donc, vous décidez de partir. Votre papa est venu vous chercher avec votre sœur. Racontez-nous.
6: On part. À l'époque, on était mal informés.
5: Oui, les gens disaient que, attention, vous n'avez pas de papier, il faut se cacher, etc.
6: Alors, moi, j'ai passé la frontière d'Espagne, d'abord.
5: Villa Formosa,
6: par les petits chemins. Je me suis retrouvé de l'autre côté. Donc, on a pris le train à Fontes du Nord, donc côté Espagne. J'étais accompagné de ma soeur, le beau-frère, le papa. On arrive à la frontière donc, de France. Et là, bon, à la douane, ils m'arrêtent, ils me disent, bon, papier. Donc, j'ai montré ma pièce d'identité. On m'avait dit qu'il fallait que je dise que j'étais seul parce que sinon, ils pouvaient accuser le papa qu'il n'était pas sœur. Enfin, c'était un truc qui ne tenait pas debout. Mais bon, à l'époque, c'était comme ça.
5: Là, ça a été un vrai problème.
6: Eh bien, ça a été un vrai problème parce qu'il m'envoie dans une salle et au bout d'un petit moment, un gendarme me prend, il me ramène. Donc, on était deux. Marche arrière, direction la douane espagnole. J'étais pas majeur, j'avais pas le droit de voyager. Il me laisse donc à la douane, il prend l'autre gars, il l'amène ailleurs. Et moi, j'étais là tout seul.
5: Seul? Qu'est-ce que vous avez ressenti,
6: là, j'ai dit, je sais pas comment ça va se passer, mais.
5: Vous n'aviez pas un sou en poche?
6: Pas un sou en poche, c'était mon père qui avait tout. Je sors de la gare et je prends la route en direction d'Andaï, donc de la frontière française. Je vais essayer de voir si je retrouvais mes parents. Au bout d'un petit moment, qui sait que je vois un taxi qui s'arrête à côté de moi? Ma sœur à l'intérieur, je peux vous dire que ce jour-là, j'ai dit, bon voilà, ça y est, je suis sauvé. Elle a été très courageuse parce qu'elle a dit, arrive ce qui arrivera. Mon frère, je ne vais pas le laisser comme ça. C'est quelque chose que je lui dois, ce geste qu'elle a fait.
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compositrice, interprète, Domi a 28 ans. 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
4: Tous les jeudis, vous partagez avec nous un lieu de Provence. Et ce matin, vous allez nous faire découvrir une source.
5: Eh ben non.
4: Ah bon?
5: Non.
4: Mais qu'est-ce que vous m'avez écrit alors?
5: Ben, c'est faux ce que... Non, mais sur le coup, je voulais, puis après, je me suis dit, non, une source, ça se dit pas.
4: Vous faites un peu comme vous voulez.
5: Exactement. Non, ça se dit pas une source. Alors, c'est pas moi qui le dis, c'est l'île des Bellans dans le château de ma mère.
4: Oui.
5: Voilà. Mais je vais quand même vous parler de source à travers
4: ces gens de
5: Manon. Hier, vous vous rappelez, je vous ai parlé de l'expression patin couffin.
4: Oui.
5: Qu'on emploie dans le sens de etc. Et j'ai mentionné l'expression et le con de Manon. Et pour n'offenser personne, j'ai dit, ne le prenez pas pour vous les Manon, c'est juste une expression. Et j'ai ajouté, on vous aime d'amour. Ok. Problème, c'est qu'à peine ma chronique finie, ma chérie m'a demandé, c'est qui cette Manon que tu aimes d'amour?
4: C'est vrai.
5: Alors je lui ai dit, mais personne, c'est une expression. Et elle me dit, mais pourquoi tu me dis que tu l'aimes d'amour? J'ai dit, mais non, mais t'as pas la ref, c'est Pagnol, c'est Manon des Sources, c'est Hugolin, hein. Vous savez, Manon, je t'aime d'amour.
4: Vous faites, c'est non, Eric.
5: Manon, je t'aime d'amour.
4: Je t'aime, Manon.
5: Voilà, on est d'accord, là. Voilà. Mais désolé, on va quitter la poésie bucolique et romantique de Manon des Sources et les collines pour que je vous explique cette expression, le conte de Manon. Alors pour tout vous dire, on ne sait pas trop d'où elle vient, elle ne semble pas typiquement provençale, en tout cas on la connaît dans le sud-ouest, chez Francis Cabrel, même si elle est très attachée à la Provence, notamment à travers l'œuvre de Pagnol, bien sûr. Comme je vous l'ai dit, on l'emploie pour exprimer là aussi une suite que l'on n'énumérera pas, comme pour dire etc. Exemple dans un roman de Jean-Paul Delfino, et tout le conte de Manon et tout le tremblement. Ou encore chez Maurice Gouirand, il regrettait la prospérité de Marseille, mais aussi le respect de la religion, de la morale, de la discipline, du patin couffin et du conte de Manon. Oui, le conte de Manon, c'est l'équivalent de patin couffin et tutti quanti. Autre subtilité décrite par Rivonora dans son dictionnaire des parlers régionaux, l'expression serait utilisée pour couper court aux exigences de son interlocuteur. Exemple, et le conte de Manon, non, pendant que tu es, leur dire, allez, c'est bon, hein, arrête-toi, tu m'as gonflé. Dans la lignée des fatio de, fan de chichoulo, fan de pute, ou même, autre expression avec d'autres prénoms, je suis désolé, la putain d'Adèle ou la putain de...